0: de la paroisse de Bondy en Seine-Saint-Denis. Vous êtes membre de l'équipe de pilotage de l'Assemblée ecclésiale provinciale qui travaille sur le catéchuménat, l'accueil des néophytes dans l'Église aujourd'hui. Vous étiez à l'Institut catholique de Paris.
1: Oui.
0: Ce matin.
1: Oui, avec beaucoup de joie et peu de sommeil, mais très content d'être là.
0: Une grande rencontre dont vous allez nous parler. Et puis le père Pierre Amar est avec
2: nous.
0: Bonsoir
2: Étienne. Bonsoir.
0: Merci beaucoup d'être là également. Vous êtes prêtre accompagnateur du comité de préparation du voyage dans son volet parisien.
2: Parisien, exactement.
0: Waouh.
2: Oui. Ça y est, c'est fait. On a redonné le pape au Lourdes, mais on le garde encore en France, donc c'est une grande joie. Il a dit au revoir à Paris, mais il n'a pas dit au revoir encore à la France.
0: Et c'est un peu fou ce qu'on vient de vivre.
2: Bien sûr, il s'est vraiment passé quelque chose, bien sûr. Mmh.
0: On va parler ensemble, mais tout de suite, je vous propose de retrouver Philippine de Saint-Pierre qui est arrivée avec le pape tout à l'heure à Lourdes, avec déjà une étape forte et belle. Bonsoir Philippine.
3: Bonsoir Étienne, bonsoir mon père, bonsoir Inès, bonsoir à tous.
0: Et à Lourdes, le pape se fait pèlerin et pasteur.
3: Oui, Monseigneur Mika, l'évêque de Lourdes, l'avait souligné avant la visite. Le pape vient et commence par faire ce que font tous les pèlerins. Il vient prier. Il vient prier à la grotte, au pied de Marie. Et on a vécu ce moment. Alors, il a été accueilli d'abord par les autorités civiles, et c'est important aussi, par le maire de Lourdes, avec un pont qui porte désormais son nom. Mais la toute première destination du pape qui arrive, c'est d'aller prier à la grotte. Et à la fois comme pasteur, à la fois à la tête de son peuple, mais aussi comme pèlerin. Et c'était important pour lui, nous a confié l'évêque de Lourdes. Et la prière qu'on vient d'entendre dans la bouche du pape, la prière pour la France, vous savez qu'on prie souvent ici pour la France, c'est un sanctuaire national, Lourdes, le 15 août on prie pour la France, à la fête de Notre-Dame de Lourdes on prie pour la France, et le pape Léon XIV vient de prier pour la France ici avec une prière magnifique dont il faudra relire et méditer et prier intensément chacune des lignes, voilà, pour la concorde dans notre pays et avec vraiment chaque intention de prière extrêmement pesée qui récapitule en quelque sorte tous les propos que le pape a tenus depuis son arrivée en France.
0: Et le pape va passer la journée de ce dimanche à Lourdes, une grande journée qui s'annonce.
3: Oui, avec une certaine continuité, mais aussi de nouveaux rendez-vous. Demain matin, le pape rencontrera les évêques de France. Vous savez que c'est ici, à Lourdes, que deux fois par an, ils se réunissent en assemblée plénière dans l'hémicycle Sainte-Bernadette. Eh bien, demain, c'est le pape, le successeur de Pierre, qui viendra les écouter et leur parler. Et puis, il y aura la messe qui sera célébrée dans la prairie de Lourdes et qui sera évidemment le sommet de cette journée de dimanche. Et puis, un grand nombre de rencontres avec les personnes malades et ceux qui les accompagnent à l'accueil Notre-Dame, avec les religieuses contemplatives. Il y en a plusieurs communautés ici à Lourdes et c'est au Carmel que se passera ce petit moment de salut du pape pour celles qui prient loin des regards et ceux qui prient loin des regards dans le secret, mais dont la prière est tellement importante pour la vie du monde. Et puis il y aura cette rencontre avec les personnes victimes de violences sexuelles dans l'église, 7 d'entre elles qui vont rencontrer le pape en privé. Et il y aura le soir, comme tout prêtre qui accompagne un groupe de pèlerins ici, la récitation du chapelet et la procession au flambeau que nous vivrons évidemment en direct comme tous les autres grands rendez-vous.
0: Avec Léon XIV au fond et ce programme très dense de voyage depuis son arrivée en France, eh bien on est entraîné avec lui en quelque sorte dans des lieux que nous connaissons bien, les téléspectateurs de KTO, les auditeurs de KTO Radio, mais qui se dévoilent peut-être avec une intensité un peu folle, non ?
3: Ben, il nous oblige à re-regarder. Vous savez, parfois, quand on habite une ville et puis qu'on reçoit des amis, on leur fait visiter des monuments, on les redécouvre avec eux, alors qu'on les voit parfois tous les jours. C'est un petit peu ce que nous expérimentons dans cette visite apostolique du pape Léon XIV, qui pointe du doigt les qualités, les talents de notre pays, de notre Église, de notre jeunesse, et qui nous appelle à regarder l'essentiel, à croire que l'espérance est fondée, à penser que la paix est possible, sérieusement possible, que l'unité est désirable et qu'il appartient à chacun de contribuer à la construire. Et tout ça, eh bien, on le sait.

0: Bien sûr, mais peut-être avec sa présence et avec l'enthousiasme aussi que cette présence suscite, on le regarde avec des yeux nouveaux et peut-être de ce fait, on se mettra plus en marche.
1: Merci beaucoup Philippine de Saint-Pierre de nous accompagner ainsi. On vous retrouve demain sur ce plateau de KTO installé à Lourdes dès 9h avant la messe dominicale présidée par le pape Léon XIV sur la prairie du sanctuaire. Merci beaucoup et on vous espère un petit peu de repos ce soir avant cette nouvelle grande journée qui s'annonce demain. À demain, donc à 9h.
0: Bon, on va suivre avec vous et avec vos invités cette occasion de revibrer à tout ce qu'on vient de vivre pendant 48 heures. Il ne faut pas tourner les pages trop vite.
1: L'étape parisienne a débuté vendredi matin à 9h57 lorsque l'avion du pape Léon XIV a atterri sur le tarmac de l'aéroport de Paris-Orly avec la cérémonie de bienvenue et les hymnes nationaux.

0: Ça faisait 18 ans qu'un pape n'était pas venu à Paris pour une visite en France, Père Amar.
1: C'est vrai, c'est pas rien. 18 ans, c'est déjà en fait une génération, en fait. Ceux d'entre nous qui étaient en 2008 aux Invalides se souviennent du passage de Benoît XVI, mais maintenant, voilà, depuis 18 ans. C'est à la fois une émotion, on a le sentiment de vivre quelque chose d'historique, mais surtout, on se dit, ça va produire un effet visible, commence un peu le voir, puis surtout un effet invisible. C'est ça qui m'intéresse, moi, comme prêtre, c'est la fécondité de ce voyage. J'ai moi-même invité une jeune nièce qui a 16 ans et qui était très émue de se dire, voilà, ben, tu vois, je lui ai dit, dans 10 ans, dans 20 ans, tu raconteras ça à tes enfants. Tu diras, j'étais là, à cet endroit-là, j'ai fait ci, j'ai fait ça, j'ai vu le pape ici et là. Il y a quelque chose de fort qui va marquer une génération.
0: Inès, vous avez suivi le début, l'arrivée du pape à Orly.
2: J'ai une petite réaction de me dire, il est là. C'est bon, c'est concret. Le pape est là, le pape est en France, le pape est à Paris. Et c'est vrai que ça m'a fait un petit quelque chose de me dire waouh, ça fait effectivement 18 ans qu'on n'a pas eu de pape qui a visité la ville. Et de me dire qu'en fait, il est proche géographiquement et en même temps, je ne sais pas, ça a créé un petit déclic. Je me suis dit waouh, ok, le pape Léon XIV est là. Qu'est-ce que ça veut dire pour moi? Comment est-ce que je vis concrètement ce qui se passe? Et j'ai eu vraiment un moment de redescente en me disant « Ok, allons-y, vivons ces premiers jours ensemble. » Et j'avais hâte de me dire aussi que peut-être que dans quelques années, je dirai à mes enfants « Le pape est arrivé à Paris, j'étais là, je l'ai vu. » Voilà.
0: Avec un intérêt assez bluffant, marquant.
1: Oui.
0: De la part des Français en général. Enfin,
1: vous vous souvenez
0: de discussion?
1: Le cardinal Aveline, je crois, ou Mgr Ulrich, l'archevêque de Paris, avait dit il y a un engouement, mais je préfère pas utiliser ce mot, je préfère parler d'enthousiasme, parce que l'engouement peut marquer le goût, j'aime ou j'aime pas. Il y a un enthousiasme qu'on a senti dans les dernières semaines, à la fois un enthousiasme médiatique de vos confrères de la presse générale, et puis un enthousiasme des Français. Moi-même, comme prêtre, je l'ai vu dans la rue, je l'ai vu en parlant avec des gens. Certains savaient que je travaillais dans le cadre du comité de pilotage de la visite du pape à Paris. Et on sentait que voilà, les braises commençaient il suffisait de souffler un tout petit peu pour que le feu prenne.
0: 300 000 personnes, selon les autorités, ont salué le pape dans les rues de Paris au passage de la Papa Mobile vendredi après-midi. Hier, annoncé sur 2,5 km, le parcours finalement a même été un peu allongé.
1: Oui.
0: Depuis le siège de l'UNESCO jusqu'à la place Saint-Michel, au fond jusqu'à la cathédrale Notre-Dame. Eh bien, notre journaliste Wilfried Redonnet était boulevard du Montparnasse et boulevard Saint-Michel.
3: 18 ans qu'un pape ne s'était pas rendu dans la capitale. Pour l'accueillir et ne rien rater de la déambulation en papa mobile dans les rues de Paris, la famille de Sandra est arrivée 4 heures avant le début.
4: On voulait vraiment rester devant, donc on s'est préparé avec un beau pique-nique, avec des jeux pour les enfants. On attend les chants aussi, on va faire un peu la fête, quoi.
3: Pour aider à patienter, il y a les livres, le téléphone bien sûr, mais aussi et surtout les chants.
5: Jubilé!
3: Diane est une bénévole venue spécialement d'Aix-en-Provence. Avec les autres volontaires, elle est chargée d'animer l'une des 12 zones d'accueil du public, réparties tout le long du parcours de la Papa Mobile.
6: Notre rôle, c'est d'accueillir les gens pour qu'ils se sentent le mieux possible, de les écouter si besoin et de faire en sorte que tout se passe bien.
3: Parmi les fidèles, plus de 50 groupes de musique amateurs préparent cette rencontre entre le pape et les Français. Guillaume et ses deux enfants sont venus de Fontainebleau avec des amis pour jouer des chants de louanges.
7: La musique, ça touche pas mal de monde. Ça permet de rejoindre les personnes là où ils sont. C'est une manière assez simple, assez spontanée pour nous de partager notre foi aussi.
3: Après de longues heures d'attente, la Papa Mobile arrive enfin. Jean, 20 jours, a pu être béni par le Saint-Père pour le plus grand bonheur de ses parents.
8: On a vécu un super moment entouré de plein de gens qui nous ont aidés. Enfin, c'était trop beau. On a prié ensemble pendant un bon moment avant que le pape arrive.
9: Il a fait un signe de la tête comme ça en disant « Vous inquiétez pas, j'ai bien vu Jean, je l'ai bien béni. » Donc voilà, Jean est bien béni.
3: Après avoir passé une après-midi riche en émotions, il est temps de remercier le Seigneur pour ce groupe de fidèles.
10: Les femmes et Jésus, le fruit de vos entrailles est béni.
11: Sainte Marie, Mère de Dieu, priez pour nous.
3: Même s'ils ne l'ont vu que quelques secondes, cette rencontre des fidèles avec le pape a été l'occasion pour quelques 300 000 chrétiens de se rassembler pour chanter, rire et prier.
12: Personne
3: Un moment exceptionnel qui restera gravé dans les esprits de tout le monde.
0: Et ça donne envie de rester avec eux, en fait. Bernard, vous étiez...
1: J'y étais, mais surtout, je pense aux coulisses, je pense aux heures, aux nuits de travail sur cet événement, qui était un moment de basculement, parce qu'en fait, chaque séquence du voyage du pape à Paris avait un responsable pour la déambulation en papamobile. C'était une jeune fille, 21 ans, Kitri, étudiante à Cergy-Pontoise. Elle était très fière parce que c'était la seule du COPIL, du comité de pilotage, à être née après l'an 2000. Et on lui avait dit l'enjeu, c'est d'en faire un grand moment d'enthousiasme populaire. C'est là peut-être où je m'inscris un petit peu, non pas en faux, mais un petit peu de côté par rapport à votre reportage. Je ne suis pas sûr qu'il y ait eu 300 000 chrétiens. Je pense qu'il y a eu, parmi ces 300 000, plein de gens qui ne sont pas croyants, qui ne sont pas chrétiens, qui sont peut-être agnostiques, qui sont peut-être membres d'autres religions, d'autres fois. Et je me dis, il s'est passé quelque chose. Ils ont vu passer l'homme de la paix, l'homme en blanc. Et on l'a vu, il y a quelque chose qui, à mon avis, a basculé à partir de ce moment-là. Avant, c'était très protocolaire. On a vu la Marseillaise, il y a eu le discours à l'Élysée, où j'y étais aussi. Je crois qu'à ce moment-là, de la déambulation, là, le boulevard Saint-Michel, il s'est passé quelque chose de populaire, au sens vrai et juste du terme, quelque chose de massif.
0: Et puis, ce qu'on découvrait à travers ce reportage, c'est que cette rencontre avec le pape Léon XIV, ce n'est pas seulement des foules immenses.
1: Oui.
0: En fait, c'est des histoires, des multitudes d'histoires personnelles, familiales, en paroisse, autant de souvenirs, autant de moments, en fait.
2: Clairement. Et puis, ce que je trouve beau, c'est qu'il y a un élan en même temps de fraternité qui se crée, de moments un peu spontanés comme ça, de rejoindre des gens, de se mettre à chanter et en fait, de louer le Seigneur dans la rue, en plein Paris. Ouais. Je trouve ça vraiment beau. Et en fait, le fait d'avoir gardé cet aspect-là de prière, quand même, parce que c'est un événement... massif d'avoir le pape qui déambule devant nous.
0: Et en même temps, c'est très spontané, parce que pour le coup, c'est pas organisé. Enfin,
2: oui, voilà.
1: Et là aussi, j'ai une anecdote qui dit quelque chose. C'est la réaction des forces de police. Elles étaient massives, elles étaient nombreuses pour assurer la sécurité à la fois du pape et des gens qui étaient là. Et j'ai vu des policiers, des gendarmes, d'abord filmer eux-mêmes avec leur téléphone portable la papa mobile qui passait. Et certains me dirent, mais quelle joie de travailler dans ces conditions-là. Ils sont habitués parfois à faire de la sécurité, à faire du maintien de l'ordre, parfois avec des casques et des boucliers. Là, ce n'était pas le cas. Ils étaient tous en calot ou en casquette. Ça veut dire qu'il y avait une atmosphère de paix, de joie. Et elle se ressentait chez ces policiers pour qui, subitement, le quotidien, l'ordinaire, était bien différent de ce qu'ils connaissaient habituellement.
0: Ça réveille, en quelque sorte, ça réveille une forme de spontanéité, d'expression.
2: Ah oui, totalement.
0: Dans un pays, on sait que parfois la laïcité, telle qu'on nous l'a dit, corsette un peu cette expression de la foi.
2: Oui, totalement. Et puis, je trouve aussi que c'est un moyen, justement, de témoigner de sa foi. Parce qu'en fait, on n'a pas forcément l'occasion de le faire tous les jours, de manière spontanée comme ça. En fait, se mettre à chanter, c'est aussi témoigner de sa foi. Donc, je trouve que c'est vraiment... je pense qu'il y a eu vraiment un déclenchement de quelque chose qui était à l'intérieur de nous et qui ressort en fait dans la joie ensemble, et je trouve ça vraiment beau et fort.
1: Et ça parle à tout le monde, parce que une messe, il faut connaître les codes, savoir quand est-ce qu'on se lève, quand est-ce qu'on s'assoit, alors qu'une voiture qui passe dans la rue, il suffit de chanter, il suffit de crier, il suffit de, de montrer sa joie. C'est assez facile et donc assez accessible, j'allais dire, au grand public, à l'ensemble des Français. C'est ce qui avait été voulu lorsqu'on avait fait des réunions de préparation, notamment au ministère de l'Intérieur, place Beauvau. On avait souhaité montrer aux autorités de l'État qu'on voulait en faire un grand moment de ferveur populaire et d'enthousiasme. Et ça a fonctionné.
0: Comment ne pas être saisi par la beauté des vêpres à Notre-Dame, beauté de la cathédrale restaurée, bien sûr, beauté de la liturgie, beauté de la musique avec les organistes, la maîtrise de Notre-Dame. Céleste, c'était le qualificatif que nous partageait hier Philippine de Saint-Pierre sur notre antenne. Plusieurs consacrés, diacres, prêtres et séminaristes ont confié à Juan Diego Ortubé ce qu'ils ont vécu à Notre-Dame.
5: Nous sommes venus avec tous les séminaristes pour être renouvelés dans notre foi et dans notre vocation. C'était très beau d'être entouré aussi de moines, de sœurs consacrées, de prêtres, d'autres séminaristes. J'ai trouvé qu'il y avait un grand recueillement quand le Père est entré et qu'il s'est agenouillé devant le Saint-Sacrement pour prier au début. Et très touché par la beauté de la liturgie, des chants, la beauté de la musique de cette cathédrale magnifique. Je repars avec le cœur plein de joie, de confiance et d'espérance par la ferveur qu'on a vécue ce soir.
12: Le pape a prié avec nous, nous a conduit dans la prière autour du Christ. Il a évoqué la ruralité, donc il a pris conscience aussi que l'Église était aussi présente dans le monde rural. Il a évoqué la ruralité comme étant un peu les périphéries de l'Église. Que le pape vienne à notre rencontre, ça nous redonne du courage et du dynamisme pour retourner dans nos communautés et annoncer l'Évangile.
13: Je disais à quelqu'un, voyez, ce que nous vivons, c'est ce que nous vivons au ciel. C'était vraiment une très, très belle célébration.
14: Ce qui m'a frappée dans son homélie, c'est qu'il nous invite à la prière, qui est d'abord le fondement même de notre vie religieuse, missionnaire, évangélique. Et il a beaucoup insisté sur la beauté de la liturgie, qui est aussi l'occasion de célébrer Dieu et de montrer qu'il est bien là, bien vivant, bien ressuscité.
15: Moi, ce qui m'a touché, c'est que quand Léon XIV est rentré dans la cathédrale, on s'est mis à prier. Pour moi, c'est un homme de prière. Et moi, je me suis mis vraiment en prière avec lui. Il a beaucoup parlé d'ouvrir nos églises, d'aller aux périphéries. Et c'est ça qui m'a touché dans mon ministère. Qu'on n'est pas fait pour rester entre nous, comme il l'a dit, mais pour nous ouvrir et pour annoncer ce Jésus, Fils de Dieu, qui nous aime.
16: Le pape nous a demandé d'être des témoins et de rayonner auprès du monde, notamment pour la paix, et d'être des évangélisateurs surtout. On a une bonne mission.
0: Il y a un encouragement du pape Léon XIV à tous ceux qui ont consacré leur vie pour l'annonce de l'Évangile.
1: Oui, je souris parce qu'il y a des visages évidemment que je connais. Là aussi, petit retour en arrière, 2008, il y avait déjà eu une rencontre avec le pape, mais c'était que des prêtres. C'est une forme de cénacle finalement, le pape avec ses prêtres. Et là, cette année, l'idée était de rassembler les prêtres, mais aussi les consacrés, les religieux, les religieuses, les diacres et leurs épouses. Il y a eu quelque chose une vocation partagée. Nous avons tous entendu un appel. Cet appel, il n'est pas fait pour le garder au chaud, au fond de son cœur. Il est fait pour être déployé au service du monde. Il y a eu quelque chose de très beau. Et puis, émotion de vivre ça dans la cathédrale Notre-Dame, qui avait été le témoin de ce martyr un peu, de cet incendie, et qui est ressuscité. Là aussi, à l'image de l'Église qui sans cesse connaît des ombres et des lumières. Moi, j'ai trouvé ça un moment très beau, très juste. Et encore une fois, une autre anecdote, si vous permettez. Moi, j'ai parcouru, en fait, pendant ce temps de vêpres, tout autour de la cathédrale, j'ai pu me promener avec une délégation d'Uruguayens, puisque les Uruguayens ont la grande chance, eux, dans 2 mois, d'accueillir le pape Léon dans leur pays.
0: Et ils étaient très émus de voir sur KTO.
1: Ah, ben très bien, voilà. Là, encore une fois, KTO, un grand service. Et ces Uruguayens étaient très émus de cette conjonction, en fait, de à la fois le lieu, Notre-Dame, parce que
0: symbolique de la France.
1: Exactement, et puis le pape. Donc, évidemment, grande émotion, grande joie.
0: Inès.
2: Moi, je trouve ça super admirable. Et puis, cette ouverture aussi sur le monde, comme ce que le pape préconisait, en fait, c'est vraiment ce que j'ai ressenti tout au long aussi de ces 2 jours. Un appel à s'ouvrir, à se déplacer, à ne pas rester dans l'entre-soi. Et je trouve que c'est un appel, un message qui parle à tous, en fait, qui n'est pas que pour nous aussi, que pour les consacrés aussi, mais aussi vraiment un message qui est là pour le monde et qui rappelle son thème, le thème de son voyage, donc pour que le monde ait la vie.
0: Évidemment, à Notre-Dame, il y a ce symbole très fort, vous l'avez dit, Père Amar, de la destruction, de la mise en danger par l'incendie, et puis de la reconstruction, la renaissance, la résurrection même de Notre-Dame, qui d'une certaine manière est aussi peut-être comme une parabole de ce que les Français sont invités à vivre, les chrétiens sont invités à vivre. Moi, j'ai été frappé par cette phrase, on a dit qu'on n'en parlait pas de phrase, mais je trouve que des discours. Mais cette cathédrale est née de nouveau pour que vous puissiez renaître avec elle dans un élan de sainteté et de mission quotidienne. De fait, elle aurait pu s'effondrer, cette cathédrale. Le pape a dit, cette cathédrale est née de nouveau pour que vous puissiez renaître.
1: C'est ça, comme si, je peux même enlever le comme si, mais comme si la croix était source de fécondité, en fait, de cette fragilité de l'incendie. On a eu une renaissance, on a eu une lumière qui a jailli. Donc, à nous de continuer à donner le meilleur de nous-mêmes. Nous, les consacrés, en tout cas.
0: Et en n'oubliant pas qui on doit annoncer, qui les chrétiens doivent annoncer.
1: Oui, ça me permet, mais peut-être que j'accélère, de faire un lien sur la veillée où tout de suite le pape, au Stade de France, a dit « Merci à Dieu, merci à vous ». Et dans cet ordre-là, c'est-à-dire Dieu d'abord, nous sommes au service de Dieu.
0: Encore un mot sur Notre-Dame. Il y a eu cette invitation à cultiver un amour authentique pour la liturgie. Vous en avez un peu parlé, Inès. Père Amar aussi, vous le disiez, le rapport à la liturgie aujourd'hui. C'est aussi ce qui touche ceux qui sont très loin de l'Église.
1: Bien sûr.
0: Et qui s'interrogent, qui s'approchent, qui veulent demander le baptême. C'est parfois aujourd'hui, par cette porte-là, qu'il rentre tout simplement à l'église le dimanche quand les catholiques célèbrent la messe.
1: Oui, je suis d'accord avec vous, et j'y vois peut-être aussi une allusion fine, intelligente du pape sur les sujets liturgiques en France. On sait bien que la liturgie, c'est un sujet compliqué, on se dispute un peu plus en France qu'ailleurs, et j'ai vu le souci du pape de dire attention, bien sûr qu'on peut avoir des préférences, mais ce qui est essentiel, c'est la fidélité au pape, la fidélité à Rome.
0: 80 000 jeunes avaient rendez-vous avec Léon XIV au Stade de France. Oui. Vous avez parlé de cette veillée extraordinaire de prière autour de Léon XIV, autour du Christ. Ophélie Marien a vécu au milieu des jeunes ce moment à la fois époustouflant et d'une grande authenticité, avec beaucoup de joie exubérante et des moments d'intériorité et de prière comme le savent vivre les jeunes aujourd'hui.
17: Ce soir, le Stade de France vibre au rythme de la louange. Kevin et Natacha sont partis de Bergerac à 5h ce matin pour être présents à cette veillée de prière avec le Saint-Père.
18: Le pape qui vient en France, c'est pas tous les jours quand même. Et accessoirement, j'ai été baptisée il y a un an en fait. Et du coup, c'est la première fois en fait que je peux participer à un événement en fait avec des jeunes. On a donc le catéchuménat où on est accompagné, etc. Et c'est vrai que dès lors où on est baptisé, on est un peu lâché dans nos paroisses, un peu tout seul. Et c'est vrai qu'avoir des événements comme ça, ça nous permet quand même de se rassembler, de voir aussi, c'est vrai, il y a d'autres jeunes. Et en fait, on peut se sentir aussi reconnu. Là, notamment quand le pape vient et qu'il nous dit « je vais faire une veillée que avec les jeunes de France », c'est assez incroyable.
17: Après un temps festif, tout le stade invoque l'Esprit Saint pour entrer en prière. À 21h, Léon XIV arrive enfin en papa mobile. Un moment fort pour Claudia, venue de Limoges.
19: Merci pour votre foi. Vous êtes les saints de France.
20: Ça permet donc de partager des moments fraternels et de vivre notre foi à fond en tant que chrétien et en tant que jeune.
21: Ça m'a affermi ma foi de me dire que je suis jeune, je ne suis pas toute seule à partager cette foi-là, que nous sommes nombreux et que Dieu est vraiment là pour nous.
22: Là pour l'instant j'en tiens tout. Et j'espère que l'enseignement du pape va rester longtemps et va résonner longtemps dans mon cœur.
17: Un moment de communion rare pour ces 80 000 jeunes venus de toute la France, de différentes sensibilités, unis autour du pape.
0: Inès, vous étiez aux premières loges, si je puis dire, de cette veillée de prière.
2: Totalement. En fait, j'ai eu l'opportunité de pouvoir lire le message adressé par les jeunes au pape. Et ça a été vraiment pour moi un moment de grand honneur parce que j'ai pu parler des difficultés auxquelles les jeunes font face aujourd'hui.

0: chose qui les tracasse, mais aussi parler des forces qui font de la jeunesse chrétienne, la jeunesse qu'elle est, mais également de parler de sa volonté de s'engager, de vivre en chrétien, de marcher dans la sainteté, en fait, dans la lignée de tous les saints qu'on a dans ce pays. Et le pape a bien, a su nous dire qu'on était saints. Donc, et de pouvoir marcher vraiment dans notre authenticité en n'hésitant pas à s'engager, en y allant. Mais il a reconnu vraiment les difficultés auxquelles on fait face, les questionnements qu'on peut avoir.
1: C'est pas toujours évident d'ailleurs d'être à ce point authentique, d'autant plus dans une veillée à 80 000...
0: Vraiment, c'était... En fait, ce que j'ai trouvé beau, et je pense que l'organisation totalement y a permis de le faire, c'est que, en fait, on a eu la possibilité d'avoir des temps de louange, des temps de recueillement, qui ont fait qu'en fait, on a pu aussi se poser... qui étaient aussi jonglés par des spectacles, et qui ont fait qu'on a pu, en fait, réellement s'interroger et faire vraiment... germer le message du pape, en fait, qui nous appelle à vivre de manière très authentique.
2: Le comité de pilotage voulait un moment de fête et de prière. Oui. Et les deux sont possibles.
0: Oui.
2: Les deux sont possibles.
0: Totalement.
2: Ça est dû au travail incroyable, jour et nuit, d'un prêtre, le père Philippe Néous, du diocèse de Paris, et toutes ses équipes. Moi, ce qui m'a beaucoup touché, c'est que j'ai vu le pape le matin à l'Élysée, de façon très, très proche, et le soir, ensuite, à la veillée au Stade de France. Et j'ai vu un changement chez lui, presque physique, en fait. C'est assez étonnant. À l'Élysée, il était un peu, on le sait, il est un peu timide, un peu réservé. Il était un peu juste, je dirais, il était un peu coincé à l'Élysée.
3: C'est comme ça que vous l'avez perçu.
2: Un petit peu. En tout cas, un peu sur la défensive. Et j'ai l'impression que physiquement, il y a eu un changement le soir au stade et qui s'est ouvert.
0: Oui,
2: et qu'il est sorti de son texte par plusieurs fois, parce que nous, on avait les textes en avance, on pouvait regarder, et il est sorti de son texte plusieurs fois. Et puis, il y a eu un moment, une anecdote, encore, je sais que vous aimez bien ça, c'est que ce n'était pas prévu. Au milieu de la veillée, on a eu un petit signal radio nous disant « le pape veut un bain de foule ». Et donc le pape ressort de son podium, descend les marches, va tout droit. Donc on a dû mettre des barrières en plein milieu de cette fameuse veillée, changer, mettre des barrières à un endroit où ce n'était pas prévu qu'il y en ait. Et puis, on a vu le pape monter ce podium central qui servait en fait pour le spectacle des jeunes. Et on a vu le pape au milieu de cette foule, au milieu du stade, le père au milieu de ses enfants. Et il y a eu vraiment une grande émotion. Moi, ça m'a beaucoup marqué parce que ce n'était pas prévu.
1: Il y a cette volonté de proximité, de fait. Hein.
2: Alors que c'est un homme, on le sent, réservé, timide. Et on l'a vu sortir de lui-même pour aller à la rencontre de ses enfants.
0: Et c'est vrai qu'en ayant lu le texte, j'ai pas eu l'impression d'avoir affaire au pape. En fait, j'ai eu l'impression d'avoir affaire à un aîné dans la foi, en fait, à qui je peux m'adresser, un prêtre avec qui je peux avoir un contact. Donc je le regardais, on m'a posé la question, mais comment t'as fait? T'as pas stressé? T'étais pas impressionné? En fait, si, mais il y avait quelque chose dans son regard et dans son attitude, dans sa posture, qui était très sereine et accueillante, en fait.
2: C'est ça.
0: J'avais l'impression d'avoir les bras ouverts. Et donc c'était, je pense que ça a été perçu aussi par les jeunes, un peu comme ça. Les jeunes qui étaient avec moi sur scène se sont vraiment sentis bercés, en fait, dans cette atmosphère-là. Et puis, en fait, on n'avait pas envie de partir. Non. À la fin, on ne voulait pas rentrer chez nous parce qu'on s'y sentait bien, qu'on avait l'impression d'être de vivre quelque chose de vraiment privilégié, de sentir écouté, entendu et vraiment accueilli tel qu'on est.
2: Moi, j'ai senti une famille qui se rassemblait avec son père. Ce qu'on appelle le Saint-Père, c'est qu'il est le père de nous tous, en fait. Donc, il y a quelque chose de très beau. Il y a une soirée de famille. Et je suis sûr que des clichés, des caricatures sur l'Église sont tombés ce soir-là.
1: Attends, pourquoi vous dites ça?
2: Parce que, l'Église, tout de suite, vu du monde, c'est quelque chose de ringard, où il n'y a que des vieux, où on ne sourit jamais. Et on a vu ce soir-là 80 000 jeunes, très différents, très divers, ce qui ne venait pas tous du sud-ouest parisien, se rassembler dans un moment de joie, de prière, de fête, tout ça mélangé. Je pense que des caricatures qu'on peut avoir sur l'Église ont dû disparaître ce soir-là en voyant de nos propres yeux l'Église telle qu'elle est, c'est-à-dire joyeuse, heureuse de parler de son Seigneur. Quoi.
1: C'est Philippine un peu qui le disait tout à l'heure. Finalement, l'Église en France, peut-être, à travers cette visite... découvre son propre visage, parce qu'on vous parlez de caricature, mais c'est parfois des images qu'on peut avoir intégrées.
2: Et qu'on a nous-mêmes. Et c'est peut-être d'ailleurs le charisme du pape de nous dire à nous autres Français, alors que

0: nous en doutons nous-mêmes, qu'en fait, que nous sommes pleins de potentiel, que nous pouvons faire de grandes choses, même si nous en doutons nous-mêmes parfois. C'est très fort de la part du pape.
1: Avec cette histoire, on l'a bien vu dans cette veillée de prière, enracinée dans le patrimoine spirituel de la France.
2: L'héritage des saints, toutes ces figures de sainteté qui sont comme un orchestre symphonique où chacun joue une partition différente, mais la musique est extraordinaire.
3: C'est ça, et puis qu'on est vraiment dans la lignée, et qu'on se touche, on se soutient, on est... c'est vraiment... On est saint. En ayant justement toute cette lignée au-dessus de nous, de saints en fait qui nous précèdent, sur lesquels on peut s'appuyer, mais tout en étant nous-mêmes et en continuant à avancer en fait. Donc,
1: avec cette invitation, on l'a entendu dans le reportage d'Ophélie Maria, vous êtes les saints de France, qui est à la fois une invitation à marcher vers la sainteté, tout comme cette réalité, le courage qu'il a salué de la présence de ces jeunes, l'audace. Inès, il y a aussi un moment qui était marquant, j'imagine, pour vous. C'était à l'Institut catholique de Paris.
3: Oui.
1: Ce temps de rencontre autour de cette question de l'accompagnement des catéchumènes, des néophytes, de ceux qui demandent le baptême aujourd'hui, ces jeunes adultes qui sont de plus en plus nombreux en France.
3: Oui. Du coup, c'était un moment très important qui marque aussi un peu la dernière étape avant qu'on se lance officiellement dans l'Assemblée.
1: Alors, on peut juste redire, les évêques d'Île-de-France ont donc initié une Assemblée ecclésiale provinciale avec 350 délégués pour travailler pendant plusieurs mois. Il y a eu toute une phase de consultation qui a mobilisé 50 000 contributions, je crois, de tête. Et puis, en fait, le travail, il commence réellement, la première session, c'est là, mi-octobre.
3: C'est ça. Donc, un peu moins de cause de... On a eu 46 000 participants, à peu près 4 500 consultations, et donc ça a donné dont le fruit a été l'instrument de travail et sur lequel vont commencer à travailler les délégués en octobre. Donc, ils ont eu tout l'été pour le lire, pour s'en imprégner, le connaître par cœur.
1: Tout ce... à la fois la réalité de ces catéchumènes en France, ça intéresse le pape Léon XIV. Oui. Alors, comment s'est passée cette rencontre? Qu'est-ce qui vous a marqué, vous?
3: Alors, ce qui m'a marqué, c'est que déjà, il est venu, il a prié avec nous, il a commencé par un autre père, en fait, très simplement, une bénédiction. Et ensuite, il y a eu un mot d'accueil de Monseigneur Ulrich, qui ensuite a laissé la parole à Marie Geffray, qui est la responsable de la commission de rédaction. Donc, elle lui a remis l'instrument de travail en main propre, en français. Et ensuite, on a entendu trois témoignages d'un catéchumène, d'une néophyte et d'une accompagnatrice de catéchumène qui ont pu vraiment parler dans la justesse de leur parcours, de leur cheminement, des difficultés, mais aussi des grandes joies qu'ils ont et des questionnements surtout qu'ils ont pour face à cet élan.
1: Dans notre pays, s'exprime au fond une soif spirituelle.
3: Je pense que oui. En fait, ce que je peux dire, c'est que on a pas connu ce genre d'élan depuis des années. Et en fait, aujourd'hui, quand il y a des personnes qui rejoignent, des jeunes adultes ou des adultes qui rejoignent nos églises, elles arrivent avec parfois beaucoup, une expérience en fait du Christ. Et donc, elles arrivent avec ça et elles toquent à la porte de l'Église catholique. Et nous, en fait, elles sont tellement nombreuses, elles arrivent avec des profils assez différents. Et on se dit, mais qu'est-ce qu'on a fait pour faire ça? C'est pas de notre fait, c'est en fait l'Esprit-Saint qui travaille. C'est vraiment la signification de l'Église vivante et de l'Esprit qui vit, en fait. Et donc, aujourd'hui, on se demande comment est-ce qu'on peut accueillir ces personnes, comment on peut mieux les accompagner, et aussi comment est-ce que... ces nouveaux profils qui rejoignent l'Église nous permettent aussi de nous transformer, parce que c'est l'Église d'aujourd'hui, en fait, avec toutes ces personnes, et comment, en fait, on fait l'Église d'aujourd'hui et de demain avec toutes ces personnes.
1: Et on l'a entendu dans les témoignages, combien ce désir ardent du baptême bouscule au fond les paroisses qui sont pas toujours prêtes pour accueillir, former, se laisser bousculer, se laisser interroger, rendre compte de sa foi.
2: C'est là où Inès a raison, c'est que ces gens ils sortent de nulle part, c'est assez étonnant.
1: Enfin, qu'est-ce que vous
2: c'est-à-dire que c'est déploie dans nos paroisses plein de choses, d'initiatives pastorales pour annoncer l'Évangile. Ça marche plus ou moins, et on voit arriver parfois des gens à la messe qui sortent de nulle part, pardonnez-moi de reprendre l'expression, qui me disent « Bonjour, monsieur le prêtre, est-ce qu'on peut parler, c'est la première fois que je viens à la messe, etc. »
1: Vous voulez dire qu'ils ne sortent pas de circuit ecclésio.
2: Exactement. Cardinal Avine a une expression très belle en disant « Voilà, ils ne sont pas rentrés par la porte, ils rentrent par les fenêtres. »
3: Ouais,
2: c'est assez juste. Mais pardonnez-moi, Étienne, vous avez sauté une étape juste avant, il y a une rencontre un peu plus intime, un peu plus privée du pape, avec les personnes qui sont accueillies à la maison Bakita, qui était juste avant l'Institut catholique de Paris.
1: Oui, les personnes en situation de fragilité, des personnes ayant un handicap, par exemple avec l'association à bras ouverts. On sait que la maison Bakita, elle accompagne, elle accueille des personnes réfugiées, des migrants. Et puis, il y avait l'association aux captifs, la libération et des personnes qu'elle accompagne. Aux captifs, la libération, c'est les visites à main nue, comme ils disent, auprès des personnes sans abri, des personnes en situation de prostitution, et puis d'autres associations qui étaient présentes.
2: J'ai remarqué comment l'Église a parfois du mal à dire le bien qu'elle fait. L'Église est belle, elle est magnifique lorsqu'elle console. Et la maison Bakita, elle le fait tous les jours, et notamment avec les associations que vous avez nommées. Et on a du mal à dire, regardez ce qu'on fait, parce que le bien ne fait pas de bruit, le bruit ne fait pas de bien.
1: C'est pas fait non plus, entre guillemets, pour faire une campagne marketing.
2: Exactement, exactement. Donc, mais l'Église est belle lorsqu'elle console, lorsqu'elle accompagne, notamment les plus fragiles, les plus vulnérables, et on revient encore à ce thème du voyage du pape pour que le monde ait la vie, et la vie dans toute... ses facettes et ses visages.
1: Et c'est un moment qui vous a marqué, alors?
2: Oui, parce que c'est quelque chose que le pape avait demandé, personnellement, dit « Je veux voir des personnes en fragilité, en personnes en vulnérabilité, parce que c'est l'œuvre de l'Église. Et l'Église est crédible lorsqu'elle fait cela. Loin parfois des projecteurs et des caméras, mais lorsqu'elle le fait quand même. »
1: Et parfois avec des tentations de lecture politique.
2: Oui, bien sûr.
1: Je pense aux migrants, notamment.
2: Oui, bien sûr.
1: L'accueil des migrants.
2: Oui, mais ça coïncidait aussi, Étienne, avec la journée du migrant et du réfugié qui a lieu ce dimanche, donc c'était bien. Non, c'était juste. Et puis, encore une fois, de montrer que l'Église s'occupe des migrants et des réfugiés, et puis des personnes âgées, et puis des personnes qui sont dans la rue, etc.
1: Ouais. Inès, Père Amar, vous étiez pour cette messe Place de la Concorde, j'imagine, 800 000 personnes. Avec comme nef éphémère l'avenue des Champs-Élysées, l'avenue de la Grande Armée, une célébration historique, probablement.
2: Peut-être même symbolique, en fait. Ce sont des espaces que le monde entier connaît. Qui ne connaît pas les Champs-Élysées dans le monde? Enfin, je pense que tout le monde connaît. La place de la Concorde aussi. Moi, j'étais toujours avec mes fameux Uruguayens qui regardaient ça. L'Uruguay est un tout petit pays, 3,5 millions d'habitants. Donc, savoir qu'il y avait 700 000 personnes sur cette avenue, pour eux, c'était vertigineux.
1: 800 000, selon le Vatican, dernier chiffre officiel des autorités locales.
2: Donc c'est 25% de la population de l'Uruguay. Moi, je retiens ce lieu, le prestige de la France, parce qu'il y a aussi des retombées pour l'image de la France. Le monde entier a vu... les Champs-Élysées, qui sont un lieu de fête, d'histoire pour la France, c'est là où elle a lieu de défilé le 14 juillet, c'est là où l'équipe de France célèbre ses succès. Et là, on a vu une foule très diverse, là aussi, à l'image de l'Église, faire la communion. Et l'Église est belle lorsqu'elle fait le lien, lorsqu'elle fait la communion.
1: Et je vous propose de retrouver quelques témoignages de réactions recueillies par Godéric Bay, justement, après la messe.
4: Deuxième mystère joyeux, la visitation.
5: On vient de Seine-et-Marne, donc du diocèse de Meaux, et donc on a pris les transports en commun, voilà, un peu comme tout le monde, même si en situation de PMR, on a fallu un peu batailler. C'est comme la messe du dimanche, on y va toujours en famille, donc ici aussi pour la messe avec le pape, on est en famille.
6: Et moi j'ai rejoint ici à 11h40, à midi je célébrais la messe pour consacrer les hosties. Et maintenant, je reste pour veiller à tour de rôle. On adore donc l'Eucharistie avant de donner la communion tout à l'heure. Je ne verrai pas le pape de près, mais c'est pas grave, je le vois sur les écrans. Et en tout cas, je m'unis fortement, spirituellement, à sa présence et je prie pour lui.

0: Une chose qui m'a marqué, c'est typiquement le début de la messe où le soleil se met à briller et où on est tous en union de prière.
1: Je pense qu'on a réussi vraiment à apprécier ces moments de liesse et aussi des moments de recueillement très forts avec le Saint-Père.
2: Tout m'a marqué en fait. Les lectures surtout. Et l'homélie du pape et surtout les chants, ces chants-là qui ont été vraiment travaillés, je pense, avec le cœur, dans la prière. Hein.
3: C'était trop bien avec les amis aussi, il y avait beaucoup de gens. Voir le pape, c'était la première fois. Déjà, voir le corps de Jésus, c'est bien, et encore plus avec le pape.
4: Il y a eu beaucoup d'émotions et une messe remplie de ferveur, avec énormément de belles personnes et de belles rencontres. C'était magnifique. Indescriptible, magnifique, fallait venir.
5: Elles font du bien, ces images, Étienne.
6: Je pense qu'elles font du bien aussi à tous ceux qui nous regardent. En parlant de la météo, je pense à cette anecdote, parce qu'on pouvait maîtriser beaucoup de choses, notamment dans la logistique, le nombre de toilettes, le nombre de grands écrans. Mais il y a une chose qu'on ne maîtrisait pas, c'est la météo. Donc le matin, on voit se lever ce ciel tout gris avec des nuages très bas, et on s'est dit, zut, l'hélicoptère ne pourra pas décoller. Et donc, on n'aura pas les vues aériennes. Et les vues aériennes sur les Champs-Élysées, c'est quand même très important. Et on a vu ce ciel peu à peu s'éclaircir. On s'est dit, bon, c'est bon. Seigneur est avec nous, ça vaut la peine. Donc, grande joie. Et puis, la grande opération logistique, elle aussi, de la communion. Donner 600 000 hosties à des gens qui veulent recevoir le corps du Christ, c'est pas neutre. C'était très bien organisé. Et il me semble, avec beaucoup de respect, c'était un peu une inquiétude chez moi. Je trouvais ça très beau.
5: Inès.
7: Moi, ce qui me frappe, c'est l'émotion, en fait, pendant cette messe, à la fois chez les fidèles, mais aussi chez le pape à la fin, qui m'a semblé très ému. Il n'a rien dit, donc, et c'est difficile aussi de discerner ses émotions, mais j'ai senti quand même qu'il y avait quelque chose sur la fin, pendant cette messe-là, et surtout sur la fin, chez le pape.
5: Oui, de fait, et cette image, on la voit là, quand... Le pape est applaudi à la fin, oui. Précisément.
6: Oui. Moi, ce qui me marque beaucoup, c'est le courage de cet homme. Je vous le disais avant cette émission, Étienne, je suis un peu fatigué, mais comme Inès, comme nous tous, et vous aussi. Et je me dis, mais en fait, le pape, il a 20 ans de plus que toi. Et regarde, lui, il est tenace, ouais. Il tient bon. Et là, ce soir, il est encore à Lourdes et il prie devant la grotte, devant les caméras du monde entier. Je suis émerveillé par le don de lui-même. Je pense qu'être pape, c'est ne plus avoir une seule seconde pour soi-même. Et je trouve ça vertigineux et très émouvant.
5: Est-ce qu'on a le droit d'aimer le pape sans qu'on soit accusé de papolatrie ?
6: Papolatrie. C'est une remarque qui m'a été faite par une journaliste d'un média loin de la foi chrétienne. Je l'ai ramenée à cette expression qui nous parle à nous chrétiens. Le titre du pape, vous savez, on sait qu'il est le vicaire du Christ, le successeur de Pierre, l'évêque de Rome. Il y a une expression que Paul VI affectionnait beaucoup, serviteur des serviteurs de Dieu. C'est-à-dire que le pape ne ramène pas à lui... Il ramène à Dieu. Il est le pontife, celui qui fait le lien. Mais j'ai dû revenir à l'histoire et à cette expression serviteur des serviteurs de Dieu pour lui montrer que le pape, non, n'est pas un gourou et que cette aura qu'il a, il la met au service du Seigneur et c'est le Seigneur qui désigne. Encore une fois, cette expression du Stade de France où il a dit merci, merci à Dieu, merci à vous. Donc Dieu d'abord.
5: Et ça dépend aussi de la manière... Enfin, il y a peut-être une... Petite clarification à faire à l'intérieur, si je puis dire.
6: Je ne sais pas ce qui se passe dans le cœur du pape. Hein, mais...
5: Non, et dans le cœur de tous ceux qui ont une relation particulière avec lui.
6: Bien sûr. Et d'ailleurs, la petite fille de votre reportage l'a très bien dit. C'est super de recevoir le corps du Christ, c'est encore mieux avec le pape. Elle a tout compris.
5: Oui. Inès.
7: Je suis d'accord, en fait. Je pense que c'est important de rappeler ce qu'est le pape, parce qu'en fait, je sais qu'il y avait eu des comparaisons avec, par exemple, les superstars qui sont au Stade de France,
6: etc. Oui, parce que c'est Lignon, et là, en ce moment, voilà, on s'est dit, tiens, deux stars, mais non, le pape, c'est pas une star.
7: C'est ça, et de revenir, en fait, à l'essence de ce qu'il est, je pense que c'est important de le clarifier, et puis ensuite, nous aussi, de nous accorder chacun en fonction de cette clarification.
6: Oui, quoi. C'est ce que vous voulez dire, Étienne, à chacun de corriger son regard, en disant, mais quel lien j'ai avec le pape. Oui, bien sûr. Voilà. Ouais.
5: Et pour ne pas repartir comme avant, si je puis dire, il faut se laisser transformer.
6: Alors on a encore deux jours, hein, tout n'est pas fini, le pape n'a pas dit au revoir encore à la France. À Lourdes, il va se passer des choses très belles, là encore, à Lourdes, où l'Église est aux avant-postes de l'espérance et du soutien aux plus fragiles et aux plus vulnérables. Puis moi j'attends beaucoup de la séquence à Metz. Notre pays ne va pas très bien, ce continent européen ne va pas très bien, il est fracturé par les guerres, et le message de paix, de réconciliation à Metz peut être très fort. J'attends beaucoup de ça, pour ensuite après retenir ce que j'aurai à retenir.
5: Je reprends ma question, se laisser transformer, c'est... un sujet du moment, dans ce qu'on est en train de vivre au cœur de ces quatre jours.
7: Je pense que c'est aussi se laisser toucher par le Christ et ce qu'il dit à l'oreille du pape. En fait, je pense que c'est... je ne sais pas si on peut parler de conversion des cœurs. En tout cas, c'est être dans une certaine disposition pour accueillir en fait ce qui sera dit, ce qui sera fait à la

0: Mohamed Sossi, qui est très une étape très très importante aussi, je pense, et que pour ça, en fait, il faut vivre ces moments pleinement, suivre ce qui s'y passe, écouter et être disposé. Et ensuite, on verra si ça porte des fruits. Je l'espère, des fruits durables surtout. Et puis voilà. En tout cas, je pense que ça aura touché à la fois les personnes qui seront disposées, enfin qui les croyants en fait qui sont là pour écouter le Christ à travers le pape, mais aussi pour toutes les personnes qui seront ouvertes et disponibles à ce message-là, ces messages-là.
1: Père Amar, tout à l'heure, vous le disiez, l'hélicoptère, les images, c'est la force des symboles, c'est la force des images, et c'est aussi à l'échelle de tout un chacun ce qu'on peut avoir comme image dans la tête, ce qu'on peut garder en mémoire. Mais pour qu'il y ait un avant et un après, encore une fois, je reprends ma question, ça dépend de chacun, en fait.
2: Oui, et ce sera peut-être invisible, finalement. Il y a ces chiffres, il y a ces retombées, il y a cette image de la France, cette image de l'Église, mais finalement, l'essentiel se vivra au fond des cœurs, et ça, il faudra accepter de ne pas le voir. On le saura peut-être au ciel, là-haut, dans l'éternité.
1: Avant de nous quitter, je vous propose de retrouver, figurez-vous, la commandante de bord de l'avion
2: Air France, bien sûr.
1: Clémence Coussonneau, qui a effectué le vol Paris-Orly jusque Tarbes-Lourdes-Pyrénées, avec le pape Léon XIV à son bord. Nous avons recueilli son témoignage avant son départ.
3: Clémence Coussonneau est commandante de bord pour Air France. Ce week-end, elle a la lourde tâche de piloter l'avion qui transporte Léon XIV d'Orly à Lourdes et de Lourdes à Metz. Quelques jours avant ces deux vols si importants, la pilote se confie à nous, au siège de la compagnie.
4: À quelques heures du départ, c'est plutôt de l'impatience, de voir comment tout ça va se passer. Je pense que oui, ça va forcément me faire quelque chose.
3: Quelques heures avant le départ, c'est ici que Clémence s'est préparée avec son copilote.
4: Il faut bien sûr mettre du carburant dans l'avion, décider de ce carburant, analyser la météo, etc.
3: Commandante de bord depuis 3 ans, Clémence assure des moyens courriers en France et en Europe. C'est la première fois que la pilote vole pour un chef d'État. Pas de quoi impressionner cette professionnelle qui a transmis son sang-froid au reste du personnel.
4: On veut bien sûr que tout se passe pour le mieux, dans le confort et la sécurité, hein, qui est notre maître mot avant tout.
3: Pour l'occasion, Air France a choisi de rebaptiser l'avion au nom de Cité du Vatican. Avant de partir, Clémence Coussonneau nous lit l'annonce prévue pour le début du vol Paris-Lourdes.
4: Votre sainteté, mes seigneurs, chers amis journalistes, je suis Clémence Coussonneau, votre commandante de bord. Au nom d'Air France et de mon équipage, je tiens à vous exprimer notre grande fierté de vous accueillir à bord de ce vol vers Lourdes, une étape importante et très symbolique de votre visite en France. Soyez assurés de notre disponibilité tout au long de ce vol. Je vous souhaite un très agréable voyage. C'est un chef d'État, personnalité importante, qui rassemble sur les thèmes de la tolérance et sur les thèmes de paix. Donc oui, forcément, ça me touche.
3: Transporter le Saint-Père, voilà une mission exceptionnelle qui n'arrive qu'une fois dans sa vie. Clémence Coussonneau le sait, son professionnalisme extrême reste son plus grand atout pour permettre au pape de traverser la France et ainsi rejoindre les milliers de fidèles venus prier avec lui.
1: Voilà, et ce témoignage, eh bien, il nous rappelle aussi que pour la réussite de ce voyage, tant et tant de personnes se sont mobilisées, des professionnels, ouais, et puis des volontaires,
2: merci,
1: plein de bonnes volontés. Ouais. Père Amar, on parlait tout à l'heure de,
2: ouais, merci,
1: de votre
2: Etienne,
1: rôle
2: ouais,
1: de, dans moi, ce comité oui, moi, peu de importe, préparation mais à Paris.
2: Oui, merci Étienne de me donner l'occasion de leur dire merci. Tout ça est dû à la fidélité, à l'engagement d'un général à la retraite, Hervé Watcamp, et toutes ses équipes. Ils ont sacrifié leurs vacances de cet été. Comme disait ma grand-mère, c'est de la fatigue, mais c'est de la bonne fatigue. Mais merci à eux parce que...
1: C'est un très gros boulot.
2: Oui, vraiment. Et tout ça en 4 mois. Et c'est, croyez-moi, quasiment un scénario de Mission Impossible. Mais non, finalement, on a réussi.
1: Merci à tous ceux qui œuvrent et qui œuvrent encore durant ces 2 prochains jours autour de cette organisation du voyage apostolique. Vous le disiez tout à l'heure, Père Amar, merci à Dieu, merci à vous.
2: C'est ça, c'est le pape.
1: Quelle action de grâce, oui, vous le rappeliez, quelle action de grâce vous avez dans le cœur, justement, vis-à-vis de Dieu?
2: Moi, je suis marqué par la douceur du pape. Il me semble qu'il nous fait, il nous donne un reflet, il est une icône, un vitrail de la douceur de Dieu.
1: Inès?
0: Moi, c'est tous les thèmes qui ont été abordés, notamment ce souvenir d'être là pour les plus pauvres, pour les plus fragiles. C'est un message qui m'a un peu plus marqué.

0: Et je l'ai relu avec un nouveau regard, me dire qu'il faut vraiment prêter plus attention à nos, frères
1: beaucoup.
0: Et sœurs.
1: Merci beaucoup, Inès, d'avoir été avec nous, Père Pierre Amar, pour votre mobilisation et d'avoir accepté notre invitation ce soir. Et on n'en est qu'à la moitié du voyage. Demain dimanche, toutes les équipes de Catéo demeurent sur le pont pour vous faire vivre pleinement avec vous eh bien, ce voyage apostolique. Rendez-vous dès 9h avec Philippine de Saint-Pierre en direct du plateau de Catéo à Lourdes. Et nous pourrons suivre ensemble les différentes rencontres et célébrations en direct avec cette messe dominicale sur la prairie du sanctuaire à 11h, la rencontre avec les malades et les personnes fragiles à l'accueil Notre-Dame à 15h15 et dès 20h pour suivre la prière du chapelet et de la procession au flambeau. Tous les horaires sont sur notre site catéotv.com. Vous y retrouverez aussi toutes les étapes et les discours à revoir. Merci beaucoup pour votre fidélité. Je remercie aussi tous ceux qui sont mobilisés à Catéo pour vous faire vivre ce voyage. À demain.

0: 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Il est 3h.
1: Le désir est infini. Puis on réalise parfois dans notre vie qu'on essaie juste de le combler avec des choses qui ne le comblent pas. Puis Ulysse, je pense que cette réalisation-là.
2: L'utilisation des flashbacks, c'est Homer qui l'a inventé. Ah ouais, c'est pas les cinéastes. Pas du tout.
3: J'aime bien le dire comme ça, comme le petit gars tannant dans la classe pour lequel auquel on est quand même attaché. Donc, il est très intelligent. Il fait toujours le coup parfait.
4: Bonjour à tous et bienvenue à votre magazine Foi et culture. Ici Antoine Malenfant, votre animateur pour cet épisode dédié à l'Odyssée d'Homère. Et je suis franchement bien accompagné aujourd'hui, à tout seigneur, tout honneur. Gérald Allard, bonjour.
5: Bonjour.
4: Enseignant de philosophie à la retraite. C'est un grand plaisir de vous accueillir pour la première fois sur ce plateau.
5: C'est un plaisir pour moi aussi. Enfin, j'espère.
4: Oh, ça devrait bien se passer. N'ayez crainte. Bienvenue à On n'est pas du monde. Et Isabelle Gagnon, bonjour.
6: Bonjour, Antoine.
4: Une habituée pour les auditeurs qui ont l'habitude de se connecter à On n'est pas du monde. Isabelle, enseignante en littérature aussi.
6: Oui.
4: Enseignante aussi en littérature et grande amoureuse de l'œuvre d'Homère, non?
6: Oui, j'ai fait ma maîtrise en études anciennes aussi. Puis c'est, disons, si on n'a pas lu et aimé Homère en études anciennes, je ne sais pas si on appartient au domaine.
5: On n'est pas à bonne place.
4: Clairement, bienvenue à l'émission, Isabelle. Et pour compléter le trio, Antoine Pajot-Saint-Hilaire, bonjour.
7: Bonjour Antoine.
4: Prof de philo, chercheur en philosophie aussi, et toi aussi un grand amoureux quand même de l'œuvre homérique.
7: Un amoureux du poème.

0: très, très particulier en vous demandant d'abord, personnellement, Antoine, commençons avec toi, comment cette œuvre est venue à toi ou comment es-tu venu à elle?
1: Alors, très simple, dans ma première année d'études universitaires, j'ai pris un cours de littérature ancienne. Puis le cours commençait avec l'Odyssée qu'on a lu, si je me souviens bien, en 4 semaines, à coup de 6 chants. Puis qu'on a discuté en formule séminaire, on était une vingtaine avec le professeur. Ça a été une rencontre magistrale.
0: Quel effet ça t'a fait?
1: Ben, c'est-à-dire, ce qui nous frappe, je pense, d'abord, à chaque lecture, c'est la beauté, en fait, de cette histoire, la beauté de la poésie aussi homérique. C'est un récit extrêmement imagé. On aura l'occasion de parler un peu des talents poétiques de ce texte-là. Donc, la beauté d'abord, une beauté renversante, puis ensuite, des histoires extrêmement frappantes qui nous font... Nous allons réfléchir à nous-mêmes puis à essayer de mieux comprendre notre expérience. Donc, c'est vraiment d'une richesse très forte.
0: Et c'est pas pour rien qu'il y a plusieurs éléments de cette histoire-là, de cette odyssée, carrément, qui sont venus s'immiscer dans la culture occidentale et dont on parle encore aujourd'hui, des fois même sans s'en rendre compte que
1: Absolument.
0: ça vient de là, non?
1: Oui, tout à fait. Tout à fait, ça, c'est comme ces bribes d'histoire-là qui ont comme un peu sédimenté dans la tradition, puis se sont retrouvés à bien des endroits, de bien des façons, ce qui prouve, je pense, la richesse, là, finalement, de Mère, là, absolument.
0: Isabelle, comment ça a commencé ta relation avec Homer?
2: Je suis un peu gênée, ma relation avec Homer. Je suis un peu gênée, c'est très personnel.
0: Oui.
2: En fait, je crois que je l'ai lu ou j'en ai lu des passages quand j'étais au cégep dans un cours de mythologie, sur la mythologie. Ça ne m'a pas vraiment marqué à ce moment-là. J'étais en lettres seulement, puis je ne m'intéressais pas encore au grec. Je suis arrivée à l'université, j'ai fait du latin, j'ai fait du grec, puis là, ça a été vraiment plus une découverte à ce moment-là, dans un cours sur la littérature grecque à l'université. Puis je pense que j'ai compris, disons, j'ai apprécié la portée du récit avant d'avoir apprécié le récit lui-même. En apprenant sur l'histoire de la littérature grecque, j'avais un respect profond automatiquement pour l'idée de ce texte-là.
0: Qui est fondateur de
2: la culture grecque. Et un respect qui a été confirmé finalement par la lecture du texte, qui est en effet, comme Antoine l'a dit, magnifique, varié, et aussi qui vient chercher une réalité humaine qui traverse le temps là, sur la manière de conter un récit. Donc ça m'a beaucoup marqué.
0: Et maintenant vous, Gérald?
3: Oui, moi j'ai dû avoir lu à un moment donné, vers 21-22 ans, les deux grands poèmes d'Homère. Un aveu, je n'aime pas l'Iliade et j'adore l'Odyssée. Je suis pas capable.
0: L'Iliade qui l'a.
2: Je pense que vous n'êtes pas seul. Je pense que c'est assez commun comme.
1: Je suis dans ce clan.
0: L'Iliade qui est comme le prequel de l'Odyssée qui est comme.
2: C'est une manière de dire ça, mais c'est surtout que l'Odyssée est beaucoup plus littéraire et l'Iliade est beaucoup plus guerrière.
0: Big bang, paf, pouf. Là.
2: Très action, très Marvel, un peu. Bref, je vous laisse continuer.
3: Tout à fait. Voilà, et j'ai tout de suite aimé le travail poétique, mais j'aimerais signaler, parce que c'est pour moi, l'utilisation des flashbacks, c'est Homer qui l'a inventé, c'est pas les cinéastes. Pas du tout. Il y a toute une série de jeux du récit qu'on trouve chez Homer, puis on pense que ça a été inventé en 1946 par un cinéaste américain faisant un film de cowboy. Pas du tout. C'est déjà dans Homer. Alors ça arrive constamment.
0: Et c'est pas innocent que ce soit Christopher Nolan qui a mis ça en film aujourd'hui, parce que c'est quasiment sa marque de commerce.
2: Tout le rapport à la temporalité.
3: C'est déjà dans Homer.
0: Et c'est assez méta aussi, si vous me permettez, parce que l'Odyssée, c'est un gars qui se promène ici et là, d'île en île, et on fait la même chose dans l'espace, mais dans le temps aussi. Il y a comme les deux axes qui... Dans la manière de raconter, il y a cette odyssée-là géographique, mais temporelle également, où on se permet des allers-retours.
3: Dans ce texte, on a constamment des récits. Donc, on a un récit qui contient des récits. Un autre truc méta, tant qu'il y a le mot. Ben, le premier méta, c'est Homer.
2: Absolument, absolument. Et tu dis Odyssée parce que le mot Odyssée vient de l'Odyssée.

0: passer. Hein?
1: Oui,
0: donc,
1: oui.
0: On peut dire que
1: d'où ça vient. Je pensais que c'est une marque de char. Moi,
0: oui, c'est ça. Ma voiture aussi, il n'y a pas de lien, mais ça donne que c'est ça.
1: Coïncidence.
0: Mais Odyssée, ça vient d'Odysseus en grec, qui est le nom d'Ulysse. Ouais. Donc, c'est son récit à lui. Donc, c'est pas le récit, ça veut pas dire voyage, par exemple, en grec. C'est vraiment son récit à lui.
2: C'est devenu un synonyme
0: devenu
2: de voyage.
0: Un synonyme
2: c'est
0: de voyage.
2: C'est lui.
0: Oui, c'est ça, on pourrait traduire ça comme ça si on voulait...
2: Faire un barbarisme.
0: Bon, ouais, c'est ça.
1: Faisons, prenons un petit pas de recul là, avant de tomber dans les grands thèmes puis le sens de l'œuvre. Faut quand même mettre ça en contexte un peu. On l'a déjà dit il y a quelques secondes que c'est un texte fondateur de la culture hellénique. C'est quoi la place ou comment ça s'est constitué? Tiens, je te demanderais ça à toi, Isabelle. Comment ça s'est constitué ce texte-là? C'est un gars qui s'est assis devant son bureau puis qui a écrit une histoire, inventé toute pièce? Pas vraiment.
0: Oui, il faisait un 9 à 5, il écrivait son texte.
1: Un auteur subventionné, probablement.
0: On a très peu d'informations sur la vie d'Homère. Okay. On n'est même pas certain que c'est la même personne qui a écrit l'Odyssée et l'Iliade en partant. Donc, les gens qui pensent qui trouvent ça très différent et qui apprécient un et pas l'autre, ça s'explique un peu par là. Il y en a quand même qui soutiennent que c'est la même personne. Il en demeure que c'est un récit raconté oralement, d'abord, à répétition.
1: Comme tous les grands récits de l'Antiquité, à peu près, non?
0: Oui.
1: Plusieurs, en tout cas.
0: Oui, en tout cas, à l'époque d'Homère. Donc, c'est autour de 800, 700 avant. Donc, ça se passe autour de 300 ans avant Platon et Aristote, là, des figures que ceux qui ont fait leur cours de philo au cégep connaissent bien. Et c'est un récit oral qui a été très important, on le sait, dans la culture grecque en raison de plusieurs événements. Donc, il y avait des compétitions sportives qui étaient liées à des... au culte des dieux, où des textes étaient présentés oralement. Et l'Odyssée et l'Iliade étaient souvent les seuls qui étaient présentés pendant quelques temps. Il y a eu d'autres textes par la suite. Et éventuellement, il y aura les dramaturges, Sophocle et ainsi de suite. Mais donc, c'est ça. Ils ont une portée particulière, une
1: donc,
0: place particulière.
1: Donc, l'art oratoire était une discipline olympique ou c'était comme en marge des Jeux?
0: Les Grecs ont un sens de la totalité dans leurs événements. Un événement sportif, ça vient toujours avec de l'art, avec un culte des dieux. C'est des choses qui se complètent et qui s'unissent dans la culture grecque pendant plusieurs siècles, et ce, bien après Homère.
1: OK.
0: Et ça a été mis à l'écrit, disons, je pense que c'est au 6e siècle avant. Donc, c'est là qu'on a une édition, ce qu'on pourrait appeler une édition d'Homère. Et là, c'est les textes qui nous ont été transmis, en tout cas le plus possible.
1: Qui ont été figés ou fixés. Là.
0: Oui, c'est ça. Après ça, la transmission jusqu'à nous, c'est un peu plus tumultueux. Mm-hmm. Mais oui, donc c'est là qu'on trouve... c'est figé, c'est le statut est officiel, c'est coulé dans le béton. L'Odyssée et l'Iliade sont les grands textes épiques. Mm-hmm. Donc, un texte d'aventure, un texte en vers. Nous, on le lit en prose, mais il y en a des versions en vers aussi. Mm-hmm. Voilà. Donc, c'est un texte fondateur, disons.
1: Et là, ça fait 10 minutes qu'on parle et peut-être ça serait bien pour ceux qui n'auraient pas vu le film ou lu le livre de ramasser ces centaines de pages en deux ou trois phrases. Peut-être je me tourne vers vous, Gérald, pour ce défi. L'acceptez-vous?
3: Je l'accepte, cher monsieur. 24 chants. 12 chants et 12 chants. Il y a 12 chants où Ulysse n'est pas encore rendu, retourné à la maison, à Ithaque, les 12 premiers chants. 12 chants où il est à Ithaque, où il règle un certain nombre de comptes qu'il a à régler, et c'est pour ça qu'il veut se rendre à Ithaque. Les 12 premiers chants sont eux-mêmes organisés. Il y en a 4, c'est la télémachie, dont Antoine voudra sans doute parler. Ensuite, on a quitté l'île où se trouve Calypso, et ensuite, on arrive sur l'île des Phéaciens, où il y a un récit à l'intérieur d'un récit, justement, c'est les aventures d'Ulysse sont récitées par Ulysse à d'autres gens. Et ensuite, suite à ce récit, on le retourne sur son île, et là, il recommence ses aventures, mais chez lui. Voilà.
1: OK. Et ces aventures-là se déroulent sur la mer Méditerranée. C'est pas très précis. Je pense qu'il y a des études historiques qui ont réussi à situer à peu près.
0: Oui, pas mal. Je pense qu'un quelqu'un qui a l'expérience là-dedans et qui a une certaine expertise peut situer assez précisément la chose. Dans le volume le plus vendu, disons, de l'œuvre, on peut même voir le parcours avec les petites flèches et tout ça. Et j'en profite pour dire que c'était, entre autres, il y avait un élément didactique là-dedans, au sens où ça permettait d'apprendre des choses sur la mer Méditerranée, sur les îles grecques, qui sont... on sait que la Grèce, c'est pas un pays comme tout unifié. Mm-hmm. Hein, c'est composé de plusieurs cités, îles, ouais. Entre autres, plusieurs cités. Et donc, il y a un élément littéraire, il y a un élément théologique, un peu par rapport aux dieux, dont on parlera tantôt, mais, ouais. Mais un élément géographique aussi qui est très intéressant. Puis ça peut être surprenant de s'imaginer qu'un récit littéraire peut nous apprendre... sur la navigation, nous qui avons Google Earth et, ben ouais. Et toutes les ressources à la portée de la main. Là.
1: Les Grecs faisaient une chanson ou un récit pour remplacer le GPS, pourquoi pas. Tu
0: sais. Et c'était un texte que tout le monde connaissait. Ah, probablement par cœur, certainement une bonne partie de la population, mais probablement par cœur l'ensemble de la population, au moins certainement les épisodes. Mm-hmm. Tous les épisodes, ça c'est sûr.
1: J'ai de la misère à mémoriser le numéro de téléphone de ma belle-mère, ouais. Imagine, c'est ça. Ouais. Le muscle est un peu atrophié, hein, peut-être.
0: Ouais.
1: qu'est-ce que tu aurais à dire, Antoine, sur le récit dans son contenu, là, dans sa... Ben, tu sais, je pense que Gérald t'as lancé la
4: balle au bon de ce que, ce que Gérald disait, c'est-à-dire que, bon, Ulysse est parti depuis 20 ans. Quand il retourne à Ithaque, ça fait 20 ans qu'il est parti. Il est parti pour la guerre de Troie, puis ensuite, il essaie de revenir de Troie à Ithaque. Et il y a beaucoup d'obstacles. Certains dont il n'est pas responsable directement, certains dont il est plus ou moins responsable directement. C'est un ratoureux, Ulysse. On aura l'occasion d'en parler.
1: Non, mais faisons la parenthèse tout de suite.
4: Ulysse, il est décrit avec plusieurs épithètes homériques, donc des adjectifs accolés à son nom. Comme quelqu'un qui est Ulysse aux mille tours, Ulysse le rusé, Ulysse le sagace, mais au sens il y avait une sorte d'habileté pratique très, très, très, très, très vive et aiguisée.
5: T'as pas les mots grecs pour ça?
4: Je les ai oubliés, volontairement. Donc, Ulysse aux mille tours, c'est quelqu'un qui a toujours un stratagème, qui a toujours une idée absolument ingénieuse derrière la tête pour se sortir du pétrin dans lequel son idée précédemment ingénieuse l'avait mise.
1: Comparé à Achille, qui est de la force brute, qui va péter des gueules...
4: c'est un peu ça, le contraste entre... Et je suis d'accord avec... Je partage la sympathie de Gérald pour l'Odyssée et son antipathie pour l'Iliade. Moi aussi, l'Iliade, c'est pas un poème qui me parle autant que l'Odyssée, certainement pas. Je vais pas rabaisser Homère, là. Je pense qu'il a tous les mérites. c'est ça. Donc, Ulysse est parti depuis très longtemps. Et ce qui est très touchant pour moi au début de l'Odyssée, c'est ces quatre premiers chants qui sont consacrés en fait au personnage de Télémaque, le fils d'Ulysse. Télémaque qui est né très peu de temps avant qu'Ulysse parte pour Troie. Donc Télémaque n'a jamais connu son père. Et là, le temps passe et la question c'est est-ce que mon père va revenir? Est-ce qu'il est vivant? Beaucoup de gens pensent que non, pensent qu'il est mort. Mais en même temps, on n'est pas vraiment capable de faire le deuil parce qu'on n'est pas certain. Et là, on parle de quelqu'un qui est un adolescent qui est en train de devenir un jeune adulte.
5: Et qui n'a pas de père.
4: Et qui n'a pas de père. Mm. Donc ça, c'est quand même, en soi, je pense que c'est un thème vraiment intéressant.
1: Ben
4: puis Homère le traite très bien dans le poème. Il y a cette soif vive chez Télémaque de comprendre qu'est-ce qui est arrivé à son père, de savoir s'il va retrouver son père, et aussi tout un apprentissage de la vie. Devenir un homme, puis essayer de le faire quand on n'a pas de figure paternelle, c'est pas évident.
1: Et il est acteur, c'est-à-dire il n'est pas passif là, dans cette quête-là.
4: Pas du tout.
1: Télémaque, là,
4: encouragé par Athéna, qui est une déesse qui protège Ulysse et qui protège Télémaque aussi par le fait même. Et Athéna lui donne la vigueur nécessaire pour aller en bateau, s'aventurer sur la mer, visiter... Nestor et Ménélas, loin de chez lui, pour apprendre sur son père, essayer de trouver la vérité. Et finalement, il n'y aura pas la vérité de ce voyage-là. Mais c'est cette quête-là qui demande de sortir de son confort pour grandir dans la quête de vérité. Ça, je trouve ça vraiment beau.
1: Ce départ...
0: Il l'amène à devenir un homme. Il l'amène à grandir pour prendre
4: exactement.
0: La place qui lui revient, mais qu'il doit prendre. En fait.
4: Mais c'est ça. Comme Isabelle dit...
1: Parce qu'il veut découvrir qui est son père, mais
4: qui, c'est qui lui,
1: qui
4: il est.
1: Est lui-même. Puis,
4: et qui dans est son père.
5: Endroits, les deux endroits où il va, à Pylos et à Sparte, les deux rois qui le rencontrent lui disent « Ton père, c'était un mec. »
4: Ah oui.
5: Ton père,
4: c'était le vrai, là.
5: C'est il était plus grand qu'Agamemnon. Je pense que c'est Ménélas qui dit ça au sujet de son frère.
0: Agamemnon, c'est le frère de Ménélas. Et les trois sont allés à la guerre ensemble dans l'Iliade. On le voit davantage, mais c'est Agamemnon qui mène la guerre. Ménélas, c'est lui, c'est sa femme qui est au cœur du conflit. Hein? Donc, c'est Hélène.
2: Ulysse est un général de...
0: Enlevé par Paris, qui est à Troie. Juste pour un petit résumé, vite. Là. Mm-hmm. Ulysse, c'est comme un général, exactement. Et il a été très, très utile et très important. Donc là, Agamemnon, en charge de la guerre, son frère Ménélas dit ça, ça vaut
1: quelque chose.
4: C'est clair, lorsque tous ces héros sont rencontrés par Télémaque, que Ulysse était beaucoup plus grand que nature. Là.
5: C'est déjà plus un père absent. Par le récit, des témoins... Il dit, OK, papa, c'était quelqu'un.
4: Ouais. Oh, oui.
5: Moi, c'est absolument. Tu parles de ça, mais c'est très touchant. Là.
4: Oui.
5: Cet adolescent qui n'a pas eu de père, qui n'a même pas eu une sorte d'image du père contre laquelle se révolter, il ne sait rien.
4: Ouais.
5: Il ne sait à peu près rien. Et là, il a le témoignage. Pour moi, c'est bouleversant.
4: Dans la vie quotidienne d'un adolescent, c'est déjà pas facile de devenir un jeune adulte. Mais là, on n'a pas de père. Notre père, c'est un héros mythique. Puis, ben là, ça se peut que je dois devenir le roi de cette cité.
1: C'est compliqué.
0: Je dois faire mes preuves.
4: Bon,
0: on n'en a pas parlé, mais les prétendants, ceux qui ont vu le film de Nolan, ils vont s'en rappeler parce qu'ils sont très marquants dans le film, ils sont bien représentés. Ce sont une horde d'hommes de la ville qui sont des prétendants, donc essayent d'épouser Pénélope.
1: La reine,
0: l'épouse d'Ulysse, semi-veuve, parce qu'on présume de la mort d'Ulysse, mais en même temps, elle n'en présume jamais, elle pense qu'il est vivant. Et donc, ces prétendants-là sont présents. Et la coutume demande d'entretenir au sens de nourrir et accueillir ces hommes-là. Et si elle accepte d'épouser un prétendant, Télémaque ne peut plus être le roi d'Ithaque. Et donc, il y a aussi un enjeu au niveau de la souveraineté. Et même, ce serait très mal vu, pas juste par les prétendants, mais par la ville. Donc, c'est on dit par les anciens. Là, Donc, il y a toutes sortes d'aspects culturels dans lesquels je ne veux pas m'embarquer et plonger trop loin, mais son trône n'est pas garanti. On n'est pas dans une dynastie française où est-ce que le roi, tout poudré avec sa perruque, arrive en poste.
1: Bon ou mauvais, va prendre le trône.
0: Non, c'est vraiment... Il y a beaucoup plus de conflits...
4: Et d'incertitudes.
1: Bon, je pense qu'on a bien positionné, campé le récit, en tout cas les grands traits. On prend une petite pause, puis après on va aborder certains thèmes qui sont récurrents, ou en tout cas marquants dans l'œuvre, si vous le voulez bien. Donc, après la pause.
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1: De retour à On n'est pas du monde avec Antoine Malenfant. Je suis accompagné de Gérald Allard, Isabelle Gagnon et Antoine Pajot-Saint-Hilaire. On parle aujourd'hui de l'Odyssée d'Homère, cette œuvre marquante dans la culture occidentale, dans la culture humaine, on pourrait dire. Hein, c'est quand même pas rien. On a un peu décortiqué là, dans les dernières minutes. On est allé avec le contexte de l'œuvre, les grands traits... J'aimerais qu'on rentre dans certains thèmes qui sont assez importants dans cette œuvre. On l'a évoqué un peu, mais il y a un voyage. Le voyage de Télémaque en est un, mais il y a le voyage d'Ulysse, que ce soit celui raconté par Homère ou par Ulysse lui-même quand il raconte ses péripéties. Il y a toujours cette nostalgie, cette idée du retour, un exil, on revient... Qu'est-ce que ça nous dit sur le sens de la vie? C'est un peu une grosse question fourre-tout, mais c'est parce que tu l'as évoqué un peu, Antoine, en parlant de Télémaque. Il y a une quête identitaire, existentielle dans le voyage. C'est la même chose pour Ulysse, non, Gérald?
5: Bien joué. Je vais le dire comme ceci. Une des choses qui m'intrigue le plus, c'est dans le livre 5, on est sur l'île de Calypso. Une belle déesse qui est amoureuse d'Ulysse.
1: Il est prisonnier avec consentement.
5: Oui, c'est ça. Et elle lui offre l'immortalité. Il mange très régulièrement et les meilleures choses. Ils boivent très bien.
3: et, bon, j'espère, on couche ensemble. Mm-hmm. Et ça va durer 7 ans. Et on nous dit que Ulysse pleure tous les jours parce qu'il n'est pas bien. Alors, moi, en tant qu'homme, je me dis...

0: Mais qu'est-ce qu'il lui manque? Et il lui manque quelque chose.
1: Et je pense qu'un lecteur, même grec, se dirait la même chose. Je pense que c'est ça l'idée de, ce passage-là, c'est que...
2: Mais un moderne ne le voit pas, ce qui lui manque peut-être, non? Nous sommes si matérialistes, si...
1: Peut-être.
0: Les Grecs étaient matérialistes, c'était des très bonnes choses qui lui étaient offertes. L'immortalité, ne pas mourir, manger régulièrement, ne pas avoir à travailler et être avec une très belle femme. Ulysse va jusqu'à lui dire, je suis persuadé qu'il dit vrai, il lui dit, t'es plus belle que ma femme.
2: Là-dessus, il ment pas. Il a menti beaucoup.
0: Je ne sais pas. Moi, il n'y a pas
3: de raison d'être rusé avec Calypso.
0: Avec elle,
3: il y a d'autres raisons d'être rusé avec. Oui.
0: Alors, Ulysse ment tout le temps, OK?
2: Qu'est-ce qui lui manque, Gérald?
0: Ben justement, c'est ça. Alors moi, c'est une des questions que je me pose. Et je pense que il lui manque... Il ne peut pas être qui il est pleinement s'il reste au ciel. Il reste sur cette île de perfection. Ouais. Être Ulysse, c'est être un roi. Être Ulysse, c'est être le père de Télémaque. Être Ulysse, c'est être un guerrier célèbre, fêté. Et il va mourir, il va vivre, sans que personne du monde grec ne sache ce qui lui est arrivé. Et c'est insupportable. Il pleure tout les jours, nous dit-on.
3: Mais il pleure Pénélope aussi. Je pense que là, c'est...
1: Dans le film, on voit qu'il mange le lotus. Ça, c'est pas, dans la version littéraire. Il sait ce qui se passe. Il sait ce qu'il a laissé de côté. C'est juste que je pense qu'il y a une idée que c'est valorisé, c'est valable. Ça, et l'immortalité, c'est incroyable.
2: Mais il est envoûté par ça, j'imagine.
1: Il est envoûté par ça, mais il refuse quand même. Puis pourquoi on proposerait l'immortalité à quelqu'un? C'est pas une monnaie courante. C'est pas monnaie courante hein, dans l'Antiquité grecque. Non, c'est pas proposer l'immortalité par les dieux.
3: L'immortalité dans la
1: poche. c'est vraiment quelque chose de particulier pour Ulysse. Il est très aimé des dieux. Ça veut pas dire qu'il est apprécié des dieux. Il se fait punir par Poséidon dans le récit. Mais il y a une affection pour lui. Puis moi, j'aime bien le dire comme ça. Comme le petit gars tannant dans la classe auquel on est quand même attaché. Donc, il est très intelligent. Il fait toujours le coup parfait. Pour les Troyens, dans la guerre de Troie, il fait le coup parfait pour gagner la guerre.
0: Il veut tout voir.
1: Il veut pas s'arrêter. Puis un des thèmes importants, c'est qu'il veut pas s'arrêter. Ouais, ça dure 20 ans, son trajet. On pourrait dire que la guerre de Troie, c'est pas de son ressort, mais la suite, un peu. Oui. Puis là, c'est de se questionner pourquoi il veut pas retourner chez lui. Qu'est-ce que ça signifie pour son personnage et aussi pour le récit lui-même?
2: C'est comme s'il y avait deux éléments antagonistes dans son identité, dans son ADN. C'est d'être à l'aventure, à l'extérieur, mais c'est aussi de revenir.
1: Oui.
2: C'est comme irréconciliable, en quelque sorte. Et la fin du texte nous le dit bien, c'est qu'il revient, mais il repart tout de suite après, non?
1: Bien, il y a ça, puis ce que j'aimerais dire, c'est exactement vrai. Il faut qu'il soit qui il est. Puis qui il est, ça veut dire ces deux choses-là.
2: Ça
1: veut dire, oui, être roi d'Ithaque, mais ça veut aussi dire aller au bout de ce qu'une vie de grec héroïque peut être. Mm-hmm. Et ça implique de circuler, d'aller aux enfers, de faire toutes les aventures jusqu'au bout.
2: Ben, il y a un élément de contexte peut-être, c'est qu'il ne faut pas oublier que les Grecs, c'est des marins. C'est des familles qui sont habituées de voir les hommes partir en mer, des fois revenir, des fois pas revenir. Donc, cette histoire-là, elle s'inscrit très bien dans ce terreau-là.
1: Dans une expérience
2: marine,
1: vécue.
2: Ouais. Ben oui.
1: Oui. Du peuple grec.
2: Ouais. Antoine?
3: Oui, mais Ménélas, juste pour prendre la balle, Ménélas et Nestor, par exemple, et Agamemnon, ils sont revenus dans un délai raisonnable, là, disons, de la guerre de Troie. Ils étaient un peu en retard, mais pas trop, ça s'endurait. Il restait à manger du souper, tu sais, mettons. Mais Ulysse, lui, il est retardataire
2: exagéré,
3: de façon, là... Absolument exagéré.
1: C'est
3: donc,
1: connu
3: là,
1: de tous, là.
3: C'est ça. Tout le monde sait, là. Ben non, c'est pas normal qu'il ne soit pas encore rentré, là. Ça va pas, c'est pas de bon augure. Hein. Donc, l'inquiétude augmente, évidemment. Là. Ouais. C'est comme si vous attendiez votre enfant à minuit, mais qu'il revient 4 jours plus tard. L'inquiétude s'emballe, évidemment, puis on pense au pire. Ouais, je sais plus pourquoi je disais ça, mais juste. Il y a une. Cette tension-là à l'intérieur d'Ulysse, entre le désir d'être avec Pénélope et avec son peuple et de régner sur Ithaque, et le désir de parcourir les mers pour découvrir le monde et être le héros grec qu'il est aussi,
2: C'est parce que c'est pas du voyage tout inclus, là. Faut
3: non, venir. Non,
2: on
3: c'est
2: a
3: pas,
2: une conception
3: non.
2: de voyage non, aujourd'hui non. qui est comme peut-être un peu biaisée.
3: C'est arpenter les mers. C'est pas la croisière Cadillac 5 étoiles.
2: Non, non.
3: Pas du ça. Tout.
2: Mais moi, je t'interromps.

0: Oui. Quand même
1: non, c'est qu'il y a une phrase de Nolan dans le film, ben pas de Nolan, mais c'est lui qui l'a écrite, ou en tout cas son équipe. Lorsque Ulysse entend le chant des sirènes, ça c'est un beau passage dont on devrait discuter un peu. Ulysse se fait dire par Tirésias, il faut absolument pas que tu écoutes le chant des sirènes. Il y a personne qui en est survécu, qui en est sorti vivant. Et Ulysse, il dit, ok, ben mes compagnons vont se boucher les oreilles. Moi, je vais être le premier homme qui va avoir entendu les chants des sirènes et va avoir survécu. Puis là, checkez bien comment ma réputation va être.
2: T'sais?
1: Oui, absolument, c'est ça. C'est le petit maudit dans la salle de classe, exactement. Mm.
3: C'est le seul passage que Nolan reprend que je trouve très fidèle à la personnalité du livre de Homère. Donc, j'ai beaucoup aimé le film. Mm-hmm. Mais le seul bémol, c'est ça. Il n'est pas assez rusé. Puis, c'est le seul moment où est-ce qu'on voit le... Ça détonne un peu avec le reste à ce point-là, alors qu'avec Polyphème aussi, beaucoup de gens connaissent cette ligne-là quand il dit... c'est personne qui est venu te voir. Là, il dit qu'il s'appelle personne, donc Polyphème crie « Personne m'a joué un tour », etc. Et finalement...
1: C'est personne qui me tue.
3: C'est personne qui me tue. Ulysse se retourne à la dernière seconde et dit « C'est Ulysse !» Et c'est ça qui lui vaut sa punition, parce que Polyphème, c'est le fils de Poséidon. Donc c'est là qu'il se met vraiment dans le trouble.
0: Et là, le mémo, c'est bien circulé que c'était lui le problème.
3: Ouais, c'est ça, j'aurais aimé ça voir ça, parce que c'est quand même... ça, c'est le tour par excellence. Là. Il s'en sort, là. Il était sur le bord d'avoir aucune conséquence à cause de ses actions.
1: Et là, il y a eu des conséquences dramatiques.
0: À cause de son orgueil.
3: À cause de son orgueil.
0: Cette soif insatiable d'être reconnu.
3: D'être reconnu,
0: non?
3: Exactement.
4: Oui, c'est juste le mot orgueil.
0: Ah oui?
4: Je ne suis pas sûr qu'un grec serait très satisfait du mot orgueil.
3: Oui, mais c'est sûr que c'est
4: Ben, parce que orgueil, c'est un péché. Et puis, Ulysse n'est pas pécheur. Il est fier. Il veut dire qui il est.
3: Mais c'est une faute quand même.
4: C'est une faute. Il n'y aurait pas dû. Il n'y aurait pas dû.
3: Hubris, c'est une faute. C'est pas au même sens d'un péché.
4: Non, c'est ça. Voilà.
3: C'est pas au même sens d'un péché.
1: C'est le haut de sa poitrine qui parle trop fort. C'est souvent la poésie homérique est très imagée. Hein. On parle de la poitrine, mon cœur. Puis mon ventre. Ces deux choses-là sont très importantes pour comprendre c'est quoi.
4: La tête un peu moins.
3: La tête un peu moins.
1: Ben, quoi qu'avec Ulysse, la tête est clairement là.
0: Ça me permet de faire le lien avec le ventre.
1: Là, ici, avec Polyphème, le cyclope, il utilise sa tête pour s'en sortir avec ses compagnons. Et là, la poitrine, elle veut crier. Et à la fin, la poitrine crie.
0: C'est moi qui ai fait ça.
1: C'est ça. C'est moi. Je veux pas que ça reste anonyme. Il veut pas l'anonymat. Un héros grec, ça peut pas avoir l'anonymat.
4: Le renom.
0: Il veut être chanté.
4: Son nom, son renom, sa renommée.
1: Exactement.
3: Ça, c'est... Il y a pas cette idée de vengeance des pères qui est présente dans le film.
1: Ouais, non.
3: Il dit à son proche, comment il s'appelle, son allié, c'est Antinous. Bref,
4: son prétendant ennemi.
3: Non, Alcinous. Son ami. Il lui dit, après tout ce qu'ils ont fait à nos hommes, ce qu'il a fait à nos hommes, c'est ça qu'il dit dans le film. Mais c'est pas du tout présent dans le livre. Puis il dirait jamais ça parce que il y a des morts, il y a la vie, donc l'aventure et la mort et le risque qui est présent chez les Grecs. Puis il y a pas de rancune en un sens. Là. Tu peux vaincre, mais Polyphème, c'est une bête d'une autre nature. Là. On n'est pas dans la guerre d'égal à égal.
0: Tu as parlé de la tête, du haut du corps, de la poitrine, du torse qui se gonfle et du ventre.
1: Ouais.
0: Les passions, la bonne chair, la sexualité. Mais en fait, ça bouffe tout le temps là-dedans, non?
3: Oui.
1: Constamment.
0: Ça bouffe. Les prétendants bouffent la bouffe du roi à jour.
4: C'est leur faute. C'est leur grande faute, c'est qu'ils mangent le bien. On mentionne presque pas qu'ils veulent le pouvoir. D'ailleurs, on se demande jusqu'à quel point ils veulent le pouvoir.
3: Ils veulent manger, puis c'est
4: les gars qui sont des profiteurs.
3: Oui.
4: Ils veulent le pouvoir parce qu'ils vont bien bouffer. Oui. C'est pas parce qu'ils veulent être quelqu'un. Ils sont des prétendants sont un peu niaiseux.
1: Oui.
0: Puis c'est la fin qui les amène dans la grotte du Cyclope, qui les à la table de Circé. Oui.
4: Absolument.
3: Et à la fin, à manger les bœufs d'Apollon.
1: Les bœufs sacrés.
3: Les bœufs sacrés d'Apollon. Et
0: qu'est-ce que ça nous dit, ça? C'est surtout ça qui m'intéresse.
3: Mais moi, ce qui est intéressant, puis peut-être les gens ont l'impression que c'est un récit de guerre, l'Odyssée, aucunement. L'Iliade, c'est un récit de guerre. L'Odyssée, c'est un récit de banquet. On est à table et on raconte des histoires.
4: Voilà.
3: Et le de Nolan, ils ont choisi une autre approche, puis je pense que ça servait le propos, puis l'impression et le film, j'ai beaucoup aimé leur approche. Mais dans le récit, on est vraiment dans des histoires. Et en même temps qu'Ulysse ne veut pas retourner chez lui, il y a quelque chose du conteur qui ne veut pas terminer le récit. Donc, il y a quelque chose de... On raconte une histoire de plus, parce qu'on veut rester dans l'aventure. Et chez les Phéaciens, c'est à eux qu'Ulysse raconte réellement ce qui s'est passé dans ses aventures et non à Calypso comme dans le film. Et ça, c'est très intéressant parce qu'il présente ses histoires d'une façon plus enjouée. Donc, et nostalgique. Et il y a comme... c'est ça, il y a un beau partage collectif qui est fait dans ce moment-là qui ressemble beaucoup à comme, la façon dont on partagerait le texte de l'Odyssée chez les Grecs. Donc, il y a comme un parallèle qui revient aussi avec Pénélope qui tisse pour... qui dit, quand je vais avoir fini le voile, je vais marier un des prétendants. Et à chaque nuit, elle détisse. Elle défait son travail et elle recommence.
0: Elle est rusée aussi.
3: Elle est très rusée.
0: Comme son époux, non?
3: Elle est très rusée. Ouais. Et le textile, encore aujourd'hui, textile, il y a un lien qui a été conservé grâce à ça. C'est une manière de tisser le récit. C'est une image qui reste grâce à ce récit fondateur.
0: Fait que la meilleure façon de lire l'Odyssée d'Homère, ça serait de faire un bon souper entre amis puis de
4: plusieurs bons soupers.
1: Et de se raconter l'Odyssée et les histoires qu'on préfère et comment elles nous ont touchés. Oui. Parce que c'est un peu ça, la pratique du récit dans le récit d'Homère.
3: Sans le lire nécessairement, juste de mémoire.
1: Oui, préférablement en grec ancien.
3: Préférablement.
4: On t'invitera quand même.
0: Ah ouais, c'est gentil. Merci. Votre magnanimité.
1: Mais si je peux, est-ce qu'on peut revenir à une scène? Minutes, ouais. Donc, je parlais des sirènes. Donc, il y a l'hubris du Ulysse qui veut absolument entendre le chant des sirènes. Une chose que j'ai vraiment aimée dans le film de Nolan, c'est la ligne que lorsqu'il se fait demander qu'est-ce qu'il a entendu. Et là, je vais la citer parce qu'elle me semble très, très forte. Je vais la traduire. Il dit « Ce qu'on désire le plus, c'est ce qu'on peut le moins avoir. » Et ce qu'on peut le moins avoir, c'est ce qu'on avait et qu'on a perdu. Et il y a cette prise de conscience de Ulysse sur le bateau après avoir entendu les sirènes. Il dit, finalement, ce tiraillement-là que je vis, de vouloir entrer, mais de ne pas vouloir rentrer à la maison, il y a un peu ça, c'est que je désire Pénélope, Ithaque, etc., mais Pénélope, Ithaque, etc.,
0: Ça sera plus pareil.
1: Mais non. Ça sera pas la même chose. Fait que ce que j'aime, d'une certaine façon, il n'est plus. Ce que je désire le plus, c'est pas possible en ce bon monde.
0: Ça, il y a de quoi pleurer tous les jours. C'est ça.
1: Il y a de quoi pleurer, mais il y a de quoi prendre une bonne claque d'en face pour nous aussi, je pense. T'sais, notre désir, je dis tout le temps ça ces temps-ci, notre désir est infini, puis on réalise parfois dans notre vie qu'on essaie juste de le combler avec des choses qui le comblent. Ulysse, je pense qu'il y a cette réalisation-là, à ce moment-là, en tout cas dans le film.
3: Oui, puis le désir de la jeunesse aussi.
1: Oui.
3: De penser que quand on était angoissé pour nos notes au cégep, finalement, c'était aussi la période la plus libre et insouciante de notre vie, mais qu'on ne peut pas la retrouver et qu'on ne l'a pas désiré quand on l'avait.
4: Oui, mais ça, c'est des confessions, là. C'est ton
3: Odyssée. C'est des confessions parce que j'aime ça être une adulte, mais avec mes propres enfants, etc. Mais
0: t'es retournée au cégep, là.
3: Mais je suis retournée au cégep, puis je me rappelle, il y a aussi vrai qu'il y avait des belles choses, et il y a quand même des choses qu'on ne peut retrouver que là, qu'à cet âge-là, de la découverte et de la maturité naissante. Je trouve que c'est quand même... on est un peu moins un enfant, pas encore un adulte. Et donc, tout ce qu'un adulte a vu et retrouve et ne remarque plus, il le découvre pour la première fois et en apprécie les fruits, mais pas encore capable de le désirer pleinement. Donc, il y a ce jeu-là, je trouve ça très intéressant ce que tu dis, parce que c'est vrai que ça se fait en trois temps. Ça se fait pas de façon continue. Il y a pas de passage entre les sections. Donc, quand tu
0: Qu'est-ce que tu veux dire en trois temps?
3: Ben, peux-tu répéter le passage?
1: En anglais, c'est « The most we want is what we most can't have, and what we most can't have is what we already had and lost. » Donc, je retraduis. Ce que nous désirons le plus, c'est ce que nous pouvons le moins avoir. Et ce que nous pouvons le moins avoir, ou ce que nous pouvons le plus ne pas avoir, c'est ce que nous avions et qu'on a perdu.
3: Donc, ce qu'on désire, ce qu'on ne peut pas avoir, ce que nous avions. Comprends? Dans le sens que on ne peut pas désirer ce qu'on avait. Au bon moment. On est toujours
0: décalé.
3: En vase clos.
1: Oui.
0: On est décalé.
1: Mais c'est ça. Puis c'est le jeu de la temporalité qui est très important dans le récit homérique et dans le film de Nolan aussi. Mais dans nos vies, c'est ça. C'est une prise de conscience que j'étais là, j'étais dans le bonheur, mais pourquoi j'étais pas heureux? Il y a quelque chose qui ne marche pas.
0: c'est fou.
1: Et cette expérience de l'insatisfaction, Et finalement, c'est celle qui nous propulse, finalement, dans nos propres

0: précis puis dans nos propres...
1: Mais qu'on peut remplir, comme tu disais aussi, cette satisfaction-là par toutes sortes de choses, dont la quête de la gloire, les plaisirs sensibles, on l'a déjà nommé.
2: Les bons festins.
1: Mais c'est pas des mauvaises choses en soi, en elles-mêmes, mais si on espère que ça...
2: Si vous pensez que ça va vous remplir...
1: Peut-être qu'on va être déçu, hein?
0: Oui.
1: OK, on prend une autre petite pause, puis on termine ce show-là avec des grandes questions. Restez là après la pause.
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1: De retour à On n'est pas du monde avec Antoine Malenfant, on parle de l'Odyssée d'Homer, cette œuvre fantastique, formidable, homérique. Hein? C'est devenu un adjectif, c'est quand même cool. Hein? J'aimerais ça que mon nom devienne un adjectif. Non?
0: Non.
1: Vous pensez pas?
4: Antoinien,
1: je ne sais pas.
4: Ah, ben, ouais.
1: pour dire que...
0: Malenfantien.
1: Pour décrire quelqu'un de gaffeux et de...
2: Ah, là, il y a des chances.
4: Charismatique.
1: Charismatique, sait-on jamais.
0: Ben, ton nom de famille, il fait déjà un peu
1: Malenfant-toi. Bon, en tout cas, ça suffit à assez parler de moi. Parlons de... C'est pas les louanges ou le récit ou le chant de ma vie.
4: L'Antoinien.
1: On va entonner autre chose, si vous le permettez. L'Odyssée d'Homère, aujourd'hui, on vit dans un monde... Oui, la culture occidentale est née, disons, de la culture grecque, la culture romaine, et, judéo-chrétienne, évidemment. C'est le monde, c'est l'air qu'on respire sans s'en rendre compte, tout ce ferment-là. Mais on pourrait tenter de voir en Ulysse un héros... Est-ce que c'est un saint, finalement? Est-ce que c'est... Comment faire une lecture chrétienne de ce personnage-là? Est-ce qu'il y a des rapprochements à faire avec la figure du Christ? Est-ce que c'est complètement hors propos de tenter ça, non?
4: Avant, oui. Bien, je pense que la réponse, c'est que c'est pas une figure christique par certains aspects, puis peut-être une figure christique par certains éléments. Mais puisqu'on était sur le sujet de la phrase d'avant, de la temporalité et tout ça, puis du désir. Moi, je trouve que c'est un pont intéressant à faire.
1: Vas-y, fais le pont que j'aurais dû faire pour commencer mon segment.
4: C'est pas dans ce sens-là. J'ai comme peur d'oublier qu'est-ce que je vais dire, parce que ça m'est comme apparu d'une façon assez évidente, au sens où c'est quoi la résolution de ce cercle vicieux-là, du désir à l'impossible, à ce qu'on avait eu.
1: Qui est comme une énigme.
4: Dans le christianisme, ouais. Parce que je crois qu'il y en a une résolution, c'est de passer du désir qui est inassouvi constamment au don et à l'abandon. Donc, c'est ça la réponse qui arrive finalement dans le christianisme. On retrouve pas un récit qui est comme l'Odyssée d'Homère parce que on part pas du même point de départ, puis on n'arrive pas au même endroit. Puis c'est ça. Donc, c'est l'idée du don de soi et de l'abandon à Dieu puis à la volonté de Dieu qui fait qu'on accepte quelque chose qui est complètement autre et qu'on ne connaît pas. Mmh. Et c'est ça le voyage du saint.
1: Parce que quelques siècles plus tard, il y a un autre gars qui fait le tour de la Méditerranée pour finir la tête tranchée, c'est Paul de Tarse, qui a des aventures incroyables. On s'en souvient plus ou moins de ces histoires-là, mais on se souvient du message qu'il a porté, qui n'était pas le sien, qui était le message de quelqu'un d'autre. Mais il y a cette épopée-là, il y a cette odyssée-là qui est vécue, mais dans un don et un abandon total.
0: C'est ça.
1: Une
0: figure aventurière chrétienne, comme celle que tu viens de décrire, elle est un peu aux antipodes d'Ulysse pour la raison suivante. Cet abandon, cette ouverture à ce que les forces qui dirigent les choses viennent d'ailleurs.
1: Dans le film, il y a une scène quand même à la fin où il y a un abandon sur le radeau.
0: Oui,
2: qui n'est pas dans le récit d'Homère.
1: Ulysse, c'est la personne qui informe.
0: Ulysse, c'est le contraire. C'est la personne qui entreprend les choses. Ulysse, c'est lui qui fait les choses. C'est lui qui fait les actions. C'est lui l'auteur de ses actions. Il ne se laisse pas. Il dit pas. Seigneur agit en moi, là.
4: Il accepte même pas l'immortalité des dieux.
0: Oui, exact.
2: Je me permets, pour cet abandon sur le radeau chez Nolan, dans Homère, il y a un livre entier où il construit le radeau avec des morceaux, puis il calcule, puis il mesure et tout ça. Il part en radeau. À un moment donné, à cause des vagues, à cause de Poséidon, son radeau est détruit. Une déesse lui apparaît et dit, lance-toi à l'eau, aie confiance en moi. Il dit, jamais de la vie.
1: C'est tout l'opposé.
2: Oui,
0: c'est ça.
2: Tout l'opposé. Non, c'est mon radeau. Là.

0: il n'est pas encore fini de casser. Quand tout est détruit, là, il dit, OK, c'est le moment, je me lance. Mais c'est ça.
1: Il s'accroche à sa volonté,
0: à sa ruse, à son intelligence, ouais. À son projet, à lui.
2: Oui, exact. Voilà.
3: Tu dis l'influence américaine, mais en fait, toute l'influence chrétienne chez Nolan vient de l'influence américaine. Je crois pas qu'il fait un effort conscient. En fait, je sais qu'il fait pas un effort conscient de refaire un récit chrétien.
1: Mais non.
3: C'est juste que, comme la plupart des gens aujourd'hui, on réalise pas que notre culture et notre perspective du bien et du mal est teintée par le judéo-christianisme. Y en a qui vont dire pour le pire, moi je dirais pour le meilleur, tant mieux s'il reste des choses là-dedans. Mais pour le cinéma, ça fait quelque chose d'intéressant parce que là, on travaille avec un texte ancien qui a pas ces valeurs-là. Puis on introduit des valeurs chrétiennes et sans même tout à fait s'en rendre compte. Ça fait un certain débalancement. Si on est très attentif, ça pourrait paraître comme un défaut. Bon, non. Le film demeure bon, puis c'est très sincère. C'est très sincère. L'effort de Nolan, moi, c'est ça que j'ai beaucoup apprécié, c'est qu'il est très sincère, il est très attaché à l'œuvre et il fait le meilleur travail qu'il est capable de faire, ce qui est un travail excellent avec le type de caméra qu'il utilise et tout. Là. Mais le pendant chrétien, c'est la souffrance qui a comme un autre sens. On en parlait tantôt parmi les épithètes d'Ulysse. Il y a une épithète qui renvoie à la souffrance, mais c'est pas nécessairement un sens chrétien.
2: Non, celui qui a beaucoup enduré. Et c'est vrai que Ulysse, il a mangé plusieurs volées là, dans ses péripéties. Là. Il y a une scène dans le récit homérique où est-ce qu'il se fait barouetter dans la mer, justement. On lit ça, puis on se dit, ben, je veux dire, moi, je serais mort 472 fois minimum. Et lui,
1: pourtant,
2: ben,
1: t'es un gars
2: lui,
1: en santé,
2: lui étant encore plus grand que nature. Il s'en tire parce que c'est une force de la nature incroyable. Mais pour revenir à la question de confiance en Dieu et tout ça, c'est que les dieux grecs auxquels ils s'adressent, ils ne sont pas dignes de confiance. Ils sont les adversaires les uns des autres. Ils ne s'entendent pas. Donc, il n'y a pas de justice divine parce qu'ils sont tout le temps en querelle.
1: Il n'y a pas de vérité non plus.
2: La vérité, pour les Grecs, elle existe, mais tout le monde est toujours en train de se mentir. Tout le monde est toujours en train de planifier un coup contre un autre. Alors, pourquoi moi, je ferais confiance à ce Dieu-là? Il veut peut-être ma perte parce que moi aussi, je suis rusé puis je fais la même affaire qu'eux. C'est très difficile. Comment s'abandonner à la providence divine dans ce temps-là? On peut pas. Ça prend un Dieu qui est un, bon, juste et vrai pour pouvoir s'abandonner à la divine providence.
1: Oui, sinon c'est pas raisonnable.
2: Sinon c'est vraiment crackpot.
1: Oui.
2: Donc on fait pas ça. Moi, ce qui me touche dans l'Odyssée, le désir inassouvissable d'Ulysse, qui est vraiment jamais inassouvi, puis à la fin, on en a parlé, il repart parce que son désir, il est vraiment inassouvissable. C'est la phrase d'Augustin, mon âme n'est en repos que lorsqu'elle repose en toi. C'est-à-dire, la seule façon que Ulysse puisse se reposer, ce serait s'il faisait une rencontre du vrai Dieu, comme Augustin l'a fait. Donc, ça serait si Ulysse se convertissait.
1: Et là, ça voudrait pas nécessairement dire prendre sa retraite puis ranger les rames et les voiles, mais ça voudrait dire vivre cette aventure-là d'une autre manière, en arrêtant de se chercher lui-même. Non?
0: Ah, oui. Il y a trop de choses qui se passent en même temps. Vous êtes trop intelligent et intéressant.
1: Ils sont brillants, ces petits jeunes.
3: Mais pour finir sur la question de l'endurance, c'est quoi donc l'épithète pour celui qui endure?
2: Polyclas.
3: Bon. C'est quand même intéressant de voir ça parce qu'il pleure, lui, un peu par rapport à ce qu'on disait tantôt. Tout ce qu'il a perdu, tout ce qu'il n'est pas capable de retrouver, tout ce qu'il désire en même temps. Alors que chez un chrétien, on a l'idée qu'on se donne et on peut avoir de la joie, mais on peut aussi avoir beaucoup de souffrance dans ce parcours-là, comme Paul, Saint-Paul. Et c'est, on accueille ça et c'est comme... Disons, cette souffrance-là, on peut même rendre grâce pour cette souffrance-là, d'une certaine façon, être reconnaissant de la souffrance. Donc, il n'y a pas cette idée-là qu'une souffrance peut porter fruit.
1: C'est ça qui est rattaché à une espérance, la souffrance.
3: C'est ça, il n'y a pas de fruit. Pour lui, c'est l'expression du extérieur nécessaire de la peine. Et cette peine-là, elle est, tout simplement. Je ne pense pas qu'il y a comme un objectif ou un dénouement ou un travail qu'elle fait.
2: Donc, la souffrance d'Ulysse, elle est un peu, si je comprends bien ton propos, elle est un peu sans pourquoi.
3: Elle est sans pourquoi. Elle est là parce qu'il faut. Parce que c'est vrai. C'est quelque chose qui est vrai. C'est quelque chose qui
2: elle
3: est
2: existe,
3: propre.
2: C'est
3: un de ses épithètes,
1: Mais qu'il n'y a pas de sens, qui est un peu absurde, non?
3: Nous, on pourrait trouver ça absurde. Mais pour eux, c'est avoir des épithètes, avoir des symboles, des représentations extérieures liées au personnage, c'est comme ça qu'il fonctionne. C'est juste, c'est une dimension essentielle de leur littérature. Mm. C'est comme ça qu'ils représentent les dieux. C'est pas en surface, parce que c'est pas vain, mais c'est juste que c'est un pilier visuel, imaginaire.
2: Et c'est pas honteux, ouais. Hein? Ulysse se présente aux autres, par exemple aux Phéaciens, en disant là, « Mon âme a beaucoup souffert, là, j'ai enduré énormément de souffrance. »
1: Gérald?
0: Oui, c'est juste, je voudrais complètement renverser.
3: Parfait, allons-y.
0: OK, Ulysse a souffert, compris. C'est même un adjectif que Homère utilise continuellement. Est-ce que Ulysse ne fait pas souffrir de façon systématique autour de lui?
3: C'est
2: absolument.
3: Vrai.
2: Ouais.
0: Et dans le film de Nolan, il y a un moment où j'ai dit, waouh, ça c'est tellement beau, mais ça n'a rien à voir avec Homer. C'est quand il est en train de parler avec Pénélope avant que Pénélope ne le reconnaisse. Mm-hmm. Mm. Et il raconte des choses, puis à un moment donné, il dit, les peuples destructeurs là, qui s'en viennent de la mer, c'était nous. Et là, il demande pardon à sa femme. Et c'est à ce moment-là qu'elle le reconnaît. C'est pas dans Homer. Reconnaître que tu es, que tu fais souffrir les autres, c'est-à-dire je suis pécheur, est nécessaire pour un chrétien. Il faut qu'il accepte la souffrance, mais il faut qu'il accepte qu'il fait souffrir. Oui.
1: Et ça fait partie du cheminement de rédemption.
0: Exactement. C'est pas dans Homer. C'est ça que c'est là où je venais.
3: C'est très, très important. C'est vrai, la différence et la dimension chrétienne. Absolument.
1: Cette reconnaissance qu'il y a en nous, ce qu'il y a de plus civilisé, de plus noble, de plus poli comme diamant, et de plus barbare, de plus bas, de plus vil.
2: À la différence que... Pour renchérir sur ce que Gérald disait, non seulement c'est pas dans Homer, mais... À la toute fin, après avoir massacré les prétendants, bon, là, Ulysse se dit, bon, il va peut-être avoir des gens dans la ville qui vont pas être tout à fait contents de ce que j'ai fait. Puis, effectivement, alors là, les pères des prétendants, il y en a un qui dit, j'oublie son nom, il dit, bon, là, non seulement il vient de massacrer, 200 prétendants?
0: Il y en a.
2: Des dizaines de prétendants.
1: Une grosse journée de travail.
0: Face à face.
2: Mais en plus, souvenez-vous, quand il est parti, il y a 20 ans, il a amené une bonne trollée de nos jeunes hommes. Il n'y en a pas un qui est revenu, puis il n'y a pas un navire qui est revenu. Il a tout scrappé, puis il est revenu seul. Et même s'il pleure ses compagnons qu'il a perdus dans l'Odyssée, il ne semble pas y avoir tellement des remords. T'sais, Isabelle disait plutôt la mort, ça fait partie de l'aventure grecque. Puis surtout des guerriers, ça va. Mais... oui, il a fait souffrir énormément autour de lui. Puis des fois...
1: Mais les pères, c'est ça, de la cité, sont pas insensibles.
2: Ben, je ne le serais pas non plus.
1: Mais non,
3: c'est une en fait, chez les Grecs. C'est pas un roman. C'est pour ça qu'on dirait, on pourrait pas dire que c'est un roman. Il n'y a pas d'évolution intérieure. Il n'y a pas de chamboulement.
2: Il n'y a pas changé.
3: De croissance.
2: Non, il n'y a pas changé.
3: Il n'y a pas changé. Donc ça, c'est souvent ce qu'on enseigne.
2: Celui de Nolan a changé.
3: Oui. Celui de Nolan, même il y a sa réalisation dans la ville à Troie, là, avec la tête d'Athéna qui est coupée, puis là, la servante qui devient l'effigie, qui devient le visage d'Athéna dans ses
1: hantises.
0: Oui.
1: Dans le film, on s'entend.
0: Et puis, c'est, en un sens, tu dis, ben voyons donc, c'est un soldat. Il ne savait pas que quand on sortirait du cheval, on allait tuer tout le monde.
1: Il pensait qu'on allait jouer aux
0: échecs. Oh my God, il y a de la violence quand on...
2: Une des épithètes homériques de Ulysse, c'est saccageur des villes.
0: Oui. Qu'il se donne comme titre.
2: Oui.
0: Je suis Ulysse, saccageur des villes. Donc, c'est merveilleux dans le film de Nolan, mais c'est pas dans le Ulysse.
3: Oui. L'autre dimension chrétienne, ben, il trompe pas sa femme dans le film à deux reprises. Donc, ben, même deux reprises, deux affaires prolongées, parce que Circe aussi, c'est une déesse comme séductrice, disons. Mm-hmm. Puis ils finissent par être ensemble un an pour qu'elle délivre ses hommes. Et avec Circé pendant sept ans.
2: Puis il n'est pas pressé de partir de l'île de Circé non plus.
3: Il n'y a pas de honte nécessairement dans le registre grec. Ça aurait été très dur à transmettre comme perspective à un public moderne à cause de l'héritage chrétien.
1: Le clash aurait été trop grand. Ouais.
3: Je pense que c'est... Moi, en fait, j'apprécie qu'il ait enlevé ça parce que aussi, c'est ça, il y aurait eu trop... Ça aurait été une distraction là, par rapport au...
1: On se serait moins attaché au personnage.
3: Oui, c'est sûr.
2: Mais il y a la...
1: Il reste deux minutes.
2: Il y a la vertu de Pénélope dans tout ça. Donc, je pense qu'il faudrait qu'on dise un mot ou deux.
0: Go!
1: Vas-y.
2: Pénélope, elle, contrairement à Ulysse, elle est fidèle à son époux, à son mariage, à son lit marital. Son lit marital, une histoire magnifique.
1: Que quasiment Ulysse, un personnage, ce lit-là.
2: Oui, mm-hmm. Ulysse a construit le palais d'Ithaque autour de son lit qui est encore enraciné. C'est à même le tronc de l'arbre qui est encore enraciné.
0: Fantastique.
3: Et que personne n'aurait que pu personne, voir autre que les deux.
0: Personne ne rentre dans cette chambre, donc personne ne sait que c'est comme ça.
2: Personne ne sait que c'est comme ça, sauf Ulysse et Pénélope, de ce que je comprends.
0: Oui.
1: Un lit enraciné, l'image est forte.
2: C'est une des plus belles images d'Odyssée, je trouve. Que le lit marital soit avec des racines profondes et que la maisonnée se construise autour de ce lit parce qu'elle est de la cité même. Pourquoi? Parce que ce sont les fruits, finalement, de ce mariage-là. C'est splendide. Mais Pénélope, elle est fidèle. Rusée, menteuse, mais fidèle à son mari.
0: Elle ne bouge pas beaucoup, hein?
2: Non.
0: Elle est encore dans la même maison circulaire qui tourne autour
3: du lit.
0: Peut-être
3: son jogging au bord de la plage.
0: Oui, ben oui, peut-être.
3: Quelques matins par semaine,
0: Tôt le matin.
2: Oui, c'est ça, quand les enfants dorment.
1: Il nous reste une petite minute ensemble. Est-ce qu'il y a d'autres choses que vous auriez aimé?
0: Mais il n'y a pas de temps.
3: Il n'y a pas de temps, Ben, rapidement, c'est vrai que Pénélope est intéressante. Moi, je l'ai aimée dans le film aussi. Je trouve qu'elle était bien représentée. Elle avait une force de caractère. Ça aussi, peut-être qu'il n'y a pas assez de mérite accordé à Homère. Oui, Pénélope est bien vue. Hein. On peut avoir une idée qu'il y a vraiment un esprit misogyne en Antiquité. Et peut-être, il y en a certainement. Mais il y a aussi, dans l'Odyssée, je trouve que les personnages féminins sont quand même, ils ont une certaine posture.
1: Il y a une force,
3: même Calypso, qui est quand même un personnage relativement féminin, même si c'est une déesse, elle est admirable par certains aspects. Bon, Circé, elle est forte, elle a de la puissance. Pénélope qui travaille, qui a de la ruse comme Ulysse. Je trouve que c'est quand même intéressant. Ça c'est quelque chose qui peut surprendre, peut-être.
1: Ça sera la note de la fin.
3: Antoine va parler encore.
1: 12 secondes, Antoine.
2: Les servantes sont pour la plupart fidèles aussi. Donc, il y a quand même un modèle de vertu féminine. Il y en a des servantes infidèles qui vont se faire pendre par Télémaque à la fin. C'est très violent, très peu chrétien. Mais il y a une fidélité féminine qui est quand même soulignée, je pense, par notre poète.
3: Ça vaut
2: la peine d'être dit.
1: C'est déjà tout. Merci infiniment à vous trois pour ces éclairages. C'est déjà tout pour cet épisode d'On n'est pas du monde. Avant de se quitter, quelques suggestions pour ceux qui voudraient aller plus loin. Gérald, est-ce que vous suggérez aux gens d'aller voir le film?
0: Oui, n'allez pas voir le film pour avoir une prévision du texte de Homère. Allez voir le film parce que c'est génial, c'est du Nolan, top niveau. 3 heures, et si vous avez l'impression que vous avez passé 3 heures, vous n'avez pas vu le même film que moi, c'est splendide, c'est plein d'action, voilà.
1: Merci beaucoup. Alors, c'est Christopher Nolan, là, c'est sorti cet été, en 2026.
0: Il avait besoin de ma pub. Hein?
1: Ouais, c'est ça. Monter les ventes au box office.
4: Non, mais ça a monté.
0: Je vais recevoir une ristourne si peu.
1: Mais ce livre-là, quand même, contribue à monter les ventes du livre. C'est pas rien.
0: Devant toutes les devantures des libraires de la ville, tu as de l'Odyssée.
3: Justement, j'ai une petite recommandation. Vas-y. Si ça vous a donné envie d'apprendre le grec pour lire le texte en grec, bien. Il n'y a pas beaucoup d'endroits où on peut prendre des cours de grec aujourd'hui, mais il existe la Fondation Humanitas qui donne des cours de latin, de grec, l'été et durant la session, si je ne me trompe pas, ainsi que des cours d'histoire, de philo prévus.
1: On mettra le lien là.
3: Oui, mais le lien, c'est intéressant. C'est la Fondation Humanitas. Donc, c'est super convivial. Ils font du bon travail.
1: Ouais. Merci, Isabelle. Antoine, 15 secondes.
2: Si ça vous a donné le goût de lire l'Odyssée et que vous avez, comme moi, trop d'enfants ou d'autres occupations qui vous empêchent de le faire, je vous suggère de l'écouter en audio-livre. La traduction en vers...
1: Plus proche de l'oralité originale.
2: Oui, la traduction en vers de Philippe Jarcotet est disponible gratuitement sur plusieurs plateformes. Moi, j'ai vraiment eu un plaisir fou à l'écouter.
1: Et moi, j'ai eu un plaisir fou à animer cette émission entourée de trois esprits si brillants. Antoine Pajot-Saint-Hilaire, Isabelle Gagnon, Gérald Allard. Franchement, il va falloir remettre ça, hein?
3: Absolument.
1: Quand vous voulez. Pas l'Iliade, par contre.
2: Non, pas l'Iliade.
3: Moi, j'ai aimé ça, par contre.
1: On trouvera autre chose.
0: Elle aime tout.
1: Ouais, c'est ça. Et j'espère que vous avez apprécié aussi. 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Et je vous dis, ben, à très bientôt pour un autre

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2: Madame, Monsieur, bonjour et bienvenue sur Point d'Orgue, votre rendez-vous de musique sacrée. Je suis très heureux de vous retrouver pour un nouveau numéro consacré aux merveilles du répertoire. Et aujourd'hui, je vous propose de voyager à travers plusieurs siècles de musique sacrée, mais également et surtout à travers plusieurs manières de vivre la messe. La messe, vous le savez, c'est pas seulement un texte et un moment liturgique, c'est aussi le reflet d'une époque, d'une société, d'une foi, et parfois même de circonstances très personnelles dans lesquelles se trouve le compositeur. À travers trois œuvres, aujourd'hui, nous allons entendre trois visages très différents de la musique religieuse, avec, dans un premier temps, Jean-Sébastien Bach, vous savez, ce grand musicien du XVIIIe siècle, de l'Allemagne luthérienne, avec une musique monumentale, jubilatoire et virtuose. Elle exprime la joie de la résurrection. Ensuite, on va entendre un deuxième compositeur, William Byrd. Pour ce faire, nous retournerons en Angleterre à la fin du XVIe siècle. Le catholicisme y est alors persécuté et sa musique est au contraire d'une grande intériorité presque dépouillée et elle semble nous faire entrer dans une célébration discrète vécue dans la clandestinité. Et enfin, nous arriverons au XXe siècle avec Francis Poulenc, un compositeur qui, après avoir pris ses distances avec la foi de son enfance, retrouve le chemin du catholicisme après un événement très tragique. Son Gloria, écrit en 1959, est une œuvre spectaculaire, profondément personnelle, où la joie côtoie l'intériorité, et même, vous allez l'entendre, une forme d'humour typique de Poulenc. Trois compositeurs donc, trois époques différentes, et donc trois façons de mettre en musique le sacré, et nous allons commencer, sans plus attendre, avec Jean-Sébastien Bach. Et comme bis repetita placent, je vous parle encore et toujours de Jean-Sébastien Bach. Alors vous allez finir par connaître sa biographie mieux que moi. Je vous rappelle, il est né en 1685 et il est mort en 1750. C'est une date importante dans l'histoire de la musique parce que 1750, pour les musicologues, ça correspond à la fin de la période baroque et ça ouvre la période du classique avec les grands compositeurs comme Mozart et Haydn.

traduire cette joie pascale dans une écriture particulièrement brillante, vous allez l'entendre. Alors la cantate commence, comme c'est souvent le cas, par une sonate instrumentale qui fait entendre un son particulièrement riche avec une instrumentation extrêmement fournie, des cordes, des vents, des trompettes, des timbales. Bref, tout ça qui rend une atmosphère à la fois très solennelle et extrêmement joyeuse et qui donne vraiment le ton, hein, évidemment, puisqu'on se trouve le jour de Pâques et donc la fête de la résurrection du Christ. Alors je vous donne la traduction du texte du premier chœur que vous allez entendre. « Le ciel rit ». La terre jubile et le créateur de la terre et du ciel est aujourd'hui ressuscité. Alors Bach construit ici un véritable mouvement d'exaltation, d'ailleurs ça va avec le texte. Donc après avoir entendu cette sonate instrumentale, le chœur va commencer de manière tout aussi triomphale avec une écriture, vous allez l'entendre, très travaillée, extrêmement complexe et très difficile. Les voix vont se superposer avec des lignes mélodiques d'une grande complexité et pourtant, et c'est là le génie de Bach, l'ensemble reste extrêmement énergique et lisible. Et puis brusquement, vous allez entendre au milieu de ce premier chœur, vous allez avoir la musique qui va s'apaiser. C'est comme si Bach ménageait l'auditeur, hein, puisque n'oubliez pas que ces cantates se faisaient dans le cadre de l'office. La texture devient plus légère, comme si la musique contemplait un instant le mystère qu'elle vient d'annoncer. Et finalement, à la fin de ce chœur, le caractère triomphal revient. Bach propose donc, vous allez entendre, une alternance entre jubilation, contemplation et de nouveau une joie renouvelée qui me paraît ici particulièrement intéressante et que je voulais vous proposer. Alors chez Bach, vous avez effectivement tout un espace musical qui semble s'ouvrir et nous allons donc entendre maintenant les deux premiers numéros de cette cantate. D'abord la sonata instrumentale, puis le premier chœur dans une interprétation très inspirée du Netherlands Bach Society dirigée ici par René Jacobs.

pas mal comme musique. Évidemment, à chaque fois que Bach exprime les textes de ces fameux chorales luthériens et qu'il les sublime à sa manière, ça donne toujours lieu à des chefs-d'œuvre, bien entendu. Je vous invite à découvrir l'entièreté de cette cantate absolument sublime. Alors nous venons d'entendre une musique où la résurrection était véritablement proclamée à pleine voix, mais il faut savoir que quelques décennies plus tôt, et de l'autre côté de la Manche, la situation religieuse était radicalement différente. Nous allons maintenant rencontrer William Byrd. Il est né en 1540 et il meurt en 1623. Il est l'un des plus grands compositeurs anglais de la Renaissance et il vit sous différents souverains dans une Angleterre profondément bouleversée par les conflits religieux qui suivent la réforme anglaise. Alors Byrd est catholique, il est resté d'ailleurs catholique toute sa vie, dans une Angleterre devenue officiellement protestante. Et c'est cette situation qui n'est pas seulement théorique, parce que la pratique du catholicisme peut être dangereuse, et les catholiques doivent parfois célébrer leur foi dans la clandestinité. Alors pourquoi est-ce que je vous parle de la clandestinité? C'est parce qu'en fait, cette réalité donne une résonance particulière à ces trois messes pour voix seule. La messe à quatre voix est une œuvre d'une étonnante simplicité, et c'est vraiment cette simplicité d'ailleurs qui nous frappe lorsqu'on l'écoute. Parce que là où Bach, comme on vient de l'entendre, pouvait déployer un orchestre et une polyphonie extrêmement spectaculaire, hein, puisqu'il était installé dans la ville, il avait derrière lui tout le chapitre de la ville, Byrd, lui, écrit sans presque d'effet extérieur, quatre voix simplement suffisent. Mais ces quatre voix créent, vous allez l'entendre, un espace d'une extraordinaire profondeur, parce que la musique de Byrd semble ne jamais chercher à s'imposer. Elle nous invite en fait plutôt à entrer dans le texte liturgique. Alors nous allons entendre ici le Sanctus et le Benedictus qui sont interprétés par les Talis Scholars sous la direction de Peter Phillips. Et dans le Sanctus, Byrd fait entendre cette proclamation « Saint, Saint, Saint le Seigneur ». Dieu de l'univers, puis dans le Benedictus, béni soit celui qui vient au nom du Seigneur. Et c'est là où il y a quelque chose de très paradoxal dans cette musique, là où Bach, lui, aurait pu faire quelque chose de triomphal, et d'ailleurs il l'a fait, hein, si vous écoutez sa messe en si. Là, il y a une grande pureté chez Byrd, une grande beauté également, mais également une forme de retrait,

Et c'est peut-être justement ce qui rend cette messe si émouvante lorsqu'on connaît les circonstances dans lesquelles Bird compose et pratique sa foi. La messe ici n'est pas une grande manifestation publique, elle devient une prière partagée à voix basse. Profitez donc de ce chef-d'œuvre signé William Bird pour sa messe à quatre voix.

Le raffinement et l'intimité de la musique de William Byrd, un immense compositeur qui mérite qu'on se penche un peu plus sur la totalité de ses œuvres. Bien sûr, si cet extrait vous a plu, je vous invite à découvrir toute la messe à quatre voix ainsi que le reste de ses messes. Alors maintenant, après Bach et Byrd, nous allons faire un bond de plusieurs siècles et nous allons atterrir au 20e avec Francis Poulenc, né en 1899 et mort en 1963. Il est l'un des membres les plus célèbres du groupe des Six, vous savez, ce groupe de compositeurs français qui, dans les années 1920, cherche notamment à se démarquer du romantisme et de certains excès, en tout cas c'est ce qu'il juge, de la musique française de la génération précédente. Et il faut d'ailleurs savoir que c'est une réponse au groupe des musiciens russes. Alors Poulenc entretient avec la religion une relation particulièrement personnelle et extrêmement intéressante. La mort de son père en 1917 avait éloigné Poulenc du catholicisme de son enfance, mais en 1936, c'est la mort du compositeur Pierre-Octave Ferroux, tué dans un accident de voiture, qui va provoquer chez lui une véritable crise spirituelle. Et Poulenc va alors se rendre en pèlerinage à Rocamadour, et c'est ce pèlerinage qui va raviver sa foi. Il y compose les litanies à la Vierge Noire qui sont aujourd'hui extrêmement célèbres et qui deviennent la première d'une longue série d'œuvres religieuses. Et cette histoire est évidemment essentielle pour comprendre le Gloria que nous allons entendre. Alors la Kusevitz Music Foundation, qui a d'ailleurs passé beaucoup de commandes à des grands compositeurs, parmi lesquels Messiaen par exemple, proposa d'écrire une nouvelle œuvre à Poulenc qui composa son Gloria. Alors Poulenc le raconte de cette manière. D'abord, ils m'ont demandé une symphonie. Je leur ai dit que je n'étais pas fait pour les symphonies. Ensuite, ils m'ont demandé un concerto pour orgue. Je leur ai dit que j'en avais déjà fait un et que je ne voulais pas en écrire un autre. Finalement, ils m'ont dit « Très bien, alors faites ce que vous voulez ». Et c'est ce qu'il va faire avec un Gloria, mais pas un Gloria intégré dans une messe complète. Alors, il faut savoir qu'en 1937, Poulenc avait composé une messe en sol majeur qui contient naturellement un Gloria. Et lorsqu'il compose celui-ci en 1959, il reprend précisément cette tonalité de sol majeur, mais il isole le Gloria comme une œuvre autonome. Alors, c'est un procédé qui est d'ailleurs assez connu, qui a une longue histoire dans la musique occidentale. Monteverdi, Vivaldi, Charpentier, Handel ou encore Mendelssohn ont eux aussi isolé le Gloria de la messe pour en faire une œuvre indépendante. Mais le Gloria de Poulenc, vous allez l'entendre, est profondément marqué par son époque. Alors d'abord, il est monumental. On a un grand orchestre avec un chœur et une soprano solo. Et surtout, il est extrêmement contrasté, comme souvent d'ailleurs dans la musique de Poulenc. Alors on va y retrouver les codes habituels, la majesté, la douceur, la prière, la danse et l'ironie, parfois avec une joie presque insolente. Cette pièce d'ailleurs a pu choquer lors de sa première parisienne, et elle a choqué. Et Poulenc écrira à son sujet « Mon Gloria est une grande œuvre symphonique chorale. La deuxième partie a fait scandale. Je me demande pourquoi. J'ai pensé, en l'écrivant, à ces fresques de Gozzoli où les anges tirent la langue et aussi à ces graves bénédictins que j'ai vus un jour jouer au football. » Cette remarque est particulièrement révélatrice de Poulenc parce qu'il refuse une vision exclusivement hiératique du religieux. Pour lui, les anges peuvent être joyeux, les religieux peuvent jouer au foot et la musique sacrée peut donc être à la fois profondément croyante et pleine de vie. Alors Poulenc pense ici aux fresques du 15e siècle de la chapelle des mages du palais Medici Riccardi à Florence, dans lesquels Benozzo Gozzoli représente des anges chanteurs dont les bouches ouvertes laissent deviner la langue. Et c'est cette image qui explique en partie l'étonnante liberté du Gloria. Alors bien sûr, le reste s'explique dans la vie de Poulenc lui-même. Mais le reste de l'œuvre, c'est aussi se faire très intime. Et c'est précisément ce que nous allons entendre dans le troisième mouvement, Domine Deus. C'est à ce moment que Poulenc, donc c'est le troisième morceau du Gloria, fait entrer la soprano solo enfin. Le texte est celui du Gloria. Seigneur Dieu, roi du ciel, Dieu le Père Tout-Puissant, Seigneur Fils Unique Jésus-Christ, Seigneur Dieu, agneau de Dieu, le Fils du Père. Et après les mouvements précédents, où le chœur et l'orchestre peuvent occuper tout l'espace, ici Poulenc va créer un dialogue beaucoup plus intérieur avec la soprano qui devient une voix individuelle au milieu de la masse chorale. Alors pour la création qui s'est faite à Boston en 1961, le chef français Charles Munch avait choisi Adela Addison, qui était une grande interprète de la scène américaine.
Et pourquoi est-ce que je vous parle de cette voix? C'est parce que Poulenc avait une idée très précise du type de soprano qu'il souhaitait, parce qu'il avait pensé à la soprano italienne Rosanna Carteri, qui avait ceci de particulier, c'est Poulenc qui le dit, la soliste doit avoir la voix exacte de Desdemone, c'est-à-dire un aigu chaud, mais pianissimo. Et je trouve que cette indication est capitale parce que Poulenc ne demande pas une soprano spectaculaire, il veut une voix capable de monter dans l'aigu tout en restant extrêmement douce, et c'est donc une autre manière de vivre la messe après la proclamation collective. La musique se concentre soudain sur une seule voix, et c'est cette voix que nous allons entendre maintenant, celle de Lorraine Michel, accompagnée du chœur et de l'orchestre de Radio France, sous la direction de Mico Franck.

0: Et voilà pour ce magnifique extrait du Gloria de Francis Poulenc. Bien sûr, écoutez-le en entier parce que toute la partition vaut le détour. C'est évidemment iconoclaste, mais si révélateur de l'époque et de la vie du compositeur. Voilà, j'espère que vous avez apprécié ce voyage aujourd'hui avec ces trois compositeurs, ces trois façons différentes de vivre la messe, avec finalement cette façon de faire si personnelle et si inspirée des compositeurs. Je vous retrouve la semaine prochaine pour un nouveau numéro de Point d'Orgue. D'ici là, portez-vous.
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2: Vingt-sixième dimanche ordinaire de l'année A, première lecture, lecture du livre du prophète Ézéchiel, chapitre 18, versets 25 à 28.
3: Ainsi parle le Seigneur. Vous dites, la conduite du Seigneur n'est pas la bonne. Écoutez donc, fils d'Israël, est-ce ma conduite qui n'est pas la bonne? N'est-ce pas plutôt la vôtre? Si le juste se détourne de sa justice, commet le mal et meurt dans cet état, c'est à cause de son mal qu'il mourra. Si le méchant se détourne de sa méchanceté pour pratiquer le droit et la justice, il sauvera sa vie. Il a ouvert les yeux et s'est détourné de ses crimes. C'est certain, il vivra, il ne mourra pas. Pour comprendre cette prédication d'Ézéchiel, il faut se rappeler le contexte. Ézéchiel fait partie des habitants de Jérusalem qui ont été déportés à Babylone par les armées de Nabucodonosor en 597 avant Jésus-Christ. C'est la catastrophe. On a vécu toutes les atrocités d'une guerre et maintenant à Babylone, loin du pays, loin de Jérusalem, loin du temple, la population décimée, on a tout perdu. La tentation est grande de se révolter contre Dieu. Les exilés se plaignent et disent « La conduite du Seigneur est étrange », ce qui signifie en clair « Mais qu'est-ce qu'on a fait au bon Dieu pour mériter une telle punition ?» Car à l'époque, on est convaincu qu'il y a un lien entre notre comportement, bon ou mauvais, et les événements de notre vie, heureux ou malheureux. Les bons sont toujours récompensés, les méchants sont toujours punis. Donc s'il nous arrive un malheur, c'est parce que nous avons commis une faute. Or, cette génération dont la tourmente n'est pas pire que les précédentes, et elle a quand même bien l'impression qu'elle paye tout le poids du passé, les fautes accumulées des générations précédentes, comme si le vase de la colère de Dieu avait tout d'un coup débordé. Et on se met à répandre un dicton. Les pères ont mangé du raisin vert et les dents des fils en ont été agacées. Voilà dans quel contexte Ézéchiel prend la parole. Et il nous offre ici toute une méditation sur la justice de Dieu. Cette question de la justice de Dieu a habité la réflexion du peuple d'Israël tout au long de son histoire. Et la réponse a varié au cours du temps. La prédication d'Ézéchiel que nous lisons aujourd'hui se situe donc à un moment précis de ce long cheminement. Et elle va constituer une étape importante de ce déroulement. Comme tous ses contemporains, Ézéchiel résonne dans une logique de récompense-punition, ce que l'on appelle la logique de rétribution. Et sur ce point précis, il n'apporte rien.

0: 1 de 9. Toute faute reçoit un châtiment. Telle est, croit-on, la justice de Dieu. En revanche, il apporte du nouveau au sujet de ce fameux dicton sur les raisins verts. Les pères ont mangé du raisin vert et les dents des fils en ont été agacées. C'est-à-dire que notre génération paye pour toutes celles qui l'ont précédée. La nouveauté apportée par Ézéchiel consiste à dire « Le dicton sur les raisins verts est faux. On ne paye pas les fautes de ceux qui nous ont précédés. Au contraire, chacun est rétribué pour sa propre conduite. » Quelques lignes avant le texte d'aujourd'hui, Dieu a fait dire par son prophète « Par ma vie, dit Dieu, vous ne répéterez plus ce dicton en Israël. » Et Ézéchiel développe tout un raisonnement pour bien préciser que la justice est individuelle et non pas collective. Si le méchant se détourne de sa méchanceté, s'il se met à pratiquer le droit et la justice, il sauvera sa vie. Parce qu'il a ouvert les yeux, parce qu'il s'est détourné de ses fautes, il ne mourra pas, il vivra. Donc personne n'est jamais puni pour la faute d'un autre. C'est évidemment une étape très importante dans la découverte de la justice de Dieu. Mais ce n'est qu'une étape. Plus tard, en particulier avec le livre de Job, dans sa partie centrale, on reconnaîtra que la justice de Dieu n'est pas une affaire de rétribution, qu'il n'y a pas de mesure automatique entre nos actions, bonnes ou mauvaises, et ce qui nous arrive, de bon ou de mauvais, que les bons ne sont pas forcément récompensés et les méchants punis. On découvrira qu'on ne paye jamais rien, ni pour d'autres, ni pour soi-même, parce que Dieu ne punit jamais. Plus tard encore, on découvrira que Dieu n'est pas la cause directe de tout ce qui nous arrive. Pour l'instant, avec Ézéchiel, on cesse d'accuser Dieu de nous faire payer les fautes de nos parents. C'est déjà un grand pas. Ce texte d'Ézéchiel nous apporte une autre bonne nouvelle. Un avenir est toujours possible. Rien n'est jamais définitivement joué. Cette leçon-là est capitale. Pour nous encore aujourd'hui, d'ailleurs. Car effectivement, tant qu'on croit que tout est joué d'avance, on est tenté de s'abandonner au désespoir. Or, Ézéchiel, comme tout bon prophète, n'a pas de pire ennemi que le découragement. C'est pourquoi il faut prendre au sérieux cette phrase. Si le méchant se détourne de sa méchanceté pour pratiquer le droit et la justice, il sauvera sa vie. Il a ouvert les yeux, il s'est détourné de ses crimes, il ne mourra pas, il vivra. Traduisez, il est toujours temps de changer de conduite ou de chemin, pour reprendre une image biblique. Se convertir, étymologiquement en hébreu, cela veut dire faire demi-tour. Au passage, Ézéchiel lance donc un vibrant appel à la conversion. Et tout compte fait, c'est bien simple, puisque le prophète juge notre conversion à notre conduite à l'égard des autres. D'après lui, pour le méchant, se détourner de sa méchanceté, c'est se mettre tout simplement à pratiquer le droit et la justice. Si le juste se détourne de sa justice, c'est à cause de son mal qu'il mourra. Mais au fait, une telle phrase ne doit pas nous inquiéter. Aucun de nous n'est concerné, car aucun de nous, quand même, n'oserait se prétendre juste.
1: Psaume 24.
0: Seigneur, enseigne-moi tes voies, fais-moi connaître ta route. Dirige-moi par ta vérité, enseigne-moi, car tu es le Dieu qui me sauve. Rappelle-toi, Seigneur, ta tendresse, ton amour qui est de toujours. Oublie les révoltes, les péchés de ma jeunesse. Dans ton amour, ne m'oublie pas. Il est droit, il est bon, le Seigneur, lui qui montre aux pécheurs le chemin. Sa justice dirige les humbles, il enseigne aux humbles son chemin. Vous avez entendu les mots « voie »,« route », »,« chemin » et le verbe « dirige-moi ». Seigneur, enseigne-moi tes voies, fais-moi connaître ta route. Dirige-moi par ta vérité, enseigne-moi, car tu es le Dieu qui me sauve. Le Seigneur montre aux pécheurs le chemin. Sa justice dirige les humbles. Il enseigne aux humbles son chemin. Ce thème du chemin est typique des psaumes pénitentiels. La loi de Dieu, les commandements, est considérée comme le code de la route, en quelque sorte. C'est un pécheur qui parle ici, dans ce psaume. Un pécheur

0: qui est conscient de s'être égaré, d'avoir pris un sens interdit, et il demande à être remis sur le droit chemin. On sait que se convertir en hébreu se dit faire demi-tour, et il n'est jamais trop tard pour faire demi-tour. Dans la première lecture de ce dimanche, Ézéchiel affirme qu'un avenir est toujours possible, on n'est jamais définitivement condamné. C'est pour cela qu'il est toujours temps de dire à Dieu « Seigneur, enseigne-moi tes voies, fais-moi connaître ta route ». Il suffit de croire en la miséricorde de Dieu. Le Seigneur montre aux pécheurs le chemin, il enseigne aux humbles son chemin. Sous-entendu, c'est la seule chose qui nous est demandée, non pas la vertu, mais l'humilité. Le mot « humble » ici traduit le mot hébreu « anavim », très fréquent dans la Bible. Il s'agit de ceux que nous appelons les pauvres de cœur, c'est-à-dire tous ceux qui se reconnaissent démunis, pauvres, impuissants. On les appelle parfois en hébreu les dos courbés. C'est chacun de nous, quand nous en sommes réduits à prier en disant seulement « prends pitié ». Ici, la supplication est une demande de conversion. « Seigneur, enseigne-moi tes chemins ». Le pécheur qui parle ici n'est pas tout seul, il s'agit du peuple tout entier. Ce psaume 24 a certainement été composé pour des célébrations pénitentielles au temple de Jérusalem. Mais là encore, son rapprochement avec le texte d'Ézéchiel proposé pour ce 26e dimanche va nous permettre de mieux comprendre un aspect de la prière juive. C'est cette imbrication permanente du « je » et du « nous ». Comme tous les psaumes, celui-ci parle à la première personne du singulier, « je », mais il faut l'entendre comme un « je » collectif. Au nom du peuple tout entier. Et d'ailleurs, après avoir parlé tout le temps à la première personne du singulier, le psaume se termine en disant « Libère Israël, ô mon Dieu, de toutes ses angoisses ». Parce qu'on a un sens très fort de la solidarité qui unit tous les membres d'une même famille, d'une même tribu, dans l'espace et dans le temps, on trouve normal d'invoquer le Dieu des pères, le Dieu d'Abraham, d'Isaac et de Jacob. À travers les générations, une véritable solidarité unit le patriarche à ses lointains descendants et réciproquement. On trouve donc parfaitement normal aussi que l'alliance conclue avec Noé, avec Abraham, avec Moïse, concerne leurs descendants, le peuple tout entier. Aujourd'hui, nous mettons plutôt l'accent sur l'individu, la dimension du bonheur personnel, au point que notre société en arrive à donner parfois l'impression d'être polarisée, sur la défense des droits individuels, au détriment des valeurs communautaires. Au début de l'histoire biblique, au contraire, tout était centré sur le peuple. Ce n'est que progressivement qu'on a découvert l'importance de l'individu. Et c'est certainement l'une des réussites de la pensée biblique que d'avoir su donner sa place à l'individu sans nier la communauté. C'est ainsi, par exemple, que le livre du Deutéronome et les textes prophétiques mêlent souvent le « tu » et le « vous ». Je cite le Deutéronome. « Voici le commandement, les lois et les coutumes que le Seigneur, votre Dieu, a ordonné de vous apprendre à mettre en pratique dans le pays où vous allez passer pour en prendre possession, afin que tu craignes le Seigneur, ton Dieu, toi, ton fils et ton petit-fils, en gardant tous les jours de ta vie toutes ces lois et ces commandements que je te donne pour que tes jours se prolongent. » Il y a là un moyen saisissant de dire à quel point notre destin personnel est lié à celui de la communauté. Nous sommes profondément solidaires les uns des autres, nous le savons bien. Et les progrès des communications, la mondialisation de l'économie dont on parle tant, nous le prouvent tous les jours. Pour autant, nous ne sommes pas fondus dans un grand tout. Et chacun de nous garde une marge de liberté et de responsabilité. Pour revenir à notre psaume 24, ce pécheur à la fois humble et confiant, c'est donc inséparablement chacun de nous individuellement et la communauté croyante tout entière. Dernière remarque, le psaume présente une série de variations, si j'ose dire, sur le thème du souvenir et de l'oubli. Rappelle-toi, Seigneur, ta tendresse. « Oublie les révoltes, ne m'oublie pas. » C'est à la fois de l'audace et de l'humilité. Au fond, on prie Dieu d'avoir une mémoire sélective. « Oublie les révoltes, les péchés de ma jeunesse, mais au contraire, rappelle-toi, Seigneur, ta tendresse, ton amour qui est de toujours. » C'est l'audace que permet l'alliance avec le Dieu de tendresse et de fidélité. lent à la colère et plein d'amour. Décidément, on n'avait pas attendu le Nouveau Testament pour découvrir que Dieu est Père.
1: Deuxième lecture, lecture de la lettre de saint Paul apôtre aux Philippiens, chapitre 2, versets 1 à 11.
0: Frères, s'il est vrai que dans le Christ on se réconforte les uns les autres, si l'on s'encourage avec amour, si l'on est en communion dans l'esprit, si l'on a de la tendresse et de la compassion, alors, pour que ma joie soit complète, ayez les mêmes dispositions, le même amour, les mêmes sentiments. Recherchez l'unité. Ne soyez jamais intrigants ni vaniteux, mais ayez assez d'humilité pour estimer les autres supérieurs à vous-même. Que chacun de vous ne soit pas préoccupé de ses propres intérêts. Pensez aussi à ceux des autres. Ayez en vous les dispositions qui sont dans le Christ Jésus. Ayant la condition de Dieu, il ne retint pas jalousement le rang qui l'égalait à Dieu, mais il s'est anéanti, prenant la condition de serviteur, devenant semblable aux hommes. Reconnu homme à son aspect, il s'est abaissé, devenant obéissant jusqu'à la mort et la mort de la croix. C'est pourquoi Dieu l'a exalté, il l'a doté du nom qui est au-dessus de tout nom, afin qu'au nom de Jésus, tout genou fléchisse au ciel, sur terre et aux enfers, et que toute langue proclame « Jésus-Christ est Seigneur à la gloire de Dieu le Père ». Pour la fête des Rameaux chaque année, nous lisons la deuxième partie de ce texte, qui est une contemplation du mystère du Christ. Ayant la condition de Dieu, il ne retint pas jalousement le rang qu'il égalait à Dieu. Aujourd'hui, je m'attache à la première partie. Paul nous dit comment on vit dans le Christ. Il emploie deux fois cette formule, au début et à la fin de ce passage. Au début, s'il est vrai que dans le Christ, et à la fin, ayez entre vous les dispositions que l'on doit avoir dans le Christ Jésus. Et entre les deux, il dresse toute une énumération de ces dispositions. Cette formule « dans le Christ » doit certainement être prise dans un sens très fort. Depuis notre baptême, nous appartenons au Christ, nous faisons partie de lui en quelque sorte. Et cette nouvelle identité qui est commune à tous les baptisés surmonte toutes nos diversités. Désormais, nous portons le même nom de famille, ce nom c'est chrétien. Et quand nous rencontrons des chrétiens dorénavant, c'est ce sentiment de commune appartenance qui surpasse ou devrait surpasser tous les autres. Cela ressemble à ces grandes réunions de famille, ces fameuses cousinades, où nous savons que chacun de ceux que nous rencontrons est d'abord un cousin. Dans tout rassemblement où l'on peut éprouver le même sentiment d'appartenance commune, on a une idée de ce que Paul veut dire ici. Et c'est ce sentiment très fort qui nous inspire les dispositions dont parle Paul. Réconfort, amour, communion, tendresse, pitié. Au passage, on peut noter que ce sont tous les attributs de Dieu dans l'Ancien Testament. Ce mystère d'amour et de communion, nous y avons été plongés au jour de notre baptême. Il reste à le vivre au quotidien. « Pour que ma joie soit complète, dit Paul, ayez les mêmes dispositions, le même amour, les mêmes sentiments. » Un peu comme s'il nous disait « Faites honneur à votre famille, au nom que vous portez. » Cela va loin. Estimez les autres supérieurs à vous-même. Curieuse phrase, est-ce que chacun de nous doit systématiquement se dévaloriser? Certainement pas. Le but n'est pas de faire des comparaisons de supériorité ou d'infériorité. C'est totalement contraire à la bonne nouvelle d'un royaume qui ignore toute comptabilité. Le but n'est pas non plus de se regarder soi-même, fût-ce pour s'humilier. Le but, au contraire, c'est de regarder l'autre. Avec comme une sorte d'a priori, un regard systématiquement admiratif, et de regarder en lui non pas ce qu'il a, mais ce qu'il est. Les différences physiques, culturelles, sociales crèvent les yeux, mais tout cela n'est que de l'avoir. Or, Paul a bien introduit son propos par l'expression « dans le Christ », ce qui veut dire qu'il ne se situe pas dans le domaine de l'avoir, mais de l'être. Vous tous qui avez été baptisés en Christ, vous avez revêtu le Christ, dit-il dans la lettre aux Galates. Ce que Paul nous dit ici, c'est chaque fois que vous rencontrez un autre baptisé, ne regardez que ce qu'il est. Il est membre du corps du Christ. Lui aussi contribue à sa façon à la construction du royaume. Il est lui aussi le temple de l'Esprit. Il a sa vocation propre, différente de la mienne, indispensable au plan de Dieu. Et sans mon admiration, sans mes encouragements, il ne pourra pas la remplir. Or, la seule chose qui compte, c'est la mission de chacun et de la communauté tout entière. Pour sa mission, mon voisin est meilleur que moi. Il est même le seul capable. Pour cette mission, il est rempli de l'Esprit de Dieu, c'est-à-dire d'une capacité d'amour infinie. Tout cela vaut bien que je l'admire. Dans le texte de dimanche dernier, Paul disait aux Philippiens, « Quant à vous, ayez un comportement digne de l'Évangile. » Aujourd'hui, il vient de nous dire ce que c'est une vie digne de notre vocation chrétienne. Ce sont là des conseils que Paul donne à des chrétiens, des baptisés. Mais il va de soi que nous devrions porter ce même regard positif sur tout homme. Dernière remarque, ce texte de Paul dit bien à la fois que le royaume est déjà là et en même temps qu'il nous reste à y collaborer par toute notre vie quotidienne. Déjà, le dessein de Dieu de réunir dans le Christ l'humanité tout entière est accompli en Jésus-Christ et en chacun de nous qui sommes greffés sur lui par notre baptême. Et en même temps, il s'accomplit au quotidien, dans la mesure où nous laissons cette réalité intime de notre appartenance au Christ transfigurer nos relations avec les autres, baptisés ou non.
1: Évangile de Jésus-Christ selon saint Matthieu, chapitre 21, versets 28 à 32.
0: En ce temps-là, Jésus disait aux grands prêtres et aux anciens du peuple, « Quel est votre avis ? Un homme avait deux fils. Il vint trouver le premier et lui dit, « Mon enfant, va travailler aujourd'hui à ma vigne. » Celui-ci répondit, « Je ne veux pas. » Mais ensuite, s'étant repenti, il y alla. Puis le père alla trouver le second et lui parla de la même manière. Celui-ci répondit « Oui, Seigneur !» et il n'y alla pas. « Lequel des deux a fait la volonté du Père ?» Ils lui répondent « Le premier. » Jésus leur dit « Amen, je vous le déclare. Les publicains et les prostituées vous précèdent dans le royaume de Dieu. Car Jean le Baptiste est venu à vous sur le chemin de la justice et vous n'avez pas cru à sa parole. Mais les publicains et les prostituées y ont cru. Tandis que vous, après avoir vu cela, vous ne vous êtes même pas repenti plus tard pour croire à sa parole. Lequel des deux a fait la volonté du Père ? Apparemment, la question est simple, trop simple. Si Jésus pose cette question aux grands prêtres et aux anciens, ce n'est évidemment pas pour le plaisir de jouer à qui trouvera la bonne réponse. C'est pour leur ouvrir les yeux. Car sans la moindre transition, il leur dit « Vous, chefs des prêtres et anciens, c'est-à-dire ce qu'il y a de mieux intentionné au monde. Vous êtes comme le deuxième fils. Il dit « Oui, oui, papa !» Mais il ne va pas à la vigne. Tandis que vous voyez, il y a des gens beaucoup moins recommandables, mais qui sont plus prêts que vous à écouter la parole du Père. La volonté du Père, c'était que son peuple, à commencer par les autorités religieuses, accueille son envoyé, son Messie, Jésus. Tout le drame de la Passion est là. Les plus fervents d'Israël, ceux qui attendaient avec impatience la venue du Messie et priaient Dieu tous les jours de hâter sa venue, sont ceux qui ont refusé de le reconnaître. Les publicains et les prostituées sont des pécheurs publics, c'est entendu. Et ce n'est pas de cela que Jésus les complimente. Ils sont comme le premier fils. Ils ont commencé par refuser de travailler à la vigne. Jusque-là, rien d'admirable. Seulement voilà, Jean-Baptiste les a touchés. Et ils ont écouté sa parole. Ce n'est pas parce qu'ils sont pécheurs qu'ils entrent dans le royaume, mais parce qu'ils ont cru à la parole du Baptiste. Tandis que vous, les professionnels de la religion, vous avez refusé de croire la parole du Baptiste. Ici, Jésus fait probablement référence à ce qui s'est passé le jour des rameaux. Au début de ce chapitre 21, Matthieu a raconté l'entrée triomphale de Jésus à Jérusalem. et les foules ont reconnu en lui le Messie. Elles ont lancé pour lui l'acclamation qui était réservée au roi.

descendant de David. Hosanna au fils de David, béni soit au nom du Seigneur celui qui vient, hosanna au plus haut des cieux. Mais cet accueil que lui ont réservé les petites gens ne s'est pas répété chez les prêtres et les anciens. Bien au contraire, peu après, alors qu'il enseignait dans le temple, ils sont venus lui demander « En vertu de quelle autorité te permets-tu d'enseigner ? Qui t'a donné cette autorité ? Sous-entendu, qui t'envoie ? Dieu ? Ou toi-même plutôt ?» Comme souvent, Jésus n'a pas répondu directement. Il voulait que ses interlocuteurs trouvent tout seuls. Et donc, il leur a renvoyé une autre question, mais qui avait trait à Jean-Baptiste, celle-là. Le baptême de Jean, d'où venait-il ? Du ciel ou des hommes ? Et eux n'ont pas osé répondre, de peur de se déjuger eux-mêmes, eux qui avaient préféré ignorer Jean-Baptiste. Alors Jésus leur propose cette parabole des deux fils pour aider leur prise de conscience. C'est comme un ultime appel qu'il leur adresse. Jésus n'a pas de préférence pour les uns ou pour les autres. Il veut le salut de tous. Et s'il semble parfois malmener certains de ses interlocuteurs, c'est que le temps presse. Mais au fait, que disait Jean-Baptiste ? Il disait « Engeance de vipère, qui vous a montré le moyen d'échapper à la colère qui vient ? Produisez donc du fruit qui témoigne de votre conversion. Et ne vous avisez pas de dire en vous-même « Nous avons pour père Abraham ». C'était peut-être bien là le problème des autorités religieuses, une espèce de suffisance qui permet de ne pas se remettre en question. Alors que les publicains et les prostituées, parce qu'ils se savaient pécheurs et qu'ils avaient très vif le sentiment de leur indignité, de leur pauvreté, avaient les oreilles et le cœur plus prêts à s'ouvrir. La difficulté justement pour les chefs des prêtres et les anciens, c'était d'ajouter foi à la parole de Jean-Baptiste, puis de Jésus, c'est-à-dire deux individus sans légitimité à leurs yeux. Et c'est bien là le fond du problème, dans cette expression « à leurs yeux ». Cela veut dire que pour eux, la cause est entendue. Ils savent ce qu'il en est des choses de Dieu. Ils ne peuvent plus voir autre chose que leur propre certitude. Si Jésus propose une parabole à ses interlocuteurs, c'est pour les amener à ouvrir les yeux, justement. Or, le temps presse de plus en plus, puisque nous sommes déjà à la veille de la Passion. Cette parabole des deux fils va encore plus loin que celle des ouvriers de la 11e heure. Dans la parabole des ouvriers de la 11e heure, Jésus disait à ses interlocuteurs « Vous vous considérez comme des ouvriers de la première heure et vous me trouvez bien indulgent pour les retardataires. » Dans la parabole des deux fils, il va jusqu'à remettre en cause leur attitude religieuse. « Êtes-vous sûr seulement d'être allé travailler à ma vigne ? Êtes-vous vraiment soucieux de vous conformer à la volonté du Père ?»

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0: Bonsoir à tous, c'est heureux de vous retrouver sur KTO et KTO Radio, soir de la deuxième journée du voyage apostolique du pape en France et à l'UNESCO. Léon XIV qui est arrivé à Lourdes, peut-être avez-vous suivi sa prière à la grotte des Apparitions où la Vierge Marie est apparue à Bernadette en 1858. On va y faire un tour dans un instant. Les deux premiers jours de Léon XIV en France ont été marqués par une incroyable densité, intensité en émotion et en joie. Au passage de la Papa Mobile, une communion profonde de prière lors de la messe à la Concorde et sur les Champs-Élysées avec les 800 000 participants. Il y avait aussi de la beauté de la liturgie à Notre-Dame de Paris, la beauté des visages des jeunes et la beauté de la foi au Stade de France, de la tendresse à la maison Bakita avec des personnes fragiles. Et puis il y a eu aussi des paroles, des discours majeurs. Et tout cela peut-être se bouscule un peu dans notre tête, dans notre cœur. Alors on va se dire que ce n'est pas encore le moment d'une relecture de ces discours et de ces homélies. Pas encore, bien sûr, viendra le moment de le faire. Parce qu'on n'en est qu'à la moitié du voyage, on fera le bilan le moment venu. Ce soir, nous vous proposons juste de partager cette joie, de revibrer ensemble avec nos invités. Inès est avec nous, Inès Bethel-Tanninga. Merci beaucoup d'être là.
1: Merci bonsoir. Pour l'invitation, bonsoir.
0: De la paroisse de Bondy, en Seine-Saint-Denis. Vous êtes membre de l'équipe de pilotage de l'Assemblée ecclésiale provinciale qui travaille sur le catéchuménat, l'accueil des néophytes dans l'Église aujourd'hui. Vous étiez à l'Institut catholique de Paris.
1: Oui.
0: Ce matin.
1: Oui, avec beaucoup de joie et peu de sommeil, mais très content d'être là.
0: Une grande rencontre dont vous allez nous parler. Et puis le père Pierre Amar est avec
2: nous. Bonsoir, Étienne.
0: Merci beaucoup d'être là également. Vous êtes prêtre accompagnateur du comité de préparation du voyage dans son volet parisien.
2: Parisien, exactement.
0: Waouh.
2: Oui. Ça y est, c'est fait. On a redonné le pape au Lourdes, mais on le garde encore en France, donc c'est une grande joie. Il a dit au revoir à Paris, mais il n'a pas dit au revoir encore à la France.
0: Et c'est un peu fou ce qu'on vient de vivre.
2: Bien sûr, il s'est vraiment passé quelque chose, bien sûr. Mmh.
0: On va parler ensemble, mais tout de suite, je vous propose de retrouver Philippine de Saint-Pierre qui est arrivée avec le pape tout à l'heure à Lourdes, avec déjà une étape forte et belle. Bonsoir Philippine.
3: Bonsoir Étienne, bonsoir mon père, bonsoir Inès, bonsoir à tous.
0: Et à Lourdes, le pape se fait pèlerin et pasteur.
3: Oui, Monseigneur Michael, évêque de Lourdes, l'avait souligné avant la visite. Le pape vient et commence par faire ce que font tous les pèlerins. Il vient prier à la grotte, au pied de Marie. Et on a vécu ce moment. Alors, il a été accueilli d'abord par les autorités civiles.

0: France, ici avec une prière magnifique dont il faudra relire et méditer et prier intensément chacune des lignes, voilà, pour la concorde dans notre pays, et avec vraiment chaque intention de prière extrêmement pesée qui récapitule en quelque sorte tous les propos que le pape a tenus depuis son arrivée en France.
1: Et le pape va passer la journée de ce dimanche à Lourdes, une grande journée qui s'annonce.
0: Oui, avec une certaine continuité, mais aussi de nouveaux rendez-vous. Demain matin, le pape rencontrera les évêques de France. Vous savez que c'est ici, à Lourdes, que deux fois par an, ils se réunissent en assemblée plénière dans l'hémicycle Sainte-Bernadette. Eh bien, demain, c'est le pape, le successeur de Pierre, qui viendra les écouter et leur parler. Et puis, il y aura la messe qui sera célébrée dans la prairie de Lourdes et qui sera évidemment le sommet de cette journée de dimanche. Et puis, un grand nombre de rencontres avec les personnes malades et ceux qui les accompagnent à l'accueil Notre-Dame, avec les religieuses contemplatives. Il y en a plusieurs communautés ici à Lourdes et c'est au Carmel que se passera ce petit moment de salut du pape pour celles qui prient loin des regards et ceux qui prient loin des regards dans le secret, mais dont la prière est tellement importante pour la vie du monde. Et puis il y aura cette rencontre avec les personnes victimes de violences sexuelles dans l'église, 7 d'entre elles qui vont rencontrer le pape en privé. Et il y aura le soir, comme tout prêtre qui accompagne un groupe de pèlerins ici, la récitation du chapelet et la procession au flambeau que nous vivrons évidemment en direct comme tous les autres grands rendez-vous.
1: Avec Léon XIV au fond et ce programme très dense de voyage depuis son arrivée en France, eh bien on est entraîné avec lui en quelque sorte dans des lieux que nous connaissons bien, les téléspectateurs de KTO, les auditeurs de KTO Radio, mais qui se dévoilent peut-être avec une intensité un peu folle, non ?
0: Ben, il nous oblige à re-regarder. Vous savez, parfois, quand on habite une ville et puis qu'on reçoit des amis, on leur fait visiter des monuments, on les redécouvre avec eux, alors qu'on les voit parfois tous les jours. C'est un petit peu ce que nous expérimentons dans cette visite apostolique du pape Léon XIV, qui pointe du doigt les qualités, les talents de notre pays, de notre Église, de notre jeunesse, et qui nous appelle à regarder l'essentiel, à croire que l'espérance est fondée, à penser que la paix est possible, sérieusement possible, que l'unité est désirable et qu'il appartient à chacun de contribuer à la construire. Et tout ça, eh bien, on le sait, bien sûr, mais peut-être avec sa présence et avec l'enthousiasme aussi que cette présence suscite, on le regarde avec des yeux nouveaux et peut-être de ce fait, on se mettra plus en marche.
1: Merci beaucoup, Philippine de Saint-Pierre, de nous accompagner ainsi. On vous retrouve demain sur ce plateau de KTO, installé à Lourdes, dès 9h, avant la messe dominicale présidée par le pape Léon XIV sur la prairie du sanctuaire. Merci beaucoup. Et on vous espère un petit peu de repos ce soir avant cette nouvelle grande journée qui s'annonce demain. À demain, donc à 9h.
0: On va suivre avec vous et avec vos invités cette occasion de revibrer à tout ce qu'on vient de vivre pendant 48 heures. Il ne faut pas tourner les pages trop vite.
1: L'étape parisienne a débuté vendredi matin à 9h57 lorsque l'avion du pape Léon XIV a atterri sur le tarmac de l'aéroport de Paris-Orly avec la cérémonie de bienvenue et les hymnes nationaux.

0: Ça faisait 18 ans qu'un pape n'était pas venu à Paris pour une visite en France, Père Amar.
1: C'est vrai, c'est pas rien. 18 ans, c'est déjà en fait une génération, en fait. Ceux d'entre nous qui étaient en 2008 aux Invalides se souviennent du passage de Benoît XVI, mais maintenant, voilà, depuis 18 ans. C'est à la fois une émotion, on a le sentiment de vivre quelque chose d'historique, mais surtout, on se dit, ça va produire un effet visible, on commence un peu à le voir, puis surtout un effet invisible. Et ça qui m'intéresse, moi, comme prêtre, c'est la fécondité de ce voyage. J'ai

0: moi-même invité une jeune nièce qui a 16 ans et qui était très émue de se dire, voilà, bah, tu vois, je lui ai dit, dans 10 ans, dans 20 ans, tu raconteras ça à tes enfants, tu diras, j'étais là, à cet endroit-là, j'ai fait ci, j'ai fait ça, j'ai vu le pape ici et là. Il y a quelque chose de fort qui va marquer une génération.
1: Inès, vous avez suivi le début, l'arrivée du pape à Orly.
2: J'ai une petite réaction de me dire, il est là. C'est bon, c'est concret. Le pape est là, le pape est en France, le pape est à Paris. Et c'est vrai que ça m'a fait un petit quelque chose de me dire, waouh, ça fait effectivement 18 ans qu'on n'a pas eu de pape qui a visité la ville. Et de me dire qu'en fait, il est proche géographiquement et en même temps, je ne sais pas, ça a créé un petit déclic. Je me suis dit, waouh, ok, le pape Léon XIV est là. Qu'est-ce que ça veut dire pour moi? Comment est-ce que je vis concrètement ce qui se passe? Et j'ai eu vraiment un moment de redescente en me disant, ok, allons-y, vivons ces premiers jours ensemble. Et j'avais hâte de me dire aussi que peut-être que dans quelques années, je dirai à mes enfants, le pape est arrivé à Paris, j'étais là, je l'ai vu, voilà.
1: Avec un intérêt assez bluffant, marquant.
0: Oui.
1: De la part des Français en général. Enfin,
0: vous
1: c'est
0: souvenez
1: un sujet de discussion.
0: Le cardinal Aveline, je crois, où Mgr Ulrich, l'archevêque de Paris, avait dit il y a un engouement, mais je ne préfère pas utiliser ce mot, je préfère parler d'enthousiasme, parce que l'engouement peut marquer le goût, j'aime ou j'aime pas. Il y a un enthousiasme qu'on a senti dans les dernières semaines, à la fois un enthousiasme médiatique de vos confrères de la presse générale, et puis un enthousiasme des Français. Moi-même, comme prêtre, je l'ai vu dans la rue, je l'ai vu en parlant avec des gens. Certains savaient que je travaillais dans le cadre du comité de pilotage de la visite du pape à Paris. Et on sentait que voilà, les braises commençaient il suffisait de souffler un tout petit peu pour que le feu prenne.
1: 300 000 personnes, selon les autorités, ont salué le pape dans les rues de Paris au passage de la Papa Mobile vendredi après-midi. Hier, annoncé sur 2,5 km, le parcours finalement a même été un peu allongé depuis le siège de l'UNESCO jusqu'à la place Saint-Michel, au fond jusqu'à la cathédrale Notre-Dame. Eh bien, notre journaliste Wilfried Redonnet était boulevard du Montparnasse et boulevard Saint-Michel.
3: 18 ans qu'un pape ne s'était pas rendu dans la capitale. Pour l'accueillir et ne rien rater de la déambulation en papa mobile dans les rues de Paris, la famille de Sandra est arrivée 4 heures avant le début.
4: On voulait vraiment rester devant, donc on s'est préparé avec un beau pique-nique, avec des jeux pour les enfants. On attend les chants aussi, on va faire un peu la fête, quoi.
3: Pour aider à patienter, il y a les livres, le téléphone bien sûr, mais aussi et surtout les chants.
5: Jubilé!
3: Diane est une bénévole venue spécialement d'Aix-en-Provence. Avec les autres volontaires, elle est chargée d'animer l'une des 12 zones d'accueil du public, réparties tout le long du parcours de la Papa Mobile.
6: Notre rôle, c'est d'accueillir les gens pour qu'ils se sentent le mieux possible, de les écouter si besoin et de faire en sorte que tout se passe bien.
3: Parmi les fidèles, plus de 50 groupes de musique amateurs préparent cette rencontre entre le pape et les Français. Guillaume et ses deux enfants sont venus de Fontainebleau avec des amis pour jouer des chants de louanges.
7: La musique, ça touche pas mal de monde. Ça permet de rejoindre les personnes là où ils sont. C'est une manière assez simple, assez spontanée pour nous de partager notre foi aussi.
3: Après de longues heures d'attente, la Papa Mobile arrive enfin. Jean, 20 jours, a pu être béni par le Saint-Père pour le plus grand bonheur de ses parents.
8: On a vécu un super moment entouré de plein de gens qui nous ont aidés. Enfin, c'était trop beau. On a prié ensemble un bon moment avant que le pape arrive.
9: Il a fait un signe de la tête comme ça en disant « Vous inquiétez pas, j'ai bien vu Jean, je l'ai bien béni. » Donc voilà, Jean est bien béni.
3: Après avoir passé une après-midi riche en émotions, il est temps de remercier le Seigneur pour ce groupe de fidèles.
10: Les femmes et Jésus, le fruit de vos entrailles est béni.
11: Sainte Marie, Mère de Dieu, priez pour nous.
3: Même s'ils ne l'ont vu que quelques secondes, cette rencontre des fidèles avec le pape a été l'occasion pour quelques 300 000 chrétiens de se rassembler pour chanter, rire et prier. Un moment exceptionnel qui restera gravé dans les esprits de tout le monde.
1: Et ça donne envie de rester avec eux, en fait. Père Amar, vous étiez...
0: J'y étais, mais surtout, je pense aux coulisses, je pense aux heures, aux nuits de travail sur cet événement était un moment de basculement. Parce qu'en fait, chaque séquence du voyage du pape à Paris avait un responsable pour la déambulation en papa mobile. C'était une jeune fille, 21 ans, Kitri, étudiante à Cergy-Pontoise. Elle était très fière parce que c'était la seule du copil.

0: le comité de pilotage a été né après l'an 2000. Et on lui avait dit l'enjeu, c'est d'en faire un grand moment d'enthousiasme populaire. C'est là peut-être où je m'inscris un petit peu, non pas en faux, mais un petit peu de côté par rapport à votre reportage. Je ne suis pas sûr qu'il y ait eu 300 000 chrétiens. Je pense qu'il y a eu, parmi ces 300 000, plein de gens qui ne sont pas croyants, qui ne sont pas chrétiens, qui sont peut-être agnostiques, qui sont peut-être membres d'autres religions, d'autres fois. Et je me dis, il s'est passé quelque chose. Ils ont vu passer l'homme de la paix, l'homme en blanc. Et on l'a vu, il y a quelque chose qui, à mon avis, a basculé à partir de ce moment-là. Avant, c'était très protocolaire. On a vu la Marseillaise, il y a eu le discours à l'Élysée, où j'y étais aussi. Je crois qu'à ce moment-là, de la déambulation, là, le boulevard Saint-Michel, il s'est passé quelque chose de populaire au sens vrai et juste du terme, quelque chose de massif.
1: Et puis ce qu'on découvrait à travers ce reportage, c'est que cette rencontre avec le pape Léon XIV, ce n'est pas seulement des foules immenses.
0: Oui.
1: En fait, c'est des histoires, des multitudes d'histoires personnelles, familiales, en paroisse, autant de souvenirs, autant de moments, en fait.
2: Clairement. Et puis ce que je trouve beau, c'est qu'il y a un élan en même temps de fraternité qui se crée, de moments un peu spontanés comme ça, de rejoindre des gens, ouais, de se mettre à chanter et en fait de louer le Seigneur dans la rue, en plein Paris. Ouais. Je trouve ça vraiment beau. Et en fait, le fait d'avoir gardé cet aspect-là de prière quand même, parce que c'est un événement massif d'avoir le pape qui déambule devant nous.
1: Et en même temps, c'est très spontané, parce que pour le coup, c'est pas organisé.
2: Enfin, oui, voilà.
0: Et là aussi, j'ai une anecdote qui dit quelque chose. C'est la réaction des forces de police. Elles étaient massives, elles étaient nombreuses pour assurer la sécurité à la fois du pape et des gens qui étaient là. Et j'ai vu des policiers, des gendarmes, d'abord filmer eux-mêmes avec leur téléphone portable la papa mobile qui passait. Et certains me dire, mais quelle joie de travailler dans ces conditions-là. Ils sont habitués parfois à faire de la sécurité, à faire du maintien de l'ordre, parfois avec des casques et des boucliers. Là, ce n'était pas le cas. Ils étaient tous en calot ou en casquette. Ça veut dire qu'il y avait une atmosphère de paix, de joie. Et elle se ressentait chez ces policiers pour qui, subitement, le quotidien, l'ordinaire, était bien différent de ce qu'ils connaissaient habituellement.
1: Ça réveille, en quelque sorte. Ça réveille une forme de spontanéité, d'expression.
2: Ah oui, totalement.
1: Dans un pays, on sait que parfois la laïcité, telle qu'on nous l'a dit, corsette un peu cette expression de la foi.
2: Oui, totalement. Et puis, je trouve aussi que c'est un moyen, justement, de témoigner de sa foi. Parce qu'en fait, on n'a pas forcément l'occasion de le faire tous les jours, de manière spontanée comme ça. En fait, se mettre à chanter, bah, c'est aussi témoigner de sa foi. Donc, je trouve que c'est vraiment... je pense qu'il y a eu vraiment un déclenchement de quelque chose, oui, qui était à l'intérieur de nous et qui ressort en fait dans la joie ensemble, et je trouve ça vraiment beau et fort.
0: Et ça parle à tout le monde, parce que une messe, il faut connaître les codes, savoir quand est-ce qu'on se lève, quand est-ce qu'on s'assoit, alors qu'une voiture qui passe dans la rue, bah, il suffit de chanter, il suffit de crier, il suffit de, voilà, de montrer sa joie. C'est assez facile et donc assez accessible, j'allais dire, au grand public, à l'ensemble des Français. C'est ce qui avait été voulu lorsqu'on avait fait des réunions de préparation, notamment au ministère de l'Intérieur, place Beauvau. On avait souhaité montrer aux autorités de l'État qu'on voulait en faire un grand moment de ferveur populaire et d'enthousiasme. Et ça a fonctionné.
1: Comment ne pas être saisi par la beauté des vêpres à Notre-Dame, beauté de la cathédrale restaurée, bien sûr, beauté de la liturgie, beauté de la musique avec les organistes, la maîtrise de Notre-Dame. Céleste, c'était le qualificatif que nous partageait hier Philippine de Saint-Pierre sur notre antenne. Plusieurs consacrés, diacres, prêtres et séminaristes ont confié à Juan Diego Ortubé ce qu'ils ont vécu à Notre-Dame.
3: Nous sommes venus avec tous les séminaristes pour être renouvelés dans notre foi et dans notre vocation. C'était très beau d'être entouré aussi de moines, de sœurs consacrées, de prêtres, d'autres séminaristes. J'ai trouvé qu'il y avait un grand recueillement quand le Père est entré et qu'il s'est agenouillé devant le Saint-Sacrement pour prier au début. Et voilà, très touché par la beauté de la liturgie, des chants, la beauté de la musique de cette cathédrale magnifique. Je repars avec le cœur plein de joie, de confiance et d'espérance par la ferveur qu'on a vécue ce soir.
4: Le pape a prié avec nous, nous a conduit dans la prière autour du Christ. Il a évoqué la ruralité, donc il a pris conscience aussi que l'Église était aussi présente dans le monde rural. Il a évoqué la ruralité comme étant un peu les périphéries de l'Église. Que le pape vienne à notre rencontre, ça nous redonne du courage et du dynamisme pour retourner dans nos communautés et annoncer l'Évangile.
5: Je disais à quelqu'un, voyez, ce que nous vivons, c'est ce que nous vivons au ciel. C'était vraiment une très, très belle célébration.
6: Ce qui m'a frappé dans son homélie, c'est qu'il nous invite à la prière, qui est d'abord le fondement même de notre vie religieuse, missionnaire, évangélique. Et il a beaucoup insisté sur la beauté de la liturgie, qui est aussi l'occasion de célébrer Dieu et de montrer qu'il est bien là, bien vivant, bien ressuscité.
7: Moi, ce qui m'a touché, c'est que quand Léon XIV est rentré dans la cathédrale, on s'est mis à prier. Pour moi, c'est un homme de prière. Et moi, je me suis mis vraiment en prière avec lui. Il a beaucoup parlé d'ouvrir nos églises, d'aller aux périphéries. Et c'est ça qui m'a touché dans mon ministère. Qu'on n'est pas fait pour rester entre nous, comme il l'a dit, mais pour nous ouvrir et pour annoncer ce Jésus, Fils de Dieu, qui nous aime.
8: Le pape nous a demandé d'être des témoins et de rayonner auprès du monde, notamment pour la paix, et d'être des évangélisateurs surtout. On a une bonne mission.
1: Il y a un encouragement du pape Léon XIV à tous ceux qui ont consacré leur vie pour l'annonce de l'Évangile.
0: Oui, je souris parce qu'il y a des visages évidemment que je connais. Là aussi, petit retour en arrière, 2008, il y avait déjà eu une rencontre avec le pape, mais c'était que des prêtres. C'est une forme de cénacle finalement, le pape avec ses prêtres. Et là, cette année, l'idée était de rassembler les prêtres, mais aussi les consacrés, les religieux, les religieuses, les diacres et leurs épouses. Il y a eu quelque chose voilà, une vocation partagée. Nous avons tous entendu un appel. Cet appel, il n'est pas fait pour le garder au chaud, au fond de son cœur. Il est fait pour être déployé au service du monde. Il y a eu quelque chose de très beau. Et puis, émotion de vivre ça dans la cathédrale Notre-Dame, qui avait été le témoin de ce martyr un peu, de cet incendie, et qui est ressuscité. Là aussi, à l'image de l'Église qui sans cesse connaît des ombres et des lumières. Moi, j'ai trouvé ça un moment très beau, très juste. Et encore une fois, une autre anecdote, si vous permettez. Moi, j'ai parcouru, en fait, pendant ce temps de vêpres, tout autour de la cathédrale, j'ai pu me promener avec une délégation d'Uruguayens, puisque les Uruguayens ont la grande chance, eux, dans 2 mois, d'accueillir le pape Léon dans leur pays.
1: Et ils étaient très amusés de voir sur KTO.
0: Ah, ben très bien, voilà. Là, encore une fois, KTO aura un grand service. Et ces Uruguayens étaient très émus de cette conjonction, en fait, de à la fois le lieu, Notre-Dame, parce que
1: symbolique de la France.
0: Exactement, et puis le pape. Donc, évidemment, grande émotion, grande joie.
1: Inès.
2: Moi, je trouve ça super admirable. Et puis, cette ouverture aussi sur le monde, comme ce que le pape préconisait, en fait, c'est vraiment ce que j'ai ressenti tout au long aussi de ces 2 jours. Un appel à s'ouvrir, à se déplacer, à ne pas rester dans l'entre-soi. Et je trouve que c'est un appel, enfin, un message qui parle à tous, en fait, qui n'est pas que pour nous aussi, que pour les consacrés aussi, mais aussi vraiment un message qui est là pour le monde et qui rappelle son thème, enfin, le thème, pardon, de son voyage, donc pour que le monde ait la vie.
1: Évidemment, à Notre-Dame, il y a ce symbole très fort, vous l'avez dit, Père Amar, de la destruction, de la mise en danger par l'incendie, et puis de la reconstruction,
0: de la
1: restauration, la renaissance, la résurrection même de notre âme, qui d'une certaine manière est aussi peut-être comme une parabole de ce que les Français sont invités à vivre, les chrétiens sont invités à vivre. Moi, j'ai été frappé par cette phrase dans la vie, qu'on n'en parlait pas de phrase, mais je trouve que des discours. Mais cette cathédrale est née de nouveau pour que vous puissiez renaître avec elle dans un élan de sainteté et de mission quotidienne. De fait, elle aurait pu s'effondrer, cette cathédrale. Le pape a dit, cette cathédrale est née de nouveau pour que vous puissiez renaître.
0: C'est ça, comme si, je peux même enlever le comme si, mais comme si la croix était source de fécondité, en fait, de cette fragilité de l'incendie. On a eu une renaissance, on a eu une lumière qui a jailli. Donc, à nous, de continuer à donner le meilleur de nous-mêmes. Nous, les consacrés, en tout cas.
1: Et en n'oubliant pas qui on doit annoncer, qui les chrétiens doivent annoncer.
0: Ouais, ça me permet, mais peut-être que j'accélère, de faire un lien sur la veillée où tout de suite le pape, au Stade de France, a dit « Merci à Dieu, merci à vous ». Et dans cet ordre-là, c'est-à-dire Dieu d'abord, nous sommes au service de Dieu.
1: Encore un mot sur Notre-Dame. Il y a eu cette invitation à cultiver un amour authentique pour la liturgie. Vous en avez un peu parlé, Inès. Père Amar aussi, vous le disiez, le rapport à la liturgie aujourd'hui, c'est aussi ce qui touche ceux qui sont très loin de l'Église.
0: Bien sûr.
1: Et qui s'interrogent, qui s'approchent, qui veulent demander le baptême. C'est parfois aujourd'hui, par cette porte-là, qu'ils rentrent. Tout simplement... à l'église le dimanche, quand les catholiques célèbrent la messe.
0: Oui, je suis d'accord avec vous, et j'y vois peut-être aussi une allusion fine, intelligente du pape sur les sujets liturgiques en France. On sait bien que la liturgie, c'est un sujet compliqué, on se dispute un peu plus en France qu'ailleurs, et j'ai vu le souci du pape de dire « attention, bien sûr qu'on peut avoir des préférences, mais ce qui est essentiel, c'est la fidélité au pape, la fidélité à Rome ».
1: 80 000 jeunes avaient rendez-vous avec Léon XIV au Stade de France. Oui. Vous avez parlé de cette veillée extraordinaire de prière autour de Léon XIV. autour du Christ offert.

0: Élie Marien a vécu au milieu des jeunes ce moment à la fois époustouflant et d'une grande authenticité, avec beaucoup de joie exubérante et des moments d'intériorité et de prière comme le savent vivre les jeunes aujourd'hui.
1: Ce soir, le Stade de France vibre au rythme de la louange. Kevin et Natacha sont partis de Bergerac à 5h ce matin pour être présents à cette veillée de prière avec le Saint-Père.
2: Le pape qui vient en France, c'est pas tous les jours quand même. Et accessoirement, j'ai été baptisée il y a un an en fait. Et du coup, c'est la première fois en fait que je peux participer à un événement en fait avec des jeunes. On a donc le catéchuménat où on est accompagné, etc. Et c'est vrai que dès lors où on est baptisé, on est un peu lâché dans nos paroisses, un peu tout seul. Et c'est vrai qu'avoir des événements comme ça, ça nous permet quand même de se rassembler, de voir aussi, c'est vrai, il y a d'autres jeunes. Et en fait, on peut se sentir aussi reconnu. Là, notamment quand le pape vient et qu'il nous dit « je vais faire une veillée que avec les jeunes de France », c'est assez incroyable.
1: Après un temps festif, tout le stade invoque l'Esprit Saint pour entrer en prière. À 21h, Léon XIV arrive enfin en papa mobile. Un moment fort pour Claudia, venue de Limoges.
3: Pour moi, c'est une grâce d'être ici et de voir le pape en vrai. Du coup, franchement, j'ai le sentiment que je suis proche du Seigneur.
4: Merci votre foi. Vous êtes les saints de France.
5: Ça permet donc de partager des moments fraternels et de vivre notre foi à fond en tant que chrétien et en tant que jeune.
3: Ça m'a affermi ma foi de me dire que je suis jeune, je ne suis pas toute seule à partager cette foi-là, que nous sommes nombreux et que Dieu est vraiment là pour nous.
6: Là pour l'instant je retiens tout. Et j'espère que l'enseignement du pape va rester longtemps et va résonner longtemps dans mon cœur.
1: Un moment de communion rare pour ces 80 000 jeunes venus de toute la France, de différentes sensibilités, unis autour du pape.
0: Inès, vous étiez aux premières loges, si je puis dire, de cette veillée de prière.
7: Totalement. En fait, j'ai eu l'opportunité de pouvoir lire le message adressé par les jeunes au pape. Et ça a été vraiment pour moi un moment de grand honneur parce que j'ai pu parler des difficultés auxquelles les jeunes font face aujourd'hui, les choses qui les tracassent, mais aussi parler des forces qui font de la jeunesse chrétienne, la jeunesse qu'elle est, mais également de parler de sa volonté de s'engager, de vivre en chrétien, de marcher dans la sainteté, en fait, dans la lignée de tous les saints qu'on a dans ce pays. Et le pape a bien a su nous dire qu'on était saints. Donc, et de pouvoir marcher vraiment dans notre authenticité en n'hésitant pas à s'engager, en y allant. Mais il a reconnu vraiment les difficultés auxquelles on fait face, les questionnements qu'on peut avoir.
0: C'est pas toujours évident d'ailleurs de d'être à ce point authentique, d'autant plus dans une veillée à 80 000...
7: Vraiment, c'était... En fait, ce que j'ai trouvé beau, et je pense que l'organisation totalement y a permis de le faire, c'est que, en fait, on a eu la possibilité d'avoir des temps de louange, des temps de recueillement, qui ont fait qu'en fait, on a pu aussi se poser... qui étaient aussi jonglés par des spectacles, et qui ont fait qu'on a pu, en fait, réellement s'interroger et faire vraiment... germer le message du pape en fait qui nous appelle à vivre de manière très authentique.
8: Le comité de pilotage voulait un moment de fête et de prière.
7: Oui.
8: Et les deux sont possibles.
7: Oui.
8: Les deux sont possibles.
7: Totalement.
8: Ça est dû au travail incroyable jour et nuit d'un prêtre, le père Philippe Néous du diocèse de Paris et toutes ses équipes. Moi, ce qui m'a beaucoup touché, c'est que j'ai vu le pape le matin à l'Élysée de façon très, très proche, et le soir, ensuite, à la veillée au Stade de France. Et j'ai vu un changement chez lui, presque physique, en fait. C'est assez étonnant. À l'Élysée, il était un peu, on le sait, il est un peu timide, un peu réservé. Il était un peu coincé à l'Élysée.
9: C'est comme ça que vous l'avez perçu.
8: Un petit peu. En tout cas, un peu sur la défensive. Et j'ai l'impression que physiquement, il y a eu un changement le soir au stade et qui s'est ouvert. Oui, et qu'il est sorti de son texte, par plusieurs fois, parce que nous, on avait les textes en avance, on pouvait regarder, et il est sorti de son texte plusieurs fois. Et puis, il y a eu un moment, une anecdote, encore, je sais que vous aimez bien ça, c'est que ce n'était pas prévu, au milieu de la veillée, on a eu un petit signal radio nous disant « le pape veut un bain de foule ». Et donc, le pape ressort de son podium, descend les marches, va tout droit. Donc, on a dû mettre des barrières en plein milieu de cette fameuse veillée, changer, mettre des barrières à un endroit où ce n'était pas prévu qu'il y en ait. Et puis, on a vu le pape monter ce podium central qui servait en fait pour le spectacle des jeunes. Et on a vu le pape au milieu de cette foule, au milieu de ce stade, le père au milieu de ses enfants. Et il y a eu vraiment une grande émotion. Moi, ça m'a beaucoup marqué parce que ce n'était pas prévu.
0: Il y a cette volonté de proximité, de fait. Hein.
8: Alors que c'est un homme, on le sent, réservé, timide. Et on l'a vu sortir de lui-même pour aller à la rencontre de ses enfants.
7: Et c'est vrai qu'en ayant lu le texte, je n'ai pas eu l'impression d'avoir affaire au pape. En fait, j'ai eu l'impression d'avoir affaire à un aîné dans la foi, en fait, à qui je peux m'adresser, un prêtre avec qui je peux avoir un contact. Donc je le regardais, on m'a posé la question, mais comment t'as fait? T'as pas stressé? T'étais pas impressionné? En fait, si, mais il y avait quelque chose dans son regard et dans son attitude, dans sa posture qui était très sereine et accueillante, en fait.
8: C'est ça.
7: J'avais l'impression d'avoir les bras ouverts. Et donc c'était, je pense que ça a été perçu aussi par les jeunes, un peu comme ça. Les jeunes qui étaient avec moi sur scène se sont vraiment sentis comme bercés en fait dans cette atmosphère là et puis en fait on n'avait pas envie de partir. À la fin, on voulait pas rentrer chez nous parce qu'on s'y sentait bien, qu'on avait l'impression d'être de vivre quelque chose de vraiment privilégié, de sentir écouté, entendu et vraiment accueilli tel qu'on est.
8: Moi, j'ai senti une famille qui se rassemblait avec son père. Ce qu'on appelle le Saint-Père, c'est qu'il est le père de nous tous, en fait. Donc, il y a quelque chose de très beau. Il y a une soirée de famille. Et je suis sûr que des clichés, des caricatures sur l'Église sont tombés ce soir-là.
0: Attends, pourquoi vous dites ça?
8: Parce que, l'Église, tout de suite, vu du monde, c'est quelque chose de ringard, où il n'y a que des vieux, où on ne sourit jamais. Et on a vu ce soir-là 80 000 jeunes, très différents, très divers, qui ne venaient pas tous du sud-ouest parisien, se rassembler dans un moment de joie, de prière, de fête, tout ça mélangé. Je pense que des caricatures qu'on peut avoir sur l'Église ont dû disparaître ce soir-là en voyant de nos propres yeux l'Église telle qu'elle est, c'est-à-dire joyeuse, heureuse de parler de son Seigneur. Quoi.
0: C'est Philippine un peu qui le disait tout à l'heure. Finalement, l'Église en France, peut-être, à travers cette visite, découvre son propre visage, parce qu'on peut vous parler de caricature, mais c'est parfois des images qu'on peut avoir intégrées.
8: Et qu'on a nous-mêmes. Et c'est peut-être d'ailleurs le charisme du pape de nous dire à nous autres Français, alors que nous en doutons nous-mêmes, qu'en fait que nous sommes pleins de potentiel, que nous pouvons faire de grandes choses, même si nous en doutons nous-mêmes parfois. C'est très fort de la part du pape.
0: Avec cette histoire, on l'a bien vu dans cette veillée de prière, enracinée dans le patrimoine spirituel de la France.
8: L'héritage des saints.
7: Oui.
8: Toutes ces figures de sainteté qui sont comme un orchestre symphonique où chacun joue une partition différente, mais la musique est extraordinaire.
7: Quoi. C'est ça, et puis qu'on est vraiment dans la lignée et qu'on se touche, on se soutient, on est, c'est vraiment, on est saint en ayant justement toute cette lignée au-dessus de nous, de saints en fait qui nous précède, sur lesquels on peut s'appuyer, mais tout en étant nous-mêmes et en continuant à avancer en fait.
0: Avec cette invitation, on l'a entendu dans le reportage d'Ophélie Maria, vous êtes les saints de France, qui est à la fois une invitation à marcher vers la sainteté, tout comme cette réalité, le courage qu'il a salué de la présence de ces jeunes, l'audace. Inès, il y a aussi un moment qui était marquant, j'imagine, pour vous, c'était à l'Institut catholique de Paris. Ce temps de rencontres autour de cette question de l'accompagnement des catéchumènes, des néophytes, de ceux qui demandent le baptême aujourd'hui, ces jeunes adultes qui sont de plus en plus nombreux en France.
7: Oui, du coup c'était un moment très important qui marque aussi un peu la dernière étape avant qu'on se lance officiellement dans l'Assemblée.
0: Alors on peut juste redire, les évêques d'Île-de-France ont donc initié une Assemblée ecclésiale provinciale avec 350 délégués, pour travailler pendant plusieurs mois. Il y a eu toute une phase de consultation qui a mobilisé 50 000 contributions, je crois, de tête. Et puis, en fait, le travail, il commence réellement, la première session, c'est là, mi-octobre.
7: C'est ça. Donc, un peu moins de cause de... On a eu 46 000 participants, à peu près 4 500 consultations, et donc ça a donné le fin, le... dont le fruit a été l'instrument de travail et sur lequel vont commencer à travailler les délégués en octobre. Donc ils ont eu tout l'été pour le lire, mm-hmm. pour s'en imprégner, le connaître par cœur.
0: Tout ce... enfin, à la fois la réalité de, ce... de ces catéchumènes en France, oui. ça intéresse le pape Léon XIV. Oui. Alors comment s'est passée cette rencontre? Qu'est-ce qui vous a marqué, vous?
7: Alors, ce qui m'a marqué, c'est que déjà, il est venu, il a prié avec nous, il a commencé par un autre père, en fait, très simplement, une bénédiction. Et ensuite, il y a eu un mot d'accueil de Monseigneur Ulrich, qui ensuite a laissé la parole à Marie Geffray, qui est la responsable de la commission de rédaction. Donc, elle lui a remis l'instrument de travail en main propre, en français. Et ensuite, on a entendu trois témoignages d'une néophyte et d'une accompagnatrice de catéchumène qui ont pu vraiment parler de... Vraiment dans la justesse de leur parcours, de leur cheminement, des difficultés, mais aussi des grandes joies qu'ils ont et des questionnements surtout qu'ils ont pour face à cet élan.
0: La réalité, c'est que notre pays, dans notre pays, s'exprime au fond une soif spirituelle.
7: Je pense que oui. En fait, ce que je peux dire, c'est que on a pas connu ce genre d'élan depuis des années. Et en fait, aujourd'hui, quand il y a des personnes qui rejoignent, des jeunes adultes ou des adultes qui rejoignent nos églises, elles arrivent avec parfois beaucoup, une expérience en fait du Christ. Et donc elles arrivent avec ça et elles toquent à la porte de l'Église catholique. Et nous, en fait, elles sont tellement nombreuses, elles arrivent avec des profils assez différents. Et on se dit, mais qu'est-ce qu'on a fait pour faire ça? C'est pas de notre fait. C'est en fait l'Esprit-Saint qui travaille de... C'est vraiment la signification de l'Église vivante et de l'Esprit qui vit, en fait. Et donc, aujourd'hui, on se demande comment est-ce qu'on peut accueillir ces personnes, comment on peut mieux les accompagner, et aussi comment est-ce que... ces nouveaux profils qui rejoignent l'Église nous permettent aussi de nous transformer, parce que c'est l'Église d'aujourd'hui, en fait, avec toutes ces personnes, et comment, en fait, on fait l'Église d'aujourd'hui et de demain avec toutes ces personnes.
0: Et on l'a entendu dans les témoignages, combien ce désir ardent du baptême bouscule au fond les paroisses qui sont pas toujours prêtes pour accueillir, former, se laisser bousculer, interroger, rendre compte de sa foi.
8: C'est là où Inès a raison, c'est que ces gens ils sortent de nulle part, c'est assez étonnant.
0: Enfin, qu'est-ce que vous...
8: on déploie dans nos paroisses plein de choses, d'initiatives pastorales pour annoncer l'Évangile. Ça marche plus ou moins, et on voit arriver parfois des gens à la messe qui sortent de nulle part, pardonnez-moi de reprendre l'expression, qui me disent « Bonjour, monsieur le prêtre, est-ce qu'on peut parler? C'est la première fois que je viens à la messe, etc. »
0: Vous voulez dire qu'ils ne sortent pas de circuit ecclésiaux?
8: Exactement. Cardinal Aveline a une expression très belle en disant « Voilà, ils ne sont pas rentrés par la porte, ils rentrent par les fenêtres. »
7: Ouais,
8: c'est assez juste. Mais pardonnez-moi, Étienne, vous avez sauté une étape juste avant, il y a une rencontre un peu plus intime, un peu plus privée du pape avec les personnes qui sont accueillies à la maison Bakita, qui était juste avant l'Institut catholique de Paris.
0: Oui, les personnes en situation de fragilité, des personnes ayant un handicap, par exemple avec l'association À Bras Ouverts. On sait que la maison Bakita, elle accompagne, elle accueille des personnes réfugiées, des migrants. Et puis, il y avait l'association Au Captif la Libération et des personnes qu'elle accompagne. Au Captif la Libération, c'est les visites à main nue, comme ils disent, auprès des personnes sans abri, des personnes en situation de prostitution, et puis d'autres associations qui étaient présentes.
8: J'ai remarqué comment l'Église a parfois du mal à dire le bien qu'elle fait. L'Église est belle, elle est magnifique lorsqu'elle console. Et la maison Bakita, elle le fait tous les jours, et notamment avec les associations que vous avez nommées. Et on a du mal à dire, regardez ce qu'on fait, parce que le bien ne fait pas de bruit, le bruit ne fait pas de bien.
0: C'est pas fait non plus, entre guillemets, pour faire une campagne marketing.
8: Exactement, exactement. Donc, mais l'Église est belle lorsqu'elle console, lorsqu'elle accompagne, notamment les plus fragiles, les plus vulnérables, et on revient encore à ce thème du voyage du pape pour que le monde ait la vie, et la vie dans toute... ses facettes et ses visages.
0: Et c'est un moment qui vous a marqué, alors?
8: Oui, oui, parce que c'est quelque chose que le pape avait demandé, personnellement, dit, je veux voir des personnes en fragilité, en vulnérabilité, parce que c'est l'œuvre de l'Église. Et l'Église est crédible lorsqu'elle fait cela. loin parfois des projecteurs et des caméras, mais lorsqu'elle le fait quand même.
0: Et parfois avec des tentations de lecture politique.
8: Oui, oui, bien sûr.
0: Je pense aux migrants notamment.
8: Oui, oui, bien sûr.
0: Avec des migrants.
8: Oui, mais ça coïncidait aussi, Étienne, avec la journée du migrant et du réfugié qui a lieu ce dimanche, donc c'était bien. Non, c'était juste. Et puis encore une fois, de montrer voilà, que l'Église s'occupe des migrants et des réfugiés, et puis des personnes âgées, et puis des personnes qui sont dans la rue, etc. Oui.
0: Inès, Père Amar, vous étiez pour cette messe Place de la Concorde, j'imagine, 800 000 personnes, avec comme nef éphémère l'avenue des Champs-Élysées, l'avenue de la Grande Armée, une célébration historique,
8: oui.
0: Probablement.
8: Peut-être même symbolique, en fait, ce sont des espaces que le monde entier connaît. Mmh. Qui ne connaît pas les Champs-Élysées dans le monde? Enfin, je pense que tout le monde connaît. La place de la Concorde aussi. Moi, j'étais toujours avec mes fameux Uruguayens qui regardaient ça. L'Uruguay est un tout petit pays, hein, 3,5 millions d'habitants. Donc, savoir qu'il y avait 700 000 personnes sur cette avenue, pour eux, c'était vertigineux.
0: 800 000.
8: 800 000, pardon.
0: Le Vatican a le dernier chiffre officiel des autorités locales.
8: Donc c'est 25% de la population de l'Uruguay. Oui, donc, moi, je retiens voilà, ce lieu, le prestige de la France, parce qu'il y a aussi des retombées pour l'image de la France. Le monde entier a vu. Les Champs-Élysées, qui sont un lieu de fête, d'histoire pour la France, c'est là où elle a lieu de défilé le 14 juillet, c'est là où l'équipe de France célèbre ses succès. Et là, on a vu une foule très diverse, là aussi, à l'image de l'Église, faire la communion. Et l'Église est belle lorsqu'elle fait le lien, lorsqu'elle fait la communion. Et
0: je vous propose de retrouver quelques témoignages de réactions recueillies par Godéric Bay, justement, après la messe.
9: Deuxième mystère joyeux, la visitation.
10: On vient de Seine-et-Marne, donc du diocèse de Meaux, et donc on a pris les transports en commun, voilà, un peu comme tout le monde, même si voilà, en situation de PMR, on a fallu un peu batailler. C'est comme la messe du dimanche, on y va toujours en famille, donc voilà, ici aussi pour la messe avec le pape, on est en famille.
11: Et moi j'ai rejoint ici à 11h40, à midi je célébrais la messe pour consacrer les hosties. Et maintenant, je reste pour veiller à tour de rôle. On adore donc l'Eucharistie avant de donner la communion tout à l'heure. Je ne verrai pas le pape de près, mais c'est pas grave, je le vois sur les écrans. Et en tout cas, je m'unis fortement, spirituellement, à sa présence et je prie pour lui.
12: Une chose qui m'a marqué, c'est typiquement le début de la messe où le soleil se met à briller et où on est tous en union de prière.
13: Je pense qu'on a réussi vraiment à apprécier ces moments de liesse et aussi des moments de recueillement très forts avec le Saint-Père.
14: Tout m'a marqué en fait, les lectures surtout. Et l'homélie du pape, et surtout les chants, ces chants-là qui ont été vraiment travaillés, je pense, avec le cœur, dans la prière. Hein.
15: C'était trop bien avec les amis aussi, il y avait beaucoup de gens. Voir le pape, c'était la première fois. Déjà, voir le corps de Jésus, c'est bien, et encore plus avec le pape.
16: Beaucoup d'émotions et une messe remplie de ferveur, avec énormément de belles personnes et de belles rencontres. C'était magnifique. Indescriptible, magnifique, fallait venir.
8: Elles font du bien, ces images, Étienne. Je pense qu'elles font du bien aussi à tous ceux qui nous regardent. En parlant de la météo, je pense à cette anecdote, parce qu'on pouvait maîtriser beaucoup de choses, notamment dans la logistique, le nombre de toilettes, le nombre de grands écrans. Mais il y a une chose qu'on ne maîtrisait pas, c'est la météo. Donc le matin, on voit se lever ce ciel tout gris avec des nuages très bas, et on s'est dit, zut, l'hélicoptère ne pourra pas décoller. Et donc, on n'aura pas les vues aériennes. Et les vues aériennes sur les Champs-Élysées, c'est quand même très important. Et on a vu ce ciel peu à peu s'éclaircir. On s'est dit, bon, c'est bon. Seigneur est avec nous, ça vaut la peine. Donc, grande joie. Et puis, la grande opération logistique, elle aussi, de la communion. Donner 600 000 hosties à des gens qui veulent recevoir le corps du Christ, c'est pas neutre. C'était très bien organisé. Et il me semble, avec beaucoup de respect, c'était un peu une inquiétude chez moi. Je trouvais ça très beau.
0: Inès.
7: Moi, ce qui me frappe, c'est l'émotion, en fait, pendant cette messe, à la fois chez les fidèles, mais aussi chez le pape à la fin, qui m'a semblé très ému. Il n'a rien dit, donc, et c'est difficile aussi de discerner ses émotions, mais j'ai senti quand même qu'il y avait quelque chose sur la fin, pendant cette messe-là, et surtout sur la fin, chez le pape.
0: Oui, de fait, et cette image, on la voit là, quand le pape est applaudi à la fin, oui. Précisément.
8: Oui. Moi, ce qui me marque beaucoup, c'est le courage de cet homme. Je vous le disais avant cette émission, Étienne, je suis un peu fatigué, mais comme Inès, comme nous tous, et vous aussi. Et je me dis, mais en fait, le pape, il a 20 ans de plus que toi, et regarde, lui, il est...

0: Il est tenace, ouais. Il tient bon. Et là, ce soir, il est encore à Lourdes et il prie devant la grotte, devant les caméras du monde entier. Je suis émerveillé par le don de lui-même. Je pense que être pape, c'est ne plus avoir une seule seconde pour soi-même. Et je trouve ça vertigineux et très émouvant.
1: Est-ce qu'on a le droit d'aimer le pape sans qu'on soit accusé de papolatrie ?
0: Papolatrie. C'est une remarque qui m'a été faite par une journaliste d'un média loin de la foi chrétienne. Je l'ai ramené à cette expression qui nous parle à nous chrétiens, le titre du pape, vous savez, on sait qu'il est le vicaire du Christ, le successeur de Pierre, l'évêque de Rome. Il y a une expression que Paul VI affectionnait beaucoup, serviteur des serviteurs de Dieu. C'est-à-dire que le pape ne ramène pas à lui, il ramène à Dieu. Il est le pontife, celui qui fait le lien. Mais j'ai dû revenir à l'histoire et à cette expression serviteur des serviteurs de Dieu pour lui montrer que le pape, non, n'est pas un gourou et que cette aura qu'il a, il la met au service du Seigneur et c'est le Seigneur qui désigne. Et encore une fois, cette expression du Stade de France où il a dit merci, merci à Dieu. Merci à vous. Donc Dieu d'abord.
1: Et ça dépend aussi de la manière. Enfin, il y a peut-être une petite clarification à faire à l'intérieur, si je puis dire.
0: Je ne sais pas ce qui se passe dans le cœur du pape. Hein, mais...
1: Non, et dans le cœur de tous ceux qui ont une relation particulière avec lui.
0: Bien sûr. Et d'ailleurs, la petite fille de votre reportage l'a très bien dit. C'est super de recevoir le corps du Christ, c'est encore mieux avec le pape. Ben, elle a tout compris.
1: Oui. Inès.
2: Je suis d'accord. En fait, je pense que c'est important de rappeler ce qu'est le pape, parce qu'en fait. Je sais qu'il y avait eu des comparaisons avec, par exemple, les superstars qui sont au Stade de France,
0: etc. Oui, parce que Céline Dion est là en ce moment, voilà, on s'est dit, tiens, deux stars, mais non, le pape, ce n'est pas une star.
2: C'est ça, et de revenir en fait à l'essence de ce qu'il est, je pense que c'est important de le clarifier, et puis ensuite, nous aussi, de nous accorder chacun en fonction de cette clarification.
0: Oui, c'est ce que vous voulez dire, Étienne, c'est-à-dire à chacun de corriger son regard en disant, mais quel lien j'ai avec le pape. Oui, bien sûr. Voilà. Ouais.
1: Et pour ne pas repartir comme avant, si je puis dire, il faut se laisser transformer.
0: Alors on a encore deux jours, hein, tout n'est pas fini, le pape n'a pas dit au revoir encore à la France. À Lourdes, il va se passer des choses très belles, là encore, à Lourdes où l'Église est aux avant-postes de l'espérance et du soutien aux plus fragiles et aux plus vulnérables. Puis moi j'attends beaucoup de la séquence à Metz. Notre pays ne va pas très bien, ce continent européen ne va pas très bien, il est fracturé par les guerres, et le message de paix, de réconciliation à Metz peut être très fort. J'attends beaucoup de ça, pour ensuite après retenir ce que j'aurai à retenir.
1: Je reprends ma question, se laisser transformer, c'est... un sujet du moment, dans ce qu'on est en train de vivre au cœur de ces quatre jours.
2: Je pense que c'est aussi se laisser toucher par le Christ et ce qu'il dit à l'oreille du pape. En fait, je pense que c'est... je ne sais pas si on peut parler de conversion des cœurs, en tout cas, c'est être dans une certaine disposition pour accueillir en fait, ce qui sera dit, ce qui sera fait à la fois à Metz aussi, ce qui est une étape très très importante aussi, je pense. Et que pour ça, en fait, il faut vivre ces moments pleinement, suivre ce qui s'y passe, écouter et être disposé. Et ensuite, on verra si ça porte des fruits, je l'espère, des fruits durables surtout. Et puis voilà, en tout cas, je pense que ça aura touché à la fois les personnes qui seront disposées, enfin qui les croyants en fait qui sont là pour écouter le Christ à travers le pape, mais aussi pour toutes les personnes qui seront ouvertes et disponibles à ce message-là, ces messages-là.
1: Père Amar, tout à l'heure vous le disiez, l'hélicoptère, les images, c'est la force des symboles, c'est la force des images, et c'est aussi à l'échelle de tout un chacun, ce qu'on peut avoir comme image dans la tête, ce qu'on peut garder en mémoire. Mais pour qu'il y ait un avant et un après, encore une fois, je reprends ma question, ça dépend de chacun en fait.
0: Oui, et ce sera peut-être invisible finalement. Il y a ces chiffres, il y a ces retombées, il y a cette image de la France, cette image de l'Église, mais finalement l'essentiel se vivra au fond des cœurs, et ça, il faudra accepter de ne pas le voir. On le saura peut-être au ciel, là-haut, dans l'éternité.
1: Avant de nous quitter, je vous propose de retrouver, figurez-vous, la commandante de bord de l'avion
0: Air France,
1: Clémence Coussonneau, qui a effectué le vol Paris-Orly jusque Tarbes-Lourdes-Pyrénées, avec le pape Léon XIV à son bord. Nous avons recueilli son témoignage avant son départ.
3: Clémence Coussonneau est commandante de bord pour Air France. Ce week-end, elle a la lourde tâche de piloter l'avion qui transporte Léon XIV d'Orly à Lourdes et de Lourdes à Metz. Quelques jours avant ces deux vols si importants, la pilote se confie à nous, au siège de la compagnie.
4: À quelques heures du départ, c'est plutôt de l'impatience, de voir comment tout ça va se passer. Je pense que oui, ça va forcément me faire quelque chose.
3: Quelques heures avant le départ, c'est ici que Clémence s'est préparée avec son copilote.
4: Il faut bien sûr mettre du carburant dans l'avion, décider de ce carburant, analyser la météo, etc.

0: Commandante de bord depuis 3 ans, Clémence assure des moyens courriers en France et en Europe. C'est la première fois que la pilote vole pour un chef d'État. Pas de quoi impressionner cette professionnelle qui a transmis son sang-froid au reste du personnel.
1: On veut bien sûr que tout se passe pour le mieux, dans le confort et la sécurité, hein, qui est notre maître mot avant tout.
0: Pour l'occasion, Air France a choisi de rebaptiser l'avion au nom de Cité du Vatican. Avant de partir, Clémence Coussonneau nous lit l'annonce prévue pour le début du vol Paris-Lourdes.
2: Votre sainteté, mes seigneurs, chers amis journalistes, je suis Clémence Coussonneau, votre commandante de bord. Au nom d'Air France et de mon équipage, je tiens à vous exprimer notre grande fierté de vous accueillir à bord de ce vol vers Lourdes, une étape importante et très symbolique de votre visite en France. Soyez assurés de notre disponibilité tout au long de ce vol. Je vous souhaite un très agréable voyage. C'est un chef d'État, personnalité importante, qui rassemble sur les thèmes de la tolérance et sur les thèmes de paix. Donc oui, forcément, ça me touche.
0: Transporter le Saint-Père, voilà une mission exceptionnelle qui n'arrive qu'une fois dans sa vie. Clémence Coussonneau le sait, son professionnalisme extrême reste son plus grand atout pour permettre au pape de traverser la France et ainsi rejoindre les milliers de fidèles venus prier avec lui.
3: Voilà, et ce témoignage, eh bien, il nous rappelle aussi que pour la réussite de ce voyage, tant et tant de personnes se sont mobilisées, des professionnels et puis des volontaires,
4: merci
3: plein de
4: bonnes
3: volontés. Père Amar en parlait tout à l'heure de,
4: merci,
3: de votre
4: Etienne,
3: rôle dans ce comité
4: peu importe,
3: de préparation à Paris.
4: Oui, merci Étienne de me donner l'occasion de leur dire merci. Tout ça est dû à la fidélité, à l'engagement d'un général à la retraite, Hervé Ouattecamp, et toutes ses équipes. Ils ont sacrifié leurs vacances de cet été. Comme disait ma grand-mère, c'est de la fatigue, mais c'est de la bonne fatigue. Mais merci à eux parce que...
3: C'est un très gros boulot.
4: Oui, vraiment. Et tout ça en 4 mois. Et c'est, croyez-moi, quasiment un scénario de Mission Impossible. Mais non, finalement, on a réussi.
3: Merci à tous ceux qui œuvrent et qui œuvrent encore durant ces 2 prochains jours autour de cette organisation du voyage apostolique. Vous le disiez tout à l'heure, Père Amar, merci à Dieu, merci à vous.
4: C'est ça, c'est le
3: pape. Quelle action de grâce, oui, vous le rappeliez, quelle action de grâce vous avez dans le cœur, justement, vis-à-vis de Dieu?
4: Moi, je suis marqué par la douceur du pape. Il me semble qu'il nous fait, il nous donne un reflet, il est une icône, un vitrail de la douceur de Dieu.
3: Inès?
5: Moi, c'est tous les thèmes qui ont été abordés, notamment ce souvenir d'être là pour les plus pauvres, pour les plus fragiles. C'est un message qui m'a un peu plus marqué. Je l'ai relu avec un nouveau regard, pour me dire qu'il faut vraiment prêter plus attention à nos,
3: merci
5: à nos frères
3: beaucoup.
5: Et sœurs.
3: Merci beaucoup, Inès, d'avoir été avec nous, Père Pierre Amar, pour votre mobilisation et d'avoir accepté notre invitation ce soir. Et on n'en est qu'à la moitié du voyage. 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Merci beaucoup pour votre fidélité. 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À demain.

Chers frères et sœurs, bonjour. Je suis heureux de commencer avec vous cette deuxième journée à Paris, dans une maison qui témoigne à toute la ville qu'il est possible de se rencontrer et de vivre ensemble dans la dignité et la paix. Je remercie l'archidiocèse de Paris, les sœurs scalabriniennes, ainsi que tous les animateurs et bénévoles qui font vivre ces lieux et sont au service de ceux qui y retrouvent accueil, écoute, formation et amitié. J'adresse un merci particulier à ceux qui ont partagé le témoignage. Le nom de votre centre d'accompagnement et d'intégration sociale qui fait référence à Sainte Baquita nous incite à reconnaître le rôle fondamental des femmes dans la construction d'une civilisation de l'amour comme l'alternative à la culture qui désagrège les communautés et rend les villes malades de solitude. L'histoire de l'Église et de l'humanité à y regarder de plus près n'est pas écrite par ceux qui donnent l'impression d'y vaincre en s'imposant et en occupant l'espace, mais par ceux qui font de la place et instaurent des processus de paix, suscitent la confiance et encouragent la vie. Il ne s'agit pas de simples sentiments, mais de décisions et d'engagements à contre-courant, dont nous comprenons de mieux et mieux l'importance publique et la promesse d'avenir. Sainte Baquita nous invite à voir ceux qui sont invisibles, à libérer ce que l'économie et la culture réduisent aujourd'hui en esclavage, à honorer la dignité infinie de chaque frère et sœur en qui Jésus lui-même vient frapper à notre porte. Chers amis, la réalité est que pour les chrétiennes, les pauvres ne sont pas une catégorie sociologique, mais la chair même du Christ. En effet, il ne suffit pas d'énoncer de manière générale la doctrine de l'incarnation de Dieu. Pour entrer véritablement dans ce mystère, il faut préciser que le Seigneur se fait chair, qu'il a faim, qu'il a soif, qu'il est malade et emprisonné. Le Christ pauvre et crucifié se laisse encore rencontrer et aimer à travers ces hommes et ces femmes qui nous appellent à sortir de nous-mêmes et à oser la charité. Frères et sœurs, l'intuition la plus importante qui inspire votre engagement concerne les chances de don qui se renouvellent à chaque rencontre. Personne n'est si pauvre qu'il n'est

et qu'elle nous concerne en tant que membres vivants du corps du Christ. Et n'oublions pas que l'œil ne peut pas dire à la main « Je n'ai pas besoin de toi ». La tête ne peut dire au pied « Je n'ai pas besoin de vous ». Bien plus, les parties du corps qui paraissent les plus délicates sont indispensables. Ces paroles de saint Paul s'adressent aux chrétiens de Corinthe, l'une des métropoles les plus riches et les plus dynamiques de son époque. L'Évangile y avait accueilli par des personnes d'origine et de milieux sociaux divers, parmi lesquels de nombreux pauvres et esclaves, comme certains d'entre vous aujourd'hui. Mais en organisant le corps, poursuit l'apôtre, Dieu a accordé plus d'honneur à ceux qui en étaient pour vous. Il a voulu ainsi qu'il n'y ait pas de division dans le corps, mais que les différents membres aient tous les soucis les uns des autres. Je vous remercie donc pour votre travail, ainsi que toutes les personnes qui, partout en France, dans des institutions semblables, accomplissent ce service. Continuez à témoigner de cette attention mutuelle qui, à travers l'accueil fraternel, les parcours de formation et le dialogue avec la ville, élève d'esprit et humanise le monde. Que Sainte Bakita et les grands témoins de la charité qui ont façonné la présence de l'Église en France, en particulier lors des périodes de changements tumultueux, intercèdent en votre faveur. Merci. Que le Seigneur vous bénisse.

Excellence, chers prêtres et personnes consacrées, chers membres de l'Assemblée synodale, chers catéchumènes et néophytes, frères et sœurs, je suis heureux de vous rencontrer et de pouvoir m'attarder dans le cadre de ce voyage apostolique sur le chemin que vous parcourez en Assemblée ecclésiale provinciale. Je remercie Son Excellence, Monsieur Laurent Ulrich, archevêque de Paris, qui a rappelé l'importance historique et spirituelle du lieu où nous nous trouvons, en évoquant également Frère Laurent de la Résurrection, qui a profondément marqué mon parcours de foi par sa mystique du quotidien. Mais surtout, j'exprime ma gratitude pour l'instrumentum laboris que vous m'avez remis, expression d'un cheminement ecclésial auquel le peuple de Dieu a été associé dans un esprit d'écoute, de réciproque et de synodalité. L'Institut catholique de Paris nous accueille aujourd'hui, une institution située au carrefour de la science et de la foi, qui, depuis des siècles, contribue à former les esprits et les cœurs au service de l'Évangile. Je salue les enseignants, les étudiants, le personnel de cette université, ainsi que tous les membres de l'Assemblée synodale de la province ecclésiastique de Paris, engagés à réfléchir aux perspectives pastorales pour accueillir les néophytes et les catéchumènes, ainsi que pour la vie de l'Église. En observant de près le travail que vous accomplissez, mais surtout en écoutant les témoignages émouvants de Jody, Josué, de Marielle et de Sophie, je ressens avant tout une grande gratitude pour l'œuvre imprévisible de Dieu. Comme vous êtes avec vous, je suis émerveillé par le nombre de personnes qui se présentent aujourd'hui sur les cieux de la foi et par les nombreux adultes qui demandent les sacrements de l'initiation chrétienne. Il peut sembler paradoxal que ce phénomène de tant de personnes redécouvrant l'Évangile et embrassant la foi se situe dans le contexte d'une société comme la société française, marquée par une culture fortement sécularisée. Votre expérience, votre témoignage, chers catéchumènes et néophytes, sont le signe tangible de l'œuvre de la grâce de Dieu, qui dépasse les analyses chiffrées et sociologiques. Ce phénomène qui vient contredire toute attitude défaitiste, ce que le pape François appelait le pessimisme stérile, doit être accueilli dans un esprit de responsabilité. Nous sommes en effet appelés à nous tourner vers nos frères et sœurs en redécouvrant le style propre à Dieu, fait de proximité, de compassion et de tendresse. Avec une tendresse pastorale et une charité fraternelle, nous devons reconnaître, accueillir et préserver la petite flamme que le Saint-Esprit a allumée dans l'obscurité de la nuit, la petite graine qui aspire à grandir même au milieu des espines et des ronces. L'étonnement devant ce qui arrive à tant de nos frères et sœurs ne doit pas nous enfermer dans une béatitude naïve. Au contraire, nous devons nous engager à rechercher, à nous poser des questions et à entreprendre des actions pastorales concrètes. Tel est l'esprit qui anime votre assemblée synodale et plus généralement le chemin

l'avènement de l'Église en France, émerveillé par l'œuvre imprévisible de Dieu. Que devons-nous faire? Et où donc le Saint-Esprit nous pousse-t-il pour accompagner les catéchumènes, les néophytes, les recommençantes? Tout d'abord, j'aimerais rappeler une expression utilisée par l'épiscopat français, il y a déjà de longues années, qui exhortait à imaginer et à incarner une Église en état d'initiation, prenant soin des catéchumènes, des néophytes et de ceux qui recommencent le cheminement. On est en France sous le temps un solide soutien. L'initiation chrétienne, dans son ensemble, a été au cœur de la sollicitude des pasteurs des années qui ont suivi la Seconde Guerre mondiale. Les demandes étaient déjà nombreuses et l'agitation théologique et liturgique de ces années la contribua largement au renouveau des parcours des catéchuménates qui s'opèrent ensuite pendant le Concile Vatican II. Même si le contexte est aujourd'hui différent, vous pouvez vous référer à cette tradition pastorale bien ancrée concernant l'initiation des catéchumènes. N'oublions pas non plus que cette pratique déjà en vigueur a été redynamisée à partir de 1986, année où ont vu le jour la lettre aux catholiques de France. Et parallèlement, la dernière édition française du rituel d'élimination chrétienne des adultes. Chers frères et sœurs, être en état d'initiation, c'est accueillir les nouveaux chercheurs de Dieu en y découvrant une opportunité et une mission. L'opportunité est que grâce à eux, la communauté des croyants renouvelle, elle aussi, son cheminement de foi et découvre de manière nouvelle la joie de l'Évangile. La mission, quant à elle, consiste à prendre soin d'eux et à leur servir de guide, même après qu'ils ont reçu les sacrements. Il convient d'accueillir avec joie ce qui se présente à partir de leur expérience spirituelle, respecter leur histoire et favoriser une annonce essentielle du kérigme, notamment à travers les formules connues dans le parcours personnel ou communautaire. N'oublions pas, cependant, que chez bon nombre de ces personnes surgit ensuite la question que nous avons entendue dans les témoignages de Marielle. Comment éviter le vide post-baptismal? Il est donc essentiel d'accompagner et d'intégrer pleinement ces personnes dans nos communautés et dans nos assemblées de prière après le baptême, en leur offrant un espace familial, une formation aussi intégrale que possible, capable d'englober les différents aspects de la vie chrétienne, et d'y favoriser l'unification de leur foi avec leur vie. Les néophytes, en effet, ont souvent soif et besoin d'approfondir les fondements de la foi et de la prière chrétienne, d'être correctement formés d'un point de vue biblique et théologique, de découvrir toujours davantage la richesse de la doctrine ainsi que les différentes dimensions de l'agide morale chrétienne liées à la profession de foi. Enfin, ils ont également besoin d'être initiés et introduits à la vie liturgique de l'Église. Dans les témoignages, nous avons également entendu comment la célébration des rites liturgiques a été pour certains une porte d'entrée au mystère de la foi. Après avoir franchi cette porte, il faut aller plus loin et découvrir la richesse de la liturgie qui soutient toute la vie de foi. Il s'agit d'un domaine fondamental de la vie de l'Église
qui requiert une attention pastorale enracinée dans les enseignements du Concile Vatican II. La liturgie, en effet, ne peut être considérée comme une réalité postérieure à la catéchèse, dans laquelle on mettrait en pratique ce qui a été appris au long du parcours. Au contraire, elle manifeste et actualise le mystère de la Pâque du Christ. Et par conséquent, elle est l'événement capable de révéler le sens de la bonne nouvelle et de communiquer la vie même de Dieu. Avec ses rythmes, ses langages et ses rites, la liturgie fait partie intégrante du chemin de conversion et de préparation au sacrement. Pour mener à bien cette mission, le rôle des formateurs est essentiel. Comme nous l'enseigne l'antique tradition de l'Église, il s'agit de préparer des parraines et des marraines des communautés, spécialement formées pour initier les néophytes. Dans le cadre de cette formation, je recommande une connaissance approfondie du rituel de l'initiation chrétienne des adultes. Parallèlement, il est nécessaire que les agents pastoraux soient formés, non seulement sur les plans bibliques, théologiques, liturgiques et de la vie spirituelle, mais aussi sur les plans des qualités humaines, afin de savoir discerner et orienter ce dont les parcours de vie sont plus complexes et moins linéaires. Nous l'avons entendu tout à l'heure, certains arrivent avec une simple soif spirituelle et une quête de sens et une attirance pour l'Évangile, alors que d'autres sont marqués par des expériences douloureuses, des situations de solitude, des blessures profondes. C'est là que le style de la proximité, de la compassion et de la tendresse prennent tout son sens. Il convient de trouver un savant équilibre pour les accueillir, les écouter et en même temps les encourager à relever les défis exigeants de la foi. Dans ce cheminement, il faut respecter le rythme de l'autre, en avançant progressivement, avec attention, et dans un compagnonnage fraternel. Il s'agit d'adopter le style de marcher ensemble. Sur les sentiers de la foi chrétienne, on s'enrichit mutuellement et on grandit ensemble. Prêtres et laïcs, pérennes et catéchumènes, animateurs, pastoraux et néophytes. Et pourtant, cela n'est pas encore suffisant. Les nouveaux baptisés ne sont pas seulement appelés à recevoir. Leur foi est un trésor qui s'offre à l'Église de France et l'Église universelle. Je pense à ce qui arriva à l'une des catéchumènes les plus célèbres de l'histoire, Saint Augustin. Il faut initier la foi par Saint Ambroise. Et sa foi n'était qu'une petite graine lorsqu'il fut baptisé. Mais cette graine a grandi et s'est multipliée, devenant un arbre si grand que sous son feuillage, nous pouvons encore aujourd'hui trouver du réconfort. En vous regardant, chers catéchumènes et néophytes, je ne vois pas seulement le fruit de l'esprit qui vous a mis en chemin, mais aussi une promesse de fécondité pour l'Église en France. À votre tour, soyez des missionnaires de l'Évangile dans cette société. Que le grand témoin de cette terre, ben ami, vous soutienne sur votre chemin. Je pense à Sainte Thérèse de l'Enfant Jésus, qui nous enseigne par sa petite voix comment la confiance ouvre les portes de la grâce. Je pense à Saint-Martin de Tours, figure emblématique du partage et de la charité fraternelle. Avec tant d'autres saintes et saintes
issue de cette terre de France, il nous rappelle que la mission s'est construite aujourd'hui en préservant avant tout la présence du Seigneur dans la vie quotidienne. En vous accueillant les uns les autres, puissiez-vous former tous ensemble le peuple vivant de l'Église en France, capable de transmettre la foi. En invoquant la protection maternelle de la Vierge Marie, patronne principale de la France, et l'intercession de Sainte Geneviève et de Sainte Denis, protecteurs de cette ville, je vous donne de tout cœur ma bénédiction. Merci et bon chemin.

Chers frères et sœurs, je remercie Dieu de la grâce que m'est offerte de me trouver ici, sur cette place de la Concorde, pour célébrer l'Eucharistie. Oui, comme il est bon et doux pour des frères et sœurs de se retrouver ensemble, afin de magnifier la grandeur de Dieu. Puisse ma présence au milieu de vous confirmer votre foi et vous encourager à sans cesse rayonner et transmettre la vie, la paix et l'amour de notre Seigneur bien-aimé Jésus-Christ. Si quelqu'un a soif, qu'il vienne à moi et qu'il boive. Frères et sœurs, notre communauté assoiffée s'élance vers le Christ, source d'eau vive. Cette eau qui désaltère et fait fleurir la vie, cette eau de l'amour de Dieu, répandue dans nos cœurs par l'Esprit Saint qui nous a été donné. Le désir de Dieu habite notre cœur au plus profond et nous crions avec le psalmiste « Mon âme a soif de Dieu, le Dieu vivant. » C'est le cri d'un homme humble et passionné, dont la soif la plus intérieure et existentielle ne cesse de grandir. Or, c'est Jésus-Christ, par son incarnation, qui rejoint tout homme dans son histoire et se révèle à lui comme la véritable source d'eau vive capable d'étancher sa soif. Il ne s'agit pas tant d'une soif matérielle que d'une soif du sens, de vérité, d'accomplissement qui habite le cœur de chacun. Jésus répond à ce désir profond de relation, de communion avec Dieu, en qui réside la plénitude de la vie pour toujours. Dans la première lecture, le prophète Ézéchiel voyait l'eau jaillir du temple et se répandant dans le désert, purifier et fertiliser toutes choses. Plus tard, Saint Jean verra l'eau jaillir des côtés transpercés de Jésus, rendant l'esprit. Tous peuvent alors se brever à cette source afin de renaître et recevoir le don de l'esprit pour devenir enfants de Dieu, des créatures nouvelles. Frères et sœurs, force est de constater qu'ici-bas, rien ne parvient à nous combler pleinement. Lorsque nous croyons enfin notre recherche achevée et nos efforts récompensés, bien souvent le vide intérieur ressurgit plus profond encore. Alors, pour le combler, il se peut que nous recherchions de nouveaux plaisirs, que nous voulions posséder de nouvelles choses, que nous fassions tout pour nous divertir afin de ne plus ressentir ce malaise intérieur. La liturgie de la parole de ce jour nous invite à sonder notre cœur. Quelle est notre soif la plus profonde? Que cherchons-nous vraiment dans la vie? Nous aspirons tous au bonheur, à l'amour, à l'épanouissement. Mais à quelle source cherchons-nous à étancher notre soif? Nous contentons-nous de biens matériels, de satisfactions immédiates, de petites idoles si nombreuses qui promettent monde et merveille, mais laissent notre cœur vide? Baptisés, nous avons reçu l'eau vive dont parle l'Évangile. Mais avons-nous vraiment rencontré le Christ personnellement? L'être humain est fondamentalement un être de désir et seul Dieu peut combler le vide intérieur. Oui, frères et sœurs, Jésus-Christ, le bon pasteur, nous guide, comme le berger guide ses brebis, vers la source du bonheur et de la paix. Il connaît chacun et chacune de nous par son nom.
Rien ne lui échappe de nos secrets, de nos intentions, de nos faiblesses. Il scrute les profondeurs de notre cœur. Il a donné sa vie pour nous et continue de la donner par les sacrements. Il porte sous ses épaules les brebis fatiguées ou blessées et ramène avec délicatesse celles qui se sont égarées. Jésus révèle l'amour inconditionnel de Dieu pour nous. Pour lui, aucun de nous n'est un numéro sur une carte d'identité, ni une matricule, mais une personne unique et irremplaçable. Vous voyons ici rassembler, frères et sœurs, héritiers d'une longue et belle histoire sainte en France. Je vous dis, abreuvez-vous à votre tour à cette source que le cœur de Jésus transperçait. Oui, vous avez soif de Dieu, de vie, de vérité, d'unité, de paix, de communion, de bonheur. Vous aspirez à redécouvrir un horizon lumineux, à bâtir une nation renouvelée à partir de ses racines irriguées par la foi. Ne gardez pas cette foi en Jésus-Christ pour vous-même, mais laissez-la déborder pour abreuver et combler les personnes que vous rencontrez. Il vous revient d'apporter l'espérance là où règne le découragement et la sécheresse spirituelle. C'est en acceptant de vivre en vérité sous le regard de Jésus que nous sommes authentiques, que nous pouvons regarder nos vies avec lucidité. Elles sont, certes, fragiles, vulnérables, volées au passage de la mort, mais elles sont aussi merveilleuses, miraculeuses, capables de se renouveler dans leurs relations et de s'ouvrir au véritable amour. Celui qui croit en moi, de son cœur couleront des fleuves d'eau vive. En nous abreuvant à la source qui est le cœur du Christ, nous devenons nous-mêmes, comme l'a écrit Origène, des puits, des sources et des fleuves pour les autres. Le croyant qui y boit devient lui aussi source de vie par son lien d'existence avec le Christ et communique cette même vie au prochain. Chers frères et sœurs, l'eau vive de l'Esprit Saint s'est répandue en abondance et continue à porter ses fruits dans l'Église par les missionnaires et les témoins dans toutes les cultures et de tous les peuples. Elle féconde tout ce qui s'y laisse toucher, transformé par elle pour produire son fruit, c'est-à-dire la sainteté de ceux qui adorent le Dieu véritable et servent leurs frères et sœurs dans la charité avec générosité. Dans ce beau pays qu'est la France, beaucoup se sont abreuvés à cette eau vive au fil des siècles et ont totalement consacré leur vie au bien. Les premiers martyrs, tels Blandine, Pontin, Irénée, les saints fondateurs et fondatrices d'ordres religieux, les saints évêques comme Martin, François de Sales, les hommes et les femmes au cœur sensible aux besoins de leurs prochains, comme Vincent de Paul, Frédéric Ozanam, Jean Jougan et tant d'autres. Encore aujourd'hui, ils sont nombreux dans notre société, notre paroisse, nos différentes activités. Ceux qui continuent à s'engager en faveur de la vie, de la famille, de la vérité, de la paix, de la fraternité, de la justice. De cette belle ville de Paris, je prie avec fervour pour que l'eau vive de l'Esprit Saint se répandent sur toute la France. Je pense à vous, chères familles, qui, malgré les multiples difficultés que vous affrontez au quotidien, persévérez courageusement dans votre mission.
Je vous remercie du fond du cœur pour tout le bien qui se réalise à travers vous. Que Jésus soit toujours concrètement présent au milieu de vous. Je pense à vous, chers jeunes. Vous êtes l'Église d'aujourd'hui. Comme il est beau de voir votre enthousiasme, votre dynamisme, votre engagement de la joie au sein des communautés chrétiennes. Je pense également à vous, chers catéchumènes et néophytes qui entreprenez le chemin de la foi, de la conversion et de l'initiation chrétienne. Puissiez-vous témoigner à d'autres autour de vous du cheminement que vous vivez et les motiver à s'interroger à leur tour. Que le don de l'Esprit Saint fasse de vous des témoins vivants prêts à reprendre autour de vous la civilisation de l'amour. Frères et sœurs, tournons-nous vers la Mère de Dieu, source du salut, celle qui guide nos vies vers son Fils, auteur de toute grâce. Par son oui libre et confiant, elle est devenue la crainte humble et voulue par Dieu, où l'amour du Père s'est incarné pour se donner au monde. Invoquons-la avec confiance, afin que par son intercession, des sources d'eau vive jaillissent au sein du peuple de Dieu et fassent partout fleurir en France des germes de foi, d'espérance et de charité. Amen.

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2: Belle fête au Vincent. Né en 1581 dans les Landes, Saint Vincent de Paul manifeste rapidement une vive intelligence. Sa famille étant très modeste, son père vend deux bœufs afin de payer ses études à Dax, puis Toulouse. Devenu prêtre, il est capturé par des pirates sur le chemin du retour et vendu comme esclave à Tunis à un alchimiste. Après avoir converti son maître, il réussit à fuir et devient aumônier de la reine Margot avant d'être nommé curé de Clichy en 1612. Puis il entre comme précepteur au service d'Emmanuel de Gondi, général des galères de France. Confronté à la puissance de la noblesse et à la misère des paysans, il vit une prise de conscience qu'il appelle sa conversion. Il décide alors de dédier sa vie à ceux que le sort a laissés sans défense. Pour lutter contre la pauvreté, il fonde la première confrérie de la charité en 1617 avec des dames de diverses conditions sociales. Puis il retourne servir le comte de Gondi et se fait missionnaire sur ses terres, ainsi qu'aumônier général des galères. Quelques années plus tard, Madame de Gondi met à sa disposition les finances nécessaires à l'évangélisation du monde rural. Ainsi, en 1632, Vincent peut créer une congrégation de prêtres missionnaires, les Lazaristes, avant de fonder les Filles de la Charité avec Sainte Louise de Marillac. Il crée des hôpitaux, des maisons pour les aliénés et les personnes âgées, ainsi qu'un établissement pour les enfants abandonnés. Il va également organiser les secours pour les victimes de la guerre de 30 ans, conflit ravageur qui fige une grande partie de l'Europe dans la misère. Toute sa vie, Vincent montre un visage de la charité chrétienne qui va au-devant de toutes les misères pour les secourir, car elle découvre dans le visage de tout être souffrant les traits de son Seigneur. Et nous prions aujourd'hui avec ses propres mots. Seigneur, tirez-nous après vous. Faites-nous la grâce de suivre votre exemple et de regarder toutes choses comme vous les regardez. Avec vous, Seigneur, jamais rien ne nous manquera et jamais rien ne nous retiendra.
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4: Vingt-sixième dimanche ordinaire de l'année A, première lecture, lecture du livre du prophète Ézéchiel, chapitre 18, versets 25 à 28.
5: Ainsi parle le Seigneur. Vous dites, la conduite du Seigneur n'est pas la bonne. Écoutez donc, fils d'Israël, est-ce ma conduite qui n'est pas la bonne ? N'est-ce pas plutôt la vôtre ? Si le juste se détourne de sa justice, commet le mal et meurt dans cet état, c'est à cause de son mal qu'il mourra. Si le méchant se détourne de sa méchanceté pour pratiquer le droit et la justice, il sauvera sa vie. Il a ouvert les yeux et s'est détourné de ses crimes. C'est certain, il vivra, il ne mourra pas. Pour comprendre cette prédication d'Ézéchiel, il faut se rappeler le contexte. Ézéchiel fait partie des habitants de Jérusalem qui ont été déportés à Babylone par les armées de Nabucodonosor en 597 avant Jésus-Christ. C'est la catastrophe. On a vécu toutes les atrocités d'une guerre et maintenant à Babylone, loin du pays, loin de Jérusalem, loin du temple, la population décimée, on a tout perdu. La tentation est grande de se révolter contre Dieu. Les exilés se plaignent et disent « La conduite du Seigneur est étrange !» Ce qui signifie en clair « Mais qu'est-ce qu'on a fait au bon Dieu pour mériter une telle punition ?» car à l'époque, on est convaincu qu'il y a un lien entre notre comportement, bon ou mauvais, et les événements de notre vie, heureux ou malheureux. Les bons sont toujours récompensés, les méchants sont toujours punis. Donc s'il nous arrive un malheur, c'est parce que nous avons commis une faute. Or, cette génération dont la tourmente n'est pas pire que les précédentes, et elle a quand même bien l'impression qu'elle paye tout le poids du passé, les fautes accumulées des générations précédentes, comme si le vase de la colère de Dieu avait tout d'un coup débordé. Et on se met à répandre un dicton. Les pères ont mangé du raisin vert et les dents des fils en ont été agacées. Voilà dans quel contexte Ézéchiel prend la parole. Et il nous offre ici toute une méditation sur la justice de Dieu. Cette question de la justice de Dieu a habité la réflexion du peuple d'Israël tout au long de son histoire. Et la réponse a varié au cours du temps. La prédication d'Ézéchiel que nous lisons aujourd'hui se situe donc à un moment précis de ce long cheminement. Et elle va constituer une étape importante de ce déroulement. Comme tous ses contemporains, Ézéchiel raisonne dans une logique de récompense-punition, ce que l'on appelle la logique de rétribution. Et sur ce point précis, il n'apporte rien de neuf. Toute faute reçoit un châtiment. Telle est, croit-on, la justice de Dieu. En revanche, il apporte du nouveau au sujet de ce fameux dicton sur les raisins verts. Les pères ont mangé du raisin vert et les dents des fils en ont été agacées. C'est-à-dire que notre génération paye pour toutes celles qui l'ont précédée. La nouveauté apportée par Ézéchiel consiste à dire « Le dicton sur les raisins verts est faux. On ne paye pas les fautes de ceux qui nous ont précédés. Au contraire, chacun est rétribué pour sa propre conduite. » Quelques lignes avant le texte d'aujourd'hui, Dieu a fait dire par son prophète « Par ma vie, dit Dieu, vous ne répéterez plus ce dicton en Israël. » Et Ézéchiel développe tout un raisonnement pour bien préciser que la justice est individuelle et non pas collective. Si le méchant se détourne de sa méchanceté, s'il se met à pratiquer le droit et la justice, il sauvera sa vie parce qu'il a ouvert les yeux, parce qu'il s'est détourné de ses fautes. Il ne mourra pas, il vivra. Donc, personne n'est jamais puni pour la faute d'un autre. C'est évidemment une étape très importante dans la découverte de la justice de Dieu. Mais ce n'est qu'une étape. Plus tard, en particulier avec le livre de Job, dans sa partie centrale, on reconnaîtra que la justice de Dieu n'est pas une affaire de rétribution, qu'il n'y a pas de mesure automatique entre nos actions, bonnes ou mauvaises, et ce qui nous arrive, de bon ou de mauvais, que les bons ne sont pas forcément récompensés et les méchants punis. On découvrira qu'on ne paye jamais rien, ni pour d'autres, ni pour soi-même, parce que Dieu ne punit jamais. Plus tard encore, on découvrira que Dieu n'est pas la cause directe de tout ce qui nous arrive. Pour l'instant, avec Ézéchiel, on cesse d'accuser Dieu de nous faire payer les fautes de nos parents. C'est déjà un grand pas. Ce texte d'Ézéchiel nous apporte une autre bonne nouvelle. Un avenir est toujours possible. Rien n'est jamais définitivement joué. Cette leçon-là est capitale. Pour nous encore aujourd'hui, d'ailleurs. Car effectivement, tant qu'on croit que tout est joué d'avance, on est tenté de s'abandonner au désespoir. Or, Ézéchiel, comme tout bon prophète, n'a pas de pire ennemi que le découragement. C'est pourquoi il faut prendre au sérieux cette phrase. Si le méchant se détourne de sa méchanceté pour pratiquer le droit et la justice, il sauvera sa vie. Il a ouvert les yeux, il s'est détourné de ses crimes, il ne mourra pas, il vivra. Traduisez, il est toujours temps de changer de conduite ou de chemin, pour reprendre une image biblique. Se convertir, étymologiquement en hébreu, cela veut dire faire demi-tour. Au passage, Ézéchiel lance donc un vibrant appel à la conversion. Et tout compte fait, c'est bien simple, puisque le prophète juge notre conversion à notre conduite à l'égard des autres. D'après lui, pour le méchant, se détourner de sa méchanceté, c'est se mettre tout simplement à pratiquer le droit et la justice. Si le juste se détourne de sa justice, c'est à cause de son mal qu'il mourra. Mais, au fait, une telle phrase ne doit pas nous inquiéter.

0: Aucun de nous n'est concerné, car aucun de nous, quand même, n'oserait se prétendre juste.
1: Psaume 24.
0: Seigneur, enseigne-moi tes voies, fais-moi connaître ta route. Dirige-moi par ta vérité, enseigne-moi, car tu es le Dieu qui me sauve. Rappelle-toi, Seigneur, ta tendresse, ton amour qui est de toujours. Oublie les révoltes, les péchés de ma jeunesse. Dans ton amour, ne m'oublie pas. Il est droit, il est bon, le Seigneur, lui qui montre aux pécheurs le chemin. Sa justice dirige les humbles, il enseigne aux humbles son chemin. Vous avez entendu les mots voie, route, chemin et le verbe dirige-moi. Seigneur, enseigne-moi tes voies, fais-moi connaître ta route. Dirige-moi par ta vérité, enseigne-moi, car tu es le Dieu qui me sauve. Le Seigneur montre aux pécheurs le chemin. Sa justice dirige les humbles, il enseigne aux humbles son chemin. Ce thème du chemin est typique des psaumes pénitentiels. La loi de Dieu, les commandements, est considérée comme le code de la route en quelque sorte. C'est un pécheur qui parle ici dans ce psaume, un pécheur qui est conscient de s'être égaré, d'avoir pris un sens interdit, et il demande à être remis sur le droit chemin. On sait que se convertir en hébreu se dit faire demi-tour, et il n'est jamais trop tard pour faire demi-tour. Dans la première lecture de ce dimanche, Ézéchiel affirme qu'un avenir est toujours possible, on n'est jamais définitivement condamné. C'est pour cela qu'il est toujours temps de dire à Dieu, « Seigneur, enseigne-moi tes voies, fais-moi connaître ta route. » Il suffit de croire en la miséricorde de Dieu. Le Seigneur montre aux pécheurs le chemin, il enseigne aux humbles son chemin. Sous-entendu, c'est la seule chose qui nous est demandée, non pas la vertu, mais l'humilité. Le mot « humble » ici traduit le mot hébreu « anavim », très fréquent dans la Bible. Il s'agit de ceux que nous appelons les pauvres de cœur, c'est-à-dire tous ceux qui se reconnaissent démunis, pauvres, impuissants. On les appelle parfois en hébreu les dos courbés. C'est chacun de nous, quand nous en sommes réduits à prier en disant seulement « prends pitié ». Ici, la supplication est une demande de conversion. « Seigneur, enseigne-moi tes chemins ». Le pécheur qui parle ici n'est pas tout seul, il s'agit du peuple tout entier. Ce psaume 24 a certainement été composé pour des célébrations pénitentielles au temple de Jérusalem. Mais là encore, son rapprochement avec le texte d'Ézéchiel proposé pour ce 26e dimanche va nous permettre de mieux comprendre un aspect de la prière juive. C'est cette imbrication permanente du « je » et du « nous ». Comme tous les psaumes, celui-ci parle à la première personne du singulier « je », mais il faut l'entendre comme un « je » collectif au nom du peuple tout entier. Et d'ailleurs, après avoir parlé tout le temps à la première personne du singulier, le psaume se termine en disant « Libère Israël, ô mon Dieu, de toutes ses angoisses ». Parce qu'on a un sens très fort de la solidarité qui unit tous les membres d'une même famille, d'une même tribu, dans l'espace et dans le temps, on trouve normal d'invoquer le Dieu des pères, le Dieu d'Abraham, d'Isaac et de Jacob. À travers les générations, une véritable solidarité unit le patriarche à ses lointains descendants et réciproquement. On trouve donc parfaitement normal aussi que l'alliance conclue avec Noé, avec Abraham, avec Moïse, concerne leurs descendants, le peuple tout entier. Aujourd'hui, nous mettons plutôt l'accent sur l'individu, la dimension du bonheur personnel, au point que notre société en arrive à donner parfois l'impression d'être polarisée, sur la défense des droits individuels, au détriment des valeurs communautaires. Au début de l'histoire biblique, au contraire, tout était centré sur le peuple. Ce n'est que progressivement qu'on a découvert l'importance de l'individu. Et c'est certainement l'une des réussites de la pensée biblique que d'avoir su donner sa place à l'individu sans nier la communauté. C'est ainsi, par exemple, que le livre du Deutéronome et les textes prophétiques mêlent souvent le « tu » et le « vous ». Je cite le Deutéronome. « Voici le commandement, les lois et les coutumes que le Seigneur, votre Dieu, a ordonné de vous apprendre à mettre en pratique dans le pays où vous allez passer pour en prendre possession. afin que tu craignes le Seigneur ton Dieu, toi, ton fils et ton petit-fils, en gardant tous les jours de ta vie toutes ces lois et ces commandements que je te donne pour que tes jours se prolongent. Il y a là un moyen saisissant de dire à quel point notre destin personnel est lié à celui de la communauté. Nous sommes profondément solidaires les uns des autres, nous le savons bien. Et les progrès des communications, la mondialisation de l'économie dont on parle tant, nous le prouvent tous les jours. Pour autant, nous ne sommes pas fondus dans un grand tout. Et chacun de nous garde une marge de liberté et de responsabilité. Pour revenir à notre psaume 24, ce pécheur à la fois humble et confiant, c'est donc inséparablement chacun de nous individuellement et la communauté croyante tout entière. Dernière remarque, le psaume présente une série de variations, si j'ose dire, sur le thème du souvenir et de l'oubli. Rappelle-toi, Seigneur, ta tendresse. Oublie les révoltes. Ne m'oublie pas. C'est à la fois de l'audace et de l'humilité. Au fond, on prie Dieu d'avoir une mémoire sélective. Oublie les révoltes, les péchés de ma jeunesse, mais au contraire, rappelle-toi, Seigneur, ta tendresse, ton amour qui est de toujours. C'est l'audace que permet l'alliance avec le Dieu de tendresse et de fidélité, lent à la colère et plein d'amour. Décidément, on n'avait pas attendu le Nouveau Testament pour découvrir que Dieu est Père.
1: Deuxième lecture, lecture de la lettre de saint Paul apôtre aux Philippiens, chapitre 2, versets 1 à 11.
0: Frères, s'il est vrai que dans le Christ on se réconforte les uns les autres, si l'on s'encourage avec amour, si l'on est en communion dans l'esprit, si l'on a de la tendresse et de la compassion, alors, pour que ma joie soit complète, ayez les mêmes dispositions, le même amour, les mêmes sentiments. Recherchez l'unité. Ne soyez jamais intrigants ni vaniteux, mais ayez assez d'humilité pour estimer les autres supérieurs à vous-même. Que chacun de vous ne soit pas préoccupé de ses propres intérêts. Pensez aussi à ceux des autres. Ayez en vous les dispositions qui sont dans le Christ Jésus. Ayant la condition de Dieu, il ne retint pas jalousement le rang qu'il égalait à Dieu, mais il s'est anéanti, prenant la condition de serviteur, devenant semblable aux hommes. Reconnu homme à son aspect, il s'est abaissé, devenant obéissant jusqu'à la mort et la mort de la croix. C'est pourquoi Dieu l'a exalté, il l'a doté du nom qui est au-dessus de tout nom, afin qu'au nom de Jésus, tout genou fléchisse au ciel, sur terre et aux enfers, et que toute langue proclame « Jésus-Christ est Seigneur à la gloire de Dieu le Père ». Pour la fête des Rameaux chaque année, nous lisons la deuxième partie de ce texte, qui est une contemplation du mystère du Christ. Ayant la condition de Dieu, il ne retint pas jalousement le rang qu'il égalait à Dieu. Aujourd'hui, je m'attache à la première partie. Paul nous dit comment on vit dans le Christ. Il emploie deux fois cette formule, au début et à la fin de ce passage. Au début, s'il est vrai que dans le Christ, et à la fin, ayez entre vous les dispositions que l'on doit avoir dans le Christ Jésus. Et entre les deux, il dresse toute une énumération de ces dispositions. Cette formule « dans le Christ » doit certainement être prise dans un sens très fort. Depuis notre baptême, nous appartenons au Christ, nous faisons partie de lui, en quelque sorte. Et cette nouvelle identité qui est commune à tous les baptisés surmonte toutes nos diversités. Désormais, nous portons le même nom de famille. Ce nom, c'est chrétien. Et quand nous rencontrons des chrétiens dorénavant, c'est ce sentiment de commune appartenance qui surpasse, ou devrait surpasser, tous les autres. Cela ressemble à ces grandes réunions de famille, ces fameuses cousinades, où nous savons que chacun de ceux que nous rencontrons est d'abord un cousin. Dans tout rassemblement où l'on peut éprouver le même sentiment d'appartenance commune, on a une idée de ce que Paul veut dire ici. Et c'est ce sentiment très fort qui nous inspire les dispositions dont parle Paul. réconfort, amour, communion, tendresse, pitié. Au passage, on peut noter que ce sont tous les attributs de Dieu dans l'Ancien Testament.

0: supériorité ou d'infériorité. C'est totalement contraire à la bonne nouvelle d'un royaume qui ignore toute comptabilité. Le but n'est pas non plus de se regarder soi-même, fût-ce pour s'humilier. Le but, au contraire, c'est de regarder l'autre, avec comme une sorte d'a priori, un regard systématiquement admiratif, et de regarder en lui non pas ce qu'il a, mais ce qu'il est. Les différences physiques, culturelles, sociales crèvent les yeux. Mais tout cela n'est que de l'avoir. Or, Paul a bien introduit son propos par l'expression « dans le Christ », ce qui veut dire qu'il ne se situe pas dans le domaine de l'avoir, mais de l'être. « Vous tous qui avez été baptisés en Christ, vous avez revêtu le Christ », dit-il dans la lettre aux Galates. Ce que Paul nous dit ici, c'est chaque fois que vous rencontrez un autre baptisé, ne regardez que ce qu'il est. Il est membre du corps du Christ. Lui aussi contribue à sa façon à la construction du royaume. Il est lui aussi le temple de l'Esprit. Il a sa vocation propre, différente de la mienne, indispensable au plan de Dieu. Et sans mon admiration, sans mes encouragements, il ne pourra pas la remplir. Or, la seule chose qui compte, c'est la mission de chacun et de la communauté tout entière. Pour sa mission, mon voisin est meilleur que moi. Il est même le seul capable. Pour cette mission, il est rempli de l'Esprit de Dieu, c'est-à-dire d'une capacité d'amour infinie. Tout cela vaut bien que je l'admire. Dans le texte de dimanche dernier, Paul disait aux Philippiens « Quant à vous, ayez un comportement digne de l'Évangile. » Aujourd'hui, il vient de nous dire ce que c'est une vie digne de notre vocation chrétienne. Ce sont là des conseils que Paul donne à des chrétiens, des baptisés. Mais il va de soi que nous devrions porter ce même regard positif sur tout homme. Dernière remarque, ce texte de Paul dit bien à la fois que le royaume est déjà là et en même temps qu'il nous reste à y collaborer par toute notre vie quotidienne. Déjà, le dessein de Dieu de réunir dans le Christ l'humanité tout entière est accompli en Jésus-Christ et en chacun de nous qui sommes greffés sur lui par notre baptême. Et en même temps, il s'accomplit au quotidien, dans la mesure où nous laissons cette réalité intime de notre appartenance au Christ transfigurer nos relations avec les autres, baptisés ou non.
1: Évangile de Jésus-Christ selon saint Matthieu, chapitre 21, versets 28 à 32.
0: En ce temps-là, Jésus disait aux grands prêtres et aux anciens du peuple « Quel est votre avis ? Un homme avait deux fils. Il vint trouver le premier et lui dit « Mon enfant, va travailler aujourd'hui à ma vigne. » Celui-ci répondit « Je ne veux pas. » Mais ensuite, s'étant repenti, il y alla. Puis le père alla trouver le second et lui parla de la même manière. Celui-ci répondit « Oui, Seigneur. » Et il n'y alla pas. Lequel des deux a fait la volonté du père ? Ils lui répondent « Le premier ». Jésus leur dit « Amen, je vous le déclare. Les publicains et les prostituées vous précèdent dans le royaume de Dieu. Car Jean le Baptiste est venu à vous sur le chemin de la justice, et vous n'avez pas cru à sa parole. Mais les publicains et les prostituées y ont cru. Tandis que vous, après avoir vu cela, vous ne vous êtes même pas repentis plus tard pour croire à sa parole. » Lequel des deux a fait la volonté du Père ? Apparemment, la question est simple, trop simple. Si Jésus pose cette question aux grands prêtres et aux anciens, ce n'est évidemment pas pour le plaisir de jouer à qui trouvera la bonne réponse. C'est pour leur ouvrir les yeux. Car sans la moindre transition, il leur dit « Vous, chefs des prêtres et anciens, c'est-à-dire ce qu'il y a de mieux intentionné au monde, vous êtes comme le deuxième fils. » Il dit « Oui, oui, papa, mais il ne va pas à la vigne. » Tandis que vous voyez, il y a des gens beaucoup moins recommandables, mais qui sont plus près que vous à écouter la parole du Père. La volonté du Père, c'était que son peuple, à commencer par les autorités religieuses, accueille son envoyé, son Messie, Jésus. Tout le drame de la Passion est là. Les plus fervents en Israël, ceux qui attendaient avec impatience la venue du Messie et priaient Dieu tous les jours de hâter sa venue, sont ceux qui ont refusé de le reconnaître. Les publicains et les prostituées sont des pécheurs publics, c'est entendu. Et ce n'est pas de cela que Jésus les complimente. Ils sont comme le premier fils. Ils ont commencé par refuser de travailler.

veiller à la vigne. Jusque-là, rien d'admirable. Seulement voilà, Jean-Baptiste les a touchés et ils ont écouté sa parole. Ce n'est pas parce qu'ils sont pécheurs qu'ils entrent dans le royaume, mais parce qu'ils ont cru à la parole du Baptiste. Tandis que vous, les professionnels de la religion, vous avez refusé de croire la parole du Baptiste. Ici, Jésus fait probablement référence à ce qui s'est passé le jour des rameaux. Au début de ce chapitre 21, Matthieu a raconté l'entrée triomphale de Jésus à Jérusalem. Et les foules ont reconnu en lui le Messie. Elles ont lancé pour lui l'acclamation qui était réservée au roi descendant de David. « Hosanna au fils de David, béni soit au nom du Seigneur celui qui vient, Hosanna au plus haut des cieux. » Mais cet accueil que lui ont réservé les petites gens ne s'est pas répété chez les prêtres et les anciens. Bien au contraire, peu après, alors qu'il enseignait dans le temple, ils sont venus lui demander « En vertu de quelle autorité te permets-tu d'enseigner ? Qui t'a donné cette autorité ? Sous-entendu, qui t'envoie ? Dieu ? Ou toi-même plutôt ?» Comme souvent, Jésus n'a pas répondu directement. Il voulait que ses interlocuteurs trouvent tout seuls. Et donc, il leur a renvoyé une autre question, mais qui avait trait à Jean-Baptiste, celle-là. « Le baptême de Jean, d'où venait-il ? Du ciel ou des hommes ?» Et eux n'ont pas osé répondre, de peur de se déjuger eux-mêmes, eux qui avaient préféré ignorer Jean-Baptiste. Alors Jésus leur propose cette parabole des deux fils pour aider leur prise de conscience. C'est comme un ultime appel qu'il leur adresse. Jésus n'a pas de préférence pour les uns ou pour les autres. Il veut le salut de tous. Et s'il semble parfois malmener certains de ses interlocuteurs, c'est que le temps presse. Mais au fait, que disait Jean-Baptiste ? Il disait « Engeance de vipère, qui vous a montré le moyen d'échapper à la colère qui vient ? Produisez donc du fruit qui témoigne de votre conversion. » Et ne vous avisez pas de dire en vous-même, nous avons pour père Abraham. C'était peut-être bien là le problème des autorités religieuses, une espèce de suffisance qui permet de ne pas se remettre en question. Alors que les publicains et les prostituées, parce qu'ils se savaient pécheurs et qu'ils avaient très vif le sentiment de leur indignité, de leur pauvreté, avaient les oreilles et le cœur plus prêts à s'ouvrir. La difficulté, justement, pour les chefs des prêtres et les anciens, c'était d'ajouter foi à la parole de Jean-Baptiste, puis de Jésus, c'est-à-dire deux individus sans légitimité à leurs yeux. Et c'est bien là le fond du problème, dans cette expression « à leurs yeux ». Cela veut dire que pour eux, la cause est entendue. Ils savent ce qu'il en est des choses de Dieu. Ils ne peuvent plus voir autre chose que leur propre certitude. Si Jésus propose une parabole à ses interlocuteurs, c'est pour les amener à ouvrir les yeux, justement. Or, le temps presse de plus en plus, puisque nous sommes déjà à la veille de la Passion. Cette parabole des deux fils va encore plus loin que celle des ouvriers de la 11e heure. Dans la parabole des ouvriers de la 11e heure, Jésus disait à ses interlocuteurs « Vous vous considérez comme des ouvriers de la première heure, et vous me trouvez bien indulgent pour les retardataires. » Dans la parabole des deux fils, il va jusqu'à remettre en cause leur attitude religieuse. « Êtes-vous sûr seulement d'être allé travailler à ma vigne ? Êtes-vous vraiment soucieux de vous conformer à la volonté du Père ?

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1: Au cours du XVIIe siècle, les premiers esclaves noirs arrivent en Amérique du Nord avec leur culture, leurs traditions et leurs croyances. Du matin jusqu'au soir, dans les champs de coton, ils rythment leurs travaux de leurs chants traditionnels venus d'Afrique. Chant a cappella, improvisé par l'un d'eux et repris par tous. Bientôt, ils créent de nouveaux chants qui leur servent de moyens de communication ou de lien social. Bientôt, ils découvrent la religion chrétienne, ils se mettent à chanter les prières et à improviser des sermons. Ce sera la naissance du Negro Spiritual. Au 19e siècle, l'esclavage est aboli. Les chorales des universités noires chantent le Negro Spiritual pour

devant un large public. Au XXe siècle, les pasteurs itinérants utilisent cette musique pour leur prédication et pour l'évangélisation. C'est la naissance du gospel qui plaît, émeut et touche par la force de ses mots et le rythme envoûtant de sa musique. Aujourd'hui, on distingue trois formes de gospel: le gospel traditionnel, le gospel proprement dit et l'urban gospel. Arrivé en France dans les années 40, ce n'est qu'en 1960 que le gospel contemporain fait réellement son apparition avec les instruments et les techniques rythmiques du rhythm and blues et du rock and roll. Linda Lee Hopkins, une des meilleures spécialistes du gospel, qui vit en France aujourd'hui, nous présente un florilège de gospel les plus populaires. Ainsi, entendrez-vous plusieurs versions du Bethlehem of the Republic, Jericho, Stand By Me ou Oh Happy Day, et encore bien d'autres. Rendons-nous donc en l'église Saint-Sulpice à Paris, où eut lieu ce concert. Linda Lee Hopkins est accompagnée par l'excellent groupe vocal The Spirit and Truth Singers, mais aussi par deux extraordinaires musiciens, le bassiste Alex Sanders et le pianiste Frank Sitbon. Bon concert et à tout à l'heure.

0: Ça va? Y'all feel good? Wait a minute. Il est excité, c'était son anniversaire hier. Oui, c'était son anniversaire. He's ready to go. Time is not his friend. On va chanter une chanson, elle s'appelle Glory, Glory, Hallelujah. Mais comme j'étais tout petit, c'était pas comme ça. Non, c'était pas du tout comme ça. En fait, comme j'étais tout petit,
1: c'était pas comme ça.
0: Comme j'étais tout petit, c'était...

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Et maintenant, j'ai besoin de vous. Allez, tout le monde.

Merci à tous. Et ce soir, on va faire un répertoire un peu standard en France. Vous connaissez des genres de chansons comme Jericho, When the Saints Go Marching In, Glory, Glory, Hallelujah, This Little Light of Mine. Et comme on est chez vous, on fait comme chez vous. Mais avec un petit twist de citron. On ajoute un tranche de citron dedans. Et puis, j'espère que vous êtes apprécié ce qu'on fait ce soir. Put your hands together for the beautiful Spirit and Truth singers. Yeah. Ah! Je vais parler de This Little Light of Mine.

Mr. Al Sanders. Oh, yeah, you like that.

Hallelujah. Thank you. Thank you so much. Thank you. No. Je vous présente notre pianiste, Monsieur Franck Sidbon, avec une composition à lui-même. Accueille chaleureusement Monsieur Franck Sidbon.

0: This is Frank Sinbone. Funk. Woo! Ça y est, c'est mieux. Encore une fois, Monsieur Funk Sinbone.
1: Parce que c'était mon anniversaire hier.
0: Je voudrais appeler du jeune fille de la chorale qui va m'aider à ce moment, Miss Stephanie Meru et Miss Vanessa M. Moguez. Cette chanson, c'est aussi une chanson adaptation de Liz McComb de la Somme 29 dans la Bible. Il s'appelle Give unto the Lord, Voice of the Lord. Si vous connaissez la Somme, c'est Mettons musique. Amen.

C'est beau ça. Bouge pas, ne bouge pas. This next song is an a cappella. OK? C'est une chanson a cappella que j'écris moi-même. Et c'est un test de rythmique français. Alors,

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Merci. Oh, wow. You can sit down now. Thank you very much. Oh, wow. Ooh, y a l'énergie ce soir. Just, c'est superbe. C'est toujours la même chose. Jusqu'à la fin du concert, il y a de l'énergie. Je ne comprends pas tout ça. Vous prenez un peu de temps pour la mise à place. cette chanson aussi, j'ai écrit avec un super musicien, il s'appelle Monsieur Christophe Lardo. Il n'est pas venu ce soir, alors il est viré. Je vais écrire tout seul après. Après aujourd'hui, je ne fais plus de collaboration avec lui. Mais quand même, je vais garder ses compositions. C'est bien, n'est-ce pas? That's a leader. En fait, l'histoire de cette chanson, c'est que il a passé chez moi un jour, je ne connaissais pas du tout. Il était envoyé par, comment il s'appelle, Benoko Soul. Il était envoyé chez moi par Ben, qui j'adore, c'est mon petit frère. Il dit, ah, j'ai quelqu'un, il faut que je te fasse rencontrer. Ok, il est venu à la maison, on commence disputé, je dis, bon, écoute, j'adore la musique, je fais la musique, mais je ne connais pas la musique. Désolé, tu sais, comme tu as des gens qui touchent la musique, vous êtes un peu timide devant eux. Il a vu que j'étais tellement stressée et nerveuse, il a sorti son guitare et commence à jouer cette mélodie. Et du coup, de nulle part, on a collé comme ça et on a fait 14 chansons. Après, en attendant le 12e album de Lindley Hopkins avec notre composition. Et c'est une chanson qui parle du trajet de ma vie A à Z avec le Seigneur. À quel point il est entré dans ma vie pour me guider mon chemin. Parce que mon chemin était un peu foufou avant. C'est pas beaucoup changé, mais il... Maintenant, il est à la volante. C'est une très jolie chanson. Elle s'appelle I Know. Pardon.

Merci. Merci beaucoup. Ah. Wow. Yeah, I love that song. Mm. Ah. C'est une grande significance pour moi, vraiment, vraiment. Hop. Oh. Oui. C'est parti. Ok, let's do this. All right. Tout le monde connaît cette chanson. Il n'est pas forcément la chanson de gospel, mais avec un petit changement de mots.

Oh, devant, il fait pas. Stand by me, yeah.

Alice. Oh, je vous adore. Yalubu Tibia. Oh, pardon, sorry. Wrong public. Ladies and gentlemen, before we go on any further, I'd like to introduce you to the Spirit and Truth Singers, if you permit me. You can play some behind me if you want. The Maiden Voyage, Mr. Dimitri. Dimitri Jacob. We are climbing Jacob's ladder. Okay, Dimitri Jacob. Mademoiselle Tessa Hedrani. Yes. Monsieur Fabrice Claire. A Maiden Voyage OC. Miss Megan Vegas. Avec Tess et Stephanie, on a des histoires avec un groupe. On ne dit pas les noms. Stephanie Merveilleux. Merveilleux, j'ai dit. De temps en temps, on avait fait un truc ici, c'était avec Rhoda Scott, plusieurs choses ici. Miss Rebecca Fermis. Et notre maiden voyage, Miss Christelle Lacta. Un de mes enfants, depuis des années, Gladilicious. Et sur mon côté tout le temps, je ne sais même pas son nom de famille, voilà. Vanessa Moguet. En bass, plus que 20 ans, on se connaît. Monsieur Al Sanders, and vocals, Monsieur Al Sanders. Pareil, plus que 20 ans, on se connaît. Monsieur Frank Sidbon.

Quand je chante une chanson comme ça, j'ai essayé de... Je sais pas comment on dit ça en français, comme prendre des et puis tu fais des poules, des... We say knitting. Knit. Comment? Métier? Ricoter. Ah, voilà, I heard you word. Ricoter. Et je voulais faire ça dans la salle ce soir. Si vous pouvez prendre la main de votre voisin, comme ça, partout dans la salle. Et lever un peu en l'air, comme ça, je vois que vous trichez pas. Yes.

He... Wait a minute. Hold up. Ceux qui, fait, qui pompent à la main, pompent votre téléphone avec des torches. Voilà, voilà. Il commence à faire derrière, là.

Hallelujah. Amen. God bless you.

teknik. Toutes les volontiers, des bénévoles, merci beaucoup pour votre travail pour ce festival de Saint-Germain-des-Prés. J'ai l'honneur d'être ici ce soir avec vous, parmi vous.

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1: Ainsi donc, le style gospel nous touche-t-il très largement? Les jeunes peuvent-ils retrouver les tendances musicales actuelles? Les moins jeunes apprécient les compositions traditionnelles inspirées du negro spiritual. Mais dans la ferveur, la vie et l'authenticité, c'est toujours la foi qui est présente dans le discours et l'expression. Et n'oublions pas que c'est aux États-Unis, patrie de notre pape Léon XIV, que le gospel a pu se développer pour devenir une expression à part entière de la foi par la musique. Merci de votre fidèle attention et à la semaine prochaine pour un nouveau concert de musique sacrée sur KTO.
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1: Bonjour à tous et quel plaisir de vous retrouver ce matin pour la troisième journée de voyage apostolique du pape en France. Léon XIV est arrivé à Lourdes hier soir. Au programme aujourd'hui, des directs pour vivre les rendez-vous comme si vous y étiez et laisser toute sa place à la prière, nos reportages sur le terrain et des plateaux avec des invités pour éclairer le moment historique que nous sommes en train de vivre. Toutes les équipes de KTO sont mobilisées. Justement, dans quelques instants, nous allons rejoindre notre premier plateau installé en face de la grotte de Lourdes, animée par Philippine de Saint-Pierre. On va se préparer ensemble à vivre la messe célébrée par le Saint-Père sur la prairie du sanctuaire Notre-Dame de Lourdes à partir de 11h. Puis à 15h15, le pape rencontrera les animateurs, les hospitaliers bénévoles et les personnes malades et handicapées accueillies à l'accueil Notre-Dame. Une rencontre à vivre en direct. À 16h30, place à notre émission spéciale sur KTO Radio. Alors que Léon XIV vient en pèlerin à Lourdes, on vous proposera de découvrir le témoignage de nombreuses grâces reçues en ce lieu. Et on retrouvera ensuite Cyril Lepeigneux à partir de 20h. Il nous accompagnera jusqu'à la retransmission en direct de la prière du chapelet avec Léon XIV, suivi de la procession au flambeau. N'hésitez pas à aller faire un tour sur nos réseaux sociaux pour retrouver tous les replays. Et tout de suite, on rejoint Philippine de Saint-Pierre en direct du sanctuaire de Lourdes.
2: Bonjour à tous, bienvenue si vous nous rejoignez à l'instant. Vous le savez, le pape Léon XIV est arrivé à Lourdes hier soir. Pèlerin, comme tous les pèlerins, il s'est d'abord rendu à la grotte pour prier. Il a dormi ici à Lourdes et on va vivre cette grande journée avec lui. Tout à l'heure à 11h, il célébrera la messe dans la prairie. Les pèlerins par dizaines de milliers sont encore en train d'arriver. Je peux vous le dire pour avoir fait moi-même le tour pour arriver jusqu'au plateau de KTO dans le sanctuaire. Il y a les derniers quarts qui sont en train d'arriver près du sanctuaire et ça a sans doute été une grande organisation. On va en parler avec nos invités, on va parler de ce qui se vit ici, de la raison pour laquelle on est tous rassemblés. Merci à nos deux invités d'avoir accepté de rejoindre ce matin le plateau de KTO. Mathias Terrier, bonjour.
3: Bonjour.
2: Mathias, vous êtes directeur de l'accueil ici. Au fond, vous occupez de tout ce qui concerne l'accueil des pèlerins. J'imagine que ce matin particulièrement, ça donne un peu mal à la tête.

0: En fait, c'est merveilleux ce qu'on vit, en effet, mais il y a énormément d'abord de préparation et puis de logistique d'accueil de ces milliers de pèlerins lourds et dimensionnés pour accueillir de très, très gros pèlerinages. Mais là, on est sur du x10, donc c'est juste un petit peu plus compliqué, en effet. Mais on est tellement heureux de voir l'affluence de ces pèlerins venus de tous les horizons, avec beaucoup de pèlerinages qui viennent d'Espagne. Barcelone est là en pèlerinage officiel de son diocèse. Le national italien est là.
1: Ça, c'était prévu avant.
0: Ça, c'était prévu longtemps à l'avance. Ce sont les pèlerinages qu'on appelle du calendrier des pèlerinages. Et puis, tous ceux qui se sont spontanément dit « je viens à Lourdes » et donc ils sont là sous nos yeux.
1: Avec nous aussi le frère Antoine Odendal, dominicain du couvent de Marseille. Bonjour.
2: Bonjour.
1: Merci d'être là. Comment est-ce que vous êtes arrivé ici, vous, ce matin ?
2: Eh bien, moi, je suis à Marseille et les jeunes de Marseille dont je m'occupe, qui ont entre 18 et 20, 21, 22 ans, n'étaient pas sûrs d'avoir leur place à Paris. Ils ne voulaient pas acheter les billets. Ils m'ont dit « frère, est-ce qu'on peut aller tous ensemble à Lourdes ?» Donc, on s'est levé hier à 4h du matin. On est venu en voiture et on a dormi sous la tente chez nos sœurs moniales. Et on est là ce matin, donc, avec quelques jeunes de Marseille.
1: Il faut dire que depuis très tôt ce matin, les pèlerins se rassemblent dans la prairie. Vous entendez peut-être derrière nous, il y a Grégory Turpin, Natacha Saint-Pierre, la troupe de la comédie musicale Bernadette, produite par Roberto Surléo. On les salue, qui accompagnent aussi ce temps d'attente. Il faisait un peu frais ce matin dans la prairie, et puis le soleil est en train de monter. Mathias, vous et moi, on est des jeunes, un peu moins jeunes que le frère Antoine, et on a des souvenirs d'autres visites du pape ici à Lourdes en 2004, le dernier voyage de Jean-Paul II en France en 2008 avec Benoît XVI. Est-ce que c'est chaque fois la même chose ?
0: Alors, l'histoire de Lourdes et les papes, elle est dans une vraie continuité. Donc, à votre question, je dirais que ça n'est pas la même chose, mais il y a un lien très fort, on le sait, entre Lourdes et les papes. En revanche, ce qu'il faut reconnaître, objectivement, c'est que organiser le voyage, la venue, le pèlerinage du pape à Lourdes, aujourd'hui, c'est devenu très, très compliqué.
1: Pourquoi ?
0: Écoutez, c'est notre monde qui veut ça, sans doute, qu'il y a tout l'après 2015, et on sait combien la question sécuritaire est devenue omniprésente. Omniprésente, non pas parce que moi j'aurais eu vent de menace, hein, quelle qu'elle soit, d'abord je ne suis pas dans ces cercles-là, mais pour tout vous dire, je crois que forcément le monde a changé depuis cette époque-là. Et nous à Lourdes, je me souviens, on a eu la visite de Benoît XVI dans la même paix qu'aujourd'hui, mais avec nettement moins de pression sur ce plan de la sécurité. Donc ça, c'est un premier point. L'autre sujet, il est peut-être aussi que notre monde est aussi complexe du point de vue administratif, du point de vue des logistiques et des devoirs que nous devons vis-à-vis de tels droits, le droit social, le droit d'expression, le droit même d'interprétation. On entend là des chants. Et c'est tout ça, des formulaires et de l'administratif qu'il faut remplir. Donc, je ne vais pas vous faire la somme des complexités, mais en vérité, je vous mentirais en vous disant que tout va très bien, tout est facile. Non. C'est pas vrai.
1: Mais c'est d'autant plus remarquable de noter que pour les pèlerins, c'est transparent, parce qu'ils n'ont aucune idée de tout cela. Ils attendent assez paisiblement. Je vous dis, on a croisé des cars qui étaient encore un peu loin. Les gens étaient souriants. Ils nous saluaient en disant « Nous aussi, on arrive, on va s'installer en haut de la prairie ». Et ils viennent. Enfin, en tout cas, ça ne masque pas le sens profond de ce qui les a fait venir.
0: C'est juste ce que vous dites. C'est qu'en vérité, notre devoir à nous, là, je vous délivre un peu l'envers du décor, mais notre devoir à nous, c'est de faire que le Lourdes éternel, entre guillemets, demeure, et que le pèlerin puisse vivre pleinement ce qu'il a à vivre ici, c'est-à-dire recevoir la grâce du lieu. Même si c'est vrai que lorsqu'on fait un pas de côté ou qu'on regarde un petit peu derrière, on se dit « Oh là là, que c'est complexe, que c'est difficile ». Mais cet effort, il est récompensé par ce qu'on voit là. C'est merveilleux quand même.
1: Avec tous les âges, toutes les générations, probablement aussi une grande multitude de sensibilités ecclésiales qui se retrouvent dans cette prairie et qui sont venues avec, vous nous le disiez, frère Antoine, quand même un engagement physique pour arriver jusque-là.
2: On peut dire ça. Et comme vous dites, ce qui est impressionnant, j'avais accompagné les jeunes un peu du même style, des mêmes groupes à Lisbonne avec le pape François. Et on sent vraiment un engouement qui est toujours le même, une foule qui est la même. Et quand le pape arrive, c'était très frappant hier soir. Avant, il y a parfois des discussions, comment était

0: art. Pourquoi est-ce que les gens ont l'air si joyeux? Et c'est extraordinaire, les témoignages de tous ceux qui se sont mis sur son parcours à Paris, qui ont pu participer à la grande messe, l'immense messe à la Concorde, de ceux qui étaient là hier soir. On les a vus sur le trajet de la Papa Mobile ou ici. C'était très paisible, très joyeux. De fait, on crie, on chante, et puis dès que le pape arrive, dès que la prière commence, on est ensemble.
1: Vous avez peut-être vu sur les réseaux sociaux, il y a les images des sorties aussi. La sortie du stade une fois que c'est le pape et la sortie du stade quand c'est le foot. Et on voit que deux événements qui attirent beaucoup n'ont quand même pas le même effet sur les cœurs ou ceux qui ressortent du stade après avoir vu le pape ont cette espèce de joie parfois même enfantine. On est un peu... Ils ne peuvent pas aller se coucher. Moi, hier soir, on a fini très très tard. Il y avait cette joie qui devait continuer. Ils sautaient partout dans la rue. C'est toujours aussi impressionnant de voir à quel point cette figure-là donne la joie, et cette joie, je pense, même si c'est un peu bizarre comme phrase, c'est celle d'être catholique, quoi. C'est d'avoir un pasteur qui m'unifie dans mon regard et qui m'unifie à tous les frères qui sont là. Comme disait Mathias, il y a beaucoup d'Espagnols, beaucoup d'Italiens, et on arrive, on ne sait pas trop comment se parler les uns les autres, le pape arrive, et trois secondes après, on se tient la main, on saute ensemble, parce qu'on est catholique, on a cette foi commune et ce pape qui nous rassemble.
0: Et de fait, c'est peut-être quelque chose qu'on n'a pas suffisamment rappelé depuis deux jours, mais qui est aussi une clé de compréhension, c'est que l'Église catholique est la seule au monde à avoir un pape, c'est-à-dire à avoir un responsable qui est reconnu par 1 milliard 400 millions de personnes, non pas comme étant leur chef à qui tout le monde obéirait sans réfléchir, mais comme manifestant un principe d'unité entre tous.
2: Oui, et ce que vous dites là a un fort retentissement à Lourdes en particulier, partout ailleurs. Mais en effet, vous soulignez tout à l'heure combien il y avait une belle diversité de la vie de l'Église à Lourdes. Hein. Les Dominicains vont venir en pèlerinage la semaine prochaine, ou dans les jours à venir. Il y a quelques jours, nous avions Lourdes Cancer Espérance, nous avions les Basco-Béarnais, bref, je vous disais aussi les Espagnols et en ce moment les Italiens. Et tous, en effet, reconnaissent à chaque fois le pape comme le pasteur. Et lorsqu'il vient à Lourdes, lorsque le pape Jean-Paul II est venu à Lourdes, il s'est agenouillé sur le prie-Dieu, de la même façon Benoît XVI, et hier soir, également le pape Léon XIV. Et à chaque fois, cette piété populaire qu'on peut parfois associer à une forme d'idolâtrie, en fait, elle s'est tue. Tout le monde a fait silence avec le pape qui était en prière avec nous tous. Voilà. C'est ce que nous vivons ici et c'est ce que nous rend comme service le pape en venant. Il nous rappelle pourquoi nous sommes là face à la grotte. Allez boire à la source, vous y lavez. Priez Dieu pour les pécheurs. Pas très compliqué au fond.
1: Cette unité, de fait d'être 1 milliard 400 000 à avoir un pape, elle est évidemment manifeste à Lourdes, où le pape touche la grotte comme tous les catholiques qui viennent, ça a été très frappant. Elle était aussi très manifeste, je trouve, dans le stade à la veillée. Cette image théologiquement bouleversante, avec la tunique sans couture qui n'a pas été déchirée. La multitude de saints qui s'avancent de toutes les époques, qui transmet en posant la main sur l'épaule aux jeunes d'aujourd'hui, et la croix, qui comme le faisceau, la ligne de mire de toute l'histoire du salut. Et en plein milieu de ces trois perspectives, bam, le pape. C'était une espèce d'icône, je trouve, de l'unité de l'Église. Moi, j'étais très frappé.
0: Est-ce que les jeunes que vous accompagnez ont regardé cette veillée? Qu'est-ce qu'ils en ont pensé?
1: Moi, je l'ai regardé. Alors, on partait le lendemain à 4 heures et on a quand même tenu jusqu'au bout. Ils étaient à bout de souffle de voir. Alors, il y avait le côté très cheval, char, tout ça. Mais quand ils ont compris que quand Jeanne d'Arc conduisait tous les chevaux derrière elle, c'était pas juste une histoire du Moyen-Âge, c'était Dieu qui veille non seulement sur le monde en général, mais sur la France en particulier, et sur les Français, qui leur a donné des modèles de sainteté. La Vierge est venue quand même suffisamment de fois en France pour qu'on comprenne qu'elle nous aime et qu'elle prie pour nous. Et il se disait, mais voilà, je suis fier d'être catholique et fier d'être Français dans un pays qui m'a tant donné sur le plan spirituel. Donc ils étaient à la fin de la journée de la veillée, mais aux anges.
0: Avec des modèles comme Jeanne d'Arc ou comme Bernadette, où Dieu choisit non pas des gens qui auraient l'air capables Parce que Bernadette, c'est cette petite jeune fille qui, a priori, n'a pas de crédibilité. Ce n'est pas une

0: autorité, et pourtant c'est elle qui va porter le message, et ça c'est quelque chose qu'on retrouve régulièrement dans la grande histoire de sainteté en France.
1: Oui, il faut garder cet étonnement, ce regard étonné sur cet inattendu de Dieu. Quand même, le 11 février 1858, elle arrive là, de l'autre côté du Gave, elle vient chercher du bois mort, parce qu'il n'y a plus de bois à la maison et que c'est le seul endroit où elle peut en trouver, j'ai envie de dire gratuitement.
0: Et qu'en février, à Lourdes, il fait vraiment froid.
1: Et il fait froid, oui. Oui, très froid. Et je pense que, imaginez que Dieu passe par cette petite Bernadette pour nous dire encore aujourd'hui quelque chose de très fort pour nos vies, le sens que, en particulier, nos vies doivent prendre dans ce monde qui nous bouscule. Moi, je reste émerveillé, pour vous dire la vérité. Même si, vous le savez, Philippine, je suis à Lourdes depuis quand même un certain nombre d'années, et on pourrait se blaser des choses. Mais non. On est toujours réveillé par ça, et on se dit, quand même, que c'est merveilleux. Et les phrases que... D'abord, l'apprivoisement entre Marie et Bernadette, et les phrases qui sont prononcées ensuite dans ce message de Lourdes, en fait, elles retentissent toujours. Allez boire à la source, qu'on vienne en procession. Je ne vous promets pas le bonheur de ce monde, mais de l'autre. Mais quel est cet autre monde? C'est celui que nous voyons aujourd'hui. C'est-à-dire le regard que nous portons sur notre prochain, sur les uns et les autres, sur les fragiles, sur les personnes différentes. Et tout ça, c'est grâce à la petite Bernadette. On a une chance folle quand même en France d'avoir eu ces vecteurs incroyables et inattendus.
0: On est dans une société de la performance aujourd'hui qui génère beaucoup d'anxiété dans un monde très troublé. Je pense aux jeunes que vous accompagnez, frère Antoine. Ce message de Lourdes qui nous dit que c'est le plus petit qui est à la première place, ça les touche, vos jeunes, ça les encourage peut-être aussi?
2: Ça les touche, et pas uniquement les jeunes. Le moment, moi, où j'ai pleuré hier soir, attention, témoignage, c'est pendant avant que le pape arrive, pendant les images de la comédie musicale Bernadette. Il y a donc les différents personnages, le prêtre, la maman, et là où il y a le plus d'applaudissements, c'était le papa, avec cette parole, est-ce que tu pardonnes à ton père de n'être qu'un homme, où il y avait cet homme qui dit, voilà, je suis ce que je suis, et je t'ai pas cru, et je te demande pardon. Et alors là, immense ovation, et c'est, je pense, qui rejoint peut-être le plus ceux qui sont là, qui sont que des hommes. On voit des saints partout autour de nous, on se dit, bah voilà, on est ce qu'on est, et dire à un jeune, bah, tu vois, avec ce que tu es, Dieu peut faire des merveilles, il peut traverser ton cœur, transformer ta vie. Et ensuite, tu regardes Jeanne d'Arc et les saints au Stade de France, le pape Léon se tourne vers toi et te dit, les saints, c'est vous. Forcément, c'est enthousiasmant, mais d'entendre que la sainteté est pour les petits et pour les pécheurs, c'est sûr que ça les rassure beaucoup.
0: Avec ce sanctuaire de Lourdes qui est maintenant un sanctuaire national, en fait il l'a toujours été, mais au plan administratif, disons que c'est reconnu, estampillé par l'Église comme étant vraiment un sanctuaire national de l'Église catholique en France. C'est aussi le lieu où se réunissent les évêques français deux fois par an pour leur assemblée d'automne et de printemps. Ils sont d'ailleurs en ce moment un peu derrière moi, là, à l'hémicycle Sainte-Bernadette, le lieu habituel de leur réunion, sauf que là, à la table de présidence, c'est pas le président de la CEF ce matin, le cardinal Aveline, qui est au centre, c'est le pape Léon XIV qui est en train de les rencontrer à huis clos dans une rencontre dont on nous a dit, le cardinal Aveline nous a dit que le pape avait souhaité qu'elle soit un dialogue, parce qu'il veut aussi entendre ses évêques de France, notamment sur des phénomènes qui l'ont intéressé, qui ont contribué à le motiver pour ce voyage, de cette hausse des demandes de baptême chez les jeunes, chez les jeunes adultes, de ces frémissements, de cette assistance extraordinaire aux célébrations pour le mercredi des cendres, pour Pâques, pour les grandes fêtes liturgiques. Et à Rome, on cherche aussi à comprendre un peu ce qui se passe dans cette France ultra sécularisée, où d'aucuns avaient dit, bon bah ça y est, c'est fini ces histoires-là, il n'y en a plus. Et puis en fait, il se passe plein de choses. Vous en êtes témoin, frère Antoine.
2: Tout à fait. Et un chiffre récent qui me frappe encore plus, c'est plusieurs années qu'on voit les baptêmes, on voit l'assistance au mercredi des cendres, les réseaux sociaux. Et récemment, on nous dit qu'en plus, il y a un bond dans les vocations. Et ça, je trouve encore plus fort, parce qu'on pourrait se dire statistiquement, vu qu'il y a moins de baptêmes d'enfants, il y a plus de baptêmes d'adultes, très bien. Mais une vocation, ça ne s'invente pas. Et s'il y a de plus en plus de vocations, c'est bien que ces conversions, ces baptêmes, ils sont le témoin d'une spiritualité profonde qui s'enracine dans le cœur de l'homme, qui grandit. Donc ça, on est très clairement témoin. Moi, ma maman, que j'aime beaucoup, que je salue, me disait souvent quand elle vient nous visiter au couvent, elle voit les groupes de jeunes, elle se sent mal, elle dit « mais nous, on n'était pas comme ça ». Quand on avait 20 ans, on allait à Lourdes comme ça, mais la messe, bon, il fallait y aller, mais là, tes jeunes, ils sont géniaux. Donc on voit cette ferveur qui grandit et cette spiritualité vraiment profonde.
0: Ça a été d'ailleurs très marquant pendant la veillée au Stade de France, quand le pape a parlé des vocations, en rappelant que peut-être là, dans l'Assemblée, sûrement, Dieu en appelait certains et qu'il fallait qu'ils ouvrent leurs oreilles et leur cœur pour répondre à cet appel. Il y a eu une ovation de ces jeunes dans le stade.
2: Après, statistiquement, sur 90 000 personnes, ils ne pouvaient pas trop se tromper. Mais c'est sûr, il y a le témoignage de la sœur servante des pauvres à Angers qui raconte son quotidien. Et là, juste après, mais ovation, quoi. Une grande fierté, une grande... Les jeunes se disent, ben voilà, une personne qui fait quelque chose qui m'inspire et j'ai pas peur d'applaudir. Alors j'espère qu'ils applaudissaient pas juste pour leur voisin de gauche et leur voisin de droite, qui aurait peut-être une vocation, oui, mais qui se sentent aussi interpellés par ces différents témoignages qu'on a eus et par le pape qui les encourage à écouter simplement l'appel de Dieu et de ne pas avoir peur.
0: Parliez de cette sœur qui témoignait de son quotidien auprès des plus pauvres. Ici, les plus pauvres, les plus fragiles, les cabossés, les malades, ceux qui ont plus d'espérance même, ils sont au premier rang, ils sont en première ligne.
1: Ils sont au premier rang et ils sont le ciment de ce que nous voyons sous nos yeux. C'est très étonnant de constater que la partie la plus fragile de notre société devient le ciment de tout ce phénomène de pèlerinage que nous vivons, que nous voyons à Lourdes. Je trouve ça paradoxal, mais en même temps très beau, et ça nous dit quelque chose de notre foi, sans aucun doute. Et donc ce paradoxe, c'est aussi celui qu'a vécu Bernadette, hein, nous l'avons dit tout à l'heure. Et en effet, on dit qu'ils sont à la première place, et moi j'ai souvent l'occasion de dire que c'est encore plus que ça. C'est que nous ne pourrions pas venir en pèlerinage très souvent s'il n'y avait pas ce mouvement que nous avons de charité en acte vis-à-vis de ceux qui n'ont pas la chance de pouvoir marcher seuls, de pouvoir accomplir tous les gestes du quotidien seuls. Alors, c'est souvent compliqué, ce sont des combats, il y a des empêchements. Je peux vous assurer que organiser, et le frère qui est à côté de moi, un pèlerinage à Lourdes avec des malades, mais quelle prouesse! Quel émerveillement de se dire, mais ils y arrivent encore, malgré des complexités les plus diverses. Et vous voyez, quand on dit ils sont à la première place, ils sont aussi à la première place pour bousculer la société. Et dire à nos amis du train, eh bien, il faut que les mises à quai soient plus longues. À nos amis des bus, il faut que vous aménagiez vos bus. À nos amis des routes, et si vous faisiez des accès plus simples, etc., etc. Et ça bouscule la société. Et donc, par cercle concentrique, ce qui est beau à voir, c'est qu'on jette un petit caillou ici, par exemple à Lourdes, de dire « je vais faire venir des malades ». Et les ronds dans l'eau s'étendent de plus en plus. Que ça me rend heureux. Ça dérange, mais que ça me rend heureux.
0: Un petit mot peut-être pour ceux qui s'étonnent des bruits qu'on entend autour de nous. Il y a une proposition qui est faite en ce moment à ceux qui sont dans la prairie et qui sont là depuis plusieurs heures pour certains, pour accompagner ce temps avec, je vous le disais, notamment la comédie musicale Bernadette, avec des vidéos qui sont proposées et qui expliquent que nous, on est un peu au milieu du bruit. Mathias, on n'a pas parlé encore du programme de Léon XIV aujourd'hui. Il y a cette messe qui va nous réunir tout à l'heure. Il y a d'autres rendez-vous dans la journée et notamment vous serez cet après-midi à l'accueil Notre-Dame où le pape va rencontrer ceux dont on vient de parler et puis ceux qui les accompagnent.
1: Oui, à Lourdes, il y a ce qu'on appelle des accueils de malades. Alors, l'expression, je ne m'en méfie pas, mais je veux dire, ce sont des accueils qui permettent à tous ceux qui sont fragiles, en difficulté, à mobilité réduite ou bien qui ont une difficulté quelle qu'elle soit, de pouvoir accomplir leur pèlerinage. Je dis des accueils de malades parce qu'il n'y a pas que l'accueil Notre-Dame. Je pense à nos amis italiens qui ont créé ce qu'on appelle le Salus Infirmorum, aux Sœurs de Saint-Fray, qui ont, elles, fondé, et c'est le premier accueil à Lourdes, l'accueil Saint-Fray. Et donc, ce sont des lieux où il y a la magie humaine de la solidarité, de cette charité dont je parlais tout à l'heure, qui fait que dans de très grands établissements, on va pouvoir accueillir beaucoup de personnes en situation de fragilité, avec des soignants qui viennent gratuitement, qui donnent de leur temps, infirmières, médecins, infirmiers, aides-soignants. Ils viennent pendant leur congé et vous avez des aidants les plus diverses. Toute cette petite famille humaine permet, durant 4, 5, 6, 7 jours, d'accomplir un pèlerinage. Et c'est donc notamment ce que veut venir voir le pape à l'accueil Notre-Dame. Mais que se passe-t-il dans cette maison, qui est une maison, qui est une école de vie? Parce que ce que je dis là, économiquement, ça ne tient pas la route, en fait. Mais ici à Lourdes, et dans d'autres lieux catholiques ou chrétiens, ou d'autres lieux de générosité dans le monde d'ailleurs, c'est comme ça aussi. C'est-à-dire ce qu'on appelle parfois l'économie parallèle. Moi, j'ai envie de dire que c'en est une. J'ose dire que s'il fallait mettre des bilans, des chiffres d'affaires sur tout ce qu'on vient de se dire là, c'est proprement impossible. Et ça marche. Et donc, le pape va venir voir cette réalité, dont j'ose dire qu'elle est improbable, mais qu'elle existe, et qu'elle existe à Lourdes depuis le début, pratiquement, depuis pratiquement le temps après les apparitions. Il s'est créé ce mouvement et ces accueils de malades se sont fondés. Celui qui va venir voir là a été inauguré en 1997. Et Jean-Paul II y a séjourné. On s'en souvient, c'était très émouvant. Il se voulait pèlerin, malade parmi les malades.
0: Quand il est arrivé en 2004 à la grotte, ouais, et qu'il a dit... Je me souviens, parmi les journalistes, il y a eu un énorme débat parce qu'il a dit « Je suis arrivé à la meta del mio viaggio ». Et il y a deux façons de le traduire. On peut dire « au but » ou « à la fin de mon voyage ». Et on savait tous que Jean-Paul II arrivait à la fin de son parcours terrestre. C'était évident. Et il y avait ce grand débat de dire « mais qu'est-ce qu'il a voulu dire ?» Et probablement, on le saura jamais, mais peut-être un peu des deux. C'était extrêmement émouvant, et c'était émouvant qu'il soit accueilli comme un malade ici, à un moment où voilà, il n'avait plus la maîtrise de sa mobilité, notamment, il était très, très âgé. Très concrètement, il y aura qui à l'accueil Notre-Dame cet après-midi, Mathias ?
1: Il y aura beaucoup d'aidants, beaucoup de soignants, beaucoup de membres de ce que l'on appelle à Lourdes les hospitalités. Les hospitalités, c'est dans le sens, dans l'acception ancienne hein, du mot, c'est-à-dire des gens qui sont aidants, accueillants et qui accompagnent le monde du pèlerinage.
0: C'est un peu des confréries qui ont cette mission particulière d'être voilà, des gens qui se mobilisent pour accompagner un pèlerinage. Il y en a dans tous les diocèses de France.
1: Voilà, et du monde entier, puisque la dernière hospitalité qui s'est créée, c'est en Floride. Et ils sont là en ce moment. Donc ça veut dire qu'on a là des personnes qui se sont mises en marche pour dire « je vais aider, je vais passer du temps avec les autres, avec mes proches, mais avec ceux que je ne connais pas, que je vais découvrir ». Et donc ils seront là, nous aurons des médecins, des infirmières, des infirmiers, des soignants les plus divers. Il y aura également bien sûr des personnes en situation de maladie, de fragilité, de handicap. D'ailleurs, le pape entendra le témoignage de Marguerite, dont l'histoire est très touchante parce que Marguerite est venue ici comme aidante, comme hospitalière. Marguerite est tombée dans un ravin, un 15 août, alors qu'elle n'était pas cette année-là à Lourdes. Elle ne peut plus marcher. Elle a suivi une très longue rééducation. Elle a dû refaire totalement sa vie. Tout a été bouleversé. Et elle a été embauchée à Lourdes. Elle est aujourd'hui à l'accueil, au centre d'information à Lourdes. Donc Marguerite dira combien elle a crié sa colère contre Dieu, contre la Sainte Vierge, disant mais pourquoi on m'abandonne ? Enfin, moi, je pensais avoir tout fait, avoir aidé, avoir donné de mon temps, et puis patatras, ma vie est complètement bousculée. Donc elle va le dire au pape, tout ça. Elle a envie de lui dire. Et pour vous dire les choses aussi, hier soir, elle me dit « Mathias, vous n'avez pas fait ce qu'il faut pour que je puisse monter sur le podium ». Ah bon ? On a refait faire quelques travaux en urgence hier soir. Vous voyez, on est même, nous, pas toujours à la hauteur. Et donc, elle n'était pas exigeante. Elle disait juste, je veux monter toute seule. Mmh. Elle a un exosquelette. Donc, elle dit, vous ne m'aiderez pas à monter, je monterai seule. Donc, on a fait les travaux hier soir, Philippine. Voilà, c'est ça notre vie aussi. Humblement, vous connaissez ça, frère. Vous qui accompagnez le pèlerinage du Rosaire.
0: Une réaction, frère Antoine ?
2: Oui, puisqu'on parle du rosaire, moi, une des confidences de médecins, infirmières qui a le plus touché, après 14, 15 rosaires. J'ai toujours de la peine à comprendre, parce que je manque beaucoup de charité, pourquoi des personnes

0: sacrifient leurs vacances au service des malades. Et j'ai deux médecins qui me disent, on entend parfois, vous savez, c'est notre source, source de l'année. C'est là où on reprend toute notre énergie. Donc le petit caillou dans l'eau qui éclabousse, il déplace l'eau qui permet à d'autres qui étaient un peu stagnants. Et ces deux médecins me disent, et c'est un peu plus inquiétant pour le diagnostic sociétal, ils me disent, vous savez frère, c'est en fait la semaine de toute ma vie de médecin où j'exerce vraiment mon métier. Et à l'hôpital, je fais ce que je peux, j'ai les horaires, tout ça, mais j'ai plus le temps de voir une personne et d'écouter vraiment sa souffrance. Soigner avec de la chimie, ça très bien, je sais faire. Mais moi, ce que j'aime au rosaire, c'est que j'ai du temps et que cette personne, non seulement on va le soulager sa souffrance, mais on va être là pour elle. Et du coup, finalement, c'est elle qui va être là pour nous. Et c'est elle qui nous prend par la main. Et le Christ nous touche, le regard du Christ nous traverse. Et je manquerai cette semaine où je m'épuise pendant mes vacances avant de retourner travailler pour rien au monde.
1: Il y a peut-être un équilibre qu'il faut expliquer dans le sens où ici, on ne cache pas la souffrance, contrairement à ce qui se passe dans la plupart de la société, des endroits de la société. Et en même temps, il ne faut pas qu'il y ait une exaltation malsaine de cette souffrance, un dolorisme qui ne serait pas ajusté.
0: Oui, mais la semaine prochaine, on aura au rosaire, si je ne me trompe pas, entre 2000 et 3000 jeunes, dont des lycéens, des collégiens parfois, qui n'ont quand même pas beaucoup l'habitude. On leur donne à un malade sur 4 jours, il va avoir toujours le même. Et c'est pas le troisième jour qu'ils deviennent à l'aise avec le malade. Hein. Dès les 3, 4, 5 premières heures, ils se rendent compte que derrière ce visage ou ces mouvements du corps qu'ils auraient eu de la peine à appréhender, il y a une personne, elle a un prénom, elle a peut-être pas toujours le discours, mais il y a un regard, il y a une façon d'interréagir. Et donc je trouve que c'est bien quand même de pouvoir mettre ce contact auprès de jeunes qui n'ont pas l'habitude du tout et qui, à la fin du pèlerinage, on a l'impression que c'est leur meilleur ami, qui leur a pourtant jamais parlé avec des mots, mais avec les yeux, tout s'est fait.
1: Je disais ça par rapport à ce que vous nous disiez, Mathias, du cri de Marguerite aussi. C'est Lourdes, c'est pas un endroit où on repeint la souffrance en rose bonbon, comme si c'était quelque chose de joli qui plaît à Dieu.
2: Oui, en effet, vous avez raison de poser cette question, parce que sinon, on peut tomber dans ce type d'écueil, je suis d'accord avec vous. Ici, c'est pas ça qui se passe, en vérité. D'abord, le cri, il est spontané, il est celui des psaumes, il est celui de la souffrance humaine. Voilà. On n'a pas de réponse. Il y a beaucoup de silence hein, face à la souffrance de l'autre. Et ici, à Lourdes aussi, en particulier. On va pas immédiatement asséner des grandes vérités du sens de la souffrance. Oh ma bonne dame, vous souffrez, mais vous gagnez votre ciel. Mais c'est pas audible. Enfin, pardon. C'est pas comme ça que ça se passe. Et donc le sacrement du frère se joue. Les sacrements relèvent. Ça, c'est le grand mystère quand même aussi. Parce qu'une fois que vous avez fait le geste qui console, une fois que vous avez fait le sourire de la relation, le mot qui parfois apaise un peu, il y a quand même les sacrements. Moi, j'ose dire qu'encore aujourd'hui, ça me laisse pantois, parce que je me dis là, j'ai pas de mots. Je sais plus ce qui se passe après. Ça ne m'appartient pas, ça ne nous appartient pas. Alors les prêtres un peu plus, parce que eux, ils les délivrent. Mais savent-ils ce qui se passe eux-mêmes derrière tout ça? Et donc le sacrement du malade. Des gens qui le refusent hein, au début, qui disent « Mais non, mais vous êtes en train de me donner l'extrême onction. » Et là, le signe qui est donné à la personne, c'est « Mais ta vie compte, même si on t'a dit que tu étais au bout de ta vie. Que demain, c'est peut-être fini. » Et soudain, là, il y a la mission. La mission. Et le malade devient missionnaire.
1: Et c'est un témoignage qui prend une résonance particulière dans la France d'aujourd'hui, évidemment, que de dire que jusqu'au bout de la vie, il y a de la vie.
0: Oui, tout à fait. Et ben, ce que disait Mathias, il y a un sujet très, très tendu, comme il disait, sur vous souffrez, mais vous faites votre ciel. Ayez confiance, serrez les dents et ça ira. Et on ne peut pas dire ça, évidemment, comme ça. Et d'un coup, vous vous souvenez de Mère Teresa, qui arrive auprès d'une personne qui est vraiment dans les dernières heures de sa vie, avec une situation terrible, et qui lui dit « Dieu doit vraiment vous aimer beaucoup pour vous permettre de souffrir autant. » Alors on se dit « Mais c'est pas possible de dire une chose pareille. » Mais comme c'est Sainte Mère Teresa, on réfléchit à nouveau, et on voit, comme dans le sacrement, je pense, des malades, c'est un peu le même geste. C'est dans un immense respect pour la personne, en lui appliquant cette huile qui va pénétrer son corps, lui dire que voilà, ce qu'elle vit là, c'est le plus profond de ce que Jésus a vécu pour nous. Il y a eu des moments où il a prêché, il y a eu des moments où il était avec ses disciples, mais là où il a vraiment aimé jusqu'au bout, c'est la souffrance. Et donc, ce n'est pas évidemment pour lui dire tout va bien, mais vous êtes au plus près de ce que le Christ a fait pour nous. Et ça, on n'a plus envie de le voir dans notre société, je pense. Et donc, la vie qui est en train de souffrir, qui nous gêne, on va la cacher, on va l'arrêter. Et le christianisme veut la protéger et la vivre jusqu'au bout, car c'est là que le Christ est allé, jusqu'au bout de la vie, sans s'enfuir.
1: Il faut accepter aussi, comme le disait Mathias, que ces paroles ne soient pas forcément audibles et que selon les moments, selon les situations, selon les personnes, il y a aussi une présence. Le fait de que la présence du frère manifeste la présence du Seigneur auprès de ceux qui parfois se sentent abandonnés dans les situations.
0: Évidemment, tout le monde n'est pas Mère Teresa d'ailleurs. Je suis sûr que dans d'autres situations, elle n'a pas dit cette phrase. Il y a cette espèce d'intelligence des situations, d'avoir peut-être pu aider cette personne-là, dans ce contexte-là, qui pouvait entendre cette phrase, je pense.
1: Qu'est-ce que vous espérez de ce pèlerinage que vous faites avec les jeunes que vous accompagnez, frère Antoine ?
0: Oh, eh bien, j'aurais dit d'instinct leur sainteté, mais rajoutons peut-être à la mienne. Dès qu'on va à Lourdes, on a vraiment ce symbole de l'eau, de la source, quelque chose en nous qui s'assèche peu à peu. C'est vraiment, je pense, l'idée des piscines, de se replonger, de boire à nouveau à cette eau qu'on a reçue au baptême. Et donc j'espère que les jeunes sont à la fois enracinés dans cet amour de l'Église, mais aussi, et c'est la grâce de Lourdes, dans les promesses de leur propre baptême. Et je pense que le pape va nous encourager à cela, à la suite de Bernadette, de vivre cette vocation de baptiser, de se ressourcer à la grotte bénie, et de retourner à Marseille, où Notre-Dame de la Garde n'est pas jalouse de Notre-Dame de Lourdes, et pourra et continuera à les accompagner par sa prière.
1: Mathias, pour vous, c'est particulier, puisque vous êtes évidemment très pris par des gros soucis pour veiller à ce que tout se déroule bien. Qu'est-ce qui fera que vous vous direz « c'était merveilleux » ?
2: J'oserais dire que je peux le dire dès maintenant que c'est merveilleux, parce que le visage que l'on découvre là de l'Église, c'est quand même un merveilleux visage de diversité, de joie, malgré la souffrance dont nous parlions juste avant, parce qu'il y a de la joie à vivre jusqu'au bout, malgré les difficultés. Et là, aujourd'hui, c'est cette belle diversité. C'est également l'idée que les sanctuaires sont des phares, sont des lieux qui illuminent un moment, qui éclairent un peu dans un monde compliqué, et qui disent aux personnes « viens voir ». Viens voir ce qui se passe. C'est aujourd'hui, Lourdes joue ce rôle-là. Hein. Ouais, tout comme Paris, là, tout ce qui s'est passé, évidemment. Mais quand on allume la lumière et qu'on est un peu dans la nuit, hop, on a envie de s'y diriger, et c'est ce qui se passe aujourd'hui. Je suis très heureux de ça. Parce qu'on peut venir, c'est une église à ciel ouvert, mais avec une grande liberté de déambuler, de découvrir, de butiner, de questionner, de challenger même les prêtres ou les frères quand on les rencontre. C'est ça qui est... Et donc, moi, c'est déjà réussi. L'exposition médiatique que vous permettez même, Philippine. Merci à vous.
1: Avec de très nombreux autres, et c'est très réjouissant de voir aussi cette mobilisation du monde médiatique français autour de la visite de Léon XIV, avec une couverture
2: qui est une formidable partout. Ouverture. C'est merveilleux. Et puis, je dois dire que cette année, alors, au plan médiatique, ce qu'on constate, c'est un énorme attrait. Hein. On a une salle de presse qui est une ancienne grande salle de sport, de cinéma, au fond de la prairie, là, qui est immense. Et donc, je pense qu'elle ne suffit peut-être même pas à contenir le nombre de journalistes qui sont là, venus présents, et qui vont relayer et permettre à des gens du monde entier de voir combien la venue du Saint-Père éclaire d'un jour un peu nouveau, parce qu'à chaque fois, il y a quelque chose de spécial qui se passe. Un message qui, lui, est diffusé depuis 1858, quoi.
1: Moi, je suis très frappée. Depuis hier soir, avec ce qu'on vit ce matin, ne serait-ce qu'en parlant aux gens, en traversant la prairie, et puis je le sais, ça va se passer avec la messe, ça va se passer ce soir, lors de la procession au flambeau et de la récitation du chapelet. Il y a aussi une vraie émotion qui saisit les cœurs ici. Pourquoi est-ce qu'on est si ému ?
2: C'est vrai que Lourdes fait partie de ces lieux dont la grâce prend

0: vraiment aussi tout l'aspect émotionnel de nos vies. Il y a certains grands ordres de l'Église catholique, pas le vôtre, cher frère, qui ont eu à une certaine époque un regard un peu, pas condescendant, mais un regard comme ça, interrogatif sur l'autre, parce que c'est vrai qu'il n'y avait pas beaucoup de rationalité apparente, que théologiquement on se disait, mais qu'est-ce qu'il y a derrière tout ça, des paroles toutes simples. C'est toujours un lieu rocher, dont le charisme passe par les mots, mais par l'émotion. Ça, c'est très clair.
1: C'est accepter l'incarnation aussi dans notre vulnérabilité.
0: Oui. Mais d'ailleurs, les signes de Lourdes, regardez, vous prenez la flamme. Pourquoi on pose des cierges à la grotte? Parce que Bernadette l'a fait. Alors on va me dire, mais vous êtes des... C'est l'instinct panurge, vous êtes comme des moutons. Non, c'est que Bernadette a dit, mais le signe que vous donnez de la prière, eh ben, c'est celui-là, faites-le. Pourquoi l'eau, ce signe merveilleux, l'eau de la source, vous en avez parlé, frère. En effet, c'est que c'est le aller boire à la source et vous y laver, mais quand on regarde l'eau dans les Pyrénées, il y a des sources innombrables dans les Pyrénées. Donc les premiers pèlerins de Lourdes sont des gens qui avaient tout de suite compris qu'aller boire à la source et s'y laver, ben ça faisait sens pour eux. Et de la même façon que toucher le rocher, c'est tactile. Vous avez vu comme il est polissé, ce rocher de la grotte. C'est extraordinaire de voir combien des milliards de mains l'ont polissé. Là aussi, c'est une émotion qui passe.
1: Ouais.
0: C'est une foi sans mots.
1: Et cette dimension physique de la foi, on a le sentiment qu'on se la réapproprie plus naturellement aujourd'hui, peut-être avec moins d'intellectualisme. Vous parliez du rocher qu'on a lissé à force d'y poser la main. Vous parliez, frère, de ses mains posées sur les épaules faisant une grande chaîne de saints à travers l'histoire lors de la veillée des jeunes. Ici, on touche les malades très concrètement quand il faut les aider dans les gestes du quotidien. C'est quelque chose d'important de se réapproprier ça sans haine et sans crainte aujourd'hui.
2: Il me semble, la place du corps, c'est peut-être un des avantages de toute une ambiance avec des pratiques parfois peu chrétiennes, mais qui vont utiliser le corps, les positions du corps. On a sans doute trop évacué, je pense, dans le christianisme, relation pourtant de l'incarnation, des pratiques populaires, des dévotions populaires, des processions, des gestes qui aujourd'hui reviennent et les jeunes s'y attachent beaucoup, je trouve, hein, le port du scapulaire, le rosaire, les processions, tout ça compte. Et ce qui est simple, ce qui est beau, au risque de dire quelque chose de très banal, mais qui me semble très vrai, s'il y a cette émotion et cette simplicité dans les gestes qu'on pose à Lourdes, c'est parce que Marie nous a demandé de le faire. Et quand on vient obéir à une maman qui nous a demandé de faire ça. Et c'est pas toujours facile, je sais pas si vous avez remarqué, d'obéir à Dieu dans toute la Bible, tout ce qu'il nous demande. C'est très simple d'obéir aux quelques demandes de Marie à Lourdes. Et on le fait tous, et quand on le fait, on le sait qu'on le fait à la suite de milliers, centaines de milliers, millions de pèlerins avant nous, et on accomplit ces gestes parce que maman nous l'a demandé. Et c'est toujours beau.
1: L'évangile du jour nous dit aussi qu'il y a différentes sortes de oui, parce que dans les deux fils, il y a celui qui dit non d'abord, mais qui finalement accomplit la volonté de son père, et celui qui dit oui avec la bouche, mais qui finalement n'ira pas. On a maintenant les images de ce qui se passe. Je voyais évidemment Mathias tout de suite jeter un œil curieux. Est-ce que tout va bien? Oui, Mathias, tout va bien. Toutes les nouvelles du quartier général sont bonnes. La prairie continue de se remplir et c'est très impressionnant. Mais voyez sur ces images, on voit la sortie de l'hémicycle. L'hémicycle Sainte-Bernadette, qui est ce lieu dont nous parlions tout à l'heure, où se réunissent les évêques en assemblée plénière deux fois par an et où ils viennent de passer une heure, 45 minutes, avec le pape Léon XIV venu à leur rencontre. Alors pour l'instant, on ne sait pas évidemment de quoi ils ont parlé, mais voilà, on observe sur ces images. Et c'est aussi ça, un voyage du pape, il y a sans arrêt plusieurs dimensions qui se jouent en même temps. Ce que vit le pèlerin, les grandes assemblées, les rencontres en plus petits comités, comme cet après-midi à l'accueil Notre-Dame. On n'en a pas parlé aussi, mais il y aura une autre très belle rencontre, bref, un salut avec les religieux, religieuses contemplatives au Carmel, là, qui est juste au-dessus de la prairie. Et ceux-là, ils sont absolument invisibles au monde, la plupart du temps.
0: Oui, le Carmel s'est fondé ici il y a 150 ans. Et alors, pour vous dévoiler un peu

0: pas un secret, mais une petite anecdote, c'est que lorsqu'il a fallu préparer, avec bien sûr l'entourage du Saint-Père, ce voyage, c'est devenu en particulier à Lourdes, dans le cadre de, bien sûr, de l'ensemble de ce qui se vit en France. En fait, immédiatement, l'organisateur des voyages du pape a dit, le pape ira, il était à l'accueil Notre-Dame, il a dit, le pape ira à côté, rencontrer les carmélites. Tout le monde s'est regardé, ah bon, oui, il ira les rencontrer. Donc très tôt, ce petit caillou blanc là, dans le programme, était posé. Et donc ça dit quelque chose aussi, de sans doute, de ce pape qui veut vivre pleinement des messages qu'il adresse à la France et au monde comme pape. Et puis qui s'est posé aussi des gestes très particuliers, très spécifiques, des rencontres qui peuvent paraître singulières, étonnantes. En l'occurrence, ça ne l'est pas hein, avec les carmélites, mais quand même, on se disait, mais pourquoi veut-il passer au Carmel ? Bon, il y a beaucoup de vocations au Carmel de Lourdes, et elles fêtent leurs 150 ans, donc...
1: Et il y aura aussi des Clarisses, il y aura aussi d'autres représentants du monde contemplatif qui prient pour le monde caché, mais qui portent le monde dans cette prière. Et puis, il ne faut pas l'oublier, le pape est un religieux à l'origine, un fils de Saint-Augustin. Il a cette attention à la vie religieuse, à la manière dont elle nourrit aussi l'ensemble de la vie de l'Église. Frère, j'imagine que vous ne direz pas le contraire.
2: Je ne dirais pas le contraire. Il y a aussi nos sœurs dominicaines, chez lesquelles nous logeons sous la tente, qui seront là aussi, je crois, à la rencontre. Et pour nous, les religieux, en tout cas de ceux qui sont rattachés à Rome, le pape, c'est notre N+4, donc il est très proche. On sait tous que notre vœu d'obéissance est ordonné aussi à l'obéissance au Saint-Père. Il le fait quand même pas souvent, mais il peut déplacer tous les religieux du monde comme il le souhaite, comme supérieur majeur. Et c'est vraiment une figure paternité très forte.
0: Au Carmel, le Saint-Père va rencontrer non seulement les carmélites qui sont cloîtrés là, juste face à la grotte, hein, mais également d'autres congrégations. Lourdes a 40 congrégations représentées qui, beaucoup avec leur charisme, servent à l'intérieur même du sanctuaire. Et puis d'autres ont un charisme d'accueil autour du sanctuaire et forment comme un chapelet spirituel. Vous savez, il y a deux rives. Il y a la rive droite et la rive gauche à Lourdes. La rive droite du Gave et la rive gauche. Et sur la rive droite du Gave, il y a beaucoup de congrégations religieuses qui se sont très tôt installées à la demande du tout premier évêque, hein, du temps des apparitions, Mgr Laurence et les suivants. Et puis sur la rive droite, c'est plus l'infrastructure d'accueil avec beaucoup d'hôteliers qu'on salue là parce qu'ils ont un fort rôle, tous les socioprofessionnels comme on dit.
1: Et avec ces endroits comme le Carmel, dont on peut expliquer pour ceux qui ne connaissent pas la topographie de Lourdes, que évidemment elles ne sortent pas du Carmel, c'est le principe, mais elles sont juste au-dessus, là-haut, et donc du Carmel on peut voir la grotte, et c'est ce qui nourrit leur prière. On se souvient lors des visites pontificales précédentes de voir les sœurs qui avaient eu l'autorisation de sortir sur les marches de la chapelle pour saluer le pape depuis la clôture du Carmel. Ce sera donc ça cet après-midi, après la rencontre à l'accueil Notre-Dame. Et puis ce soir, la procession au flambeau. Le pape va vraiment faire la procession, Mathias ?
0: Oui, alors cette procession va être un petit peu particulière parce qu'évidemment, on ne va pas pouvoir permettre à tout le monde de processionner. Chacun aura son flambeau. Les personnes seront en train d'accompagner le Saint-Père qui processionne lui-même sous l'air de l'Ave Maria de Lourdes. Cette Ave Maria de Lourdes qui est inspirée d'un vieil air pyrénéen qui donc, là aussi, a un côté chant populaire qui a tout de suite eu un énorme succès. Hein. C'est quand même un tube, cette Ave Maria de Lourdes. Et donc, il va chanter l'Ave Maria de Lourdes avec tous les pèlerins présents. C'est aussi une réponse à la Sainte Vierge, hein, qu'on vienne ici en procession. On processionne deux fois par jour à Lourdes. La procession dite du Saint-Sacrement, avec la bénédiction des malades, c'est l'après-midi. Et puis chaque soir, 21h, procession au flambeau. Je crois que ça fait aussi partie des images d'Épinal de Lourdes. Lorsqu'on voit des grandes images de Lourdes, on voit tous ces flambeaux. C'est merveilleux comme ça, presque tous les soirs à Lourdes. Alors, je ne vais pas survendre. Mais il y a souvent de belles processions.
1: Ouais, on peut. Monseigneur Mika, l'évêque de Tarbes et Lourdes nous disait il y a quelques jours sur notre antenne, à l'approche de cette visite, que le pape se faisait pèlerin parmi les pèlerins. Pasteur comme n'importe quel prêtre qui accompagne un groupe, sauf qu'il accompagne toute la famille de l'Église, et que c'était évidemment un cadeau qu'il nous faisait, mais c'était aussi important pour lui, parce que lui peut recevoir quelque chose.
0: Mais la Sainte Vierge a dit « Allez dire aux prêtres ». Alors, ce qui est très beau, regardez, c'est qu'elle dit à Bernadette, dont on a dit combien elle était souffreteuse, incapable, 14 ans, illettrée, Et la Vierge, la Mère de Dieu, dit « Toi, Bernadette, va dire au prêtre. » À quel prêtre ? Un prêtre qui n'était pas très commode à l'époque, l'abbé Peyramal, mais qui tout de suite est bouleversé. Lorsqu'un jour, la petite Bernadette doit faire absolument la commission que l'a confiée la Sainte Vierge, elle arrive essoufflée là-haut, au presbytère, et elle lui lance à la figure « Que soy ra immaculada conception ?»« Je suis l'Immaculée Conception. » Mais l'abbé Peyramal est bouleversé. Il dira plus tard aux autorités qui veulent quand même un peu enquiquiner Bernadette, si vous touchez un cheveu de cette jeune fille, vous voudrez me passer sur le corps avant. Il est bouleversé et le aller dire au prêtre commence là. Et le aller dire au prêtre continue avec le Saint-Père. Bernadette lui dit au Saint-Père, avec tout le respect que je lui dois, elle lui dit, voilà, ce message,
1: en procession.
0: Il est pour toi.
1: Ouais.
0: Il est pour toi.
1: Et on rappelle qu'évidemment, ce message « Je suis l'Immaculée Conception », jamais Bernadette n'aurait pu l'inventer.
0: Mais non.
1: Elle n'aurait pas pu comprendre même ce que signifiait.
0: Elle ne savait pas lire. Le dogme, alors là, je me tourne vers le frère, mais je ne suis pas un spécialiste du dogme de l'Immaculée Conception, mais avait été proclamé 4 ans auparavant, vous savez, pour que ça passe dans les couches populaires.
1: Il n'y avait pas les réseaux sociaux.
0: Et il n'y avait pas les réseaux sociaux, et Bernadette, elle ne comprenait même pas ce qu'elle disait à ce moment-là au Saint-Père. Elle a dit « Cette belle dame, dont je ne connais pas le nom, m'a dit « Que soy ra immaculada conception ». Et là, c'est le bouleversement.
2: Et même après 50 ans, je pense qu'on pourrait nous-mêmes avoir quelques imprécisions sur ce dogme qui est toujours aussi profond et difficile à comprendre. Par rapport à ce que vous disiez sur le pape qui a besoin et qui trouve quelque chose ici, j'ai eu un petit échange hier avec un jeune qui était un peu gêné parce que après le passage du pape, qui était joyeux, qui saluait les pèlerins, il dit « Mais regarde, il n'a pas l'air très content. » Et je dis, mais il prie, mon bon ami. Et il dit, ah, d'accord. Et quand on voit, de fait, sur les images de toute cette visite, très souvent, le pape a une attitude spirituelle assez forte, d'intériorité. Et je pense qu'il prie la plupart du temps de son voyage. C'est vraiment un pèlerinage pour lui. Quand il en ressort, je pense qu'il est un peu fatigué. Mais il a dû beaucoup recevoir aussi du Seigneur, parce que tout son cœur est dans chaque célébration. Et ça, c'est très beau à voir.
1: Et c'est ce qu'il nous a lui-même donné comme clé de compréhension de sa disposition spirituelle aussi, en nous donnant à lire Laurent de la Résurrection et la pratique de la présence de Dieu, qui consiste précisément à nourrir ce dialogue avec le Seigneur dans les actes les plus simples de la vie et au quotidien. Il avait dit aussi que dans un voyage, précisément, ce qui nourrissait sa prière, c'est tous ces visages. On peut pas imaginer combien de mains le pape a serré dans sa journée d'hier. Ça se compte en milliers. C'est absolument ahurissant. Avec cette disponibilité dont on sent qu'elle ne lui appartient pas complètement. Il est aussi porté. Moi, j'étais très frappée hier soir lors du temps de prière à la grotte. Comme à plusieurs reprises depuis le début du pontificat, il a une grande dévotion mariale, vous le savez. Il est allé plusieurs fois dans des sanctuaires dédiés à Marie. Et on sent le dialogue d'un fils avec sa mère. C'est-à-dire que pour le coup, là, pendant quelques instants, ils sont en lien direct et nous, on est là, on n'est pas là. Il y a des caméras, il y a des photos, peu importe. C'est pas du tout son sujet. C'était très visible à l'image. Mathias, on l'a dit, ça fait un petit nombre d'années que vous êtes ici au service du sanctuaire. On se laisse encore renouveler dans sa vision. On se laisse encore bousculer par ce qui se passe.
0: Le danger qui nous guette à Lourdes, c'est en effet qu'on encombre la source. Vous savez, quand j'en reviens souvent à Bernadette, vous allez me dire, il parle que de Bernadette.
1: Ouais, c'est un peu le thème en même temps.
0: Quand elle arrive à la grotte le 25 février 1858, en fait, la Sainte Vierge lui dit, allez boire à la source et vous y lavez. Elle ne comprend pas, elle se tourne vers le gave. Et en fait, la Sainte Vierge lui a dit, non, c'est au fond, c'est au creux du rocher. Et là, ce qu'elle trouve, c'est de l'eau boueuse. La source est encombrée. Pour en revenir à nous-mêmes et à votre question, en fait, oui, en effet, on pourrait dire, bon, bah, on commence une nouvelle année de pèlerinage. Allez, c'est reparti. Il y a toujours du monde à Lourdes. Et puis, on devient un peu des rentiers du lieu. C'est le danger qui nous guette.

0: En vérité, on est souvent rappelé un peu à l'ordre par des signes. Gentiment, on nous tire l'oreille par des piscines, on dit bon là, écoute Mathias, on se calme, remets-toi au niveau que tu dois être, c'est-à-dire servir la venue des pèlerins. N'encombre pas le rocher, la source, reste à ta place. Et donc moi, en tout cas, ma façon à moi d'éviter ce que vous disiez, c'est ça. C'est de faire ce pas de côté et dire bon, qu'est-ce qui s'est passé ici? Pourquoi je suis là? Qui suis-je pour ordonnancer de la façon dont je le fais? On va se calmer, on va faire du mieux qu'on peut les choses et rester à notre place. Et ça, c'est une leçon d'humilité. Sans compter, bien sûr, les pèlerinages qui nous donnent une leçon d'humilité permanente parce que, rendez-vous compte, ils s'organisent chaque année qu'avec la force de la bonne volonté. S'il y avait un modèle économique, on ne le trouverait pas. S'il y avait une autre source que celle de la foi, de l'engagement pour l'autre, je l'ignore, mais je ne l'ai pas trouvé. Donc c'est tout ça qui
1: on
0: fait que moi, c'est un
1: plusieurs
0: nouvelle.
1: Millions de visiteurs chaque année. C'est un des lieux les plus visités en France.
0: Oui. Et alors qui est visité par des personnes en plus qui maintenant sont des visiteurs dans le vrai sens du terme, c'est-à-dire qui n'ont plus parfois les rudiments de la foi ou les acquis de base. Et donc ils sont interpellés par un lieu qui est un peu un phare, comme d'autres lieux dans le monde, comme d'autres sanctuaires en France, et qui leur dit viens voir. Et ils viennent voir, et ce qu'ils voient, c'est des pèlerinages, c'est ce que nous voyons aujourd'hui, un peuple de Dieu qui, en fait, ne se rend pas compte combien il est évangélisateur, sans mots, juste parce qu'il est là, et qu'il n'est pas une foule, mais qu'il est un peuple. C'est très différent. Et donc, c'est tout ça qui se passe.
2: Et du coup, c'est une certaine exigence pour nous, chrétiens à Lourdes en pèlerinage, c'est qu'on a beaucoup de gens qui viennent, et ils veulent voir ce que c'est qu'un chrétien qui tient un petit peu la route. Et on a la même chose avec le pape. À Marseille, quand le pape était venu, dans les transports à Marseille, on se fait souvent comme religieux arrêter pour dire à mon père, priez pour moi, les baptisés, les non-baptisés, les musulmans. Alors quand il y avait le pape, moi je pouvais plus bouger dans le métro. Tout le monde venait, ah il y a le pape, je vais voir le pape. Et des personnes commencent à parler de la foi, ce que pensent les chrétiens, ce que vivent les chrétiens, ce qu'annoncent les chrétiens. Et donc on se rend compte d'un coup qu'en fait on est un peu regardé et que notre témoignage de vie est pas juste les uns pour les autres. On a un vrai impact par notre façon de pratiquer notre foi, notre façon de venir à Lourdes, notre façon de venir prier avec le pape. Tout ça est scruté par beaucoup de gens curieux qui peut-être demanderont le baptême dans les années qui viennent.
1: Et en même temps, il ne faut pas céder à la tentation de faire l'appartement témoin ou de se modéliser. Je reviens à ce que vous disiez sur ne pas encombrer avec un sujet douloureux qui a une double dimension ici à Lourdes. Il s'agit de la question des personnes victimes de violences sexuelles dans l'église. Tout à l'heure, en sortant là de l'hémicycle, le pape va passer à proximité d'une image qui a été posée là par les évêques. Ici parce qu'ils se réunissent ici, mais aussi ici parce qu'à Lourdes, les plus fragiles sont les premiers. C'est l'image de l'enfant qui pleure, qui fait mémoire de ces personnes victimes de violences.
0: Oui, à Lourdes, avant de consoler, on écoute, on laisse crier les gens. Tout ça est insupportable, en fait. C'est insupportable. Donc ici, on peut crier. Crier sa douleur, crier son incompréhension. Et les évêques ont vu juste en disant « Lourdes peut être un de ces lieux où on laisse place à ce cri de douleur, d'incompréhension, de colère. » C'est seulement après que peut-être un chemin de... Je ne sais pas si on peut dire consolation peut se faire.
1: Et le pape rencontrera cet après-midi 7 personnes victimes de violences sexuelles commises dans l'église. Vous voyez le pape qui vient de sortir de l'hémicycle Sainte-Bernadette et qui a pris place à bord de sa voiture. C'est étonnant de voir ces lieux-là aussi auxquels on est très, très habitués lors des assemblées épiscopales avec la voiture blanche. Et le pape qui est ici, évidemment, dans un instant, lorsque la nombreuse assemblée va découvrir le pape sur les images, ça va être le début d'une déambulation en papa mobile. Et cette joie, après cette longue attente, va s'exprimer aussi. Le pape qui traverse le pont, et donc la papa mobile devrait aller sur l'esplanade Saint-Michel, c'est ça, devant la basilique où sont massées aussi de nombreuses personnes.
0: Oui, en effet. En fait, l'attention qui est portée là par le Saint-Père, c'est d'aller à la rencontre de tous ceux qui, maintenant, depuis de nombreuses heures ce matin, sont arrivés dans ce sanctuaire. Et donc, le sanctuaire, il est structuré de façon assez simple. À Lourdes, qu'on construise une chapelle, on en a construit beaucoup. Et on a trois basiliques. Et donc, c'est le rosaire, là, vers lequel il va, qui est cette basilique qui a deux bras. Et comme on fait procession à Lourdes, on a une esplanade des processions devant le rosaire, et il s'y rend.
1: Voilà, et il y a cette atmosphère singulière de grande joie et en même temps très familiale, très familière. Mmh. On accueille le pape à la maison, parce que Lourdes, c'est un peu la maison pour tout le monde.
0: Oui, oui, c'est vrai. Bon, il faut dire que je faisais allusion tout à l'heure à ce qu'on appelle le dogme de l'Immaculée Conception. Ce « Je suis l'Immaculée Conception » de la Vierge à Lourdes dans son message et qu'elle délivre à la petite Bernadette le 25 mars 1858. Lorsque ça remonte aux oreilles du pape, en vérité, à Rome, il se dit « Oh là là, qu'est-ce qui se passe dans ce coin perdu des Pyrénées ? Où se situe Lourdes ? Où est Lourdes ?» En effet, 4 ans auparavant, le pape avait proclamé le dogme de l'Immaculée Conception. Et pour l'Église, proclamer cette vérité de la foi, ça n'est pas rien. Et lorsque remonte aux oreilles du pape cette phrase du dogme de l'Immaculée Conception, « Je suis l'Immaculée Conception », que se passe-t-il forcément ? Et se noue un lien très singulier entre les papes et Lourdes, parce que 4 ans après, 1862, Lourdes est reconnue comme lieu d'apparition. La Sainte Vierge est vraiment apparue à Lourdes. Et là, dès lors, ce message de Lourdes est reconnu comme tel. Et donc s'installe une relation très, très solide, très ténue entre les papes et Lourdes.
1: Père Antoine, quelle signification, j'oserais presque demander, quelle catéchèse on peut donner de cette image du pape qui traverse les foules à bord de cette papa mobile sous ses diverses formes et qui salue, qui bénit, qui embrasse les enfants?
2: Ah, cette question réjouit le professeur de liturgie. Dans les 3 premiers siècles de l'Église à Rome, il y a au départ une messe le dimanche avec un évêque, l'évêque de Rome. Et peu à peu, très rapidement d'ailleurs, il y a trop de chrétiens. Donc le pape ne peut pas célébrer tous les dimanches au même endroit. Et donc la tradition de la messe stationale, c'est que le pape part en procession de chez lui et il est emmené par le peuple chrétien dans une autre église où il va célébrer la messe, qu'on appelle la station. Dans les vieux missels, on voit ça marqué, station à Sainte-Marthe, station à Saint-Anselme.
1: Et donc ça me rappelle encore un petit peu dans ça. La liturgie du diocèse de Rome.
2: Ah, c'est bien ça. Le pape donc est en station en France et aujourd'hui en station à Lourdes. Donc avant d'aller célébrer la messe, il manifeste sa présence au peuple qui se réjouit, qui l'accompagne et qui le conduit vers l'Eucharistie qui va être vraiment la réalisation sacramentelle de l'unité des chrétiens. Donc on commence par cette unité palpable du peuple de Dieu qui est conduit par la personne du Saint-Père au mystère de l'Eucharistie et à l'unité du coup avec l'Église universelle. On prie tous les dimanches dans toutes les messes, dans toutes les paroisses pour le Saint-Père et aujourd'hui on prie avec le Saint-Père. Et donc toutes les autres messes qui ont lieu dans le monde aujourd'hui sont comme reliées de quelque sorte à notre messe à nous, puisque le Saint-Père, aujourd'hui, est en station à Lourdes.
1: Là, on profite un peu de ces images, le joli soleil du matin qui a maintenant bien réchauffé l'atmosphère. Je propose de vivre quelques instants à l'unisson de tous ceux qui le regardent passer et sollicitent sa bénédiction.

0: tandis que le pape continue de bénir le peuple et non pas la foule, pour reprendre ce que vous disiez, Mathias, qui se trouve sur l'esplanade Saint-Michel, vient de nous rejoindre sur le chemin du podium liturgique, Monseigneur Bruno Valentin. Bonjour, Monseigneur.
1: Bonjour, Philippine.
0: Vous êtes notamment le président de la communication pour la conférence des évêques de France. Le pape vient de s'entretenir avec vous dans votre hémicycle Sainte-Bernadette, où vous avez l'habitude de vous tenir en assemblée entre évêques français. Est-ce qu'il y a des choses que vous pouvez nous dire de ce qu'il vous a dit ?
1: J'ai été touché par un message qui est à la fois très à l'unisson de tous ceux qu'il prononce depuis qu'il est arrivé en France, et qui vraiment, de mon point de vue, tel que je l'ai reçu, tenait en deux mots, courage et confiance. Il a martelé des sujets qui exigent de nous du courage. Et ce qui m'a beaucoup touché, c'est que le premier qu'il a mis dans cette série, c'est le courage de reconnaître les fautes, les chutes, les faiblesses, notamment liées aux abus dans l'Église, d'accompagner les victimes et de faire justice. Plus le courage de l'évangélisation aujourd'hui, plus le courage que nécessitent des dossiers comme l'enseignement catholique, la laïcité. Il nous a beaucoup appelé au courage et en même temps à la confiance, avec cette très belle phrase: Jésus a beaucoup donné à l'Église de France et il veut encore beaucoup donner.
0: Comme jeune évêque, car oui, pour un évêque, vous êtes un jeune évêque, Monseigneur. On se sent quoi, finalement, quand le pape s'adresse à vous comme ça ?
1: Très encouragé. On l'a tous senti ces dernières heures. Cet homme a une grâce d'encouragement. Vraiment, il nous conforte. À la fois, il parle vrai. Et à la fois, il nous fait remarquer à quel point l'espérance est possible, à quel point il n'y a pas de raison d'envisager l'avenir avec peur.
0: C'est très frappant, de fait, dans ces textes, qu'il s'agisse de discours officiels dans le cadre de ce voyage, qu'il s'agisse de prédications, d'homélies ou de discours en plus petit comité. Il ne gomme aucun des sujets difficiles, il les nomme, il l'explicite, et en même temps, il le fait d'une manière qui est très paisible.
1: Absolument, et ça a été encore le cas ce matin. Par exemple, il s'est arrêté longuement sur les enjeux d'unité dans l'Église de France. Et on sait que c'est un sujet qui est épineux. C'est plus facile, au fond, de pointer du doigt ce qui ne va pas dans la société française que d'accepter de regarder entre nous les tensions qui peuvent exister. Il s'est arrêté sur cet enjeu de l'unité et il a dit des choses fortes, à la fois sur la nécessité d'y travailler pour le bien même de la mission, à la fois sur le fait que cette unité, elle passait par l'obéissance au successeur de Pierre, ce qu'il avait déjà dit à Notre-Dame aux Vêpres. C'est dit avec beaucoup de paix, mais c'est dit de manière très forte.
0: Il y a des choses qui seront, j'imagine, à reprendre dans vos assemblées futures, dans votre travail futur. Pour ceux qui nous regardent peut-être et qui se demandent, mais au fond, un évêque aujourd'hui, on ne comprend pas très bien quelle est sa mission vis-à-vis de ce peuple rassemblé. Qu'est-ce que vous pourriez nous dire ?
1: Le métier d'évêque est très différent d'un diocèse à l'autre selon la configuration du territoire. Moi, je suis dans un diocèse très rural, avec des communautés très éparpillées, peu de grandes villes vers lesquelles les gens convergeraient. Donc, à moi, mon métier d'évêque est un métier itinérant, un métier de visitation. Je visite les villages, je visite les communautés, je bouge beaucoup à travers mon département pour encourager, moi aussi, au fond, pour encourager la vie de mon église.
0: Est-ce qu'on s'inspire de la manière dont le successeur de Pierre exerce la charge pastorale ?
1: Oui, on s'inspire non pas seulement de sa manière de faire, mais de sa manière d'être. Parce que ce qui me touche beaucoup depuis 48 heures qu'on le côtoie de près, nous les évêques, c'est de sentir à quel point cet homme est unifié, à quel point cet homme habite son intériorité, et qu'au fond c'est du dedans qu'il vit un événement comme celui-là, et c'est du dedans que rayonne une telle paix. Moi, c'est en le côtoyant depuis 48 heures que j'ai mieux compris ce lien de filiation qu'il revendique avec Laurent, ce frère Carme, Laurent de la Résurrection, qui l'a beaucoup inspiré. J'ai mieux compris.

0: parler. Et aujourd'hui, la grâce d'un média comme le vôtre, la grâce de pouvoir suivre un événement par les médias sociaux et la télévision, c'est de pouvoir le vivre pour de vrai. Je voudrais dire à celles et ceux qui sont derrière un écran qu'ils ne sont pas spectateurs de ce qui va se passer. Grâce à vous, ils vont le vivre aussi. Et donc, je leur souhaite d'y trouver la même paix que ceux qui sont présents à Lourdes ce matin.
1: Merci beaucoup, Monseigneur. Merci d'être venu avec nous. On vous laisse regagner les autres évêques pour célébrer, évidemment, cette messe avec le pape, Monseigneur Bruno Valentin. Merci beaucoup. Et le pape qui poursuit sa pérégrination au milieu du peuple sur l'esplanade. Et on commence à se préparer à l'action liturgique dans l'Assemblée pour constituer ce peuple en priant aussi ensemble. Ça fait partie des phénomènes qui interrogent et qui étonnent souvent ceux qui n'y ont jamais participé, que de se dire qu'on peut prier dans une foule aussi nombreuse, qu'on puisse acclamer, qu'on puisse faire la fête, qu'on puisse chanter, ça à peu près tout le monde le comprend, parce que ce sont des expériences qu'on peut vivre dans d'autres cadres, mais qu'on puisse vivre une expérience spirituelle, qu'on puisse être en communion vraiment dans la prière, ça surprend.
2: Oui, et en de surcroît dans une dimension internationale. Alors aujourd'hui, évidemment, il y a énormément de pèlerins français, mais il y a aussi des pèlerins venant d'Espagne, je l'ai dit, d'Italie, ou encore des États-Unis, d'Amérique du Sud. Et donc, la messe que nous allons vivre ensemble, non seulement elle va nous unifier tous, avec notre même langue, la langue française, mais également, vous allez voir qu'il y aura des incursions en langue italienne, en langue arabe, en langue espagnole, en anglais, je crois. Donc, nous sommes capable de vivre une Eucharistie en latin, en anglais, en espagnol, en arabe, que sais-je. Et donc il y a quelque chose d'autre que les mots qui passent là.
3: Il y a souvent une double dimension, je pense, dans les rassemblements de foule comme ça. Il y a une partie, je dirais, horizontale, naturelle. Dans un match de foot ou dans un concert, on peut avoir comme ça une espèce de ferveur. Et il y a cette partie d'une union de la foi des personnes. Si la présence du pape produit un effet spectaculaire dans les GMJ, dans les rassemblements, dans les jubilés, c'est pas que de son être rayonnent des bonnes ondes, mais c'est que par sa personne, il suscite un acte de foi des fidèles qui se sentent membres d'un corps, membres de l'Église. Et je pense que c'est cette foi vécue par des centaines de milliers de personnes comme aujourd'hui qui permet cette expérience spirituelle immense, où malgré la distance, hier nous on était tout au bout près du calvaire breton. Et on n'a pas manqué un instant de la ferveur spirituelle du pape à la grotte. Parce que toute la foule entre la grotte et nous a comme transmis cette intensité spirituelle qui était vécue là-bas.
2: En ce moment, il passe sous une des arcades d'un des bras du rosaire. Pour dire les choses telles que nous les disons lorsqu'on est à Lourdes. Et donc il salue évidemment à chaque fois la foule, ceux qui sont rassemblés aussi pour rendre un service. On voit que même ceux qui font partie de la sécurité civile, qui font partie des services médicaux, des services de volontaires les plus divers, en fait, s'arrêtent un tout petit peu dans leur service pour se laisser prendre aussi par l'événement qui se vit là et qui est exceptionnel. Avec le temps qui est là au rendez-vous aussi, Philippine.
1: Et je vais vous dire, Mathieu.
2: Et à Lourdes, il pleut souvent.
1: Il se passe des choses qui sont étonnantes parfois dans les coulisses d'un voyage comme celui-là. De fait, on voit la sécurité civile, on voit les volontaires de l'Ordre de Malte, on voit des bénévoles très nombreux, tous les équipiers à Paris, à la Concorde, tous ceux qui sont là ici à Lourdes ce matin, qui rendent des services toute la journée, parfois de manière très humble, très très cachée. Et on pourrait se dire, est-ce que vraiment indiquer la sortie, c'est quelque chose qui fait que je participe à l'événement? Ils le font avec constance, avec abnégation. Puis tout d'un coup, la papa mobile s'approche. Et puis, voilà, il y a ce côté presque enfantin de dire, ah, il passe aussi devant nous, on va aussi le saluer, on va aussi le voir. Et je vais vous dire, même sur les plateaux de télévision, hier à la Concorde, même des journalistes tout à fait connus, célèbres, reconnus dans notre pays, sur les grandes chaînes, au moment où la papa mobile est passée au pied, des plateaux ont sorti tous leur téléphone portable parce que chacun voulait aussi sa photo, chacun voulait aussi pour lui

0: vivre un peu ce moment.
1: Pour l'arrivée du Saint-Père à Marseille, il y avait eu un tapis rouge en plusieurs morceaux. Et la dame musulmane, d'ailleurs, qui avait passé sa journée à genoux par terre pour rassembler le tapis rouge, avait dit que c'était une des plus belles journées de sa vie. Alors que le pape n'était pas passé, elle ne l'avait pas vu, mais elle savait qu'elle était en train de faire quelque chose pour quelqu'un de très important, pour le cœur de tant de croyants.
0: Ah, et on salue aussi la bonne forme physique du service de sécurité du pape qui accompagne cette papa mobile. Vous le voyez sur l'image, toujours immatriculé SCV1. Pour État de la Cité du Vatican en italien, numéro 1, parce que c'est la voiture du patron. Elles sont toutes immatriculées SCV1, même s'il y a plusieurs papamobiles de différentes tailles, de différentes formes, couvertes ou découvertes. Et ce service de sécurité qui a la particularité de maîtriser parfaitement l'art du portage de bébé pour l'apporter au pape pour le moment où il peut bénir des enfants. On voit le cortège passer juste devant notre plateau à quelques dizaines de mètres, Mathias.
2: Oui, donc le Saint-Père va parcourir un parcours qui permet encore une fois d'aller à la rencontre d'un maximum de personnes. Et donc il arrive par le haut de la prairie à Lourdes, lorsqu'on n'a plus assez de place pour célébrer, même si on a, je crois, 22 lieux de culte, une grande basilique souterraine à 20 000, 25 000 personnes. Mais en vérité, il n'y a que la prairie pour permettre au pape de célébrer cette Eucharistie. Donc il arrive par le haut de la prairie, ce lieu même où, sur une des apparitions, la petite Bernadette est arrivée. C'est donc sur l'autre rive du Gave. Elle ne peut pas aller à la grotte, elle est empêchée. Et donc, elle se rend sur cette prairie. La grotte est barricadée. Nous sommes le 16 juillet 1858. D'ailleurs, le 16 juillet... pour raccrocher un peu tout ce que nous vivons, c'est la fête de Notre-Dame du Mont-Carmel. Le Saint-Père ira voir les carmélites.
0: Qui se trouve aussi en haut de la prairie.
2: Bref, il arrive par le haut de cette prairie et là, on sent la foi qui s'exprime par les cris des vivats. Il est en train de sillonner cette prairie qu'on appelle ici, dans les Pyrénées, la prairie de la Ribère. Voilà, les gens sauront tout. En vérité, c'était autrefois, ici ni plus ni moins, qu'un lieu où paissaient les troupeaux. Et aujourd'hui, c'est devenu le grand lieu de la célébration face à la mort.
0: Certains peuvent s'interroger aussi, frère Antoine, sur cette tradition, désormais, c'en est une, à l'époque contemporaine, de tendre des bébés, des enfants au pape pour les donner à bénir, d'autant plus que parfois, moi qui suis maman, je le comprends fort bien, le petit bébé en question, lui, comprend pas très bien ce qui se passe et peut être pas très collaborant. Il n'a pas très envie.
1: Tout à fait. Le garde suisse n'est pas forcément aussi délicat que le papa du bébé.
0: Mais hyper peur de se trouver tout d'un coup.
1: J'imagine, on nous prend notre bébé. Mais si justement une maman confie son bébé au Saint-Père, c'est évidemment pour le confier à la bienveillance de Dieu, à la bienveillance de l'Église. Et je pense que ce geste a une particulière signification au thème de cette visite apostolique-là. Et pour que cette vie naissante, qui a encore tout à vivre, soit directement placée non pas dans les mains de Dieu, n'allons pas trop vite, puisque c'est le vicaire du Christ qui est là, mais on voit bien ce que cela représente. Je veux que mon enfant, dès les premiers instants de sa vie, ne soit pas uniquement à moi, mais je reconnais qu'il est un fils de Dieu, qu'il est un fils de l'Église, et cette bénédiction du Saint-Père montre que cette vie naissante est plus que ce qu'elle pourrait paraître à l'extérieur, c'est la vie qui vient directement de Dieu, la vie qu'il a donnée, la vie qu'il va accompagner du commencement jusqu'à son terme.
0: On rappelle que c'est la devise de ce voyage, pour que le monde ait la vie. Et ce n'est pas uniquement la question de la loi française sur le droit à mourir, comme la société l'appelle, mais c'est plus large, comme vous venez de le dire, frère Antoine. C'est toute la vie et la vie en plénitude. Et en plénitude, c'est celle qui vient du Seigneur. Je sollicite à nouveau le professeur de liturgie parce que c'est une messe que nous allons vivre ensemble et parce que le pape, lorsqu'il a prié les vêpres, la prière du soir à Notre-Dame de Paris avec les consacrés, les religieux, les religieuses, les prêtres, les diacres, il a eu un mot sur le soin de la liturgie en demandant expressément que les liturgies soient soignées. Pourquoi est-ce que c'est important ?
1: La liturgie, ça n'est pas uniquement des actes qu'on pose nous-mêmes. La liturgie, dans sa définition dans les textes de l'Église, c'est l'acte que le Christ accomplit lui-même. Et donc quand on célèbre une messe, c'est un agir, un acte même que Dieu pose à travers nos mains à nous. Un peu comme le violoniste qui joue un morceau dans son violon, le bon Dieu joue avec le violon du prêtre, des fidèles qui sont là, pour transmettre quelque chose et agir par l'instrument que nous sommes. Et donc, si mon violon est mal accordé, si je n'en joue pas selon ce que m'a dit mon professeur de conservatoire, le morceau va être moins beau. Donc, l'instrument qu'est l'Église, l'instrument qu'est le prêtre, mais pas que le prêtre. Les gestes soignés, ce n'est pas que de la part du prêtre. Parfois, on met un petit peu la faute sur lui quand une célébration se passe moins bien que prévu, mais la façon de répondre, de s'incliner, de s'agenouiller ou non, tout ça fait partie de la qualité d'une célébration. Et donc, le pape nous invite à éviter à la fois une créativité un peu trop grande, mais aussi une sorte d'habitude qui ferait que la messe est un petit peu célébrée sans grande intensité. Il y a cet équilibre que le pape François avait désigné dans Desiderio, Desideravi, l'équilibre entre la créativité débridée et le rubricisme sans foi ou sans cœur.
0: Voilà, rubricisme, ça veut dire qu'on suit les rubriques du missal, mais qu'on donne plus d'importance peut-être à la forme qu'au fond.
1: Exactement, et là encore, ça rejoint le thème de la visite. Il faut que la liturgie ait la vie, et pas uniquement les formes ou les structures. Il faut qu'elle ait la vie.
0: Donc,
1: la
0: et en vie même qu'on... temps, c'est... Alors, pardon de dire ça, mais on est très français, nous les Français, parmi les caractéristiques de notre peuple, qui ne sont pas toutes des vertus, on aime beaucoup se disputer. Et la liturgie fait partie des sujets sur lesquels, résolument, on aime beaucoup se disputer depuis des années et des années. Et j'étais très frappée par ce qu'a dit Mgr Valentin de l'échange que le pape vient d'avoir avec les évêques, appelant au souci de l'unité, qui ne veut pas dire uniformité.
1: Ben, c'est une des deuxièmes paroles très fortes qui, moi, m'a scotché au vêpe de Notre-Dame. Il a dit que l'attachement aux autorités romaines doit toujours primer sur les sensibilités liturgiques. Paf, il l'a mis entre deux phrases comme ça. Mais évidemment, c'est très fort par rapport aux ordinations qu'on a vues à Écône au début de l'été, de voir que c'est très bien d'avoir des désirs, des préférences, mais ce qui doit primer toujours, c'est l'unité de l'Église.
0: Si on est catholique, on est uni au pape.
1: Voilà. À partir du moment où je fais passer ce que moi je pense de la liturgie au-dessus de ce que le Saint-Père me demande de faire, avec des documents très clairs et des demandes très claires, je ne peux pas dire que je célèbre vraiment la liturgie de l'Église telle que le pape veut la célébrer. Ça, c'est un grand principe de liturgie. La liturgie romaine, ce n'est pas un livre, c'est la liturgie aussi que le pape célèbre à Rome. C'est quelque chose de vivant. S'unir à la liturgie romaine, c'est s'unir à la liturgie telle que le pape souhaite qu'on la célèbre.
0: Et en même temps, pardon, je vais le dire de manière très caricaturale et j'invoque l'indulgence de ceux qui nous écoutent, mais certains se prieront mieux et se sentiront mieux accompagnés dans une célébration extrêmement simple comme celle que Madeleine Delbrel raconte, par exemple, qui structure sa vie. D'autres seront très touchés par une liturgie grégorienne, par même le Vetus Ordo, l'ancien missel, dans les lieux où il est autorisé par l'ordinaire. D'autres vont aimer les chants de l'Emmanuel, d'autres aimeront ceux de Jacques Berthier, et c'est quand même légitime. On n'aime pas tous les mêmes plats à table, on est différents.
1: Moi, ça me paraît très légitime, d'abord parce que c'est impossible de tous vouloir copier la messe qu'on a aujourd'hui. Et celle que célèbre le pape à Rome, c'est tout simplement impossible. Et c'est là où il faut faire confiance à l'échelon diocésain, à l'évêque diocésain qui a cette charge de veiller sur les différentes célébrations de son diocèse et de voir si, évidemment, avec toutes les sensibilités qui existent, on l'a vu lors de la veillée au Stade de France, on est passé dans beaucoup de styles très différents, avec une belle unité, je trouve. Mais donc de veiller à ce que ces différentes sensibilités ou spiritualités liturgiques soient toujours vraiment au service et expriment et soient la célébration de la messe telle que l'Église nous la transmet.
0: Et de fait, c'est une expérience qu'on fait à Lourdes, parce qu'il y a la diversité des pèlerinages que vous évoquiez, Mathias, entre le pèlerinage des gens du voyage et le rosaire qui va avoir lieu dans quelques jours, la messe n'est pas complètement dans la même couleur, dans la même tonalité. Il y a une équipe de cérémonières ici. Pareil, on ne voit pas l'effort, mais tout est ordonnancé.
2: Oui, c'est un vrai défi que de garder cette unité, qui est une unité essentielle, hein, sur les fondements de ce qu'est la liturgie. Mais en définitive, ici aussi, on voit le visage le plus diversifié de l'expression de la foi. Et donc, ça inculture, ça traverse les liturgies. Et pour qui a vu le film Lourdes, qui est un documentaire formidable, on voit, hein, vous disiez, les gens du voyage dans l'expression de leur foi. Et puis on peut aussi constater que d'autres groupes ont une autre façon d'envisager les choses. Mais si on gratte et si on regarde les choses avec attention, on voit qu'il y a tout de même toujours une unité fondamentale qui est là, présente. Et donc à Lourdes, en fait, la diversité ne conduit pas à la division. C'est sans doute ça le message aussi qu'il faut retenir, parce que sinon on pourrait dire oh, mais ils sont si divers, donc ils sont si éloignés les uns des autres, qu'ils vont forcément se diviser. Eh bien non, c'est pas ce que nous vivons ici.
0: C'est quelque chose qui est aussi très présent dans l'enseignement de Léon XIV, si on pense à l'introduction de sa première exhortation, la mise en garde contre le risque de la tour de Babel, et en même temps l'acceptation que, voilà, dans le peuple de Dieu, il y a plein de composantes et chacune joue sa partition, sa partie de la partition, pour reprendre l'image musicale que vous évoquiez, frère Antoine.
1: Et c'est là où le pape Léon est très fort. Je trouve, c'est qu'il arrive à trouver cet équilibre où il y a toujours un avertissement contre un côté où pourrait pencher de manière exagérée la célébration, la théologie, la façon de se comporter avec les pauvres. Et très rapidement après, un petit équilibre avec une autre, et je trouve qu'il, peu à peu, avec des interventions très mesurées, il nous dirige de façon très sûre, je trouve. Je ne sais pas comment vous sentez les choses, mais moi je me sens très bien dans le bateau, avec peu de coups de barre jusqu'à maintenant, et puis quand il y en a un, on voit le bateau qui se réoriente un peu. C'est,

0: aussi, il y a quelque chose d'émouvant à aller voir ces évêques qu'on connaît, qui sont les évêques de France et qui viennent prendre place sur le podium liturgique. Ils sont en train de se placer après avoir passé cette heure ce matin avec le pape. Tant de choses habituelles et tant de choses extraordinaires en même temps, Mathias.
1: Oui, vous avez raison que... On accepte d'allier ces deux réalités, ce qui nous émerveille aujourd'hui, ce monde, cette communion, ces messages, ce sens du silence, alors que nous sommes au milieu de ce peuple rassemblé, et puis en même temps, c'est la quotidienneté de Lourdes que de célébrer en grand nombre, avec un grand nombre de personnes. Alors là, le podium peut rassembler 400 célébrants.
0: Alors on voit le reliquaire qui a été placé.
1: Le reliquaire de Sainte Bernadette a été déplacé depuis la basilique de l'Immaculée Conception jusqu'au plus près de l'autel où sera célébrée l'Eucharistie dans les quelques minutes à venir. Et donc là aussi cette petite Bernadette toute proche qui est là et qui parcourt le monde en ce moment, puisqu'il y a des missions Notre-Dame de Lourdes qui se déploient aux États-Unis. Qui ont été en Angleterre, en Irlande, en Allemagne, en Espagne, et puis en Italie, bien sûr. Et là, c'est les États-Unis, une grande tournée de près d'un an, avec un reliquaire qui contient des reliques de Sainte Bernadette et qui, à chaque fois, permet, dans les différents lieux où Bernadette va, de reproduire ce qu'on vit à Lourdes, c'est-à-dire... l'eau de la source, le rocher, la lumière.
0: Et puis la Vierge qui est sur le podium, c'est une réplique de la Vierge couronnée.
1: Oui, en 1876, le pape a décrété pour Lourdes le couronnement de la Sainte Vierge, qui est un insigne honneur. Et donc, vous voyez, nous sommes en 2026, c'est donc un anniversaire. Et donc, c'est la couronne de France qui a été offerte à ce moment-là, qui est sur cette Sainte Vierge sculptée par un sculpteur qui s'appelle Cabuchet. Et donc elle est placée là. Nous ne la sortons pas très souvent parce qu'elle est précieuse. Voilà. Et puis la Sainte Vierge à Lourdes est représentée un peu partout. Il y a la Vierge couronnée qui est structurante pour l'esplanade. Et puis vous voyez cette belle Sainte Vierge placée là aussi en proximité de l'autel.
0: Et on entend le tout espé.

0: Mathias Terrier. Merci beaucoup d'avoir été avec nous ce matin. On va vous laisser rejoindre vos obligations nombreuses comme directeur de l'accueil ici à Lourdes. Et il y en a des pèlerins, 150 000 à peu près, qui participent à cette célébration. Merci Mathias. Frère Antoine, on vous garde encore quelques minutes avant de vous rendre à votre groupe de jeunes. Qu'est-ce que vous avez dans le cœur au moment de les rejoindre là ?
1: C'est la première fois de toute ma vie que je vais concélébrer avec le pape. À Lisbonne, ça n'avait pas marché. Et donc c'est très émouvant de s'unir comme prêtre à la prière de celui qui est le pasteur suprême de l'Église. Et je rejoins les jeunes jusqu'après. On a beaucoup de routes à faire, beaucoup de choses à partager. Et j'ai hâte de voir comment, là ça fait 2 heures que je vous aurais pas vu, 3 heures avec la messe, qu'est-ce qui a changé ? Et je suis sûr qu'ils auront des regards différents, des visages différents, que ce matin, vont se lever certes un peu tôt, mais ce n'est pas que le réveil qui va les transformer, je suis certain que cette messe va vraiment les toucher et faire changer leur regard et leur foi.
0: Et comment expliquer que le fait de concélébrer avec le pape, ce soit quelque chose d'important pour vous ? On se dit, c'est un peu un truc de groupie quand même, non ?
1: Groupie, je ne sais pas. Ça dépend la dimension. On a parlé pas mal de l'aspect communautaire de la messe. Il y a le deuxième aspect, on ne va pas y passer une journée de catéchisme, mais d'offrir un sacrifice, donc d'être présent au pied de la croix. Donc le prêtre, chaque jour, tient dans ses mains Jésus-Christ, victime offerte. Il est au pied de la croix avec Marie et Saint-Jean. Et bien là, il est avec tous ses frères prêtres. Et c'est le pape qui est au cœur de cette offrande, qui est lui celui qui va offrir principalement à tous ceux qui sont autour de lui, qui s'associent dans cet acte. Donc c'est l'acte du culte le plus grand de l'Église, de pouvoir le poser avec le pape. C'est un peu bouleversant et ça n'est pas du tout un truc de groupie.
0: Alors on va vous laisser préparer votre cœur pour vivre cela pleinement, frère Antoine Audindal. Merci beaucoup de nous avoir accompagnés ce matin. Et nous aussi, nous allons nous préparer. Si vous venez de nous rejoindre, sachez que le pape est à la sacristie. Et je vous propose de voir, la rédaction de KTO est allée au plus près des préparatifs ces derniers jours. Alors pendant que le pape est en train de revêtir les vêtements liturgiques, pendant qu'on se prépare ici à célébrer cette messe, je vous propose de regarder ce reportage.
2: À Lourdes, chaque porte peut cacher un véritable trésor. Le père Baptiste Pochulu, responsable de la liturgie du sanctuaire, nous en fait découvrir un.
3: C'est la chapelle de Monseigneur Laurence, qui était évêque de Tarbes au moment des apparitions et que Bernadette a rencontré. C'est lui qui a officialisé que c'était bien la Sainte Vierge qui était apparue à Bernadette, à la grotte de Massabielle. Et donc ça, c'est ce qu'on appelle donc une chapelle. C'est l'ensemble de l'orfèvrerie liturgique qui sert pour la célébration de la messe.
2: Composée d'argent et d'une fine couche d'or, ces objets ont été réalisés par l'orfèvre Alexis Garnier. Une chapelle chargée d'histoire et de symboles que le pape Léon découvrira lors de sa venue à Lourdes le dimanche 27 septembre.
3: Ce calice existait au temps des apparitions. Les papes qui sont venus également en pèlerinage ici au sanctuaire ont célébré avec. C'est certainement l'objet le plus beau et le plus symbolique de cette valise de Monseigneur Laurence.
2: Précieuse par son histoire et sa symbolique, la chapelle est soumise à des conditions de conservation particulières auxquelles veille Robin Dupont, le responsable du patrimoine du sanctuaire.
4: On essaie d'avoir une stabilité climatique à 50% d'hygrométrie et à 20 degrés, je dirais,

0: de température avec plus ou moins 1 ou 2%.
1: Cité Maria l'oblige, l'équipe d'organisation du sanctuaire a prévu d'installer une statue de la Vierge sur le podium où Léon XIV célébrera la messe. Il s'agit de la célèbre Vierge de Cabuchet, réalisée en 1878 par le sculpteur éponyme.
2: Comme la foi a besoin de choses sensibles, ben voilà, on met près de nous aussi bien cette statue pour se rappeler à la fois les apparitions et cette proximité de la Vierge Marie.
1: La venue du pape sera aussi l'occasion de voir les deux roses d'or du sanctuaire. Offertes par Pie IX en 1877 et Jean-Paul II en 2004, elles seront exposées au pied de la Vierge de Cabuchet. Une manière de mettre en avant le lien étroit qui unit le Saint-Siège à la cité mariale depuis plus de 150 ans.
3: Voilà la chapelle de Monseigneur Laurent, ses objets liturgiques qui vont servir à la célébration, ces vases sacrés. Et puis, on les entend, ils vont accompagner la messe, ils vont porter la prière, les choristes et les musiciens qui se sont préparés. Je vous propose d'en savoir un peu plus maintenant sur Isaïe Ravelli, que la rédaction a rencontré.
1: Ses doigts glissent sur le clavier avec grâce, tandis que des notes lumineuses s'échappent de l'orgue. À tout juste 36 ans, Isaïe Ravelli est le maître de chapelle du sanctuaire de Lourdes. Pour le musicien, composer et jouer est avant tout un prolongement de sa foi.
4: C'est ma manière de prier. Donc j'ai appris à prier par la musique. Les compositeurs sont à service de l'Esprit Saint. Donc je rends grâce si je fais prier quelqu'un par la musique que je compose.
1: Chaque année, Isaïe Ravelli doit écrire de nouvelles musiques pour la messe internationale à partir du thème pastoral de la saison.
4: Il faut des refrains courts, avec un texte simple et une musique qu'on peut retenir tout de suite.
1: Né à Milan, la relation d'Isaïe Ravelli avec le sanctuaire est avant tout une histoire familiale. Son grand-père, ancien guide pour les pèlerinages italiens, l'a mené chaque année à Lourdes pour la fête de l'Immaculée Conception, le 8 décembre.
4: Mon rapport à la Vierge est lié forcément au lieu, donc il est lié à Lourdes. Et je vois dans ma vie qu'il y a un fil rouge qui continue toujours depuis mon enfance et qui est lié forcément à ma mère, donc à elle.
1: Pour accompagner la messe que célébrera le pape Léon à Lourdes, le maître de chapelle jouera plusieurs de ses compositions de la saison, ainsi que de nouvelles créations. Plus de 150 000 personnes sont attendues au sanctuaire pour le week-end papal. Pas de quoi effrayer l'Italien.
4: Il faut se dire que l'Esprit, il nous fait toujours des cadeaux. Donc, je reste ouvert au souffle de l'Esprit et je pense qu'il pourra nous surprendre.
1: Une histoire musicale qui se mêle à sa propre foi. Voilà peut-être le secret de la musique pleine de délicatesse d'Isaïe Ravelli. Nul doute qu'il continuera encore longtemps à faire résonner la prière de milliers de pèlerins.
3: Et puis on a vu les vases sacrés, les objets liturgiques, la musique. Il y a aussi, bien entendu, au service d'une célébration aussi exceptionnelle, les vêtements liturgiques. Et la rédaction est allée à la rencontre de Sœur Martha.
5: Depuis plus de deux mois, Sœur Martha se concentre sur une mission importante. Elle est chargée de confectionner les vêtements liturgiques que le pape Léon XIV portera lors de sa venue dans la cité mariale. Couleurs, motifs et broderies renvoient au message de Lourdes.
6: La croix bleue, il représente la Vierge Marie. D'ici, il vient un rameau de rose. Oui. Et les roses, vous savez, la Vierge est apparue avec deux roses sous les pieds. Ça, il sera le modèle final de la chasuble.
5: Les modèles ont tous été validés par le Vatican, comme cette mitre, réalisée sur mesure pour Léon XIV.
6: Ça s'est passé à la machine. Le reste, c'est presque tout à la main. Faire une chose que doit porter le pape, je ne peux pas dire vraiment toute cette joie, cet sentiment de gratitude aussi.
5: Et quand le stress monte, cette religieuse mexicaine s'en remet à Dieu et confie son travail à la Sainte Vierge.
6: J'ai dit à la Vierge Marie, tu toi sous les choses pour Jésus. Alors viens à m'aider, viens à me dire comment je dois faire, guide mes mains pour qu'il puisse faire bien les choses.
5: Arrivée à Lourdes en 2008, Sœur Martha fait partie d'une communauté de 5 Immacolatines au service du sanctuaire. Elle s'occupe depuis 2013 de cet atelier et pour mener à bien sa mission, elle est aidée par différents bénévoles, comme Thomas, un volontaire argentin.
7: Pour moi, c'est une grande alegría, también une grande responsabilité. Yo en Argentina tengo una pequeña empresa donde confecciono ornamentos, o sea que no es algo nuevo esto para mí, pero esta vez toca nada más y nada menos que en la persona del vicario de Cristo en la tierra, que es el Papa.
5: Thomas espère qu'il pourra également participer à la confection des habits du Pape lors de sa venue dans son pays en novembre prochain.
3: Voilà, et vous savez tout, presque maintenant, des préparatifs qui se sont déroulés ces derniers mois, ces dernières semaines, ces dernières heures, pour permettre cette célébration de la messe par le pape Léon XIV dans la prairie du sanctuaire de Lourdes. Après ce long tour en papamobile, le pape a rejoint la sacristie. Les évêques français avec qui il s'est entretenu ce matin ont gagné le podium liturgique. Et la messe va commencer d'ici maintenant une douzaine de minutes. Les 150 000 pèlerins sont maintenant rassemblés dans la prairie. Les derniers bus, vous savez, si vous étiez avec nous depuis 9h ce matin, vous savez qu'il y avait des norias de bus qui s'étendaient sur des centaines et des centaines de mètres qui étaient encore en train d'arriver au pas de l'escargot. Eh bien, les derniers sont arrivés, les derniers pèlerins sont en train de gagner le fond de cette prairie afin que chacun soit en place, à sa place pour la célébration de cette messe. Le soleil est maintenant bien levé sur Lourdes. Il fait chaud. Je vous propose de voir les images de ce peuple et non pas de cette foule, comme nous l'a rappelé Mathias Terrier. Et puis on va s'unir à eux, avec eux, pour participer véritablement, comme le disait Monseigneur Valentin, par l'union du cœur à ce qui va être célébré ici sous la conduite du pape Léon XIV, la messe de ce dimanche. Voilà, on reste avec ces images, cette foule impressionnante, ce peuple de Dieu rassemblé pour le célébrer.

Au nom du Père et du Fils et du Saint-Esprit, la paix soit avec vous. Frères et sœurs bien-aimés, demandons au Seigneur de bénir cette eau qu'il a créée et qui a été puisée à la source de la grotte de Massabielle. Nous allons en être aspergés en mémoire de notre baptême. Que Dieu nous vienne en aide afin que nous demeurions fidèles à l'Esprit que nous avons reçu. Dieu éternel et tout-puissant, tu as voulu que l'eau, source de vie et principe de pureté, lave aussi nos âmes et nous apporte le don de la vie éternelle. D'en bénir cette eau pour que nous recevions des forces en ce jour qui t'est consacré. Par cette eau, renouvelle en nous la source vive de ta grâce. Défends-nous contre tout mal de l'esprit et du corps. Nous pourrons alors nous approcher de toi avec un cœur pur et accueillir pleinement le salut que tu nous donnes. Par le Christ, notre Seigneur. Amen.

Que Dieu Tout-Puissant nous purifie de nos péchés et par la célébration de cette Eucharistie nous rende dignes de participer à la table de son royaume par le Christ, notre Seigneur.

Prions le Seigneur. Seigneur Dieu, quand tu pardonnes et prends pitié, tu manifestes au plus haut point ta toute puissance. Multiplie pour nous les dons de ta grâce. Alors, on nous attend vers les biens que tu promets. Nous aurons part au bonheur du ciel. Par Jésus-Christ, ton Fils, notre Seigneur, qui vit et règne avec toi, dans l'unité du Saint-Esprit, Dieu pour les siècles des siècles.

0: Lectura de la carta del apóstol San Pablo a los filipenses.
1: De la lettre de Saint Paul, apôtre aux Philippiens.
0: Si queréis darme el consuelo de Cristo,
1: frère, s'il est vrai que dans le Christ on se réconforte les uns les autres, si l'on s'encourage avec amour, si l'on est en communion dans l'esprit, si l'on a de la tendresse et de la compassion, alors pour que ma joie soit complète, ayez les mêmes dispositions, le même amour, les mêmes sentiments, recherchez l'unité. Ne soyez jamais intrigants ni vaniteux, mais ayez assez d'humilité pour estimer les autres supérieurs à vous-même. Que chacun de vous ne soit pas préoccupé de ses propres intérêts, pensez aussi à ceux des autres. Ayez en vous les dispositions qui sont dans le Christ Jésus. Le Christ Jésus, ayant la condition de Dieu, ne retint pas jalousement le rang qu'il égalait à Dieu, mais il s'est anéanti, prenant la condition de serviteur, devenant semblable aux hommes. Reconnu homme à son aspect, il s'est abaissé, devenant obéissant jusqu'à la mort et à la mort de la croix. C'est pourquoi Dieu l'a exalté. Il l'a doté du nom qui est au-dessus de tout nom, afin qu'au nom de Jésus, tout genou fléchisse au ciel, sur terre et aux enfers, et que toute langue proclame Jésus-Christ est Seigneur, à la gloire de Dieu le Père.
0: En el abismo y toda lengua proclame Jesucristo es Señor para gloria de Dios Padre. Palabra de Dios. Bien, bien. ¿Ah?

En ce temps-là, Jésus disait aux grands prêtres et aux anciens du peuple : Quel est votre avis ? Un homme avait deux fils. Il vint trouver le premier et lui dit : Mon enfant, va travailler aujourd'hui à la vigne. Celui-ci répondit : Je ne veux pas. Mais ensuite, s'étant repenti, il y alla. Puis le père alla trouver le second et lui parla de la même manière. Celui-ci répondit : Oui, Seigneur, et il n'y alla pas. Lequel des deux a fait la volonté du père ? Ils lui répondent : Le premier. Jésus leur dit : Amen, je vous le déclare, les publicains et les prostituées vous précèdent dans le royaume de Dieu. Car Jean le Baptiste est venu à vous sur le chemin de la justice, et vous n'avez pas cru à sa parole. Mais les publicains et les prostituées y ont cru. Tandis que vous, après avoir vu cela, vous ne vous êtes même pas repenti plus tard pour croire à sa parole. »

Frères et sœurs, pèlerins venus de France et du monde entier, en vous regardant ce matin, réunis dans la maison de notre mère, je vois le visage universel de l'Église. Certains de vous ont traversé des continents, surmonté des fatigues, apporté vos joies et vos fardeaux jusqu'à cette grotte sacrée. Quel bonheur d'être ensemble, un seul cœur, une seule famille, un solo corazón, una sola familia. Je tiens à saluer tout particulièrement les pèlerins venus de toutes les provinces et diocèses de France. Vous foulez aujourd'hui le sol de cette terre bénie qui a reçu tant de grâce. Que ce pèlerinage ravive la flamme de la foi dans vos foyers et dans vos paroisses. Portez le réconfort de Lourdes à vos voisins, à vos proches et à tout le peuple français. Les textes que la liturgie nous propose en ce dimanche rejoignent un aspect central du message que la Vierge Marie est venue confier à Saint Bernadette. Un appel tendre et pressant à la conversion. Jésus pose dans l'Évangile un regard de vérité et de profonde tristesse sur les cœurs fermés. Vous ne vous êtes pas repenti. Pourquoi cette blessure dans le cœur de Christ? Parce que Dieu ne veut pas la perte de ses enfants. Le prophète Ézéchiel nous le rappelle. Tout homme qui commet le mal est mort dans cet état, c'est à cause de son mal qu'il mourra. Alors que s'il s'est converti, s'il ouvre les yeux et se détourne de ses crimes, c'est certain, il vivra, il ne mourra pas. C'est pourquoi les appels à la pénitence résonnent sans cesse dans les Saintes Écritures et traversent la prédication de l'Évangile au cours des siècles. Ils revêtent une gravité salutaire pour en manifester l'urgence et la nécessité. C'est aujourd'hui, pas demain, qu'il faut se convertir. C'est aujourd'hui le moment favorable, le jour du salut. Oui, Dieu désire que l'homme vive, qu'il ouvre les yeux et tourne à lui. Se convertir, c'est quitter le chemin de l'errance pour s'engager sur la voie de la vie, en ouvrant notre cœur à la seule joie qui ne passe pas. Jésus lui-même ne mâche pas ses mots lorsqu'il exhorte à la pénitence, comme nous le rapporte, par exemple, Saint Luc. Si vous ne vous convertissez pas, vous périrez tous. Mais il élargit l'horizon de la vie terrestre à celui de la vie éternelle. Alors que le bonheur ici-bas est une réalité éphémère, relative, parfois hélas inaccessible pour certains. Le bonheur véritable est en revanche promis à tous, en espérance. Et il devrait faire l'objet principal de notre recherche, de nos efforts et de nos choix. La Vierge Marie n'a-t-elle pas dit à Saint Bernadette « Je ne te promets pas d'être heureuse en ce monde, mais dans l'autre. » Cette promesse, proclamée ici même, résonne avec une force particulière en cette terre de France et bouscule nos mentalités contemporaines. Dans ce moment de l'histoire, au sein d'une société en quête de progrès et de bien-être matériel, mais parfois tenté d'oublier l'horizon de l'éternité,
Marie vient nous rappeler la grandeur et l'ampleur de notre vocation à la vie éternelle. Face au courant actuel qui cherche à redéfinir la valeur de la vie humaine devant la maladie, la souffrance,

sur la vieillesse. La grotte Massabielle se dresse comme un sanctuaire de l'espérance chrétienne. Ici, aucune fragilité n'est rejetée. Vos béquilles, vos fantouilles roulantes, vos larmes cachées ne sont pas des obstacles. Ils sont des lieux par excellence où vous êtes pleinement respectés, accueillis et transformés par l'amour infini de Dieu. Lourdes est le lieu béni d'une profession de foi en la beauté et la sacralité de la vie, car elle y est accueillie comme un don précieux de Dieu, appelé à s'épanouir pour l'éternité dans l'amour du Père. Je te promets, oui, la vie éternelle est une promesse solide, certaine, que le Seigneur nous fait. Il nous l'a déjà obtenue par sa mort sur la croix et sa résurrection. Et il la réalise déjà chaque jour en nous par la grâce du baptême. Elle est à notre portée, mais il nous appartient de l'accueillir librement, de la saisir, de ne pas y faire obstacle. Or, l'obstacle à la grâce et à la vie éternelle, le seul obstacle, c'est le péché, le repli sur soi, ce refus de Dieu qui nous enferme dans nos obscurités. Notre responsabilité personnelle est donc en jeu, et il est grande. Dieu nous a voulu libres, car la liberté est une condition de l'amour. On ne peut pas aimer par contrainte. Cette liberté qui nous est donnée, nous devons l'engager dans une oui au Christ, avec le secours de sa grâce et à la suite de Marie. Un oui sans cesse renouvelé, et cela jusqu'à notre dernier soufflet, maintenant et à l'heure de notre mort. Disons-nous dans le « Je vous salue Marie ». On retrouve cet appel insistant à la conversion dans les paroles que Marie prononça ici même. Pénitence, pénitence, pénitence. Et elle répète les mots trois fois. Et invite Bernadette à accomplir cet geste. Pourquoi donc? Serions-nous lents à comprendre? Nous estimons-nous trop facilement son péché? Ne la pratiquons-nous pas assez? La Vierge nous demande de faire pénitence, non seulement pour nous-mêmes qui en avons besoin, mais aussi pour les pécheurs, pour le monde qui va mal. Comment nos cœurs ne seraient-ils pas interpellés face aux conflits de plus en plus répandus, qui détruisent tant de vies innocentes? Or, le mal que connaît notre époque vient du cœur de l'homme. Dieu n'en est pas responsable. Ce n'est pas ma conduite qui n'est pas bonne, dit-il au fils d'Israël. C'est la vôtre. C'est donc le cœur des hommes qu'il faut changer, à commencer par le nôtre. La pénitence est une œuvre suscitée par l'amour en solidarité avec le genre humain. Amour pour Dieu, dont on veut réparer la blessure de son cœur causée par nos péchés. Amour pour tous nos frères, les hommes, qui n'entendent pas cet appel à la conversion et que leur faute entraîne vers la mort. Cette exigence de conversion engage l'Église elle-même dans son pèlerinage terrestre. Elle doit avoir le courage de vivre cette conversion en premier lieu, pour guérir des blessures profondes, des infidélités, des égarements douloureux commis en son sein. Nous devons nous tenir humblement sous le regard purificateur du Seigneur. Reconnaître nos propres fautes est indispensable à notre progression spirituelle, comme l'écrivait saint Augustin. Que tu déplaies toujours ce que tu es, si tu veux atteindre ce que tu n'es pas. Le rappel de notre mère à notre devoir de prière.

d'espérance, car elle nous indique le moyen pour changer le cours des choses, moyen qui n'est autre que celui de nous associer à la passion du Christ. Chers malades qui connaissez la souffrance, si nombreux à Lourdes, il vous est possible de vivre vos peines et vos douleurs dans cet esprit d'offrande, pour entrer dans cette démarche rédemptrice dont le monde a tant besoin. En ce sens, vous êtes vraiment au cœur de l'Église et votre rôle est irremplaçable. Pèlerins, frères et sœurs, vous ne repartirez pas de Lourdes comme vous y êtes arrivés. Vous repartirez en missionnaire de l'espérance. Tel est le miracle de ce lieu. Susciter la joie de l'espérance au cœur même de l'épreuve et de la peine. La Vierge Marie guérit nos regards et transfigure notre cœur en leur donnant la paix. Devenez dans vos pays, vos diocèses et vos familles les témoins actifs de cette force et de cette tendresse divine qui nous permet de continuer la route et d'atteindre les buts. Portés par la prière des malades et l'amour de notre mère, marchez avec confiance vers l'avenir. Ne craignez pas les tempêtes du monde. La Sainte Mère de Dieu veille sur notre marche. Elle enveloppe l'Église de son manteau de tendresse, étoile radieuse du matin. Elle guide nos pas pour nos enfanter, dans la joie à la vie même de son Fils Jésus.

Dans une prière unanime, faisons monter vers le Seigneur notre supplication pour tous les hommes, afin que tout puisse mener une vie calme et paisible et parvenir au bonheur éternel.

Que le peuple des baptisés soit fidèle à sa mission d'annoncer l'Évangile, afin que le monde ait la vie. Prions le Seigneur.

en ukrainien, que le Saint-Père et on gouverne la barque de l'Église avec courage et sollicitude pastorale, afin que le monde ait la vie. Prions le Seigneur.

en anglais. Que le ministère des pasteurs soit source de joie et de sainteté, afin que le monde ait la vie. Prions le Seigneur.

0: en allemand.
1: Que les responsables des nations soient des artisans de concorde et de fraternité, afin que le monde ait la vie. Prions le Seigneur.

0: Premier Irlandais, que le témoignage de ceux qui vivent la souffrance et les épreuves ouvre le cœur de chacun à la compassion, afin que le monde ait la vie. Prions le Seigneur.
1: Laat ons bidden tot de Heer.

0: en arabe, que tous ceux qui viennent en ce lieu soient d'authentiques témoins de la miséricorde de Dieu, afin que le monde ait la vie. Prions le Seigneur.
1: Seigneur, viens au secours de ton peuple qui espère en ta miséricorde. Que ta puissance le soutienne cette vie et le conduise aux joies de l'éternité. Par le Christ notre Seigneur.

Très frères et sœurs, que mon sacrifice, qui est aussi le vôtre, soit agréable à Dieu le Père Tout-Puissant. Dieu de miséricorde, nous t'en prions, accueille cette offrande que nous te présentons, qu'elle ouvre largement pour nous la source de toute bénédiction, par le Christ, notre Seigneur. Le Seigneur soit avec vous. Élevons notre cœur. Rendons grâce au Seigneur, notre Dieu. Vraiment, il est juste et bon, pour ta gloire et notre salut, de t'offrir notre action de grâce, toujours et en tout lieu, Seigneur, Père très saint, Dieu éternel et tout-puissant. Dans ta miséricorde, tu as tellement aimé le monde que tu nous as envoyé le Rédempteur. Tu l'as voulu à notre ressemblance, en toutes choses à l'exception du péché, afin d'aimer en nous ce que tu aimais en lui. C'est donc que nous avions perdu par la désobéissance du péché, nous les retrouvons par l'obéissance de ton Fils. C'est pourquoi, avec les anges et tous les saints, nous te louons, Seigneur, et nous exultons de joie en proclamant.

Tu es vraiment saint, Dieu de l'univers. Il est juste que toute la création proclame ta louange. Car c'est toi qui donnes la vie, c'est toi qui sanctifies toutes choses. Par ton Fils, Jésus-Christ, notre Seigneur, avec la puissance de l'Esprit Saint. Et tu ne cesses de rassembler ton peuple, afin que du levant au couchant du soleil, une offrande pure soit présentée à ton nom. C'est pourquoi nous voici rassemblés devant toi, Dieu notre Père, et dans la communion de toute l'Église, nous célébrons les jours où le Christ est ressuscité d'entre les morts. Par lui que tu as élevé à ta droite, nous te supplions d'y consacrer toi-même les offrandes que nous apportons. Sanctifie-les par ton esprit, pour qu'elles deviennent le corps et le sang de ton Fils, Jésus-Christ, notre Seigneur, qui nous a dit de célébrer ce mystère. La nuit même où il fut livré, il prit le pain. En te rendant grâce, il dit la bénédiction. Il rompit le pain et le donne à ses disciples en disant, « Prenez et mangez-en tous. Ceci est mon corps, livré pour vous. »

De même, après le repas, il prit la coupe. En te rendant grâce, il dit la bénédiction et donna le coupe à ses disciples en disant, « Prenez et buvez en tous, car ceci est la coupe de mon sang, le sang de l'Alliance nouvelle et éternelle, qui sera versée pour vous et pour la multitude en rémission des péchés. Vous ferez cela en mémoire de moi. »

0: en faisant ainsi mémoire de ton Fils, de sa passion qui nous sauve, de sa glorieuse résurrection et de son ascension dans le ciel. Alors que nous attendons son dernier avènement, nous t'offrons, Seigneur, une action de grâce, ce sacrifice vivant et saint. Regarde, nous t'en prions, l'oblation de ton Église, et daigne reconnaître ton Fils qui, selon ta volonté, s'est offert en sacrifice pour nous réconcilier avec toi. Quand nous serons nourris de son corps, de son sang, et remplis de l'Esprit Saint, accorde-nous d'être un seul corps, un seul esprit dans le Christ.
1: Que l'Esprit Saint fasse de nous une éternelle offrande à ta gloire, pour que nous obtenions un jour l'héritage promis avec tes élus, en premier lieu la bienheureuse Vierge Marie, Mère de Dieu, avec Saint Joseph, son époux, les bienheureux apôtres, les glorieux martyrs, Sainte Bernadette et tous les saints qui ne cessent d'intercéder auprès de toi et nous assurent de ton secours.

Et maintenant, nous te supplions, Seigneur, par le sacrifice qui nous réconcilie avec toi, étends au monde entier le salut et la paix. Affermis ton Église en pèlerinage sur la terre, dans la foi et la charité, en union avec ton serviteur, notre pape Léon, avec mon frère Jean-Marc, évêque de cette église de Tarbes et Lourdes, moi-même ton humble serviteur, l'ensemble des évêques, les prêtres, les diacres et tout le peuple que tu as racheté. Écoute en ta bonté les prières de ta famille que tu as voulu rassembler devant toi. Dans ta miséricorde, ramène à toi, Père très aimant, tous tes enfants dispersés. Pour nos frères et sœurs défunts, pour tous ceux qui ont quitté ce monde et trouvent grâce devant toi, nous te prions. En ta bienveillance, accueille-les dans ton royaume, où nous espérons être comblés de ta gloire, tous ensemble et pour l'éternité, par le Christ notre Seigneur, par qui tu donnes au monde toute grâce et tout bien.

0: Délivre-nous de tout mal, Seigneur, et donne la paix à notre temps. Soutenez-nous par ta miséricorde, nous serons libérés de tout péché, à l'abri de toute épreuve. Nous qui attendons que se réalise cette bienheureuse espérance, l'avènement de Jésus-Christ, notre Sauveur. Seigneur Jésus-Christ, tu as dit à tes apôtres, « Je vous laisse la paix, je vous donne ma paix. » Ne regarde pas nos péchés, mais la foi de ton Église. Pour que ta volonté s'accomplisse, donne-lui toujours cette paix et conduis-la vers l'unité parfaite, toi qui vis et règne pour les siècles des siècles.
1: Amen.
0: Que la paix du Seigneur soit toujours avec vous.
2: Dans la charité du Christ, donnez-vous la paix.

Voici l'agneau de Dieu. Voici celui qui enlève les péchés du monde. Heureux les invités au repas des noces de l'agneau.

Prions le Seigneur. Que le sacrement du ciel, Seigneur, guérisse nos esprits et nos corps, afin que, annonçant la mort du Christ et participant à ses souffrances, nous héritions avec lui de sa gloire, lui qui vit et règne pour les siècles des siècles. Amen.

Très Saint-Père, le 2 mars 1858, lors de la 13e apparition, la Vierge Marie

Marie demande à Sainte Bernadette d'aller dire aux prêtres de bâtir ici une chapelle et d'y venir en procession. La première chapelle est devenue le sanctuaire et les processions conduisent les pèlerins vers la célébration du mystère pascal, comme nous venons de le faire, ensemble. Le 3 juin 1858, le jour de la fête du corps et du sang du Christ, la fête Dieu, Bernadette a communié pour la première fois. C'est le désir de l'Eucharistie qui l'avait conduite à revenir à Lourdes quelques jours avant la première apparition. Cette communion fut source d'une immense joie, et cette joie est missionnaire. Au nom de tous les fidèles présents et de tous les pèlerins du monde qui répondent ici à l'appel de Marie, je vous remercie de conduire notre prière. Tous les jours ici, évêques et prêtres président l'Eucharistie, célébrée dans les basiliques et les chapelles du sanctuaire, en de multiples langues, par des assemblées qui manifestent la diversité des peuples et l'universalité de l'Église. Chaque jour aussi, le Saint-Sacrement est adoré au cours de la procession eucharistique avec les malades et les autres pèlerins. Le sommet invisible de la foi devient visible. Les malades et tous les pèlerins sont bénis par le Seigneur qui passe au milieu d'eux. De la source qui coule au fond de la grotte à la source eucharistique qui coule du côté de Jésus crucifié, la vie des pèlerins de Lourdes est confiée à l'amour miséricordieux de Dieu qui entend le cri de son peuple et prend pitié de ses enfants. En souvenir de ce jour, permettez-moi de vous offrir un tableau et une croix. Le tableau représente la grotte des apparitions, humble source où la complicité de Marie et de Bernadette est un havre de paix et de vie pour tous. La croix, faite avec le bois de l'églantier originel de la grotte, est un humble témoin des apparitions. Ce bois tordu et épineux évoque le Golgotha, où le Fils de l'homme donne sa vie afin que le monde ait la vie, la vraie vie, en abondance.

Merci, muchas gracias. Thank you very much. Chers frères et sœurs, je vous salue tous avec affection, vous qui avez participé à cette célébration eucharistique. Merci de votre présence. J'étends également mon salut à tous ceux, en particulier les malades, qui se sont joints à nous à travers les médias. Nous allons maintenant prier ensemble l'Angelus. Cette prière simple et merveilleuse qui nous aide à vivre chaque jour en adhésion à la volonté de Dieu, à l'exemple de la Vierge Marie. Avant cela, je voudrais lancer un appel qui me tient particulièrement à cœur, me trouvant en ce lieu. C'est ici que la Vierge Marie est apparue à Sainte Bernadette avec le chapelet et qu'elle a, pour ainsi dire, guidé sa prière. C'est pourquoi aujourd'hui, comme si je recevais de cette demande, j'invite tous les fidèles et toutes les communautés chrétiennes à prier le Saint-Rosaire au cours du mois d'octobre prochain, avec l'intention particulière que cessent les guerres et que la paix s'instaure entre les peuples en conflit. Accompagnons cette prière d'actes concrets de pénitence et de miséricorde, avec l'engagement de toujours favoriser le dialogue et la réconciliation. Que notre très sainte Mère intercède pour nous.

0: Dieu Soleil et en présence de quelques 150 000 fidèles, des fidèles qui sont aussi de l'autre côté du Gave, dans l'autre partie du sanctuaire, parce que la prairie elle-même n'était pas assez grande pour les accueillir tous. Vous voyez sur le visage des évêques très souriants. Avant cette célébration, ils se sont entretenus avec le pape Léon XIV. Le cardinal Aveline a dit un mot d'accueil et puis le pape leur a adressé un discours qui n'était pas retransmis par les médias mais qui a été communiqué ensuite et dans lequel, face aux défis immenses de notre époque, je cite, le pape exhorte les évêques français à faire preuve de courage, d'audace, de créativité missionnaire. Ne vous laissez pas décourager par les erreurs, les incohérences ou même les chutes qui ont jalonné l'histoire de ce peuple en marche. Ayez toujours le courage de reconnaître les fautes dans l'amour de la vérité et la détermination à panser les blessures avec la charité du bon pasteur qui connaît ses brebis et les appelle chacune par leur nom. Levez-vous donc avec espérance et ne vous lassez pas d'annoncer l'Évangile. Voilà, le pape qui a fait aussi un tour d'horizon des défis de l'Église en France aujourd'hui, en nommant les difficultés, les risques, mais en invitant les évêques à cette audace, à cette créativité missionnaire et surtout à rester ferme dans l'espérance. Le pape qui est venu les encourager, ces évêques, à continuer la mission au service de l'annonce de l'Évangile dans la société française en particulier, où ils ont été appelés à exercer leur ministère à la suite des apôtres. Et vous voyez cette magnifique Vierge couronnée pour les évêques aussi, pour les prélats aussi. C'est le temps des photos, des souvenirs de ce moment. On vit des heures absolument historiques, comme on a eu l'occasion de le dire ce matin avec Mathias Terrier, directeur de l'accueil ici au sanctuaire de Lourdes, et avec le frère Audindal, dominicain du couvent de Marseille. C'est à la fois l'ordinaire de Lourdes que de prier ensemble, de célébrer ensemble, de s'adresser ensemble à la Vierge Marie pour lui demander son intercession, de mettre les plus petits, les plus vulnérables, les plus fragiles au premier plan. Et puis c'est extraordinaire ce que nous vivons ces jours-ci avec la présence du pape, l'accompagnement de Léon XIV envers les catholiques de France, les évêques de France ce matin, et puis la société française tout entière. Le pape qui a encore un programme chargé, là, il est remonté dans cette résidence de l'évêque à Lourdes. On a eu l'occasion de le dire, vous savez, ici, ça n'est pas l'évêque de Lourdes, c'est l'évêque de Tarbes et Lourdes. Et très concrètement, l'évêché se trouve à Tarbes, mais bien sûr, l'évêque est souvent appelé à venir ici au sanctuaire. Il y a donc un lieu que l'on appelle le chalet épiscopal, c'est là que réside le pape Léon. Il s'est retiré maintenant pour le temps du déjeuner, mais vous savez que la visite continue tout l'après-midi avec de nombreux rendez-vous. Alors, à la fin de cette messe, on a la joie d'accueillir sœur Geneviève Pagès. Merci d'être avec nous, ma sœur. Mettez bien votre micro devant la bouche, sinon oui, on ne va pas vous entendre.
1: Merci beaucoup.
0: Merci d'être avec nous. Vous êtes sœur de la Charité de Nevers. Alors, je vais commencer par ça, parce que la vocation de votre congrégation, c'est d'être présent auprès des plus démunis. Quel rapport avec Bernadette?
1: Oh là là, il y a un grand rapport. Il y a deux rapports avec Bernadette. D'abord, notre fondateur au XVIIe siècle nous a donné qu'une seule règle, la charité. Voilà. Et puis, il a développé ça quand même en deux phrases. Vous n'aurez point d'autres affaires que celles de la charité et point d'autres intérêts que ceux des malheureux. Donc, dès 1680, la congrégation a été dans les villes de France jusqu'au début du XXe siècle. D'ailleurs, on n'a été qu'en France jusqu'au début du XXe siècle, avec un hôpital pour les personnes pauvres, ou un hospice même pour les personnes âgées, et à côté une école gratuite pour les petites filles. car au XVIIe siècle, il n'y avait pas d'école pour les petites filles pauvres. Voilà. Alors la congrégation s'est développée, et qu'est-ce qu'on a à voir avec Bernadette ? C'est que Bernadette, tout simplement à Lourdes, faisait partie de cette catégorie des enfants qui, à 13 ans, au moment des apparitions, ne savaient ni lire, ni écrire, ni parler français. La famille était tombée dans la misère, après, voilà. Et en 54, ils ont dû quitter le moulin de Bolly. Ils ont erré pendant 4 ans, pratiquement, jusqu'à arriver au Cachot, une prison désaffectée depuis 30 ans, parce que pas assez, trop insalubre, même pour des prisonniers. Voilà. Alors, ils vont vivre là à 6. Et c'est un matin où Bernadette vient dans la, chercher à la grotte de Massabielle, chercher à la tute au cochon, chercher du bois, parce qu'il n'y a plus de bois à la maison, et des vieux os pour pouvoir avoir quelque chose à manger. Mmh. Et puis après les apparitions, elle va rentrer chez les Sœurs de la Charité Nevers à l'hospice pour apprendre à lire, à écrire, à parler français. Les sœurs vont la... pour la former au métier d'infirmière, parce qu'elles sentent que Bernadette est faite pour ça. Et puis elle cherche sa vocation. Elle veut être religieuse, elle ne sait pas où, elle ne sait pas comment, elle ne sait pas. Et elle dit « j'attends ». Voilà. Alors elle n'attend pas assise au bord du Gave en train de regarder ou devant la grotte. Elle se fait accompagner, elle cherche, voilà. Et le jour où on met la Vierge dans la grotte, là, la reproduction de la Vierge, elle dirait à la supérieure « je sais chez qui je veux être religieuse, chez vous, parce que vous êtes avec les pauvres. J'aime soigner les pauvres, je resterai chez vous ». Voilà le lien entre le fondateur et Bernadette.
2: C'est encore une figure qui vous inspire au quotidien aujourd'hui, Bernadette ?
1: Alors, je crois qu'un peu partout, elle nous inspire au quotidien. Je vois nos jeunes sœurs d'Afrique, en Afrique, vraiment... bon, parce que nous, on était insérés dans le milieu du travail, après, voilà. Et en Afrique, les sœurs ont dit, mais nous, il nous faut rouvrir des écoles. Parce qu'il y a des enfants pauvres, des petites filles qui ne savent ni lire. Et je crois que Bernadette, elle nous inspire surtout, je dirais, par sa manière de vivre à Nevers, puisqu'elle est restée à Nevers, non pas pour la sanctionner, mais pour que les communautés puissent vivre tranquilles et qu'elles puissent vivre leur mission. Elle va rester à Nevers, à l'infirmerie, comme infirmière. Et elle va vivre ça avec une humilité, voilà...
2: Très
1: discrètement.
2: Le phénomène des apparitions a fait que les pèlerinages se développent ici pendant ce temps-là.
1: Voilà.
2: Et Bernadette, elle mène toute une suite de sa vie de manière extrêmement discrète.
1: Elle vit à Nevers. D'ailleurs, le premier jour, le lendemain matin de son arrivée, on va lui demander de faire pour la première et dernière fois le récit des apparitions. Elle le fera. Elle est tellement émue. Ça, c'est la petite anecdote, mais je trouve que c'est trop beau. Parce qu'elle commence, il y a 300 sœurs réunies, elle est impressionnée, elle est dans son costume de pirée.

0: guinéenne encore. Et elle commence le récit en patois, alors qu'elle parle très bien français. Voilà. Et quand un jour une sœur lui dit, oh, alors deux choses aussi qui sont très belles pour nous, enfin pour moi qui suis à Lourdes maintenant depuis 18 ans maintenant, une sœur lui dit, vous n'aimerez pas revenir à Lourdes, mais j'y vais tous les jours en pensée. Et puis elle dit, oui, j'aimerais y revenir, mais comme un petit oiseau au creux du rocher. Voilà.
1: Ma sœur, vous êtes, vous l'avez dit, depuis 18 ans ici à Lourdes. Alors, quel est votre apostolat ici ?
0: Alors ici, moi, je travaille dans le sanctuaire. D'abord avec, à l'accueil Notre-Dame, avec les bénévoles de l'accueil Notre-Dame. Enfin, je suis passée un peu beaucoup de choses. J'accompagne aussi avec des animateurs le chemin de compassion.
1: Le chemin de compassion. Il faut peut-être expliquer ce que c'est.
0: Voilà, le chemin de compassion, c'est proposé aux familles. Ça a été fait il y a 10 ans maintenant aussi. Ça a été monté avec Monseigneur Brouvet, le père André Cab, qui était aussi... parce que beaucoup de gens arrivaient, des femmes surtout. C'est l'accompagnement des familles en deuil d'un enfant avant ou après la naissance. Alors il y a tout un chemin de compassion et tout un chemin de reconstruction, je dirais.
1: Et pour que cette douleur soit entendue,
0: voilà, qu'elle soit entendue et que eux, ils puissent. C'est vraiment impressionnant parce que moi, je vois les femmes qui arrivent. C'est en général, on ne sait pas trop pourquoi elles sont là.
1: Il faut beaucoup de délicatesse.
0: Voilà. Pas... Alors on commence avec la Vierge couronnée. On prend la main de la Vierge couronnée. De la Vierge. Voilà, c'est elle qui nous guide. Et de l'autre côté, Bernadette, comme ça. Voilà, parce qu'il y a eu des deuils dans la famille chez Bernadette. De 9 enfants, 4 seulement arriveront à l'âge adulte. Et alors au départ, c'est voilà, et petit à petit, il y a une parole qui se libère grâce à Bernadette. Voilà. Et c'est surtout à partir de cette phrase, parce que quand une femme a vécu 3 à 4 avortements, parce que le mari l'obligeait, j'ai eu un cas comme ça un jour. Ce sont des femmes qui culpabilisent. Et de dire, ben voilà, ici en face de la grotte, il y a une étape en face de la grotte. Marie regardait Bernadette comme une personne. Dieu regarde notre cœur. Pas ce que nous avons fait, pas ce que nous sommes. Voilà, il regarde notre cœur et pas nos apparences.
1: C'est cette expérience de la miséricorde infinie de Dieu qu'on fait ici aussi, voilà. Particulièrement à Lourdes. Moi, j'ai envie de vous demander, parce que vous êtes beaucoup ici au service des autres dans le sanctuaire, mais comment est-ce que vous avez vécu ce matin cette visitation qu'on a reçue avec la venue de Léon XIV ?
0: Alors moi, je dirais que je la vis depuis quelque temps, puisqu'il y a eu la préparation.
1: Bien sûr.
0: Et puis, moi, Léon XIV, j'ai passé 18 ans au Chili, donc il a été 20 ans au Pérou. Je me sens très proche depuis même ses premiers écrits, ses premiers... Et depuis qu'il est, enfin, à Paris aussi, ça a été, il a eu quand même des phrases fortes. Et ici, hier soir, moi, ce silence à la grotte, cette prière à la grotte, cette remise dans... Parce que moi, je dis souvent aux gens qui ont des problèmes, qui sont malades, voilà, je leur dis, mais attendez, laissez Marie vous prendre par la main, elle ne vous lâchera pas. Et de l'autre côté, mettez Bernadette, ça fait un équilibre. Et hier soir, j'ai senti ça très fort. J'ai senti, comme a dit un jour, il ne va peut-être pas être content, je ne sais pas, peu importe, Monseigneur Miquin dans une réunion...
1: L'évêque, aujourd'hui, de Tarbes-et-Lourdes.
0: Voilà. Et Monseigneur Miquin, à la fin d'une réunion, nous disait, l'ADN de Lourdes, ce sont les personnes malades. Et moi qui travaille à l'accueil Notre-Dame, qui suis présente à l'accueil Notre-Dame, je vais peut-être vous étonner, moi je suis... Les personnes malades, j'ai toujours eu beaucoup de mal par une histoire familiale. Et quand on m'a envoyé à Lourdes, c'était pour de la pastorale, même à l'accueil Notre-Dame, ça allait bien. Et puis, j'apprends beaucoup de choses des personnes malades. Par exemple, un jour, il y en a un qui m'a dit « Arrêtez de dire qu'on est des malades. » C'est un monsieur qui avait un cancer. Il m'a dit « Moi, je ne suis pas le numéro 5 du service de cancérologie du docteur... » Je suis une personne, mais qui est malade. Et c'est vrai que ça change la vision sur les gens. Et puis l'autre chose, c'est qu'un jour, un autre me dit, vous êtes gentille, vous dites bonjour tout le temps quand on vous croise dans le sanctuaire. Il était en fauteuil roulant, le monsieur. Mais vous dites bonjour à la personne qui nous pousse. Vous ne regardez pas. Et je sais que quand j'avais été responsable de la formation des bénévoles, je leur disais surtout, et maintenant je le fais maintenant naturellement. Au début, je m'y obligeais parce qu'on a des réflexes. Voilà, je regarde d'abord la personne malade, je lui dis bonjour et c'est comme si on lui donnait la lune, quoi.
1: C'est ce qu'a dit le pape tout à l'heure dans son homélie. Ici, vos fauteuils, vos béquilles ne sont pas des obstacles.
0: Au contraire, moi je dis. Ici, la personne malade est première. Et d'ailleurs, on le voit bien dans les processions, la procession mariale en particulier. Les personnes malades sont entre la croix et la Vierge. La Vierge est derrière. Le président, les prêtres, enfin tout le monde est derrière. Suivent les malades. C'est eux qui nous guident, c'est eux qui nous vous fait rentrer dans cette humanité.
1: Et qui donne le tempo, comme dit aussi Monseigneur Mika. Alors, précisément, c'est ce qui peut étonner. On est là en train de vivre 4 jours d'une visite du pape en France, avec des rendez-vous très importants, avec des peuples immenses qui se rassemblent, comme à la Concorde, comme ce matin. C'est difficile. On est à la limite de la saturation du sanctuaire, honnêtement. Tellement il y a de monde partout. Et au milieu de cet agenda-là, et c'est tout à fait conscient, et c'est tout à fait structuré, il y aura cet après-midi cette rencontre avec des personnes malades et avec ceux qui les accompagnent, avec ceux qui font vivre cette hospitalité à Lourdes et qui permettent que ces personnes soient à la première place. Et c'est un rendez-vous aussi important que celui avec 150 000 personnes.
0: Bien sûr. Bien sûr. Et je crois que là, c'est... moi, j'en connais certains de personnes malades qui seront là. Et on a préparé ça avec beaucoup d'amour, beaucoup de tendresse, je dirais. Moi, il y a un mot aussi qui m'habite depuis que je suis à Lourdes, qui est aussi de congrégation, ce Dieu de tendresse. Dieu est votre Père, nous disait le fondateur. Il a pour chacun de nous une tendresse infinie. Dire ça au XVIIe siècle, un bonhomme... Et c'est vrai que cet après-midi, moi j'attends beaucoup, je vais y être puisque les bénévoles vont accueillir les personnes, tout ça avant le message du pape. Et puis après, il y aura aussi une rencontre avec des groupes de personnes en fragilité. Alors je ne vais pas tous les citer, mais je peux citer au moins l'OCH, l'Office des chrétiens handicapés, je peux citer la Cité Saint-Pierre, le Secours catholique. Bon, les autres préfèrent pas parce que... Voilà. Mais il y aura 7 ou 8 groupes qui vont aussi avoir un temps avec eux, qui vont pouvoir saluer le pape. Et puis après, il va rencontrer, je pense, aussi le personnel. Enfin, moi, je peux dire que le jour où j'ai annoncé aux bénévoles de l'accueil Notre-Dame que le pape allait venir à l'accueil Notre-Dame, j'ai vu en face de moi des femmes qui sont là toute l'année, qui viennent 2 jours par semaine, une demi-journée, qui s'occupent de donner les fauteuils roulants, qui sont pas très jeunes, sont toutes retraitées, jeunes ou pas jeunes d'ailleurs. Et j'ai vu des visages qui devenaient des soleils et des yeux qui devenaient des étoiles. C'est l'Église. Moi je dis, la présence du Saint-Père ici, c'est quand même... pour moi, et avec son vécu, les gens le savent, tu vois, c'est la personne des pauvres qui sont là aussi, avec lui, et qui sont regardés comme des personnes, comme disait Bernadette.
1: Et le fait que le pape vienne à la fois comme pèlerin, comme pasteur, il vient aussi faire très simplement les mêmes gestes que chacun peut faire ici, de toucher le rocher, d'allumer un cierge, comme hier soir. Ça vous a touché, vous qui êtes ici tous les jours ?
0: Moi, ça m'a touché parce que après, j'ai rencontré des gens qui étaient très touchés par ça. Il a été comme nous, il a fait comme nous. Et moi, j'avais des gens devant moi, je ne voyais pas bien, alors j'avais pris le portable, c'est pas bien, mais je l'avais pris pour le voir. Et c'est vrai que j'ai été très émue. D'abord, son arrivée, se mettre à genoux, et alors, cet agenou noir qui a été fait par un groupe de jeunes très en difficulté, Bon, ça, c'est pas dit, alors, bon.

0: Et quand j'ai vu s'agenouiller là, j'ai vu d'autres visages. Et puis ce silence. Et puis alors après, il s'est levé, il est allé voir la grotte. Je me disais, il doit te mettre les mains dedans comme Bernadette. Et au-delà de la boue, il n'y a pas de la boue, il y a une source. Au-delà du péché, il n'y a pas de péché, il y a l'amour. Et je sentais que... Enfin, je ne sais pas, il ne me l'a pas dit, mais je pense que... Et puis, il est allé toucher le rocher. Voilà. Et je me suis dit, il est à Lourdes. C'est un pèlerin comme nous, mais en même temps, c'est notre pape. Et sa parole, elle peut changer nos vies. Et le fait qu'il y a aussi la rencontre... Alors, nous, on a l'habitude de voir les évêques deux fois par an, hein, de France. Ils sont à la conférence des évêques de France.
1: Et ils logent pour la plupart d'entre eux à l'accueil Notre-Dame pendant le temps de leurs assemblées.
0: Oui, exactement. Ils ont les repas à l'accueil Notre-Dame. On les croise, on leur... Mais les avoir là... Alors, hier soir, il y en avait qui n'étaient pas arrivés, parce qu'ils étaient à Paris, le temps qu'ils arrivent aussi. Mais ce matin, de les voir tous à la messe, de voir nos chapelains aller le saluer, moi, j'ai été très émue. Parce que je voyais ce regard d'un pasteur, d'un père, sur ces chapelains qui n'ont pas toujours la vie facile. Et je voyais des... Enfin, je voyais que le visage du pape, puisqu'on ne voyait pas trop ceux des chapelains, mais des fois, on sentait un petit sourire et qui sentait. Voilà. Et je me dis, voilà, c'est ça l'Église. Et c'est l'Église avec un pape qui est... Moi, j'aime... Enfin, bon, peut-être...
1: Pour vous, par sa présence, il dit quelque chose au monde de la tendresse du Père,
0: ah,
1: justement.
0: Ah oui, moi, je pense, c'est dans sa manière de parler, dans son visage, dans son regard. Moi, hier, les regards qu'il a eus... Alors, je les connais, les chapelains, même si je les voyais de dos. Ce regard de... Je dirais de tendresse qu'il a eu pour ses frères prêtres. C'était impressionnant. Enfin, je ne sais pas comment ils l'ont vécu, je n'ai pas rencontré encore, mais... Je pense que... Voilà. Et je crois que dans ses propos, que ce soit à Paris, que ce soit ici, les pauvres sont au centre. Et c'est notre mission. Notre mission, c'est pas... Alors, bien sûr, il y a du faste, hein, c'est beau, c'est... On a fait plein de choses dans le sanctuaire. Et puis, c'est beau. Enfin, quand il y a une fête... Moi, je vois au Chili, quand il y avait une fête dans une famille, c'était spectaculaire. Il y avait
1: des guerres. C'est pas scandaleux de mettre les petits plats dans les grands, comme
0: non.
1: on dit, pour
0: ben
1: un
0: non.
1: événement comme ça.
0: Non. Non. Parce que c'est la vie. Si on n'est pas là-dedans, on est dans la loi. Alors oui, mais tu comprends, ils sont pauvres, ils ne peuvent pas manger une tarte aux pommes, ou une tarte, je ne sais pas quoi, avec de la chantilly, parce qu'ils sont pauvres. Non, c'est pas vrai. Et moi, je vois au Chili, on faisait des... On vivait dans un quartier populaire. Quand il y avait une fête, mais même nous, quand on rentrait en France chaque 3 ans pour 3 mois, on avait droit à une fête avec de la viande qu'on mangeait jamais dans l'année. Que... Voilà, parce qu'on partage.
1: Et c'est ça qu'on
0: et
1: vit.
0: Et c'est la fête,
1: ici.
0: Et c'est ça qui fait vivre. Enfin, d'être toujours dans ce lamenter, bon, c'est bien, il faut. Il faut prier pour la misère du monde, il faut... Mais en même temps...
1: Il faut savoir témoigner de cette joie
0: Dieu
1: aussi.
0: Il veut
1: nous
0: notre bonheur et ça le rend heureux de nous voir heureux, je pense. Je sais pas.
1: Qu'est-ce que vous espérez qu'il reste à long terme? Parce qu'on vit cette fête, on est heureux, ça nous donne de l'espérance, du courage, plein de choses. Et puis, ça va s'arrêter. Le pape, il va rentrer chez lui. Qu'est-ce qu'on peut espérer qu'il dure de cette rencontre?
0: Je pense que, d'abord, ça a donné un visage d'Église. Même à nous qui sommes ici. Moi, des fois, je me dis, mais attends, je peux passer 3-4 jours sans aller à la grotte parce que j'ai trop de travail. Je suis partie d'un côté, de l'autre, j'ai fait un chemin de compassion. Si, le chemin de compassion, je vais à la grotte. Mais bon, voilà. Voilà. Ou je dois être à l'accueil parce qu'il y a plein de choses à faire. Mais là, il y a eu cette prière à la grotte. Il y a eu ce... Voilà, ce regard qui s'est... Parce que moi, je sentais que le pape, quand on le regardait là, sur les écrans, ou... sur les écrans, parce que... ça va rester, ça. Cette Église qui s'est déplacée, cette Église de France qui est tellement blessée, je dirais parfois maltraitée, eh bien là, ils sont là. Ils sont là et ils sont heureux. Moi, ce matin, je faisais la... On a mis 20, 25 minutes. On habite juste au Quai Boisserie, là. Bon, voilà. Il y avait

0: tellement de monde, on ne pouvait pas passer. Mais je me suis dit, on va arriver après 9h30 si ça continue. Mais les gens sont heureux.
1: Cette expérience partagée, voilà. Et puis le fait que ça remet l'essentiel au centre voilà. Pour chacun.
0: Et que ça a été fait autour du pape. Parce qu'ici, on a l'habitude de voir les Anglais, les Américains, les Russes, les Japonais, les... enfin tout le monde.
1: Autour du pape, mais qui nous mais montre voilà. Un autre que lui.
0: Un autre que lui et qui nous ouvre.
1: Merci beaucoup. Voilà. Merci, Sœur Geneviève, d'être venue avec nous. Je rappelle que vous êtes sœur de la charité de Nevers et je rappelle qu'évidemment, on continue de suivre toute cette journée du pape à Lourdes. Le prochain rendez-vous en direct, ce sera dans l'après-midi. Mais tout de suite, retour à la régie de Catéo. Vous avez rendez-vous avec Bernadette.
2: 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Il est 13h.

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1: Belle fête au Vincent. Né en 1581 dans les Landes, Saint Vincent de Paul manifeste rapidement une vive intelligence. Sa famille étant très modeste, son père vend deux bœufs afin de payer ses études à Dax, puis Toulouse. Devenu prêtre, il est capturé par des pirates sur le chemin du retour et vendu comme esclave à Tunis à un alchimiste. Après avoir converti son maître, il réussit à fuir et devient aumônier de la reine Margot avant d'être nommé curé de Clichy en 1612. Puis il entre comme précepteur au service d'Emmanuel de Gondi, général des galères de France. Confronté à la puissance de la noblesse et à la misère des paysans, il vit une prise de conscience qu'il appelle sa conversion. Il décide alors de dédier sa vie à ceux que le sort a laissés sans défense. Pour lutter contre la pauvreté, il fonde la première confrérie de la charité en 1617 avec des dames de diverses conditions sociales. Puis il retourne servir le comte de Gondi et se fait missionnaire sur ses terres, ainsi qu'aumônier général des galères. Quelques années plus tard, Madame de Gondi met à sa disposition les finances nécessaires à l'évangélisation du monde rural. Ainsi, en 1632, Vincent peut créer une congrégation de prêtres missionnaires, les Lazaristes, avant de fonder les Filles de la Charité avec Sainte Louise de Marillac. Il crée des hôpitaux, des maisons pour les aliénés et les personnes âgées, ainsi qu'un établissement pour les enfants abandonnés. Il va également organiser les secours pour les victimes de la guerre de 30 ans, conflit ravageur qui fige une grande partie de l'Europe dans la misère. Toute sa vie, Vincent montre un visage de la charité chrétienne qui va au-devant de toutes les misères pour les secourir, car elle découvre dans le visage de tout être souffrant les traits de son Seigneur. Et nous prions aujourd'hui avec ses propres mots. Seigneur, tirez-nous après vous. Faites-nous la grâce de suivre votre exemple et de regarder toutes choses comme vous les regardez. Avec vous, Seigneur, jamais rien ne nous manquera et jamais rien ne nous retiendra.
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1: Merci d'être à l'écoute de KTO Radio, que vous soyez un fidèle auditeur ou que vous nous découvrez à l'occasion du voyage du pape en France. Bienvenue à tous. 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Léon XIV est à Lourdes aujourd'hui et nous avons vécu ensemble une très belle célébration ce matin et je vous propose de jeter un petit coup d'œil à la suite du programme. Aux alentours de 15h15, nous suivrons en direct la rencontre du pape avec les animateurs, les hospitaliers bénévoles et les personnes malades et handicapées qui sont accueillies à l'accueil Notre-Dame. À 16h30, ne manquez pas notre émission spéciale sur KTO Radio, alors que Léon XIV vient en pèlerin à Lourdes et Cyril Le Peigneux nous proposera de découvrir le témoignage de nombreuses grâces reçues en ce lieu. Et on retrouvera ensuite Cyril à partir de 20h. Il nous accompagnera jusqu'à la retransmission en direct de la prière du chapelet avec Léon XIV suivi de la procession au flambeau. En attendant, notre programmation spéciale se poursuit. À partir de 14h, retrouvez notre mini-série qui répond à 5 questions que vous vous êtes toujours posées sur le Saint-Père. Et nous allons maintenant revivre quelques-uns des temps forts du voyage du pape à Paris. Alors on remonte un petit peu le temps. Vendredi, pour son premier jour en France, Léon XIV a traversé les rues de Paris en papa mobile, et depuis le boulevard du Montparnasse jusqu'à l'île de la Cité. Et certains étaient venus plusieurs heures à l'avance pour s'installer aux meilleures places et espérer l'apercevoir. Entre attente et ambiance festive, les milliers de personnes rassemblées ont accueilli le Saint-Père dans la

0: Aussi spirituellement, c'est très important. Et passer ce message aux enfants, avoir la possibilité d'être là et partager cette joie entre nous, c'est juste magnifique.
1: Mais il y a encore plus matinal. Alors que la déambulation ne doit débuter qu'à 16h30, Rick est arrivé sur le boulevard Saint-Michel dès 9h du matin.
2: On fait des rencontres, on discute avec d'autres personnes qui sont là, on s'enrichit et puis voilà, on lit, on attend.
1: Pour aider à patienter, il y a les livres, le téléphone bien sûr, mais aussi et surtout les chants.
3: Jubilé, criez de joie, ô Dieu, notre Dieu.
1: Diane est une bénévole venue spécialement d'Aix-en-Provence. Avec les autres volontaires, elle est chargée d'animer l'une des 12 zones d'accueil du public, réparties tout le long du parcours de la Papa Mobile.
4: Notre rôle, c'est d'accueillir les gens pour qu'ils se sentent le mieux possible, de les écouter si besoin et de faire en sorte que tout se passe bien et d'être le visage de l'église, c'est-à-dire accueillant et souriant.
1: Enfants, adultes, retraités, tous sont venus accueillir le Saint-Père, à l'image de Guylaine, arrivée du Val d'Oise avec sa belle-sœur.
5: J'aime beaucoup ce qui se dégage de ces grands moments. Et moi, c'était évident que si le pape venait ici, je devais être là. Il vient pour nous, pour vous, pour elle, pour moi.
1: Une heure avant l'arrivée du pape, l'effervescence de la foule se fait de plus en plus sentir. Les rues et les balcons se remplissent. Venus en famille avec leurs 3 enfants, Gaëtan et Elodie se préparent pour ce moment unique.
6: On attend avec impatience le message du pape pour la France. Pour que le monde ait la vie et on est content de le vivre en famille, de se retrouver ensemble.
7: C'est un souvenir à garder dans les yeux et dans le cœur.
1: Parmi les fidèles, plus de 50 groupes de musique amateurs préparent cette rencontre entre le pape et les Français. Guillaume et ses 2 enfants sont venus de Fontainebleau avec des amis pour jouer des chants de louanges.
8: La musique, ça touche pas mal de monde. Ça permet de rejoindre les personnes là où ils sont. C'est une manière assez simple, assez spontanée pour nous de partager notre foi aussi. On essaie de prendre des chants à l'Esprit Saint, des chants de louanges qui vont permettre de rentrer petit à petit dans cette ambiance particulière.
1: Après de longues heures d'attente, la Papa Mobile arrive enfin. Jean, âgé de 20 jours seulement, a pu être béni de loin par le Saint-Père pour le plus grand bonheur de ses parents.
9: On a vécu un super moment entouré de plein de gens qui nous ont aidés. Enfin, c'était trop beau. On a prié ensemble pendant un bon moment avant que le pape arrive.
10: Il a fait un signe de la tête comme ça en disant « Vous inquiétez pas, j'ai bien vu Jean, je l'ai bien béni. » Donc voilà, Jean est bien béni.
1: Après avoir passé une après-midi riche en émotions, il est temps de remercier le Seigneur pour ce groupe de fidèles.
11: Et Jésus, le fruit de vos entrailles est béni.
12: Sainte Marie, Mère de Dieu, priez pour nous pauvres pécheurs.
1: Même s'ils ne l'ont vu que quelques secondes, cette rencontre des fidèles avec le pape a été l'occasion pour quelques 300 000 chrétiens de se rassembler pour chanter, rire et prier. Un moment exceptionnel qui restera gravé dans les esprits de tout le monde.

0: C'était Comment ne pas te louer du groupe Glorious, qui a d'ailleurs chanté vendredi soir à la veillée de prière pour les jeunes avec le pape au Stade de France. 80 000 jeunes venus des quatre coins de la France ont uni leur voix pour chanter, louer, mais surtout prier avec Léon XIV à Saint-Denis. Une veillée placée sous le patronage des Saints de France, dont le pape a appelé à suivre l'exemple.
1: Ce soir, le Stade de France vibre au rythme de la louange. Kevin et Natacha sont partis de Bergerac à 5h ce matin pour être présents à cette veillée de prière avec le Saint-Père.
2: Le pape qui vient en France, c'est pas tous les jours quand même. Et accessoirement, j'ai été baptisée il y a un an en fait. Et du coup, c'est la première fois en fait que je peux participer à un événement en fait avec des jeunes. On peut se sentir aussi reconnu là, notamment quand le pape vient et qu'il nous dit je vais faire une veillée que avec les jeunes de France. C'est assez incroyable.
1: Après un temps festif, tout le stade invoque l'Esprit Saint pour entrer en prière. À 21h, Léon XIV arrive enfin en papa mobile. Un moment fort pour Claudia, venue de Limoges.
3: Pour moi, c'est une grâce d'être ici et de voir le pape en vrai. Du coup, franchement, j'ai le sentiment que je suis proche du Seigneur en le voyant.
4: Merci pour votre présence. Merci pour votre foi. Vous êtes les saints de France.
5: Ça va affermir ma foi, de me dire que je suis jeune, je ne suis pas toute seule à partager cette foi-là, que nous sommes nombreux.

0: que Dieu est vraiment là pour nous.
1: Là, pour l'instant, j'en tiens tout. Et j'espère que l'enseignement du pape va rester longtemps et va résonner longtemps dans mon cœur.
2: À la sortie du stade, ce groupe de jeunes de la société de Saint-Vincent-de-Paul débrief.
3: C'était fort.
4: Et puis le passage du pape pour terminer.
5: Le passage du pape, oh là là.
6: Et les salles de Regina aussi. Les salles de Regina, il était puissant.
1: On est tous sur un chemin de sainteté et le pape nous a rappelé que notamment en France, on a des saints qui nous ont précédés. Donc on peut se rappuyer sur leur exemple et continuer à cheminer.
7: Là, on était quand même au Stade de France et c'est pas souvent qu'il y a autant de personnes réunies dans une période de telle ampleur avec du silence, du recueillement, de la prière, de la fraternité, de la communion. Et ça, ça m'a vraiment marqué.
8: On part avec une grande joie, je crois qu'il y a une grande allégresse ici avec tous ces jeunes. Et c'est hyper beau de partager ça avec tout le monde. On vit vraiment cette communion des saints sur terre. Et donc je prends l'exemple notamment de Saint-Eugène de Masneau, on vient de Marseille, qui nous marque beaucoup, qu'on a l'habitude de connaître un peu, qu'on a appris à connaître dans le sud. Et donc c'est aussi très chouette que le Saint-Père puisse le citer.
2: Venu de toute la France, tous différents, ces 80 000 jeunes ont pu vivre un moment de communion et de prière autour du pape. Pour leur plus grande joie.

0: Vous venez d'écouter l'hymne de Grégory Turpin et Natacha Saint-Pierre, inspiré de la devise du voyage du pape pour que le monde ait la vie. Les deux artistes l'ont aussi d'ailleurs chanté ce matin au sanctuaire de Lourdes avant la messe. Et on continue maintenant de revivre les temps forts du voyage apostolique et du pape à Paris. Vous l'avez suivi en direct sur KTO Radio hier à 15h. La messe présidée par le pape Léon XIV sur la place de la Concorde a réuni 800 000 personnes venues de toute la France. Une Eucharistie vécue dans la prière, la ferveur et la joie, tous unis autour du Christ.
1: Deuxième mystère joyeux, la visitation.
2: On vient de Seine-et-Marne, donc du diocèse de Meaux. Et donc on a pris les transports en commun, voilà, un peu comme tout le monde, même si en situation de PMR, on a fallu un peu batailler. C'est comme la messe du dimanche, on y va toujours en famille. Donc voilà, ici aussi pour la messe avec le pape, on est en famille.
3: Et moi j'ai rejoint ici à 11h40. À midi, je célébrais la messe pour consacrer les hosties. Et maintenant, je reste pour veiller à tour de rôle. On adore donc l'Eucharistie avant de donner la communion tout à l'heure. Je ne verrai pas le pape de près, mais c'est pas grave, je le vois sur les écrans. Et en tout cas, je m'unis fortement, spirituellement à sa présence et je prie pour lui.

0: Une chose qui m'a marqué, c'est typiquement le début de la messe où le soleil se met à briller et où on est tous en union de prière.
1: Je pense qu'on a réussi vraiment à apprécier ces moments de liesse et aussi des moments de recueillement très forts avec le Saint-Père.
2: Tout m'a marqué en fait. Les lectures surtout. Et l'homélie du pape, et surtout les chants, ces chants-là qui ont été vraiment travaillés, je pense, avec le cœur, dans la prière. Hein.
3: C'était trop bien avec les amis aussi, il y avait beaucoup de gens. Voir le pape, c'était la première fois. Déjà, voir le corps de Jésus, c'est bien, et encore plus avec le pape.
4: Il y a eu beaucoup d'émotions et une messe remplie de ferveur, avec énormément de belles personnes et de belles rencontres. C'était magnifique. Indescriptible, magnifique, fallait venir.

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1: Pour la venue du pape en France, KTO répond à 5 questions que vous vous êtes toujours posées sur le Saint-Père. Pour ce premier épisode, pourquoi s'habille-t-il en blanc ? Partout, à Rome ou à travers le monde, il apparaît toujours en blanc. Si cela permet de repérer facilement le pape au milieu de la foule, pourquoi ce choix vestimentaire, certes esthétique, mais sans doute salissant ? La raison est à chercher dans les arcanes de l'histoire pontificale. Car à l'origine, depuis les premiers chrétiens jusqu'au XIIIe siècle, en dehors des offices, le pape et les cardinaux s'habillent comme les lettrés de leur temps. En 1245, lors du Concile de Lyon, le pape Innocent IV donne aux cardinaux le chapeau rouge. C'est à la fois un signe de leur engagement à verser leur sang pour le Christ et l'Église et un rappel de l'autorité de la pourpre impériale, celle du Sénat de la Rome antique, alors même que les États pontificaux sont menacés par les troupes de l'empereur Frédéric II. Cette pourpre cardinalis qui perdure aujourd'hui s'étend, se généralise et le pape suit le mouvement. 300 ans plus tard, c'est le Concile de Trente. Face à la réforme protestante et en plein développement de l'imprimerie, l'Église du XVIe siècle cherche à établir des normes. Fi des vieux rites, vive l'uniformisation des couleurs liturgiques, du missel, de la formation des prêtres et donc des vêtements du clergé. Et le blanc alors ? C'est là qu'arrive Pie V. Ce dominicain monte sur le trône de pierre en 1566, peu après la fin du concile, et personne ne s'étonne donc qu'il conserve l'habit blanc de son ordre. Symbole de la transfiguration du Christ sur le mont Tabor, moment qui marque la révélation de sa divinité, ce blanc est d'usage chez les frères prêcheurs depuis leur fondation par saint Dominique au XIIIe siècle, en signe de leur humilité et de leur simplicité. En présence du souverain pontife, ils gardent désormais leur grande cape noire, car pour les siècles à venir, le pape a trouvé sa norme vestimentaire. Les successeurs de Pie V se rendent bien compte que ce blanc tranche avec le rouge des cardinaux. Une manière pratique de marquer une dignité particulière et de reconnaître le successeur de Pierre aux quatre coins de la planète.

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1: Pour la venue du pape en France, KTO répond à 5 questions que vous vous êtes toujours posées sur le Saint-Père. Dans ce deuxième épisode, mais au fait, le pape, il se déplace comment ? À pied, en voiture ou en avion, le pape visite le monde. Et chacune de ses apparitions est un événement. Le symbole de cette papauté populaire et internationale, la Papa Mobile. Iconique, avec sa couleur blanche et son siège surélevé, elle est un élément incontournable des audiences et des grandes célébrations sur la place Saint-Pierre ou à travers la planète. Avec ce bolide, conçu pour lui permettre de voir et d'être vu par le peuple de Dieu, le pape peut saluer, s'arrêter, bénir et attraper au vol ce qu'on lui envoie. Il n'en existe pas qu'une seule. Le Vatican a plusieurs véhicules adaptés aux situations et aux voyages. Certaines sont achetées, d'autres offertes, comme la Mercedes électrique, reçue par François en 2024, un exemplaire unique fabriqué spécialement pour lui. Une fois passé de mode, certains modèles sont conservés dans des musées et d'autres sont destinés aux œuvres caritatives, notamment ceux offerts en cadeau. En 2017, François reçoit une Lamborghini qui sera ensuite vendue aux enchères au profit d'associations. L'idée de la Papa Mobile, qui est toujours immatriculée SCV1 pour Cité du Vatican, date du début du XXe siècle, époque où le pape commence à recevoir des voitures. Mais ce n'est qu'à partir des années 70, avec Paul VI, qu'elle prend la forme qu'on lui connaît aujourd'hui, avant que son usage ne devienne systématique avec Saint Jean-Paul II. Depuis, être pape, c'est parcourir le monde, et il faut donc prendre l'avion, avec une compagnie italienne à l'aller, et avec la compagnie nationale de l'État visité, pour s'y déplacer et en repartir. Et devant

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1: Pour la venue du pape en France, KTO répond à 5 questions que vous vous êtes toujours posées sur le Saint-Père. Dans ce troisième épisode, pourquoi les papes changent de nom ? Vous l'avez remarqué, quand un cardinal devient pape, il laisse son prénom derrière lui. Carole devient Jean-Paul, Joseph devient Benoît, Georges et Mario devient François et Robert Francis devient Léon. Pourtant, aucun texte canonique n'oblige à ce changement de nom. Mais c'est une tradition profondément ancrée dans l'Église. Le premier des papes, l'apôtre Pierre, est aussi le premier à changer de nom. Mais ce n'est pas lui qui s'en choisit un nouveau. C'est Jésus, en personne, qui renomme Simon par l'un des jeux de mots les plus célèbres du monde. « Tu es Pierre, et sur cette pierre, je bâtirai mon Église. » Si, ça marche aussi en araméen. Ce changement de nom marque aussi un changement d'identité. Dieu lui donne une vocation. Abraham, Jacob, Josué, dans la Bible, Dieu avait déjà changé quelques noms plutôt célèbres pour les mêmes raisons. Après Pierre, le premier pape dont on sait qu'il change de nom, c'est Jean II. Ce Romain du 6e siècle s'appelait Mercure, comme le dieu du commerce, un nom païen, plutôt gênant, pour devenir le chef de l'Église. Puis, ce sera au tour d'un certain Octavien de se renommer Jean XII lors de son élection en 955 et donc d'établir cette tradition qui perdure depuis, à quelques exceptions près. Changer de nom devient le moyen de dire une mission ou un programme. Ainsi, François innove en choisissant la référence à Saint François d'Assise, figure de pauvreté et d'attention à la création. Paul VI fait référence au Concile Vatican II, comme Paul V avait appliqué le Concile de Trente. Puis, Jean-Paul Ier et Jean-Paul II avaient choisi d'honorer les deux papes du Concile, Paul VI et Jean XXIII. De son côté, Léon XIV rend hommage à Léon Ier, pape majeur du 5e siècle, connu pour sa défense de l'unité de l'Église, et Léon XIII, initiateur de la doctrine sociale de l'Église. Tout un programme. Alors, quand un nouveau pape choisit son nom, ce n'est pas juste une nouvelle étiquette. C'est souvent le premier petit indice de la manière dont il souhaite exercer sa mission.

0: Pape en France, Cathéo répond à 5 questions que vous vous êtes toujours posées sur le Saint-Père. Pour ce 4e épisode, pourquoi le pape habite au Vatican ?
1: Il faut dire que ce n'est pas un pays comme les autres. Le plus petit état du monde, mais un musée gigantesque, une monarchie absolue de 600 habitants et des distributeurs automatiques en latin.
0: Le Vatican est une terre de paradoxes. Il émet ses propres timbres, possède sa propre radio internationale, une grande influence diplomatique et sa propre gare, mais cumule moins de 900 mètres de voies ferrées, tandis qu'aucun animal domestique n'y est recensé officiellement. Pour comprendre ce que le pape fait là, je vous propose un saut de 15 siècles en arrière. À la chute de l'Empire romain, au 5e siècle, Rome perd son administration et une grande partie de ses habitants avant de subir des vagues d'invasion. Dans ce chaos, l'évêque de Rome, successeur de Saint-Pierre, devient l'une des seules autorités encore capables d'organiser la vie de la cité et surtout de défendre la ville. En quête de protection contre les grandes puissances et d'indépendance, et donc d'alliés militaires, le pape va se lier aux Francs. Dès le 8e siècle, le roi Pépin le Bref, puis son fils Charlemagne, installent l'église romaine sur une grande bande de terre de Rome à Bologne, qui deviendront les États pontificaux. La souveraineté du pape sur ce territoire va durer pendant plus de 1000 ans. Mais en 1870, les États pontificaux sont aspirés par le nouvel État italien, au grand dam du pape qui se fâche et refuse de participer à la vie politique. Il faut attendre les accords du Latran, en 1929, qui crée l'État de la Cité du Vatican, un tout petit territoire qui garantit de nouveau au pape son autonomie politique et diplomatique. En résumé, si le successeur de Pierre vit au Vatican, c'est d'abord parce qu'il est l'évêque de Rome, mais aussi parce qu'au fil des tempêtes de l'histoire, la papauté aura obtenu un État pour garantir son indépendance, un État de 44 hectares.

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1: Pour la venue du pape en France, KTO répond à 5 questions que vous vous êtes toujours posées sur le Saint-Père. Dans ce 5e épisode...
2: Mais pourquoi le pape a-t-il des gardes suisses ?
3: Non, mais parce que le Vatican, dernière nouvelle, c'est en Italie, pas au milieu de la plaine bernoise. Et puis, avec la Suisse, on pense montagne, chocolat, fromage et une certaine tradition de neutralité.
2: Alors pourquoi le pape est-il protégé par une petite armée d'helvètes en armure avec des hallebardes ? Les gardes suisses sont aujourd'hui 135, dont 85 hallebardiers, et représentent la deuxième plus petite force militaire du monde, juste derrière les carabiniers monégasques. Mais il ne faut surtout pas se fier aux apparences. Derrière leur style d'arlequin se cache une unité d'élite, style Men in Black, qui assure la sécurité du pape au Vatican et durant ses déplacements, spécialisée dans la protection rapprochée et qui participe à l'entraînement de certaines des armées les plus performantes du monde. L'idée remonte à la fin du Moyen-Âge. À l'époque, la Suisse est un territoire plutôt pauvre et les groupes de mercenaires s'y multiplient. Réputés pour leur efficacité, les souverains européens les recrutent massivement dans leurs gardes rapprochées. En 2 siècles, ils sont plus de 2 millions de mercenaires suisses à quitter leurs terres. Logiquement, en 1506, le pape Jules II en prend 200 et crée la première garde suisse pontificale. Elle est aujourd'hui la dernière représentante de ces gardes suisses qui ont marqué la Renaissance. Pour l'intégrer, il faut être citoyen suisse, masculin et catholique,

physique, mesurer au minimum 1m74, avoir entre 19 et 30 ans et être strictement célibataire. Mais attention, les gardes suisses ne sont pas les seuls à assurer la sécurité du pape. Il faut aussi compter sur la gendarmerie vaticane, une force de police de moins de 200 hommes qui fait partie d'Interpol. Bref, derrière les uniformes multicolores, la garde suisse est une unité de bodyguards parfaitement entraînée et qui maîtrise une compétence rare, une spécialité pastorale, essentielle pour accompagner le pape sur le trajet de la papa mobile quand un enfant lui est tendu dans la foule, le portage de bébés.

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1: Il est 15h et vous êtes bien sur KTO Radio. Nous allons bientôt retourner au sanctuaire de Lourdes pour suivre en direct la rencontre entre le pape Léon XIV et les animateurs, les hospitaliers bénévoles et les personnes malades et handicapées accueillies à l'accueil Notre-Dame. Cette structure d'hébergement

0: Je m'en permets aux plus fragiles d'être accompagnés lors de leur pèlerinage au sanctuaire marial de Lourdes. Ça devrait commencer d'ici un quart d'heure. Vous avez peut-être vu des images de la messe célébrée ce matin par le pape à Lourdes. Et bien derrière la chasuble et la mitre que le Saint-Père a portée se cache le travail minutieux de sœur Martha. Comment un geste artisanal devient-il acte de foi? Et je vous propose d'écouter un portrait saisissant entre savoir-faire symbolique, liturgique et vie consacrée.
1: Depuis plus de 2 mois, sœur Martha se concentre sur une mission importante. Responsable de l'ouvroir liturgique du sanctuaire de Lourdes, elle est chargée de confectionner les vêtements liturgiques que le pape portera lors de sa venue dans la cité mariale les 26 et 27 septembre prochains.
2: Ça, c'est la chasuble. Ce n'est pas fini encore. Parce qu'encore ici, on doit mettre les mêmes calons. Le même galon que c'est ici, il va aussi dans cet côté.
1: Couleurs, motifs et broderies n'ont bien sûr pas été choisis au hasard. Ils renvoient au message de Lourdes.
2: La croix, c'est la première chose que la Vierge Marie a enseignée à Bernadette, faire le signe de la croix. Alors c'est pour ça que la croix bleue, il représente aussi la Vierge Marie. D'ici, il vient un ramo de rose. Oui, et les roses, vous savez, la Vierge est apparue avec deux roses sous les pieds. Ça, il sera le modèle final de la chasuble.
1: Couleurs, motifs et broderies n'ont bien sûr pas été choisis au hasard. Ils renvoient au message de Lourdes.
2: Je devais faire les modèles. Pour la tête du pape, 59 cm. Faire une chose que doit porter le pape, pour moi, je me remplis de beaucoup de sentiments que quelquefois je ne peux pas exprimer. Je ne peux pas dire vraiment toute cette joie, cet sentiment de gratitude aussi.
1: Face à l'ampleur de la tâche, sœur Martha s'en remet à Dieu et confie son travail à la Sainte Vierge.
2: Quelquefois, j'ai dit à la Vierge Marie, Vierge Marie, tu as cousu les choses pour Jésus, alors viens à m'aider, viens à me dire comment je dois faire, guide mes mains pour qu'il puisse faire bien les choses. On espère que tout le travail que cet jour, cette semaine, cet mois, on est en train de faire, à la fin, il soit une chose jolie, qu'elle soit aussi agréable à voir.
1: Arrivée à Lourdes en 2008, cette religieuse mexicaine fait partie d'une communauté de 5 immacolatines au service du sanctuaire. Face à l'ampleur de la tâche, sœur Martha s'en remet à Dieu et confie son travail à la Sainte Vierge tout au long de l'année.
2: Alors, on fait toutes les choses nécessaires pour la liturgie du sanctuaire. Des sopes, des chasubles, des étoles, des dalmatiques, des nappes, purificatoires, manutertio corporo.
1: Pour mener à bien sa mission, elle est aidée par différents bénévoles qui se relaient chaque semaine. Thomas, un volontaire argentin, est présent quant à lui tout l'été pour l'épauler.
3: Ici, ce que nous sommes en train de faire, c'est de préparer l'étole que portera le pape au moment de la procession au flambeau, dans la soirée. L'année dernière, je suis venu à Lourdes comme volontaire pendant 2 semaines, et puis je suis resté pour aider à la liturgie et à la pastorale de langue espagnole jusqu'à la fin de l'année, avec la proposition de revenir cette année. De manière un peu inespérée, on m'a offert cette opportunité de travailler aux côtés de sœur Martha à la préparation des ornements pour la visite du Saint-Père à Lourdes. Pour moi, c'est une grande joie et aussi une grande responsabilité. En Argentine, j'ai une petite entreprise où je confectionne des ornements. Ce n'est donc pas nouveau pour moi, mais c'est une expérience unique à laquelle je ne m'attendais pas. C'est un service, avant tout pour Dieu, parce que nous habillons le Christ. Le prêtre, quand il s'habille pour la messe ou pour n'importe quel acte liturgique, revêt le Christ. Car en son nom, il célèbre les mystères de la foi. Mais cette fois, il ne s'agit de rien de moins que la personne du vicaire du Christ sur terre, qui est le pape.
1: Thomas espère qu'il pourra également participer à la confection des habits du pape lors de sa venue dans son pays en novembre prochain.

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1: Restez à l'écoute de KTO Radio puisque dans quelques instants nous allons suivre la rencontre du pape Léon XIV avec les animateurs, les hospitaliers bénévoles et les personnes malades et handicapées accueillies à l'accueil Notre-Dame. On patiente encore quelques instants en musique avant de rejoindre Étienne Loralière.

On va prendre la direction du sanctuaire de Notre-Dame de Lourdes pour trouver la suite de la visite du pape Léon XIV à Lourdes. Il va bientôt rencontrer les animateurs, les hospitaliers bénévoles et les personnes malades et handicapées accueillies à l'accueil Notre-Dame.

0: On retrouve tout de suite Étienne Loralier au commentaire.
1: Bienvenue à celles et ceux qui nous rejoignent sur KTO et KTO Radio. Le pape Léon XIV est à Lourdes. Nous allons suivre ensemble en direct cette rencontre à l'accueil Notre-Dame avec des personnes malades, fragiles, celles et ceux qui les accompagnent, médecins, infirmiers, infirmières, aides-soignants, ceux qui sont engagés dans les hospitalités de manière bénévole pour être au plus proche de ces personnes malades ou ayant un handicap et qui veulent se rendre en pèlerinage à Lourdes. Il faut dire que les personnes malades ont une place toute particulière à Lourdes. Tant et tant de personnes du monde entier viennent ici en pèlerinage pour déposer leurs prières à la grotte des Apparitions, aux pieds de Marie, faire comme le pape Léon XIV l'a fait lui-même hier, comme pèlerin à la grotte, en y priant, en touchant le rocher, en buvant de l'eau, en déposant un cierge. Au cours de cette rencontre, nous allons pouvoir entendre des témoignages de ce qui se vit à Lourdes. Il y aura une personne ayant une personne malade, ayant un handicap, Marguerite Our, qui travaille au sein de cette structure de l'accueil Notre-Dame, et puis également le témoignage d'un médecin. C'est l'évêque de Lourdes, de Tarbes et Lourdes, Monseigneur Jean-Marc Mica, qui accueillera le Saint-Père, ainsi que Mathias Terrier, le directeur du département accueil au sanctuaire de Lourdes, et qui était sur le plateau de KTO ce matin. Il confiait à Philippine de Saint-Pierre la profondeur, la beauté de ce qui se vit, parfois de manière discrète, de manière simple, mais de manière extrêmement profonde, et qui transforme aussi le regard sur les personnes, sur les fragilités, les souffrances, la maladie. Quelques mots sur l'accueil Notre-Dame. Cet accueil a été pensé et est vécu comme une grande maison de famille. C'est ce qu'indique le sanctuaire de Lourdes. Des pèlerinages et des groupes du monde entier viennent y habiter les chambres adaptées à la prise en charge de personnes malades ou handicapées. Une cinquantaine de salariés travaillent dans cet accueil Notre-Dame aux côtés de personnes consacrées, des sœurs de la charité de Nevers comme sœur Geneviève Pagès qui témoignait également sur nos antennes. Il y a des frères camiliens qui travaillent aussi ici, des sœurs salésiennes de l'Immaculée Conception, et puis des centaines de bénévoles des hospitalités qui se mobilisent tout au long de l'année et qui viennent à Lourdes pour accompagner celles et ceux qui ne disposent pas de leur autonomie, pour pousser ces fameuses voiturettes bleues dans le sanctuaire. Si vous êtes familier de Lourdes, vous les connaissez bien, pour aider aussi aux gestes de la vie quotidienne de ces pèlerins. Comme le rappelait Monseigneur Mica, à Lourdes, les malades ont la première place. Et vous le voyez, donc, cette rencontre de Léon XIV avec ces personnes malades, et puis tous ceux et toutes celles qui sont engagés auprès d'elle, eh bien, ça va se dérouler devant cet accueil Notre-Dame. On aperçoit les fenêtres à gauche et à droite de ces chambres qui sont adaptées donc pour accueillir ces personnes. Vous vous souvenez peut-être de la visite de Saint Jean-Paul II à Lourdes en 2004. Jean-Paul II avait fait le choix de résider ici, en pèlerin malade parmi les malades. L'accueil Notre-Dame a été construit au plus proche de la grotte des Apparitions, au sein même du sanctuaire. Cet accueil a été inauguré en 1997.
2: Malgré
1: Ce matin, le pape Léon XIV a célébré la messe sur la prairie du sanctuaire avec 150 000 personnes. Et dans son homélie, le Saint-Père a évoqué la sacralité de la vie. Vos béquilles, vos fauteuils roulants, vos larmes cachées ne sont pas des obstacles, a-t-il dit aux pèlerins malades en particulier. Ils sont le lieu par excellence où vous êtes pleinement respectés, accueillis et transformés par l'amour infini de Dieu. Face au courant actuel qui cherche à redéfinir la valeur de la vie humaine, a dit le pape, devant la maladie, la souffrance ou la vieillesse, la grotte de Massabielle se dresse comme un sanctuaire de l'espérance chrétienne. Ici, aucune fragilité n'est rejetée. Lourdes est un lieu béni d'une profession de foi en la beauté et la sacralité de la vie. Cela entre évidemment en résonance avec la devise du voyage de Léon XIV en France, pour qu'ils aient la vie, tirée de l'évangile selon saint Jean. Ce voyage se déroule juste après la promulgation en France de la loi légalisant l'euthanasie et le suicide assisté. Il a été question un temps que le pape visite un centre de soins palliatifs. Et puis finalement, la conférence des évêques de France a indiqué que le pape s'exprimait sur le sujet à Lourdes, auprès des personnes malades, là où l'accompagnement et l'accueil de tous est d'une grande délicatesse, et là aussi où on vient en prière au pied de la Vierge Marie. La parole du pape est donc aussi attendue, particulièrement sur ce sujet. Lors de sa rencontre ce matin avec les évêques de France, hors du champ des caméras, le pape a salué le courage et la détermination des évêques français lors des débats sur la fin de vie. Une rencontre, je vous le disais, qui s'est déroulée à huis clos pour permettre un échange libre. Le texte du pape a été néanmoins rendu public à l'issue de la rencontre ce matin. Léon XIV y aborde les défis du moment, comme la nécessité pour l'Église de participer au débat public. Même si elle n'y est pas entendue, la parole de l'Église y est attendue. Même si elle n'est pas suivie, elle est nécessaire. Le pape Léon XIV a également abordé les violences commises dans l'Église. Il rencontrera à 18h à Lourdes des personnes qui ont été victimes de violences sexuelles dans l'Église. Léon XIV a également abordé les divisions idéologiques entre catholiques. Il soutient également l'engagement de l'Église en France auprès de la jeunesse et l'enseignement catholique qui, je cite, « ne peut en aucune manière renoncer à son projet éducatif centré sur le Christ ». Et il a invité les évêques de France à faire preuve de courage, d'audace et de créativité missionnaire et au renouveau de la fille aînée de l'Église. Il a redit combien l'Église en France est précieuse au cœur du pape. Je vous renvoie à son discours disponible en ligne sur notre site kateotv.com. Vous découvrez le sanctuaire de Lourdes, la grotte des apparitions est sur la gauche, sous la basilique de l'Immaculée Conception, et l'accueil Notre-Dame se trouve sur la droite, sur l'autre rive du Gave.

et vous pouvez apercevoir comme depuis son arrivée en France le bras du pape qui sort de la voiture pour saluer à son passage toutes les personnes qui sont réunies pour le saluer.

0: Nous allons donc pouvoir suivre cette rencontre du pape Léon XIV à l'accueil Notre-Dame du sanctuaire de Lourdes. Nous allons la vivre ensemble. Il va y retrouver donc les personnes qui sont engagées auprès des personnes malades, mais aussi à la première place, des personnes malades elles-mêmes, des personnes ayant un handicap, ou des personnes fragiles, fragilisées par les réalités de la vie.
1: Puisque la potion mariale aura lieu ici ce soir.

0: Et c'est donc Monseigneur Mika, l'évêque de Tarbes et Lourdes, qui a prononcé la bienvenue au pape Léon XIV devant cet accueil Notre-Dame.
1: J'étais malade et vous m'avez visité. Amen, je vous le dis. Chaque fois que vous l'avez fait à l'un de ces plus petits de mes frères, c'est à moi que vous l'avez fait. Très Saint-Père, dès les apparitions de la Vierge Marie à Sainte Bernadette, la foi des personnes malades s'est exprimé ici de manière spontanée, simple et forte, comme en tant et tant de sanctuaires du monde. Hier soir, à la grotte de Massabielle, vous avez posé les gestes des pèlerins de Lourdes. Ici, les personnes malades posent ces mêmes gestes, accompagnées par leurs proches, par les organisations hospitalières, par leur pasteur, par l'Église tout entière. Ici, la maladie n'est pas cachée. Elle n'est jamais regardée comme une humiliation ou une perte de dignité. Bien au contraire, elle permet à la plus profonde dignité humaine d'éclater au grand jour, comme une lumière qui éclaire les cœurs et les corps, qui manifeste l'amour plus grand que toutes les souffrances. Et de l'amour, il en est donné beaucoup dans cette maison et les autres accueils de Lourdes. Parmi tous les sanctuaires du monde, Notre-Dame de Lourdes est profondément marquée par le pèlerinage des personnes malades et abîmées, souffrantes de mille façons, et ceux qui les accompagnent. Ici, plus qu'ailleurs, sans doute, les malades sont au cœur du pèlerinage. Et tout le monde est pèlerin, malade et soignant, hospitalier et médecin, personnel et bénévole des maisons qui les accueillent pendant quelques jours. Je suis heureux de vous les présenter. Merci pour votre présence auprès d'eux en ce jour.

Très Saint-Père, la maison que nous avons devant nous est une réponse explicite et concrète à l'invitation de la Vierge Marie prononcée à la grotte en 1858. L'accueil Notre-Dame permet en effet à des personnes malades ou en situation de handicap d'accomplir leur pèlerinage à Lourdes et de répondre ainsi à l'appel de la Sainte Vierge qu'on vienne ici en procession, qu'on bâtisse une chapelle, allez boire à la source et vous y lavez, pénitence, priez Dieu pour les pécheurs. Ici, très Saint-Père, des personnes fragiles viennent du monde entier en défiant de multiples obstacles. Des avis contraires, des perplexités, des difficultés économiques, des impossibilités logistiques et de transport. 750 000 personnes malades ou handicapées ont séjourné ici depuis son inauguration en 1997. Parmi lesquelles, Saint Jean-Paul II en 2004. Saint-Père, comment se peut-il que leur fragilité soit le ciment des pierres de cet édifice construit avec une audace incroyable au cœur du sanctuaire, 27 000 mètres carrés, le plus près possible de la grotte. Comment se peut-il que les plus fragiles soient le ciment de cet édifice humain, des centaines de milliers de bénévoles, de soignants, d'aidants, que l'on appelle les hospitaliers et les hospitalières. Comment se peut-il que les personnes fragiles soient le ciment d'une communauté de travail et d'accueil où s'activent au quotidien des personnes salariées, des religieux, des religieuses, des bénévoles de l'Hospitalité Notre-Dame de Lourdes, de toutes conditions sociales et du monde entier ? Des milliers de personnes choisissent de passer leurs vacances à Lourdes pour aider les malades à réaliser leur pèlerinage. Quel sens cela a-t-il? La Sainte Vierge a dit ici « Je ne vous promets pas le bonheur de ce monde, mais de l'autre. » Je crois pouvoir vous dire que nous sommes ici, dans l'autre monde. Ce monde où l'on se regarde comme des personnes, quel que soit son état de vie, son état psychique, physique. Ce monde où ce qui est prioritaire, c'est le geste qui soulage, le mot qui console, le regard qui apaise, la prière qui nous lie, les sacrements qui nous portent dans l'espérance. Bienvenue, très Saint-Père,

Votre sainteté, Laval, ville où j'exerce comme médecin depuis 40 ans, possède dans le hall de son hôpital la devise d'Ambroise Paré, père de la chirurgie moderne, mort au XVIe siècle. Je le pensais, Dieu le guérit. Magnifique humilité du médecin, soigner nécessite de se donner, de partager notre humanité en refusant de réduire notre mission au verbe avoir ou au verbe être, mais bien de la vivre au verbe aimer. Lourdes permet de faire le plus beau des voyages en allant à la rencontre de l'autre et tout particulièrement des plus fragiles, qui nous offre le cadeau de nous révéler notre propre vulnérabilité. Don merveilleux de cette relation servi-serviteur qui ne peut être accueillie qu'en le vivant. Lourdes est joie. En servant nos frères et sœurs malades, c'est Dieu que nous servons, en étant le samaritain, l'aubergiste et pourquoi pas en tout simplement la monture. Nous recevons en ce lieu tant de grâces que le désir d'y revenir au plus vite nous étreint pour dire merci. En nous faisant parcourir le chemin de conversion que la Vierge Marie a transmis à Sainte Bernadette, Lourdes permet à chacun de prier pour sa guérison en recevant la certitude du pardon. Ce cheminement a personnellement bouleversé ma façon d'être médecin. Accepter de partager une parcelle d'humanité chaleureuse en tenant la main de celui qui souffre, ne jamais oublier de remercier le Seigneur chaque matin pour cette journée qui s'offre. Je ne vous promets pas de vous rendre heureuse dans ce monde, mais dans l'autre, a dit la Vierge à Bernadette le 18 février 1858. La souffrance reste un mystère, mais accompagnée, soulagée, apaisée, elle nous permet de comprendre ces mots de Charles Péguy, l'espérance voit ce qui n'est pas encore et qui sera. On ne prend pas soin de la vie en donnant la mort. Je rappelle simplement les paroles du serment que j'ai prononcé en janvier 87. Je ferai tout pour soulager les souffrances. Je ne prolongerai pas abusivement les agonies. Je ne provoquerai jamais la mort délibérément. Merci.

Ferreira, une chanson issue de la comédie musicale Bernadette de Lourdes, coécrite et composée par Grégoire Redon. Roberto Turleo est l'un des producteurs.

Très saint Père, pour être en vérité avec vous, je me dis que moi aussi, j'aimerais être guéri. Je suis venu ici à l'accueil Notre-Dame à l'âge de 20 ans pour aider les malades et les personnes handicapées du pèlerinage diocésain de Metz. Vous allez vous rendre demain. Le voyage, l'arrivée, la vie ici durant 4 jours, les joies, la fraternité, les services du quotidien, les toilettes, les soins, la fatigue, parfois la douleur d'un décès durant le pèlerinage. Pendant plus de 14 ans, j'ai accompagné les malades à Lourdes durant mes congés alors que je travaillais dans une usine de céramique. En 2016, ma vie bascule, le 15 août 2016. Par suite d'une chute de vélo dans un ravin, je deviens paraplégique. Commence alors un long chemin de douleur, de désespoir, de lutte, de rééducation. Quand je reviens à Lourdes en 2017, l'année suivante, dans ce lieu de l'accueil Notre-Dame, avec mon handicap, je ne comprends plus. La foi vacille. Je suis en colère à l'égard de maman Marie. Je suis souvent allée prier à la grotte, crier mon désespoir, ma rage. Et c'est à la grotte que j'ai trouvé le réconfort auprès de maman Marie. De retour chez moi, j'ai beaucoup lutté pour trouver mon indépendance, reconduire, avoir mon appartement, apprendre un nouveau métier, retrouver un travail. J'ai envoyé des dizaines de curriculum vitae pour trouver un emploi sans succès. Un jour, sans vraiment y croire, j'ai postulé pour un travail d'agent d'accueil au sanctuaire de Lourdes. Et là, voilà la grâce que j'ai obtenue. Travailler dans ce lieu que j'aime. Cela n'efface pas ma souffrance. Je me bats chaque jour avec ce corps qui ne fonctionne pas bien. À force de rééducation, je remarche un peu avec un déambulateur. C'est à maman Marie que je me confie quand c'est trop dur. Elle m'aide beaucoup. Très saint Père, je suis fière d'être maintenant au service de l'accueil des pèlerins pour leur permettre d'accéder à la grâce de ce lieu unique, pour leur transmettre ma foi.

Chers frères et sœurs, chers amis malades, c'est une grande joie pour moi de passer ce temps avec vous, ici à Lourdes, où depuis plus de 150 ans, des pèlerins du monde entier viennent confier à Jésus par Marie leurs souffrances physiques, psychologiques ou spirituelles. Ici, la fragilité n'est pas cachée. Elle devient le lieu d'une rencontre sacrée. Cette année, le thème du sanctuaire reprend la salutation de l'ange Gabriel à Marie. Je te salue, comblé d'une grâce. Le Seigneur est avec toi. Il met en lumière cet admirable échange entre les deux regards, celui du messager du Seigneur et celui de Marie. Dans ce face-à-face, l'humilité et la générosité d'une jeune fille permettent à Dieu d'accomplir son œuvre de salut. Marie ne garde pas le Seigneur pour elle, mais l'offre au monde en disant à chacun de nous, « Le Seigneur est avec toi. » Cette vérité fonde notre dignité de personne. Et ici, Marie regarde chacun de nous comme une personne unique, ainsi qu'en témoigne Sainte Bernadette lors des apparitions de la grotte. Ce regard maternel nous redit que personne n'est invisible aux yeux de Dieu. À l'heure où certaines sociétés tendent à détourner leur regard et à fermer les yeux sur la dignité de la vie humaine, il est urgent d'entretenir en nous et chez les autres un regard contemplatif. C'est le regard de celui qui voit la vie dans sa profondeur. On saisit les dimensions de gratuité, de beauté, d'appel à la liberté et à la responsabilité. C'est le regard de celui qui ne prétend pas se faire le maître de la réalité, mais qui l'accueille comme un don, découvrant en toute chose le reflet du Créateur et en toute personne son image vivante. Ce regard est disposé à percevoir dans le visage de toute personne une invitation à la rencontre, au dialogue, à la solidarité, pour que le monde ait la vie. Dans le dialogue de l'Annonciation, alors que le Seigneur pose sur elle son regard, Marie découvre qu'elle est l'élue de Dieu. Mais au cœur de cette rencontre, c'est chacun de nous qui se découvre personnellement appelé et profondément destiné à l'amour de Dieu qui est source de vie. La personne humaine est digne par le simple fait qu'elle existe et a pour fin l'éternité. Sa dignité ne se mesure pas et ne se discute pas. Je sais que pour certains d'entre vous, en raison des pathologies particulières et de douleurs parfois terribles, l'horizon peut

apparaître sombres, incertaines, sans issue. Mais aucune loi humaine ne doit vous faire perdre la certitude de votre dignité. Au contraire, c'est au nom de cette dignité inaliénable de la personne humaine que la tentation de donner la mort sous couvert de fausses compassions doit être fermement rejetée. Il est impossible de considérer comme normal de donner la mort. Ce qui est légal n'est pas nécessairement moral.

Ici, à Lourdes, cité des malades et de l'espérance, j'appelle toute la communauté des soignants à se souvenir du sens profond de sa vocation. Veillez sur la personne souffrante et non pas la supprimer. Oui, chers amis, soyez des serviteurs passionnés de la vie. Personne n'a les droits, jamais, sur la base d'algorithmes d'un laboratoire, de décider de la vie de tel embryon ou de telle personne âgée. Jamais la médecine ne pourra se faire la servante de la mort programmée. En ce sens, je vous invite d'une part à développer sans relâche les structures du soin palliatif et de recherche. Et d'autre part, accompagner avec tendresse les malades, comme ici à Lourdes, aux médecins, infirmiers, brancardiers, aumôniers, et qui passera des malades. Et tant d'autres encore exercent leur vocation au service de la dignité de la personne humaine pour que le monde ait la vie. En soignant les corps, vous pensez aussi les âmes. À vous, chers membres de l'hospitalité, mais aussi à vous, personnel de santé, qui vous dévouez au service de vos frères et sœurs, j'exprime toute ma gratitude. Chers frères et sœurs malades, je tiens à vous dire, vous n'êtes pas un poids, vous êtes le cœur battant de notre humanité, et un trésor précieux pour l'Église. Je porte dans la prière les épreuves que vous traversez. Ma pensée rejoint tout ce que n'y peuvent être là et qui, de leur domicile ou de leur chambre d'hôpital, sont donnés à notre rencontre. Je vous confie tous à l'amour maternel de la Mère du Seigneur, en lui demandant de vous obtenir les consolations de son Fils Jésus. Que Dieu vous bénisse et vous protège. Amen.

le pape Léon XIV remet un cadeau à l'accueil Notre-Dame, une céramique de l'Annonciation, reproduction émaillée de la célèbre œuvre réalisée par Andrea della Robbia en 1475 pour le sanctuaire franciscain de la Verna.

0: Merci, merci beaucoup. Gracias. Prions du Seigneur. Unis dans le même esprit, nous pouvons dire avec confiance la prière que nous avons reçue du Sauveur. Notre Père qui es aux cieux, que ton nom soit sanctifié, que ton règne vienne, que ta volonté soit faite sur la terre comme au ciel. Donne-nous aujourd'hui notre pain de ce jour. Pardonne-nous nos offenses, comme nous pardonnons aussi à ceux qui nous ont offensés. Et ne nous laisse pas entrer en tentation, mais délivre-nous du mal. Le Seigneur soit avec vous. Que le nom du Seigneur soit béni. Notre secours est dans le nom du Seigneur. Que Dieu Tout-Puissant vous bénisse, le Père et le Fils et le Saint-Esprit.
1: Amen.

Pour répandre vos mots d'amour, vous qui un jour m'avez séduit, je vous bénis, je vous salue.

Nous arrivons au terme de cette rencontre, nouvelle étape marquante de ce voyage du pape Léon XIV en France. Avec ses témoignages et puis ses paroles très fortes du pape sur la dignité de la personne humaine. La personne humaine est digne par le simple fait qu'elle existe et a pour fin l'éternité. Sa dignité ne se mesure pas, ne se discute pas. Et vous l'avez entendu, c'est au nom de cette dignité inaliénable de la personne humaine que la tentation de donner la mort sous couvert de fausse compassion doit être fermement rejetée. Il est impossible de considérer comme normal de donner la mort. Ce qui est légal n'est pas nécessairement moral. Des paroles du pape après la promulgation de la loi sur la fin de vie en France qui légalise l'euthanasie et le suicide assisté. Et qui, au cours des débats de ces derniers mois, de ces dernières années, est à l'occasion de nombreux témoignages de personnes malades, de personnes en situation de fin de vie, également de personnes handicapées ou celles qui les accompagnent, pour dire combien elles étaient atteintes ou rendues fragilisées par cette perspective de l'euthanasie en France. Et Léon XIV qui a lancé cet appel à toute la communauté des soignants à se souvenir du sens profond de sa vocation. On a entendu tout à l'heure ce médecin témoigner et rappeler le serment qu'il avait prononcé au terme de ses études. Le pape Léon XIV appelle donc la communauté des soignants à veiller sur la personne souffrante et non pas la supprimer. Personne n'a le droit jamais, sur la base d'algorithmes de laboratoire, de décider de la vie de tel embryon ou de telle personne âgée. Jamais la médecine ne pourra se faire la servante de la mort programmée. Qui donnent de leur temps bénévolement aux côtés des pèlerins malades ou ayant un handicap. Et puis il y a eu ces paroles du pape Léon XIV à l'attention de ses frères et sœurs malades. Vous n'êtes pas un poids, vous êtes le cœur battant de notre humanité et un trésor précieux pour l'Église.

0: Pop Leo, I love you.
1: Benvenuto a San Pasquale. Benvenuto.
2: Léon XIV salue à l'instant sœur Bernadette Moriot, reconnue comme la 70e miraculée de Lourdes, religieuse française guérie en 2008 d'un syndrome de la queue de cheval. Et à ses côtés, Antonia Racco, 72e et dernière miraculée en date, une femme italienne guérie d'une sclérose latérale primitive après un pèlerinage en 2009. Et il se trouve que pour la visite du pape Léon XIV, à Lourdes, eh bien, un certain nombre de personnes miraculées, guéries de manière inexpliquée par la science, sont présentes et ont pu saluer donc Léon XIV. Notre-Dame et ses étages où l'attendent différentes personnes qui sont engagées dans des associations et qui œuvrent dans le sanctuaire ou autour du sanctuaire. J'en profite pour vous indiquer que plusieurs rencontres vont se tenir cet après-midi hors du champ des caméras de manière privée. À 16h30, le pape va se rendre à pied au Carmel de Lourdes, fondé il y a 150 ans. Le pape va y rencontrer les religieuses contemplatives qui vivent et prient ici dans la cité mariale, les Clarisses, les moniales dominicaines. Voilà, le pape Léon XIV qui prend cet ascenseur vitré et qui monte donc au 5e étage. Donc aux côtés des carmélites, le pape va rencontrer les Clarisses, les moniales dominicaines, les visitandines et les moniales de Bethléem qui ont fait le choix de consacrer leur vie à Dieu, vœu de pauvreté, de chasteté et d'obéissance, et qui dans la clôture de leur couvent, prient chaque jour pour l'Église et le monde, pour les malades, pour le pape, pour que le monde ait la vie. Et puis à 18h, en fin d'après-midi, le pape rencontrera des personnes victimes de violences sexuelles. L'Église en France a entamé un travail de vérité, de justice et de réparation envers les personnes victimes ces dernières années. Le pape et le Saint-Siège ont choisi une rencontre en petit comité avec

0: 7 personnes. Les prochains rendez-vous sur KTO, ce sera dès 20h avec Cyril Le Peigneux et ses invités, sœur Bernadette Morioux, qu'on a vue à l'instant, la 70e miraculée de Lourdes, et une hospitalière de Lille, Malvina. Puis vous pourrez suivre la prière du chapelet, la procession au flambeau dans le sanctuaire à 21h. Le tout, ce sera en direct sur KTO, KTO Radio, nos applis et nos plateformes digitales.
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0: On va partir dans quelques instants, dans quelques secondes même, au sanctuaire de Lourdes. On rejoint tout de suite Cyril Lepeigneux pour une émission spéciale sur les grâces de Lourdes sur KTO Radio.
1: Bonjour à tous, bienvenue à Lourdes où c'est la fête, hein, le pape est là, il y a plein de monde. On est dans une atmosphère de prière, de douceur, d'attention à l'autre. Actuellement, le pape est en train d'écouter, de rencontrer des miraculés, des personnes dans la précarité. Et nous, nous avons la chance de pouvoir rencontrer Cello Ferral. Bonjour Cello.
2: Bonjour.
1: Alors, vous êtes interprète professionnelle d'espagnol au français.
2: Oui.
1: Et surtout, vous êtes tombée amoureuse de ce lieu il y a très très longtemps. Vous aviez 14 ans.
2: Oui.
1: C'était le message de Bernadette qui vous a touché. Vous allez nous raconter un petit peu comment ça s'est fait, dans quelles circonstances, et puisque ça a changé dans votre vie. Tout d'abord, Cello, c'est quoi ce prénom?
2: Mais c'est un diminutif. Je porte le même prénom que ma maman. Et elle a toujours aimé le diminutif de Maria del Consuelo, Marie de la Consolation. Mais sa maman n'aimait pas le diminutif, donc elle s'était dit, si elle avait une fille, elle porterait son prénom.
1: Alors, vous êtes espagnole, de quelle région?
2: De la Castille, de Palencia. On ne connaît pas beaucoup, on connaît plutôt León, Burgos, mais au milieu se trouve Palencia, où se trouve la cathédrale, la belle méconnue.
1: Alors, quand on parle d'Espagne, pour ceux qui ont quelques notions d'histoire, on voit des gens qui sont très très catholiques, d'autres qui mangent du curé. Il y a eu la guerre, ça s'est tapé dessus. Vous êtes né où, dans quel milieu?
2: J'ai vécu la dictature. Et c'est vrai que c'est quand le dictateur est décédé qu'on a pu commencer à sortir. Et c'est là qu'il y a eu le premier pèlerinage à Lourdes. Et c'est là que j'ai rencontré Bernadette en premier. La grotte, bien sûr. Mais c'est en écoutant l'histoire de Bernadette que je me suis dit, waouh, je veux être comme elle. Et une fois que j'ai compris ce qu'elle a vécu, je me suis dit, non, finalement, je lui laisse pour elle. Mais je me suis dit, je reviendrai. Et ici, à la grotte, il ne faut pas le redire, parce qu'à ce moment-là, on est pris au sérieux. Et je suis revenue d'abord en tant que pèlerine. Et après, je me suis dit, il faut que j'apprenne cette belle langue pour apprendre l'histoire de Bernadette dans sa langue. Même si Bernadette ne parlait pas au début cette langue. Et après, j'ai commencé à faire des études de français. J'ai fait ce qu'on appelle la philologie française, l'étude de la culture, la civilisation et la langue française.
1: Mais alors, dites-moi quand même, à 14 ans, vous avez pris le car pour venir jusqu'ici, ou le train?
2: On est venu en car. Il a fallu l'autorisation de papa et maman, parce que c'était un quart des jeunes. On est venu faire une retraite de Pâques. Et c'est drôle, parce qu'on est venu croyant qu'à Lourdes, il y aurait des grandes célébrations. Parce qu'en Espagne, on a cette tradition de la Semaine Sainte, avec Los Pasos, etc. Et c'était simple. Et ça m'a touchée, parce que j'étais d'une religion des traditions. Moi, j'étais du côté où il fallait à la messe, il fallait obéir, il fallait se taire, il fallait rien faire, mais croire en Dieu.
1: C'était des règles?
2: Oui. Et c'est ici à Lourdes que j'ai découvert que la foi, c'était quelqu'un. Et que ce quelqu'un, il était vivant. Et que ce quelqu'un avait envoyé sa mère pour dire à une petite comme moi qu'il nous aimait.
1: Ah, c'est un beau cadeau, ça.
2: Ah ben, ça chamboule. Surtout une jeune adolescente qui se cherche et qui ne trouve pas, parce que tout était fermé, tout était quadrillé, tout était interdit. Et du coup, waouh.
1: Mais alors, quand vous êtes revenue lumineuse?
2: Ah ben oui.
1: On s'est demandé ce qui vous est arrivé?
2: Ah ben oui, c'est un peu comme on dit que les chrétiens doivent se voir, doivent se sentir. Ben c'est un peu ça, on sentait autre chose. Même ma maman me disait, mais qu'est-ce qui s'est passé? Je dis, ben rien, j'ai fait le pèlerinage comme toi l'année dernière. Elle dit, non, il y a quelque chose d'autre. Donc quand je lui ai dit que je voulais faire des études de français, elle a compris. Elle s'est dit, ce ne serait pas à cause de Lourdes? Je dis, non, c'est grâce à Lourdes.
1: Et est-ce qu'on peut dire qu'il y a eu un moment particulier? Vous parlez donc de cette foi qui au départ était l'application des règles, jusqu'à cette foi qui est celle de la rencontre. C'est la rencontre de qui, à quel moment précis?
2: Ça a été devant la grotte.
1: Qui est juste là, à côté
2: oui,
1: de nous.
2: Oui, juste derrière nous. Et c'était une nuit. On avait fait une veillée de nuit avec les jeunes. 24 heures.
1: Oh !
2: On avait commencé à 5 heures avec le chemin des croix.
1: Mm-hmm.
2: Un chemin des croix où on nous montre ce Christ qui souffre, mais que ce n'est pas de la souffrance subie, mais de la souffrance offerte. Et ça, ça m'a marqué parce que dans ma vie, même quand j'ai des soucis, je me dis, il ne faut pas subir la souffrance, il faut l'offrir pour qu'elle devienne positive, pour qu'elle nous fasse grandir.
1: Et après, ça l'empêche pas de faire toujours mal, hein, cette souffrance-là. Mais
2: non.
1: on lui donne un
2: mais
1: sens.
2: Mais ça donne du sens. Oui, ça donne du sens.
1: Et donc les gens qui nous regardent en ce moment, notamment ceux qui sont, je pense à ceux qui sont à l'hôpital, ils doivent bien entendre ce que vous êtes en train de dire en ce moment.
2: Mais c'est quand cette douleur elle est trop profonde, tout seul on peut pas la vivre, parce qu'on se révolte, parce que la chair fait mal.
1: Mm.
2: Mais quand on l'offre, il ne nous l'enlève pas, mais il me dit je suis avec toi.
1: Mm-hmm.
2: Et il nous l'a dit tous les jours, mais tant qu'on ne l'a pas vécu, c'est que de la théorie.
1: Mmh. Ouais. Alors donc, à 14 ans, vous êtes devant le brûloir, les cierges, vous avez la Sainte Vierge qui est là, les heures passent, et c'est cette atmosphère un peu particulière de la nuit, du oui. silence.
2: C'est la veille. C'est la veille quand tout est en silence. La grotte, quand le soleil tombe, il n'y a qu'elle.
1: Mmh.
2: Il n'y a que Marie.
1: Mmh.
2: Et contempler de loin que Marie n'est pas au centre. Ce qui est au centre, c'est l'autel. Et qu'à côté, on entend la source qui jaillit.
1: Mmh.
2: Et qui, sans le vouloir, on a l'impression que c'est ce cœur du Christ qui jaillit et qui nous dit la boue n'est plus la boue, comme Bernadette quand elle a creusé. Au-delà de la boue, il y a l'eau, il y a la source. Et c'est moi l'eau vive.

0: Même à 14 ans, on peut faire cette expérience quand on a les silences. On était là, certains on a passé des moments de sommeil, d'autres d'éveil, mais c'est là qu'on comprend les évangiles quand on parle des songes. Parce que c'est là qu'on comprend énormément de choses. Ce n'est pas des voix, on n'est pas Jeanne d'Arc, non. C'est la connaissance du cœur. C'est la connaissance du cœur, ouais.
1: Alors, les fruits de cette rencontre, on l'a dit, ce grand sourire en rentrant à la maison, des personnes de la famille qui se demandent ce qui vous arrive, et puis ce choix d'études, d'apprendre le français, de suivre des études pour vraiment comprendre le français et comprendre davantage l'histoire de Bernadette.
0: Oui.
1: Et qu'est-ce que vous avez compris, en bref, de l'histoire de Bernadette?
0: Mais chaque jour un peu plus. Je suis venue pendant des années comme bénévole pour accompagner d'autres jeunes. Donc il fallait se plonger un peu dans cette histoire. Cette jeune qui n'était pas pauvre à la base, comme chacun de nous, on n'est pas pauvre. Mais on peut tomber dans une pauvreté matérielle pour devenir riche des dieux. Et c'est cette richesse que j'ai compris petit à petit. Cette jeune fille qui savait qu'il ne fallait pas se plaindre. Il y a quelque chose qui m'a toujours touchée, dit quand Dieu le permet, on ne se plaint pas. Parce que ça, c'est des pas vers lui. On le lit aussi dans les livres de Judith, quand on dit que Dieu flagelle ceux qui s'approchent de lui. Mm-hmm. Sainte Thérèse disait à ce propos, c'est pas étonnant que tu aies si peu d'amis. Mais quelque part,
1: quand on voit
0: ça.
1: Comment tu en prends moyennement soin.
0: Ouais, quelque part, c'est ça. Parce qu'on comprend qu'il nous fait être entré dans sa souffrance pour ressortir grandi. Parce que quand même, ici à Lourdes, on voit Bernadette qui se bat contre tout. Elle est la petite merdeuse. Elle est celle qu'on ne croit pas. Mais elle a promis. Qu'est-ce qu'on promet aujourd'hui? Est-ce qu'on promet quelque chose qu'on accomplit toujours ou pas? Et moi, c'est j'ai promis. C'est vrai que la première fois à 14 ans, j'ai dit « je reviendrai ». J'ai promis. Donc, je suis revenue.
1: Vous êtes une femme de parole, donc.
0: Pour moi, la parole est très importante.
1: Ben,
0: parce que les
1: verbes
0: se font
1: oui.
0: Cher. Et donc, chaque parole a un poids énorme. Et Bernadette nous les fait comprendre. Les deux premières apparitions, il n'y a pas eu de parole. Parce que c'est le temps de la rencontre. À partir de la troisième, il y a la parole. Et elle a promis. Elle a promis qu'elle reviendrait. Elle ne comprenait pas tout. Mais son cœur y était, c'est comme Marie. Elle le méditait, même si elle ne comprenait pas. Et ça, c'est... Pour moi, ça a été quelque chose d'étonnant de pouvoir dire, même si je ne comprends pas, j'ai fait confiance.
1: Alors apparemment, ça a été un message assez fort qui vous a touché assez pour que, on vous retrouve ici aujourd'hui. Et vous habitez à Lourdes, vous êtes mariée à Lourdes, vous avez 3 enfants. Vous êtes déracinée pour être au plus près quoi, de Bernadette, de la Sainte Vierge.
0: Oui. Quand j'ai fini les études, on m'a proposé de faire une école d'évangile qui existait à Lourdes. Et je me suis dit, pourquoi pas? Si ça ne marche pas, au moins j'apprendrai les français. Et du coup, j'ai découvert cette foi vivante, ce quelqu'un. Et donc du coup, j'ai voulu rester en France. J'ai rencontré dans cette école celui qui est aujourd'hui mon époux. Cela fait 32 ans qu'on se porte, parce qu'on ne peut pas dire qu'on se supporte. Et c'est vrai que ce qu'on a en commun, les deux, c'est cette foi. Et donc du coup, cette parole qui a été donnée le jour de notre mariage, elle est renouvelée. Et j'ai tout quitté. Et j'ai pensé beaucoup à Abraham, à qui Dieu lui a dit, va quitter ton pays et va vers le pays que je te donnerai. Et moi, ça a été cela. Je suis venue vers le pays qu'il m'a donné. Et des gens me disent, mais l'Espagne ne te manque pas? On a deux poumons. Moi, j'ai deux pays. Et c'est les deux qui me font vivre, qui me font exister, qui me font avancer et qui me font respirer. Et ce que je respire, c'est le souffle de l'esprit.
1: Alors, on entend bien dans votre témoignage cette présence de la Sainte Vierge, de Bernadette, bien sûr, du Christ en premier.
0: Oui.
1: Est-ce que tout cela ne suffit pas pour avoir une vie heureuse, paisible, sans trop de remous comme le gave aujourd'hui?
0: Oui et non. La vie n'est pas un long fleuve tranquille. Il y a des hauts, il y a des bas. Il y a des moments qui sont durs. Quand j'ai perdu mon papa, il est décédé d'un cancer.

0: Je n'étais pas loin, c'est 530 km de mon village, mais j'y n'étais pas. Je n'y étais pas. Et ça a été dur. Et là, encore, Bernadette m'a soufflé à l'oreille. Comme moi, ton père maintenant, c'est Saint-Joseph. Et il m'a fait rapprocher, connaître cette personne, l'ombre du père. C'est lui que même les jours du recouvrement de Jésus au temple, il lui dit, il est un peu désavoué. Parce que Jésus dit, mais tu ne savais pas que je devais être aux affaires de mon père.
1: Oui.
0: Joseph était là.
1: Ben oui.
0: Et pourtant, c'est lui qui a nourri, si on peut dire, et qui a fait grandir Jésus avec Marie. Ouais.
1: Vous avez traversé des temps de désert, un peu spirituels ?
0: Toujours. Même Bernadette le disait à la fin de sa vie, qu'elle ne savait plus si elle avait vraiment vu la Vierge. Je ne peux pas dire que j'ai vu la Vierge, mais je peux dire que tout n'est pas rose. Et qu'il y a des moments qu'on a envie de... pas de jeter l'éponge, mais de se dire « Flûte, pourquoi moi ?»
1: Ah oui.
0: Pourquoi tout ne va pas bien ?
1: Oui, parfois certaines personnes se disent, sans se rendre compte vraiment qu'ils entrent dans une relation un peu commerciale avec Dieu, « Dis donc, j'ai quitté mon pays, je donne mon temps à Lourdes, et écoute, tu as quand même touché tel membre de ma famille, ou moi-même dans ma chair parce que j'ai eu telle maladie, ou bien j'ai du mal à transmettre la foi à mes petits-enfants ou à mes enfants. Il y a comme un sentiment d'injustice. Vous le vivez, celui-ci ?
0: Ben, ça arrive. Ça arrive. Parce que, comment dire ? Nous sommes quatre frères et sœurs. J'ai une de mes sœurs qui est décédée d'un cancer. J'ai mon frère qui est en rémission d'un cancer. Mon papa est décédé d'un cancer. Mais la foi que j'ai, je crois qu'aucun des membres de ma famille qui l'a, me disent, mais pourquoi ? Et je dis, pourquoi pas ? Qu'est-ce que j'ai ? Je n'ai rien de plus, mais j'ai ce quelqu'un qui m'habite et qui m'a été transmise plutôt par Bernadette. Parce que plus de misère que Bernadette, il y a peu. Aujourd'hui, si, il y a beaucoup de pays qui souffrent beaucoup de choses, des enfants qui souffrent de la guerre, des enfants qui souffrent de la faim. Mais moi, je n'ai pas vécu ça, certes. Mais j'ai vécu d'autres déserts, d'autres guerres intérieures. J'ai eu les déchirements des familles. Dans ma famille aussi, il y a eu des gens qui ont été assassinés parce qu'ils n'étaient pas du bon côté. Mais si on n'a pas confiance en Dieu, on serait comme dans d'autres... Je ne sais pas. On ne serait pas bon.
1: Alors, on dit que, justement, d'avoir vécu toutes ces expériences de vie un peu difficiles, peut nous permettre de nous décentrer, d'ouvrir un peu plus notre cœur, notamment à la charité envers l'autre, à l'empathie, à la compassion. Je crois que vous avez un engagement ici comme bénévole qui est justement à accueillir des gens qui viennent et qui vivent des souffrances particulières.
0: Oui, c'est vrai que cela fait très longtemps, 40 ans que je suis bénévole au sanctuaire.
1: 40 ans ?
0: 40 ans, oui. J'ai commencé à faire les pas de Bernadette. J'ai fait tous les chemins que les sanctuaires proposaient. Et depuis ses origines, après l'année de la miséricorde, j'ai fait les chemins de compassion. C'est un chemin qui est proposé pour les familles qui ont perdu un enfant. Ou les femmes qui ont avorté pour les raisons qui leur appartiennent. Cet accompagnement, pour moi, c'est quelque chose qui est profond, sincère et qui me fait avancer et qui me fait grandir. Parce que là, il y a à peine 2 semaines, j'avais un jeune couple, 32 et 34 ans. Ils ont perdu le bébé 2 semaines avant la naissance. Accompagner ces couples, pas pour les soigner, pas pour les guérir, pas pour... Non, on est là pour les écouter, pour leur dire « on est là avec vous ». On souffre, on compatit. Et essayer de voir que Marie, ici à Lourdes, elle est mère. Parce qu'il ne faut jamais oublier que Marie à Lourdes, elle a dit son nom le 25 mars, fête de l'Annonciation. Marie qu'on trouve ici à Lourdes, à la grotte ou à la Vierge couronnée, c'est une femme enceinte. Donc du coup, pour toutes ces familles, toutes ces mères qui ont souffert la perte d'un enfant, ça a de l'importance. Je suis mère. Et mes entrailles ont frémi aussi. Donc du coup, la perte d'un enfant, c'est quelque chose de terrible. J'ai eu une maman qui a perdu ses 2 enfants. C'est l'ex-mari qui les a tués.

0: tous les deux, à 8 et 6 ans, parce qu'ils ne voulaient pas qu'elle les ait. Comment accompagner cette souffrance?
1: Comment accompagner cette souffrance? C'est ma question.
0: Eh bien oui, on l'écoute, on accompagne. On fait avec elle le chemin de compassion, c'est-à-dire passion avec compassion. On arrive et à la fin du chemin, on fait le geste de l'eau. On va toucher le fond, la boue de cette source qui a jailli dans la grotte pour sortir l'eau claire, l'eau vive. On ne va pas enlever la douleur, on ne va pas enlever la souffrance, mais on va dire « Dieu est avec toi et il t'accompagne ».
1: Alors Tchéolo, que ce soit pour votre histoire personnelle ou pour ces témoignages un peu costauds, qu'est-ce qui fait que, à l'intérieur de vous, vous qui avez le sang espagnol qui peut s'enflammer très vite, il n'y a pas de temps en temps une sorte de colère à l'intérieur, de sentiment d'impuissance devant cette misère humaine à laquelle vous ne pouvez pas changer grand-chose?
0: Ben oui. Et c'est pour cela qu'après chaque accompagnement, il faut un temps devant la grotte. Il faut un temps où ça ne m'appartient pas. C'est trop lourd pour moi. C'est vrai qu'on est une équipe et on partage. On partage parce que c'est des... Chaque accompagnement, c'est un vécu qui va loin. On n'est pas là pour faire une balade. On est vraiment avec. Et c'est vrai que personnellement, ça m'est fait... J'allais pas dire être meilleure, parce que ça... Je sais pas, on a les tempéraments.
1: Ça, on demandera votre mari, ça.
0: Mais Bernadette le disait, le premier élan ne m'appartient pas, le second, oui. Essayer à prendre avec elle, ben, ça ne m'appartient pas. Et même si j'ai de la colère, et je me dis, ouf, si ça avait été moi... Parce que je me le dis aussi, si j'avais vécu ça moi-même, comment est-ce que j'aurais réagi?
1: Oui.
0: Je ne peux pas me mettre à la place de ces hommes et de ces femmes qui ont perdu un enfant.
1: Mm-hmm.
0: Mais en même temps, je peux être avec. Et c'est ça qui m'est rempli. Et ça m'a aidée dans mon quotidien. Je ne vois plus les personnes de la même façon. Parce que je me dis, je ne connais pas son histoire.
1: Oui.
0: Et donc, même si des fois j'ai envie de râler, parce que je suis très râleuse aussi, hein, ça aide à évacuer les stress aussi.
1: Mm-hmm.
0: Mais je me dis, non. Ce n'est pas que je ne me permets pas ou que je n'ai pas les droits, c'est que chaque personne est une histoire unique et que cette histoire leur appartient et appartient au Christ. Et que Marie est là pour nous accompagner aussi. Donc du coup, je me dis, maintenant que tu as râlé, Fred.
1: Alors là, entre la petite fille de 14 ans et on va dire la dame un peu plus mûre que j'ai en face de moi, la vie de foi a normalement grandi, évolué, a été un peu chauffée, elle s'est un peu épurée. Il y a eu beaucoup de progrès ou pas tant que ça?
0: Oui. Disons que moi, étant jeune, j'avais les cours de religion obligatoires jusqu'au bac.
1: Mm-hmm.
0: Donc j'ai fait mon catéchisme, mais aussi l'histoire des religions. Mais comme je disais tout à l'heure, c'était l'être morte. Ici, j'ai appris à marcher avec, à marcher de la main de Bernadette et de Marie, à marcher avec le Christ. Mais on ne peut pas le faire tout seul, à travers les sacrements. C'est vrai qu'avec mon mari, on prie tous les jours ensemble. Les chapelets, c'est quelque chose d'essentiel, parce que c'est répétitif, justement. On n'a pas à réfléchir. Et du coup, ça entre comme la petite goutte d'eau qui va sur les rochers et qui finit par les casser. Et la parole de Dieu. La parole de Dieu, elle est vivante. L'importance de la parole, je l'ai déjà dit, mais elle est vivante. Et quand on écoute un évangile un jour, ce n'est pas la même chose que le lendemain, parce que notre cœur n'est pas prêt de la même façon.
1: Oui.
0: Et c'est pour cela aussi que c'est important d'aller à la messe, écouter aussi l'homélie, même si des fois, c'est un peu pas à notre goût. Mais il y a toujours un mot qui va nous faire réfléchir. Nous, avec notre mari, on essaie de... Avec mon mari, pardon. On essaie toujours de dire ce que l'on a compris de l'homélie, parce qu'il y a toujours une parole qui peut nous dire « Ah tiens, mais ça, je ne l'avais pas vu. Ah mais, ah, ça, c'est pas mal. » Ou « Aujourd'hui, ce n'était pas folichon, folichon. »

0: show. Parce que c'est la parole qui nous met en relation entre nous, mais avec lui. Pas rabâché, mais il nous dit de temps en temps, bon, tais-toi un peu, ça commence à... Hein. Et ici, à la grotte, on fait cette... j'ai fait et j'ai continué à faire cette expérience. Hier, par exemple, j'avais la chance d'être à la grotte quand le pape est arrivé.
1: Oui.
0: On était tous en effervescence. Tout le monde, hé, hey, il arrive, il
1: et
0: arrive.
1: Et on attendait depuis un petit moment.
0: Voilà, on piétinait. Tout à coup, il arrive. Au nom du Père et du Fils et du Saint-Esprit, le silence. Et ça a été à ce moment-là que tu t'es dit, waouh, c'était pas le pape, c'était le Christ. Et il nous a unis comme ça, pouf, un à rien. Et après, on le disait avec les collègues qu'on était là, quand même, on a une chance énorme. Où qu'on aille, si on va à une messe, il y a les mêmes rituels. Donc ça nous unit. Parce que ça nous rassemble. Même si on ne comprend pas la langue, on va pouvoir aller communier parce que c'est le même Christ.
1: Alors, vous venez de parler du chapelet. À Lourdes, le chapelet, c'est une prière qui dure toute la journée. Sur KTO, chaque jour, on l'a aussi l'après-midi à l'antenne. C'est un programme très suivi. Comment vous le vivez, vous, le chapelet? Et comment vous faites, notamment, pour ne pas vous laisser prendre... par ce rythme qui peut limite un petit peu endormir certains?
0: Il faut que j'avoue que la chapelet, ce n'était pas une de mes prières favorites. Justement parce qu'elle était répétitive. Et quand on est jeune, on aime que ça change, que ça évolue, que ça aille vite. Ce n'est pas les chapelets qui... Mais avec Bernadette, j'ai appris. Et ce que j'avais appris aussi, c'est que quand on promet trop, on n'arrive jamais. Et avec elle, j'ai appris que si on s'engage à « Je vous salue Marie » pendant un certain temps, après deux, après trois, après on arrive à la dizaine. Et c'est après qu'on commence à avancer. Et si on reste qu'à une dizaine par jour, c'est énorme. Parce que Bernadette, il disait « Faire les signes des croix et les faire bien, c'est déjà beaucoup. » Donc si on fait les signes de croix avec une dizaine, dit chapelet, c'est énorme. Et je vous avoue que je fais le chapelet presque tous les jours. Parce que j'étais sans travailler ou venir à la grotte à pied. Et c'est là, les temps, au lieu de regarder à droite et à gauche ce qui ne va pas, je me concentre dans la méditation du chapelet. Et c'est vrai que ça m'aide à être un peu plus centré après la journée.
1: Alors j'ai encore une petite question sur cette prière du chapelet dont beaucoup se servent pour demander des grâces, pour notamment qu'on vient à Lourdes, on prie pour la guérison de telle personne, pour cette famille qui n'arrive à pas avoir d'enfants, telle autre qui aimerait trouver un emploi et qui n'y arrive pas pour l'instant. Comment vous vivez le fait que la réponse à votre prière de demande n'arrive pas toujours, ni tout de suite, ni sous la forme demandée?
0: Parce que les temps de Dieu n'est pas les temps des hommes. Ça, je l'ai appris ici. Et c'est vrai que je suis mère, j'ai trois enfants. Trois, pas un. Et un jour, il y en a un qui me dit « maman », et l'autre « maman », et l'autre « maman ». Et on cherche toujours ce qui est le plus urgent. Marie, c'est pareil. S'il y a des urgences, c'est sûr que s'il y a une urgence plus grande que la mienne, elle va aller vers l'urgence plus grande, et après elle viendra vers moi. Parce que moi, j'en ai entendu à la maison « maman, maman ». Mais les chapelets, c'est un peu ça. « Maman, maman, maman ». À force, elle va dire « oui, c'est bon, allez, j'arrive ».
1: Et vous pouvez témoigner ici du fait que vos demandes ont toujours été exaucées?
0: Pas forcément. Parce que ce n'est pas toujours ce que l'on demande qui est bon pour moi. Il y a des fois où on demande des choses, c'est peut-être trop terre-à-terre ou trop matériel ou trop... Mais j'ai toujours été répondu parce qu'il m'a donné, ils m'ont toujours donné ce dont j'avais besoin. Pas forcément ce que je voulais, pas forcément ce que j'ai voulu à l'instant T, mais ce dont j'avais besoin. C'est déconcertant parfois, hein, parce qu'on demande de droite, on a gauche, mais c'est peut-être par la gauche qu'il faut y aller.
1: Et parmi ceux qui nous regardent, qui demandent depuis très longtemps d'être guéris dans leur corps, dans leur psychologie, dans leur âme, et ils ont l'impression que ça ne vient pas, que Dieu ne répond pas tout de suite, que Marie n'intercède pas tant que ça, qu'est-ce qu'on leur dit?
0: Moi, pour moi, selon mon expérience, Dieu écoute toujours. Et il nous donne toujours quelque chose. Si on regarde un peu les miracles de Lourdes, je n'oserais pas dire 80%, mais c'est peut-être 90%.

0: sang, les gens qui ont été guéris ne sont jamais venus prier pour eux, mais pour les autres. C'est un peu comme si on a les grâces par rebond. Des fois, on est un peu trop égoïste, on regarde que le propre nombril. Ah, j'ai mal au genou. Mais peut-être à côté, on a quelqu'un qui a mal beaucoup plus. Et peut-être ce qu'il nous demande à ce moment-là, c'est de dire, offre cette souffrance. C'est terrible ce que j'ai dit, hein, mm-hmm. Mais offre cette souffrance pour moi. On ne comprend pas. Et pourquoi moi? Parce que je ne regarde que moi. Mais peut-être il y a une autre personne qui souffre davantage que moi, mais qui ne peut pas offrir.
1: Donc ça, c'est ce que vous faites, vous?
0: C'est ce que je fais.
1: Donc,
0: ce n'est pas facile.
1: Patience, confiance, espérance.
0: Oui. Sainte Thérèse disait, la patience attend tout. Mais la vie est un chemin de patience. Mm-hmm. Et il faut l'apprendre tous les jours un petit peu. Et il y a des fois où...
1: Oui.
0: Elle a du mal à arriver.
1: Un dernier mot sur des grâces ici qu'on peut avoir à Lourdes, dont nous n'avons pas encore parlé.
0: La paix. Mais pas la paix d'arrêter les guerres. Ça ne peut venir que quand on a la paix du cœur. Ça, c'est une grâce que j'ai reçue. Parce que, comme bonne castillane que je suis, je m'enflamme très vite. Et avoir la paix du cœur, ne pas juger trop vite. Accepter. Sans soumission, mais accepter que ce que l'on est, c'est temporel. Et qu'on est appelé à quelque chose de plus grand, de plus fort. Ça, il y en aurait tellement d'autres. Surtout, quand je fais le chemin des compassions, c'est la grâce des larmes. Parce que c'est vrai qu'aujourd'hui, on a honte de montrer la faiblesse. On a honte d'être touché par la grâce, ou d'être touché par la souffrance, ou d'être touché par la joie. Pouvoir exprimer ce que l'on est avec le plus de plénitude possible.
1: Merci beaucoup pour votre témoignage, Cello Ferral, j'espère que j'ai bien prononcé.
0: Oui. Merci
1: beaucoup. Merci à vous tous d'avoir suivi cette émission. Vous pouvez retrouver sur notre site www.ktotv.com. Là, je vous laisse maintenant avec le documentaire Léon du Pérou. Et je vous retrouve à 20h, juste avant la procession au flambeau qui aura lieu à 20h45. Je vous dis à tout à l'heure et je vous confirme qu'on est très bien à Lourdes.

En cette année jubilaire consacrée à Saint-François, nous partons à Nazareth à la découverte du tiers-or de franciscain, de ses origines, de sa spiritualité et de sa mission auprès des laïcs en Terre Sainte. La Fraternité œcuménique de recherche théologique a célébré 6 décennies de dialogue à l'occasion d'un colloque intitulé « La collaboration entre chrétiens et juifs dans l'enseignement et la recherche » organisé au Jerusalem University College. La Société de Saint-Vincent de Paul a organisé la première journée vincentienne avec pour objectif de renforcer l'esprit de fraternité et de collaboration au service des communautés. Histoire et foi se rencontrent au cœur des pierres antiques du théâtre romain d'Amman. La Jordanie devient le théâtre d'un moment unique placé sous le signe de la fraternité, du dialogue et de l'art.

0: Oggi il nostro viaggio sarà un pochino più lungo. Usciamo.
1: Aujourd'hui, notre parcours sera un peu plus long. Nous quittons le Saint-Sépulcre pour retourner à Nazareth, là

0: là où tout a commencé. Le 8e centenaire de la mort de Saint François nous invite à redécouvrir le riche héritage qu'il nous a laissé. Grâce à Dieu, nous avons à Nazareth une fraternité du tiers-ordre très dynamique qui mène de nombreuses initiatives. C'est pourquoi nous avons demandé à notre frère Diab, qui vit ici et nous accompagne, de nous faire découvrir cet héritage particulier laissé par Saint François.
1: Che abita là e li segue, di presentarci questa eredità particolare.
2: أهلا وسهلا فيك اليوم بالناصري.
0: Soyez tous les bienvenus aujourd'hui à Nazareth. En cette année jubilaire franciscaine, nous allons mieux découvrir le tiers ordre franciscain, c'est-à-dire l'ordre franciscain séculier. Nous accueillons aujourd'hui frère Ramez, qui va nous présenter plus en détail cet ordre dont il est membre ici à Nazareth. Frère Ramez, nous aimerions vous poser quelques questions sur le tiers ordre franciscain. Qu'est-ce que c'est? Quelle est sa spiritualité? Comment est-il né?
3: تأسست إذا بدنا نرجع لورا شوي صغيرة هيك عن يد مار فرانسيس ب 1221.
0: Si nous remontons dans le temps jusqu'au premier ordre fondé par Saint François pour les laïcs, c'est-à-dire le tiers ordre, celui-ci était initialement appelé Frères et Sœurs de la Pénitence. Si nous remontons un peu dans l'histoire, à l'époque de Saint François, en 1221, deux noms sont particulièrement restés dans les mémoires, Lucezio et Buonadonna. Ces deux personnes vivaient dans la région d'Assise. Lucezio était marchand, et comme beaucoup de marchands de son époque, il achetait à bas prix pour revendre plus cher, profitant ainsi des autres. Un jour, Saint François passa devant sa boutique. Lucezio l'entendit prêcher, comme il en avait l'habitude, sur la pénitence. Après avoir entendu cette prédication, il rentra chez lui et peu à peu, sa vie commença à changer. Quelques années plus tard, il rencontra de nouveau Saint François et lui fit une demande qui pouvait paraître surprenante à l'époque. Il voulait le suivre comme les frères et vivre lui aussi une vie de perfection évangélique. Mais Saint François se demanda, comment est-ce possible, puisqu'ils sont mariés, comment pourraient-ils me suivre comme les frères? Ils lui répondirent qu'ils étaient même prêts à se séparer pour pouvoir le suivre. Saint François leur proposa alors une autre manière de vivre, adaptée à leur situation. Rester dans le monde en tant que laïc, tout en accordant une place plus importante à la pénitence, à la conversion et au retour à Dieu. Nous sommes aujourd'hui présents dans le monde entier. L'ordre franciscain séculier est présent dans 112 pays, sur tous les continents, et compte environ 170 000 membres à travers le monde. Ici, à Nazareth et en Terre Sainte, nous comptons deux fraternités, à Bethléem et à Nazareth. À Nazareth, la fraternité a été interrompue pendant plusieurs années, à partir de 1985 environ, avant d'être relancée en 2024. C'est à ce moment-là que nous, 10 frères et sœurs de Nazareth, dont je fais partie, avons prononcé nos engagements, ou promesses devant l'Église et devant la responsable et représentante de la présidence venue spécialement de Rome à Nazareth pour cette occasion. Nous avons ainsi rejoint officiellement l'ordre franciscain séculier. C'est ainsi que la fraternité de Nazareth a pu renaître. Aujourd'hui, nous sommes 10 frères et sœurs à Nazareth et 8 autres se préparent à prononcer leurs promesses et à rejoindre officiellement l'ordre. Très bien, une autre question. En ce qui concerne la spiritualité franciscaine séculière, ou si l'on veut, l'ordre auquel vous appartenez, quelle est votre mission ici en Terre Sainte et plus particulièrement ici à Nazareth où nous vivons? Nous voyons que cette fraternité se développe et grandit peu à peu, avec l'augmentation du nombre de ses membres. Quelle est précisément votre mission, aussi bien au sein de la société dans laquelle vous vivez que dans l'église locale à laquelle vous appartenez? Si nous parlons de notre mission, nous sommes avant tout au service de tous. Nous sommes ici à Nazareth et notre fraternité s'appelle la Fraternité de l'Annonciation, mais notre mission s'adresse à tous. Nous sommes donc au service de Nazareth, mais aussi de toute la Galilée et bien sûr de l'ensemble de la Terre Sainte. Partout où un besoin se fait sentir, nous cherchons à être présents. Nous ne cherchons pas à intervenir là où une mission est déjà assurée. Au contraire, nous essayons de repérer les besoins auxquels personne ne répond encore et d'apporter notre aide là où elle est nécessaire. C'est là que nous cherchons à être présents, notamment à Nazareth, à travers ce que nous faisons concrètement au quotidien. La première chose que nous faisons, c'est d'aider le curé dans la catéchèse pour préparer les enfants à la confirmation et à la première communion.

0: Nous accompagnons également les familles, notamment celles qui traversent des difficultés ou qui ont besoin d'un soutien particulier. Nous les accompagnons à Nazareth, mais aussi dans toute la Galilée, notamment à travers le Centre pour la Famille. Nous sommes également présents auprès des jeunes, auprès de la jeunesse franciscaine à Nazareth, mais aussi auprès des jeunes de toute la Galilée, à travers le secrétariat de la pastorale des jeunes. Nous avons lancé aussi, il y a un an, une belle initiative dont il est important de parler. Chaque jour, nous partageons des intentions de prière. Elles sont proposées par les différents membres de l'ordre, selon les besoins de l'Église locale et de l'Église universelle. Merci beaucoup pour toutes ces informations, à la fois belles et enrichissantes. Nous avons ainsi pu mieux découvrir le tiers-ordre franciscain. Je suis certain que cela aidera beaucoup de personnes à mieux comprendre ce qu'est cet ordre, mais aussi son rôle dans notre société aujourd'hui, et plus particulièrement au sein de notre église locale, ici à Nazareth.
1: À l'occasion du 60e anniversaire de la fondation de la Fraternité œcuménique de recherche théologique, le Jerusalem University College a accueilli, le 17 septembre, un colloque intitulé « La collaboration entre chrétiens et juifs dans l'enseignement et la recherche », réunissant des chercheurs et des spécialistes de renom dans les domaines des études religieuses, de la Bible, du judaïsme et du Moyen-Orient. Nous avons fondé cette fraternité il y a 60 ans, à partir des différentes initiatives menées par des catholiques et d'autres organisations chrétiennes qui travaillaient avec les juifs. Il était nécessaire de créer une plateforme qui leur permette de travailler ensemble. Parmi les objectifs de cette fraternité, qui réunit des chercheurs catholiques, orthodoxes, protestants et juifs, figure l'approfondissement des relations entre christianisme et judaïsme en Israël, ainsi que la promotion du dialogue entre chrétiens et juifs.
2: The beauty of what this institution does times is
0: La beauté de ce que fait cette institution réside notamment dans le fait qu'elle s'appuie sur des règles bien établies pour permettre un véritable dialogue entre juifs et chrétiens, notamment dans le cadre de cette étude. Il ne s'agit pas de chercher à convaincre les autres d'adopter un point de vue particulier, mais simplement de respecter le fait qu'il existe différentes approches même si chaque partie est pleinement convaincue de la validité de la sienne. La vérité peut être partagée avec beaucoup de personnes, et chacun peut apporter des points de vue et des idées susceptibles d'enrichir et d'approfondir la compréhension de l'autre.
2: And lots of people have insights that can pollinate, cross-pollinate the understandings of others.
1: Cela représente une nouvelle manière de lire les textes sacrés, aussi bien pour les chercheurs juifs que pour les chercheurs chrétiens. Les deux parties reconnaissent l'importance de comprendre les événements qui se sont déroulés au 1er siècle après Jésus-Christ, c'est-à-dire au cours des dernières années de la période du Second Temple.
0: Dans la tradition juive, on peut citer des figures comme Don Isaac Abravanel et son commentaire classique de la Torah, et même de l'ensemble du Tanar, l'Ancien Testament, dans lequel il citait largement les opinions des pères de l'Église et d'autres chercheurs. Même s'il a sans doute été l'un des premiers à le faire de manière aussi importante à la fin du Moyen Âge, cette approche s'est poursuivie par la suite. Cela n'a cependant pas toujours été la règle, car la nature des relations entre juifs et chrétiens ne le permettait certainement pas avant la publication du document Nostra Aetate. Nous sommes conscients qu'il existe des préjugés à l'égard du christianisme, mais aussi du judaïsme. Les chrétiens ont leurs propres préjugés, tout comme les juifs en ont d'autres. Mais lorsque nous étudions ensemble les textes sacrés, nous découvrons que les choses ne sont finalement pas si éloignées les unes des autres. Il existe de nombreux points communs dans les interprétations chrétiennes et juives, et c'est aussi une manière de faire tomber les préjugés.
1: Dans son intervention, l'ambassadeur des États-Unis en Israël, Mike Huckabee, a salué le travail de la fraternité et offre, au-delà de la recherche commune, un espace de rencontre entre chercheurs des deux religions, soulignant l'importance de leur collaboration.
0: Le plus important, c'est le terrain commun que constitue la Bible. Sans le judaïsme, le christianisme ne serait pas né. Ce socle biblique est donc essentiel, tout comme les valeurs que les deux traditions partagent, puisqu'elles croient toutes deux en un Dieu unique, le Dieu d'Abraham, d'Isaac et de Jacob. Par conséquent, l'héritage chrétien fait lui aussi partie du patrimoine du peuple juif.
2: They look at scripture differently.
0: Même s'ils ont des points de vue différents,

0: le 11 septembre au séminaire de Béjaïa, sous le thème « Foi, fraternité et service », avait pour objectif de renforcer l'esprit de fraternité et de collaboration et de promouvoir les valeurs du service et de la générosité au sein de la société.
1: Pour Saint Vincent, la foi chrétienne n'a jamais été simplement une belle pensée, ni un ensemble de sentiments et de bonnes intentions. L'amour se concrétisait par une présence, un service, un don et une attention concrète. Et c'est ce que vous incarnez à travers vos visites aux familles, votre attention aux malades et aux personnes âgées, votre soutien aux jeunes et votre proximité avec les pauvres, les personnes seules et les oubliés.
0: Nous sommes très heureux d'avoir organisé cette première journée vincentienne pour mieux nous connaître, pour revenir à la spiritualité de Saint Vincent, fondée sur la générosité, la compassion envers les pauvres et les personnes dans le besoin, mais aussi pour favoriser la compréhension mutuelle et le partage d'expériences.
1: En cette période de crise, de guerres et de difficultés économiques, le monde a besoin d'une organisation comme la Société de Saint-Vincent de Paul et de centaines d'autres qui lui ressemblent car les besoins sont de plus en plus importants et la situation est très difficile. La Société de Saint-Vincent de Paul est un exemple pionnier dans ce domaine et nous espérons que Dieu touchera le cœur de nombreuses personnes pour qu'elles soutiennent des institutions comme celle-ci et créent des groupes engagés dans des œuvres de charité, sur le modèle et dans l'esprit de la Société de Saint-Vincent de Paul.
0: La rencontre a été l'occasion de faire connaissance et de partager des expériences dans un cadre à la fois spirituel et convivial, confirmant l'importance de travailler ensemble pour renforcer la présence chrétienne et être au service de la communauté locale.
1: Notre présence en tant que jeunes chrétiens dans ce pays est particulièrement nécessaire et importante. Nous espérons que les institutions présentes ici, et notamment la Société de Saint-Vincent de Paul, continueront à soutenir et à accompagner les jeunes et les familles chrétiennes qui vivent dans le pays. Nous connaissons toutes les activités de la Société de Saint-Vincent de Paul, et depuis Jérusalem, nous sommes en lien avec chacune de ses sections dans les différentes régions. Béjaïa, Jérusalem, Ramallah. Cet événement vise à réaffirmer ce réseau de collaboration et de partage au service des plus pauvres et à donner une dimension concrète à la parole du Seigneur dans notre travail pastoral et humanitaire. En tant que mission pontificale, il est de notre devoir d'être aux côtés de la Société de Saint-Vincent de Paul. À Jérusalem, nous partageons une même vision et une même mission, et nous sommes partenaires au service de la société. Par notre présence à leur côté, nous cherchons donc à contribuer au développement de leurs projets, de leur spiritualité et de leur mission.
0: Cette première journée vincentienne se veut un appel adressé à toute personne de bonne volonté, l'invitant à écouter sa voix intérieure et à assumer sa responsabilité morale envers celles et ceux qui sont dans le besoin. Le 22 septembre, au Théâtre romain d'Amman, l'Institut royal pour les études interreligieuses, en collaboration avec le Centre catholique pour les études et les médias, a organisé un spectacle intitulé « Inspiration spirituelle depuis la terre du baptême ». Placé sous le haut patronage de Son Altesse royale, le prince El Hassan bin Talal, cet événement ouvre le chemin vers le grand jubilé qui célébrera les 2000 ans du baptême de Jésus dans le Jourdain. L'idée est née de notre volonté de faire quelque chose de différent. Nous avons choisi le théâtre romain parce qu'il est là depuis 2000 ans et qu'il porte en lui de nombreux messages liés à l'histoire de la Jordanie et aux civilisations qui s'y sont développées. Le concert commence avec une religieuse qui prie la Vierge Marie au cœur de la capitale jordanienne, au centre même du théâtre romain. C'est un geste porteur de nombreux messages, des messages de paix, de passion, d'amour et de respect mutuel, des valeurs qui font partie intégrante de la société jordanienne. Nous avons donc choisi la musique comme moyen privilégié, notamment parce que nous voulons nous adresser aux nouvelles générations.
2: And this is what we have here in Jordan. So we found that music will be the way to also we want to speak the new generation.
3: I Para mí es un honor muy grande poder estar aquí con ustedes.
0: C'est

0: Pour moi, un grand honneur d'être ici avec vous, de participer à cet événement important et magnifique, et de pouvoir chanter sur cette scène avec des chrétiens et des musulmans, afin de construire des ponts et d'unir nos deux religions de toutes les manières possibles, car c'est ce que veut notre Seigneur, l'unité et l'harmonie. Dix artistes jordaniens ont participé bénévolement à cette soirée, faisant dialoguer hymnes chrétiens et chants islamiques de louanges à Dieu. Une façon de montrer que la musique peut toucher les cœurs, là où les mots ne suffisent pas toujours.
1: Au XXIe siècle, nous vivons de nouvelles formes d'espérance pour nos générations. Comme on peut le voir ici, des familles et des enfants viennent témoigner de la possibilité d'une coexistence pacifique. Nous pouvons y voir le vrai visage du christianisme et de l'islam, fondé sur le respect mutuel et toujours tourné vers la gloire de Dieu et le bien des personnes.
0: Le concert n'a pas seulement favorisé la fraternité et la coexistence entre les communautés. Il a également mis en lumière la place de la Jordanie comme terre de pèlerinage et d'accueil pour les croyants du monde entier, comme en témoignent Rachel et Maria Elena, qui travaillent à l'ambassade des Philippines en Jordanie.
2: And it's really a good message for...
0: C'est vraiment un beau message pour tous ceux qui sont ici en tant que chrétiens. C'est très positif de voir qu'ici, en Jordanie, on célèbre à la fois la diversité et l'unité dans la foi.
3: شفنا اليوم حضور كبير من جميع الجنسيات من داخل الأردن وخارجه.
1: Aujourd'hui, nous avons vu affluer un grand nombre de personnes de toutes nationalités venues de Jordanie comme de l'étranger. La musique est un langage universel qui rassemble les peuples. Cette soirée a ainsi offert au monde une image forte à transmettre, celle de la sécurité et de la sérénité dont jouit notre pays. Une nation généreuse qui ouvre toujours les bras pour accueillir tout le monde.

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2: Du psaume 32.
3: Criez de joie pour le Seigneur, homme juste. Homme droit, à vous la louange. Rendez grâce au Seigneur sur la cithare, jouez pour lui sur la harpe à 10 cordes. Chantez-lui le cantique nouveau, de tout votre art soutenez l'ovation. Oui, elle est droite, la parole du Seigneur. Il est fidèle en tout ce qu'il fait. Il aime le bon droit et la justice. La terre est remplie de son amour. Le Seigneur a fait les cieux par sa parole, l'univers par le souffle de sa bouche. Il amasse, il retient l'eau des mers, les océans, il les garde en réserve. Il parla et ce qu'il dit exista. Il commanda et ce qu'il dit survint. Le Seigneur a déjoué les plans des nations, anéanti les projets des peuples. Le plan du Seigneur demeure pour toujours, les projets de son cœur subsistent d'âge en âge. La joie de notre cœur vient de lui, notre confiance est dans son nom très saint.

Merci d'avoir choisi KTO Radio pour vivre le voyage apostolique du pape Léon XIV en France. Et le prochain rendez-vous, c'est à 20h. Nous allons retrouver Cyril Lepeigneux. Il va nous accompagner jusqu'à la retransmission en direct de la prière du chapelet et de la procession au flambeau avec Léon XIV à Lourdes. Et pour se préparer à ce moment, nous vous proposons tout de suite un reportage sur Isaiah Ravelli, maître de chapelle du sanctuaire dans la cité mariale qu'il fréquente depuis son enfance. Il met en musique

0: la liturgie quotidienne au service de la prière des pèlerins. Il a aussi écrit une musique pour la venue du pape.
1: Ses doigts glissent sur le clavier avec grâce, tandis que des notes lumineuses s'échappent de l'orgue. À tout juste 36 ans, Isaiah Ravellier, l'organiste titulaire et compositeur du sanctuaire de Lourdes, tous les mercredis matins, il a la lourde tâche de jouer pour la messe internationale. Nommé organiste titulaire du sanctuaire en janvier 2024, Isaiah Ravellier est devenu un an plus tard le premier laïc à occuper le poste de maître de chapelle. Chaque année, il doit composer de nouvelles musiques pour la messe internationale à partir du thème pastoral de la saison. Pour le musicien, composer et jouer est avant tout un prolongement de sa foi.
2: C'est ma manière de prier. Donc j'ai appris à prier par la musique. Les compositeurs sont à service de l'Esprit-Saint. Donc je rends grâce si je fais prier quelqu'un par la musique que je compose.
1: Pour réussir sa mission et toucher le cœur de fidèles de toute nationalité, la musique d'Isaiah doit rester simple.
2: On a des pèlerins du monde entier et on a des pèlerins qui ne connaissent pas forcément. Ils n'arrivent pas à déchiffrer de la musique. Donc il faut des refrains courts avec un texte simple et une musique qu'on peut retenir tout de suite. Et c'est quelque chose de difficile si on pense que c'est moi qui fais tout. Mais en effet, il faut justement se libérer pour laisser passer l'Esprit-Saint.
1: Pour l'accompagner dans sa tâche, Isaiah Ravelli peut compter sur Frédéric Dupuis. Présent au sanctuaire depuis 25 ans, ce chantre et chef de chœur loue la continuité de sa musique avec celle de ses prédécesseurs.
3: Tous les maîtres de chapelle qui sont suivis au sanctuaire ont toujours écrit avec leur sensibilité personnelle, mais une musique qui au fil du temps se lie entre elles. Et il a aussi cette sensibilité de savoir écrire des chants d'assemblée, parce que Lourdes, c'est avant tout le peuple de pèlerins qui chante.
1: S'il est né et a grandi à Milan, Isaiah Ravelli a toujours entretenu un lien particulier avec Lourdes. Sa relation avec le sanctuaire est avant tout une histoire familiale, débutée tout petit.
2: La première fois que je suis venu ici à Lourdes, c'était... J'avais 6 ans, 56 ans, avec toute ma famille. Et à partir de ce moment-là, mon grand-père il m'a amené ici tous les années pour la fête de l'Immaculée Conception de la Bienheureuse Vierge Marie. Donc tous les années, je venais ici. Et la première fois que j'ai joué un instrument, un vrai orgue, c'était justement ici à Lourdes.
1: Isaiah Ravelli est aussi l'une des voix de Lourdes. Plusieurs fois par semaine, le Milanais dirige le chœur de volontaires lors de la procession mariale.
2: Mon rapport à la Vierge est lié forcément au lieu, donc il est lié à Lourdes. Et je vois dans ma vie qu'il y a un fil rouge qui continue toujours depuis mon enfance et qui est lié forcément à ma mère, donc à elle.
1: Ce sera la première fois qu'Isaiah Ravelli jouera pour le pape Léon. Pour célébrer l'événement, le maître de chapelle interprétera plusieurs de ses compositions de la saison, avec quelques nouveautés.
2: Pour l'occasion, j'ai composé Antues Petrus pour faire vraiment chanter l'assemblée. Et j'ai composé d'autres choses pour la messe, notamment les psaumes, et un chant pour l'aspersion. Donc on avait déjà d'autres chants au répertoire multilingue qu'on utilise quand il y a les moments de l'aspersion. Mais c'est vrai qu'il y avait beaucoup d'Alléluia, donc le Vatican nous a demandé d'avoir un chant un peu plus pour un temps ordinaire.
1: Plus de 150 000 personnes sont attendues au sanctuaire pour le week-end papal. Pas de quoi effrayer l'Italien.
2: Il faut se dire que l'Esprit, il nous fait toujours des cadeaux. Donc, je reste ouvert au souffle de l'Esprit et je pense qu'il pourra nous surprendre.
1: Une histoire musicale qui se mêle à sa propre foi. Voilà peut-être le secret de la musique pleine de délicatesse d'Isaiah Ravelli. Nul doute qu'il continuera encore longtemps à faire résonner la prière de milliers de pèlerins.

0: Lors de son voyage apostolique à Lourdes, le pape Léon XIV va participer ce soir comme pèlerin parmi les pèlerins à la traditionnelle procession au flambeau, un moment à vivre en direct sur KTO Radio ce soir. Et chaque année, c'est à la ciergerie de Lourdes que sont fabriquées les 450 tonnes de cierges de toute taille qui sont ensuite allumées par les pèlerins venus confier leurs prières à la Vierge Marie. Reportage de la rédaction de KTO.
1: Sur les hauteurs de Lourdes, c'est ici, dans le vacarme de cette usine, entre les cuves de paraffine et les moules géants, que sont fabriqués l'intégralité des cierges du sanctuaire de Lourdes. Laurent Lacoste est le directeur de la ciergerie.
2: Sur la méthode traditionnelle, on va venir tendre la mèche, donc, qui est un bout de coton, entre deux cadres. Ces deux cadres vont être installés sur l'autopongeuse. Et ensuite, chaque fois qu'elle va passer au-dessus de la cuve de trempage, elle va descendre et s'imbiber de paraffine. Et la succession de trempage va venir nous fabriquer le cierge. Ça nous permet de réaliser aussi des cierges qui vont être différents les uns des autres. Comme toute personne qui vient à Lourdes, chacun vient avec ses mots, ses intentions, ses demandes, ses envies.
1: Créée en 1928 à la demande du sanctuaire, la ciergerie de Lourdes produit 450 tonnes de cierges chaque année. De différentes tailles, ceux-ci vont de la petite bougie votive de 30 grammes aux énormes cierges de 70 kg. Pour fournir le sanctuaire lors de la venue du pape, l'entreprise a dû augmenter sa production de 20% au mois de septembre.
2: Alors la première réaction, ça a été « Ouh là là, on va avoir du travail !» Mais après, il y a tout le côté, symbole. Un pape qui vient à Lourdes, on sait qu'il va faire le geste du cierge, ce qui est très important pour nous, puisque c'est notre cœur de métier. Donc les gens, les salariés sont contents de fabriquer des cierges pour tous ces pèlerins qui viennent à Lourdes. Savoir qu'il y a des gens qui vont traverser la planète pour venir prendre un cierge, le mettre sur les brûlois, c'est quand même une sacrée symbolique, quoi. Et je pense que tout le monde, on est un peu plus ou moins formaté avec cet état d'esprit au niveau de l'entreprise.
1: 130 000 cierges et 20 000 votifs supplémentaires vont être produits pour le week-end papal. De quoi rappeler aux 18 salariés le sens profond de leur labeur. Laetitia ne travaille ici que depuis le début de l'année, mais elle se sent déjà touchée par la portée de ses cierges.
3: Je m'imagine les personnes qui les mettent sur les socles, les cierges qui brûlent, et je me dis, ou alors parfois quand je vais faire un tour au sanctuaire, je me dis, ah, peut-être celui-là, c'est moi qui l'ai fait. On participe à une petite partie de la vie des gens. C'est gratifiant.
1: Technicienne de production depuis 3 ans, Elodie apprécie fabriquer les cierges que ses proches brûleront peut-être.
4: Évidemment que ça nous touche parce qu'on se dit qu'on fabrique quand même des cierges pour des milliers de pèlerins qui viennent de partout dans le monde. Et eux, c'est quelque chose d'important pour eux. Ils viennent pour faire une prière, ils viennent pour exaucer quelque chose. C'est quelque chose de fort. Ça arrive très souvent même. On me demande alors, le cierge que j'ai posé, ça veut dire que c'est toi qui l'as créé? Et je lui dis, ben oui, forcément, si c'est le cierge que tu as pris à la grotte et que tu as été posé, oui, ça peut être moi qui l'ai créé.
1: Directeur depuis 12 ans, Laurent Lacoste a conscience de l'importance de son travail pour les pèlerins. Chaque soir, ils sont plusieurs centaines à marcher, cierge à la main, pour honorer la Vierge lors de la procession mariale.
2: Quand on vient à Lourdes et qu'on met un cierge, c'est qu'on a une demande particulière. C'est une manière de,

0: de faire une demande de façon physique à la Vierge. Donc tous les cierges qui sont fabriqués ici ont vocation à être associés à une demande. On connaît l'importance du message que l'on fabrique. Parce qu'en gros, on fabrique un message. On fabrique un cierge, certes, mais on fabrique aussi un message qui va s'échapper en fumée et qui va apporter l'espérance de quelqu'un.
1: Toucher la grotte, boire son eau, allumer un cierge, des gestes emplis d'espérance que tous les pèlerins font. À l'usine aussi, certains salariés n'hésitent pas à brûler une bougie.
0: Quand je monte tous les matins à dire bonjour dans l'usine, des fois je vois un cierge allumé. Et là je me dis qu'il se passe quelque chose pour quelqu'un. Soit souvent c'est pour le permis de conduire de l'enfant ou du petit enfant ou quelqu'un qui se fait opérer ou voilà, et donc je pose la question et on me répond mais oui, j'allume un cierge parce que j'ai quelqu'un qui se fait opérer de ma famille aujourd'hui, voilà. Donc c'est on est aussi dans cet esprit au milieu de l'entreprise, quoi.
1: Le cierge ne dure que quelques heures, mais à Lourdes, il laisse derrière lui la trace brûlante d'une espérance, d'une demande ou d'un remerciement à la Vierge qui ne s'éteint jamais.

0: Bonjour et bienvenue sur KTO et KTO Radio dans notre rendez-vous dédié à la doctrine sociale de l'Église. Désormais, c'est vous qui nous posez vos questions sur la doctrine sociale ou plutôt sur votre vie quotidienne et nous essayons d'éclairer, d'apporter des réponses à la lumière de la doctrine sociale de l'Église. Et ces questions, vous pouvez nous les poser sur cette adresse, ladse@ktotv.com. Depuis plusieurs émissions et aujourd'hui encore, nous découvrons, nous approfondissons plutôt le sujet de l'impact de l'intelligence artificielle dans le monde de l'entreprise? Est-ce qu'on perd notre créativité? Est-ce qu'on perd notre liberté? Et aujourd'hui, nous interrogeons cette question de la responsabilité avec nos invités. Étienne de Rocquigny, bonjour. Vous êtes bonjour. Mathématicien, entrepreneur et vous êtes cofondateur de Rerum Novairum, un mouvement qui réunit beaucoup d'entrepreneurs dans le monde entier sur ces sujets de l'intelligence artificielle et de la doctrine sociale de l'Église. Brice Cornet, bonjour. Bonjour. Vous êtes aussi entrepreneur, très engagé dans le monde de la transformation commerciale et numérique de l'entreprise. Brice Cornet, sur ce sujet de la responsabilité à l'ère de l'IA, on pense par exemple au sujet du recrutement. Est-ce que vous avez un exemple de comment effectivement des sujets liés au recrutement sont impactés, sont bousculés par cette irruption de l'intelligence artificielle dans les processus de recrutement de candidats?
1: Oui, tout à fait. Dans nos clients utilisateurs de Simple CRM, on a un éditeur de logiciels de recrutement justement. Et donc il a branché bien entendu de l'IA pour lire des CV, lire des lettres de motivation. Donc c'est assez ironique. On a des gens qui produisent des lettres de motivation, des CV via de l'IA et ces contenus sont lus par une IA. Donc ça pourrait faire paniquer et d'un autre côté, c'est pas tellement différent de ce qui se passe actuellement. C'est-à-dire qu'on reçoit, moi typiquement si j'engage, je vais recevoir 500 CV, bon, on va les dispatcher, on va chacun poser des choix souvent par rapport aux écoles fréquentées, à des acquaintances de ce type. Donc déjà, c'est pas très clair les choix et puis quelques chanceux vont avoir leur chance passer en interview. Mmh. Ici, quelque part, on est en DSIA qui parle à DSIA, l'impact du CV est moindre, on va juste vérifier le cercle de compétences, il est bien là. Et ensuite, on va, tout le monde a droit à un interview fait par un IA, c'est clair. Mais on a tous une chance de défendre sa valeur et de s'exprimer. Donc c'est quand même un mieux. Maintenant, il y a des dangers. On sait très bien que beaucoup d'IA sont racistes. Ça, c'est plus que prouvé d'un point de vue statistique. Elles ont énormément de biais. Et puis, une personne qui va sacrifier 2 ans de sa vie pour soigner un parent malade, une IA va voir un problème statistique, un trou, une absence. Moi, ou en tant qu'humain, je vais voir du courage, de la générosité, de l'abnégation, du don de soi.
0: Oui, c'est des ruptures de parcours pour les personnes.
1: Oui, et donc il ne faut surtout pas que les personnes soient vues comme des algorithmes. Le gros problème, c'est... Enfin, l'entreprise, c'est un lieu de vie, un lieu où on va évoluer, grandir, aimer, se remettre en question. Le premier contact qu'on a avec l'entreprise, c'est le recrutement. Si le premier contact, c'est vous êtes une statistique, c'est foutu dès le départ.
0: Mais alors, ça, pour revenir sur le sujet de la responsabilité, et je voudrais, Étienne de Rocquigny, vous soumettre cette citation dans Magnificat Humanitas, au paragraphe 105. « Pour que l'intelligence artificielle respecte la dignité humaine et serve véritablement le bien commun, il est essentiel que les responsabilités soient clairement définies à chaque étape, depuis ceux qui conçoivent et programment les systèmes, jusqu'à ceux qui les utilisent ou ceux qui décident de leur confier des choix concrets. » Si on repart de ce sujet du recrutement et puis en élargissant un peu, qu'est-ce que ça, à quoi ça nous appelle ça, à remettre aussi ce sujet de la responsabilité, de la transparence, de qui fait quoi, de comment on utilise ces outils pour que tout soit clair pour tout le monde et que l'humain en sorte grandi?
2: Tout à fait. Et là, j'adore l'exemple que sur lequel je vais compléter de Brice. Voilà un beau sujet de responsabilité. Le choix des préférences d'un algorithme de recrutement, car c'est ça dont il s'agit. Un algorithme a des poids, a des choix qui sont embarqués, et il y a un exercice de la responsabilité en soyant conscient de chez soi. Et je vais prendre l'exemple des trous de CV. On a fait une expérience, il y a déjà un certain temps, c'était avant l'IA générative, c'était en 2018, avec une plateforme qui faisait du recrutement pour des serveurs de restaurants. Et qui, c'était vraiment le projet personnel des entrepreneurs, fondateurs de ces sociétés, voulait donner sa chance à des personnes de la rue. Et en lien avec une association de personnes de la rue, on a décidé de reconfigurer l'expérience de recrutement en disant au client, écoutez, monsieur restaurateur, dis-moi ce dont tu as besoin, quelqu'un qui sait servir des mojitos entre 18h et 21h, qui sait parler l'ouzbek et le finlandais, et qui a telle caractéristique. Je ne t'enverrai pas le CV, je t'enverrai des candidats, et ensuite, tu les rencontreras, tu choisiras. Et en faisant ça, on a réussi à faire passer des gens qui avaient passé du temps à la rue, donc il y avait un énorme trou de CV qui ne serait jamais passé par des processus. Et donc là, on voit qu'il y a un choix qui a été fait dans l'implémentation des algorithmes. Et donc ça, c'est un appel puissant à la responsabilité entrepreneuriale. Et évidemment, le piège qu'il y a derrière, la grande tentation, c'est que si j'ai des algorithmes de recrutement qui deviennent aussi puissants qu'un Salesforce, par exemple, qui vont dominer le marché. Alors, je vais me retrouver dans une situation dans laquelle je n'oserais pas, moi, comme manager, aller contre les préférences de l'algorithme qui se sera imposé. Donc là, on voit qu'il y a une tension de l'autre côté, des conditions qui ne vont pas permettre aux gens d'exercer leurs responsabilités. Et donc, c'est là qu'il y a vraiment un rôle de régulation pour que les gens puissent, de manière subsidiaire, exercer leurs responsabilités entrepreneuriales et managériales et non pas subissent les préférences fixées par d'autres.
0: Et les assumer, puisque après on peut aussi dire, en fait c'est pas moi qui ai décidé, c'est l'intelligence artificielle. Ben non, nous avons des responsabilités et nous les assumons. Le pape Léon XIV évoque ce sujet aussi, j'imagine, de la responsabilité dans l'encyclique.
2: Ah, il l'évoque de A à Z, puisque cette encyclique est aussi un manifeste contre l'esclavage. Et derrière la négation de la responsabilité, il y a en fait l'asservissement, l'esclavage, et qui ne menace énormément. Hein, le pape prend cette métaphore magnifique de la tour de Babel, que moi j'ai utilisée depuis 10 ans, qui est le nom de mon livre. Cette tour de Babel, c'est un projet totalitaire. On va faire advenir le bien commun en mettant tout le monde à la même enseigne. Et c'est un peu quand même le projet des transhumanistes de la Silicon Valley. Faites-nous confiance, vous aurez des vacances éternelles. Et on termine dans Le meilleur des mondes, Aldous Huxley, cette dystopie qu'il faut relire, 1931, où on est dans ce monde dans lequel tout le monde a des vacances éternelles avec de la drogue. Bon, ça c'est évidemment une dystopie épouvantable. Et donc pour lutter contre ça, il faut effectivement agir, et ça va être un combat contre des forces puissantes, des forces oligopolistiques puissantes. Il faut se battre pour la subsidiarité, pour que chacun puisse continuer à exercer et faire grandir sa responsabilité. Et le combat va être dur, parce qu'il y a des milliers de milliards, et il y a des enjeux géopolitiques monstrueux entre le Japon et entre la Chine, pardon, et les États-Unis. Donc, le pape a raison de nous pousser à ça.
0: Si on revient sur le sujet, on est parti du sujet du recrutement pour partir d'un sujet très, très concret. Brice Cornet, dans l'accompagnement que vous proposez aux entreprises, vous arrivez à leur donner des clés de discernement, des règles à appeler, les questions à se poser, à quel moment on délègue telle partie du processus de recrutement à l'IA, à quel moment l'humain est

0: incontournable pour les accompagner et arriver à garder la bonne place de l'IA dans ces processus-là?
1: Alors, si on est sur la partie RH, nous, on n'intervient pas trop sur la partie recrutement, ce n'est pas notre rôle. Par contre, en animation des ressources humaines, oui, puisque Simple CRM est une plateforme où on va voir les commerciaux, mais on va voir la production, la gestion de projet, le marketing, on a tout le monde dedans. Donc, on a la vie de l'entreprise. Dans les entreprises, on sait très bien que malheureusement, l'élévation hiérarchique dans les postes, etc., est purement politique. C'est très souvent la personne qui se vend le mieux à la machine à café qui va le plus vite monter. À côté de ça, on a des gens qui ne savent pas se vendre et qui pourtant sont des chevilles ouvrières terriblement efficaces, qui font preuve de courage, d'abnégation, de créativité et qui amènent vraiment de la valeur ajoutée. Mais elles ne se vendent pas, elles restent modestes dans leur coin. Bah là, typiquement, on a une opportunité formidable. L'IA va aller voir et mettre en avant Émilie, qui jamais va pousser son travail, va jamais dire « j'ai fait ceci, j'ai fait cela ». Et l'IA va dire « bravo Émilie, elle a amené telle valeur, elle a eu telle idée, etc. » Donc là, on a quand même une possibilité de recréer une justice dans l'entreprise, là où il y a tellement d'injustice dans les relations humaines.
0: Et il y a peut-être aussi un enjeu, et je reviens sur ce sujet macro que vous commenciez à évoquer, Étienne de Rocchini, sur ces règles aussi au niveau plus international. Je cite encore Magnificat Humanitas, « il est nécessaire que des politiques actives rendent accessible à tous la formation continue et les transitions professionnelles sans faire peser sur les individus l'intégralité du coût de l'adaptation en transformation. » C'est-à-dire qu'il y a l'IA, on voit, peut aider sur ces sujets très précis dans une entreprise. Et puis à un niveau macro, il y a la nécessité de prendre conscience aussi des transformations que ça va engendrer et que les autorités, entre guillemets, s'organisent pour accompagner cette transformation de telle façon à ce que les personnes qui travaillent restent en première ligne, conservent leur emploi ou en tout cas puissent être accompagnées dans une transition professionnelle.
2: Moi, je suis assez sceptique sur la régulation par les États. Je crois que cette révolution algorithmique est une révolution profondément entrepreneuriale. Et je pense que c'est en grande partie des entrepreneurs qui doivent se saisir du sujet, y compris des sujets de formation. Et ce qui est très intéressant, si on regarde la bouteille à moitié pleine, c'est qu'en fait, on peut faire des choix. On peut, comme le disait Brice sur l'utilisation du chat et de la machine à café, on peut aujourd'hui embarquer des collaborateurs sur une raison d'être très forte. Et d'ailleurs, aujourd'hui, le match pour les talents, il est très important pour les entreprises. Et donc, pour séduire et pour engager durablement, il faut travailler le sens. Et je pense que grâce à l'IA, en fait, entreprendre n'a jamais été aussi facile qu'aujourd'hui. On a fait une enquête, on a été en Afrique, dans des endroits extrêmement pauvres, qui ont très bien compris les vertus micro-entrepreneuriales de IA. Dans les vieux pays riches, on a peur. Là-bas, ils le voient comme une corne d'abondance. En quelques clics, j'ai une boutique en ligne alors que je suis un paysan du Burkina Faso. C'est possible avec l'IA. Et donc, moi, je crois beaucoup à cultiver le goût de l'entrepreneuriat, donner aux personnes la possibilité de se dire « oui, je peux défendre quelque chose et je peux embarquer des gens avec moi sur une raison d'être dans laquelle ils vont croire ». Et ça, c'est plus facile qu'avant. Et d'ailleurs, la formation est beaucoup plus facile qu'avant, parce que c'est une formation qui se fait avec une ergonomie incroyable. Et il y a des possibilités de micro-écoles, de micro-entreprises, de micro-initiatives. Et je crois beaucoup en Afrique, par exemple, à ce potentiel-là. J'y crois beaucoup plus, hélas, que certains États endettés et corrompus.
0: Mais dans l'encyclique Magnificat Humanitas, le pape dit aussi que face à ces défis, la main invisible du marché ne suffit plus et qu'il y a besoin aussi, il rappelle l'engagement de l'Église pour les corps intermédiaires, pour les syndicats, etc., et qu'il va y avoir besoin de contre-pouvoirs.
2: Mais notez bien que c'est très différent dans la vision de Léon XIII et maintenant de Léon XIV, c'est très différent de faire appel à la société civile avec des contre-pouvoirs, des associations, des corporations, ou de croire dans l'État magique et magnifique qui va tout régler à coup de décisions administratives. C'est très différent. Chacun a son rôle. Mais je crois que l'originalité de Léon XIII face à la tentation communiste est, à mon avis, aujourd'hui, l'origine de Léon XIV face à cette tentation d'une régulation mondiale qui va imposer, qui intéresse beaucoup la Chine, un pouvoir totalitaire. Je crois qu'il y a une place pour des corps intermédiaires qui ne sont pas que des entreprises, qui sont par exemple une nouvelle place pour les syndicats. Et donc ça, oui, moi je pense qu'il y a plein de choses à faire. Et bien sûr, évidemment, je ne vais pas dire qu'il n'y a pas besoin d'une régulation. Joshua Bengio parle de l'IA un peu comme le nucléaire militaire. Il va falloir des règles de non-prolifération sur des choses extrêmement graves. Bien sûr, il en faut. Mais je crois que d'abord, chacun là où on est, comme professionnel, on a notre rôle à jouer pour construire des contre-pouvoirs.
0: Merci beaucoup, Brice Cornet, Étienne Deroux.

Pampini, nous avoir accompagné pendant ces trois émissions sur ce sujet de l'IA, l'intelligence artificielle et l'entreprise. Évidemment, je renvoie bien sûr à l'encyclique Magnificat Humanitas qu'on peut trouver dans toutes les maisons d'édition. Et puis, vous continuez de nous poser vos questions à cette adresse, ladse@ktotv.com. Des questions sur votre vie quotidienne, dans l'entreprise, mais pas que, dans la famille, à l'école. Et nous essayons d'y répondre dans cette émission à la lumière de la doctrine sociale de l'Église. À bientôt.

Tout de suite, la messe en direct de Notre-Dame de Paris.

Au nom du Père, et du Fils, et du Saint-Esprit, la grâce de Jésus notre Seigneur, l'amour de Dieu le Père, et la communion de l'Esprit-Saint soient toujours avec vous. Chers frères et sœurs qui êtes ici à Notre-Dame, peut-être ceux qui nous écoutent sur RCF Radio Notre-Dame ou qui nous regardent sur KTO, soyez tous les bienvenus. Nous sommes évidemment ici à Paris et en France encore dans la joie de la visite apostolique de notre pape Léon qui était encore hier en fin d'après-midi à Paris. Nous avons vécu des moments extraordinaires avec cette grande messe place de la Concorde et sur les

Champs-Élysées, mais avant-hier, le pape Léon était ici même dans cette cathédrale où il s'est exprimé devant près de 8000. Alors, il n'y avait pas 8000 personnes dedans, 2000 dedans, mais 6000 à l'extérieur. Il a parlé aux évêques, aux prêtres, aux religieux, aux consacrés, aux séminaristes, aux diacres. C'est une grâce immense. Et ce soir, nous sommes en communion avec le pape qui est à Lourdes et avec tous ceux et celles qui l'entendent, en particulier ceux qui souffrent, en particulier les malades. Et puis, nous sommes invités par la liturgie aujourd'hui à ouvrir notre cœur pour nous convertir, pour changer notre cœur. Eh bien, au début de cette messe, ouvrons notre cœur, justement, et demandons pardon au Seigneur pour tous nos péchés. Je confesse à Dieu Tout-Puissant, je reconnais devant vous, frères et sœurs, que j'ai péché en pensée, en parole, par action et par omission. Oui, j'ai vraiment péché, c'est pourquoi je supplie la bienheureuse Vierge Marie, les anges, tous les saints, et vous aussi, frères et sœurs, de prier pour moi le Seigneur, notre Dieu. Que Dieu Tout-Puissant nous fasse miséricorde, qu'il nous pardonne nos péchés et nous conduise à la vie éternelle. Amen.

Lecture du livre du prophète Ézéchiel. Ainsi parle le Seigneur. Vous dites, la conduite du Seigneur n'est pas la bonne. Écoutez donc, fils d'Israël. Est-ce ma conduite qui n'est pas la bonne? N'est-ce pas plutôt la vôtre? Si le juste se détourne de sa justice, commet le mal et meurt dans cet état, c'est à cause de son mal qu'il mourra. Si le méchant se détourne de sa méchanceté pour pratiquer le droit et la justice, il sauvera sa vie. Il a ouvert les yeux et s'est détourné de ses crimes. C'est certain, il vivra, il ne mourra pas. Parole du Seigneur.

Lecture de la lettre de saint Paul apôtre aux Philippiens. Frères, s'il est vrai que dans le Christ on se réconforte les uns les autres, si l'on s'encourage avec amour, si l'on est en communion dans l'esprit, si l'on a de la tendresse et de la compassion, alors, pour que ma joie soit complète, ayez les mêmes dispositions, le même amour, les mêmes sentiments. Recherchez l'unité. Ne soyez jamais intrigants ni vaniteux, mais ayez assez d'humilité pour estimer les autres supérieurs à vous-même. Que chacun de vous ne soit pas préoccupé de ses propres intérêts, pensez aussi à ceux des autres. Ayez en vous les dispositions qui sont dans le Christ Jésus. Ayant la condition de Dieu, il ne retint pas jalousement le rang qu'il égalait à Dieu. Mais il s'est anéanti, prenant la condition de serviteur, devenant semblable aux hommes. Reconnu homme à son aspect, il s'est abaissé, devenant obéissant jusqu'à la mort, et la mort de la croix. C'est pourquoi Dieu l'a exalté, il l'a doté du nom qui est au-dessus de tout nom, afin qu'au nom de Jésus, tout genou fléchisse au ciel, sur terre et aux enfers, et que toute langue proclame « Jésus-Christ est Seigneur, à la gloire de Dieu le Père, parole du Seigneur ».

En ce temps-là, Jésus disait aux grands prêtres et aux anciens du peuple : Quel est votre avis ? Un homme avait deux fils. Il vint trouver le premier et lui dit : Mon enfant, va travailler aujourd'hui à la vigne. Celui-ci répondit : Je ne veux pas. Mais ensuite, s'étant repenti, il y alla. Puis le père alla trouver le second et lui parla de la même manière. Celui-ci répondit : Oui, Seigneur. Et il n'y alla pas. Lequel des deux a fait la volonté du père ? Ils lui répondirent : Le premier. Jésus leur dit : Amen, je vous le déclare. Les publicains et les prostituées vous précèdent dans le royaume de Dieu. Car Jean le Baptiste est venu à vous sur le chemin de la justice, et vous n'avez pas cru à sa parole. Mais les publicains et les prostituées y ont cru. Tandis que vous, après avoir vu cela, vous ne vous êtes même pas repentis plus tard pour croire à sa parole. »

Chers frères et sœurs, vous le savez, notre pape Léon XIV, qui était ici il y a exactement 48 heures, à la même heure, a dit des paroles très fortes. Je retiens simplement deux phrases. Il disait au début de son homélie, « C'est pour moi une joie d'avoir franchi le seuil de cette cathédrale il y a un instant, comme le font chaque jour des milliers de frères et sœurs qui viennent ici du monde entier. Le simple fait d'y entrer nous met en face d'une beauté qui parle à notre cœur inquiet et qui l'appelle à la paix. En rendant cet espace à l'humanité tout entière, on a bien compris à quel point chaque visiteur peut se laisser régénérer par ce qu'il voit, ce qu'il entend et ce qu'il ressent. Oui, dans cette cathédrale si belle, nos cœurs sont peut-être mieux disposés à s'ouvrir, pas simplement à la beauté des pierres et de la lumière, mais à la beauté et à l'importance de la parole qui résonne dans cette cathédrale, la parole même de Dieu à travers la liturgie. Les textes que nous avons entendus il y a quelques instants, des millions de fidèles catholiques les ont entendus dans leur langue, dans le monde entier. Ce matin, 160 000 personnes les écoutaient, ces mêmes textes, réunis à Lourdes, autour du pape. Et le pape, lors de son homélie, remarquait combien les textes de ce jour résonnaient avec le message que la Sainte Vierge a donné à Sainte Bernadette et à nous tous, donc, le message de la conversion, de la repentance, se convertir, revenir à Dieu, se repentir. Dieu ne cesse de nous parler et de nous inviter en particulier à revenir à lui. C'est cela la conversion. Parce que petit à petit, souvent, nous nous éloignons de Dieu. Nous prenons un autre chemin. Au lieu de dire oui et de faire oui à la volonté de Dieu, si souvent, petit à petit, parfois doucement, parfois par de grands écarts, nous nous éloignons du Seigneur. Et Dieu parle, et Dieu envoie des prophètes, et Dieu a envoyé le plus grand des prophètes en la personne de Jean-Baptiste qui est venu, qui a invité la conversion. Certains ont entendu, d'autres pas. Dieu a envoyé son Fils, comme nous l'avons entendu dans l'Épître aux Philippiens, son Fils unique, qui s'est fait homme et qui est mort sur une croix pour nous parler, pour nous sauver, à condition que nous accueillions sa parole et que nous essayions de nous convertir. Le pape, lui aussi, parle. Il a dit des paroles très fortes depuis qu'il est en France. Des paroles qui ne sont pas les siennes au fond, mais qui parlent au nom du Seigneur pour nous inviter à revenir à lui. Mais il ne suffit pas que Dieu parle, que les prophètes parlent, que Jésus parle, que le pape parle. Faut-il encore que nous ouvrions, vous comme moi, les oreilles de notre cœur pour que cette parole puisse prendre racine en nous et nous transformer petit à petit. Vous avez entendu l'Évangile, cette petite parabole d'un homme qui a deux enfants, deux fils. Lorsque Jésus la raconte, c'est un contexte très particulier. Il a fait plein de miracles, il a été acclamé en entrant à Jérusalem par une foule qui l'ont acclamé « Hosanna,
béni soit celui qui vient. Et puis ensuite, Jésus est allé enseigner au temple. Et là, il y a les anciens et les chefs des prêtres qui ne sont pas contents et qui disent à Jésus, tout ce que tu fais, ces miracles, ces paroles que tu nous dis, de quelle autorité, au nom de qui fais-tu ça? Et Jésus répond à ces hommes qui l'interrogent, vous me posez une question. Moi, à mon tour, je vais vous poser une question. Et si vous répondez, moi, je vous répondrai. Et il leur demande le baptême de Jean-Baptiste. Vous savez, ce baptême où les gens venaient se faire baptiser auprès du jardin, du Jourdain, pour confesser leurs péchés. Ce baptême de Jean-Baptiste, demande Jésus, il venait du ciel, de Dieu ou des hommes? Et les chefs des prêtres ne répondent rien. Ils restent en silence, prisonniers, parce qu'ils savaient, s'ils avaient dit « cela vient du ciel », Jésus leur aurait dit « pourquoi alors n'avez-vous pas cru en Jean-Baptiste ?» Et s'ils avaient dit « ça vient des hommes », eh bien, beaucoup du peuple de Dieu se seraient rebellés contre ces hommes, contre ces grands prêtres. Ils restent en silence. Et Jésus leur dit « puisque vous êtes restés en silence, moi non plus, je ne vous répondrai pas. » Et immédiatement après, il raconte cette petite parabole. Un homme avait deux fils. Et il leur demande aussi qui, entre ces deux fils, a fait la volonté de Dieu. Et ils répondent très justement, c'est celui qui d'abord avait dit non, mais qui ensuite a dit oui. En fait, ils sont en train de décrire, comme malgré eux, la démarche des pécheurs, des publicains, qui, eux, se sont convertis, en tout cas qui ont entendu l'appel de Jean-Baptiste et qui sont allés au désert, qui sont allés se faire baptiser dans le Jourdain en reconnaissant qu'ils avaient fait le mal. Ce sont les pauvres, les estropiés, les pécheurs publics qui ont entendu la parole de Dieu. Les grands prêtres, drapés dans leur dignité, n'ont pas bougé. Ils n'ont pas voulu entendre la parole de Jean-Baptiste, pas plus qu'ils ne veulent entendre la parole de Jésus. Ils n'ont pas bougé physiquement puisqu'ils ne sont pas allés dans le désert, dans le Jourdain, mais surtout, ils n'ont pas bougé intérieurement. Ils n'ont pas bougé parce qu'ils se sentent déjà arrivés. Ils ont tout compris, ils ont la vérité, ils savent comment Dieu doit faire, comment Dieu doit penser, et donc ils ne se laissent pas bousculer, ils restent fermés dans leur enfermement, dans la dureté de leur cœur. Et c'est cela que Jésus dénonce. Et nous, qui sommes-nous? Faisons-nous partie de ceux qui disent « oui » et qui ne faisons pas? Sommes-nous ceux qui disons « non » et qui finalement font? On ne pourrait pas départager deux catégories dans cette cathédrale, parce que tous, nous sommes l'un et l'autre. Il nous arrive tous de dire non au Seigneur, parce qu'on a peur, parce qu'on ne veut pas, parce qu'on résiste à le suivre, parce qu'il y a les sortilèges ou tant de tentations. Mais aussi, il nous est possible de nous convertir, de nous repentir et de revenir à Dieu.

et de faire sa volonté. Et puis parfois nous disons oui, mais nous ne faisons pas. On pourrait dire un homme avait non seulement deux fils, mais un homme avait deux cœurs. Cet homme, cette femme qui ont deux cœurs, c'est nous. On a un cœur qui est dur, un cœur qui dit non. Et nous avons un cœur qui dit oui, qui accepte la volonté de Dieu. L'enjeu est grave. Ézéchiel nous l'a dit dans la première lecture. Refuser le Seigneur, refuser sa volonté, au fond, c'est faire le mal. Et faire le mal, ça donne la mort. Quand nous faisons le mal, nous ne transgressons pas simplement une règle. Quand nous faisons le mal, nous faisons mal aux autres. Nous nous faisons du mal et nous faisons mal à Dieu jusqu'à le transpercer et le faire mourir en son Fils Jésus. L'enjeu est grave. Or, Jésus est venu pour que le monde ait la vie. C'est ce que le pape ne cesse de répéter depuis 3 jours, pour que le monde ait la vie. Et le mal provoque la mort. C'est pour cela qu'il est si important de revenir à Dieu. Vous avez noté que dans la parabole, il n'y a pas de fils qui dit oui et oui, qui dit oui et qui fait oui. Le seul qui ait fait ça, qui ait tout le temps dit oui et qui a tout le temps fait oui, c'est Jésus lui-même, mais également Marie, sa mère, l'humble servante qui a toujours fait la volonté de Dieu et qui a toujours dit oui. C'est pour cela que notre chemin sur la terre, nous qui sommes invités à dire oui au Seigneur, nous ne pouvons le faire qu'avec une union très forte avec le Seigneur Jésus et aussi en nous laissant prendre par la main par la Sainte Vierge, la Vierge Marie, qui sait tant que si souvent nous disons non, mais elle peut nous aider à dire oui. Et ce oui, eh bien, le pape, et je termine par cela, terminait son homélie en nous invitant, tous les catholiques, tous les chrétiens, à prier avec confiance la Vierge Marie, notamment dans le chapelet, dans le rosaire. Rester avec Marie nous permet petit à petit d'avoir un cœur accordé à la volonté de Dieu. Demandons cette grâce les uns pour les autres de dire oui au Seigneur.

0: Avec confiance, faisons monter nos prières vers le Dieu de tendresse et de miséricorde.
1: Si le méchant se détourne de sa méchanceté pour pratiquer le droit et la justice, il sauvera sa vie, déclare le Seigneur par la bouche du prophète Ézéchiel, afin que la perspective du jugement dernier nous fasse réaliser l'urgence de notre conversion. Prions le Seigneur.

chacun de vous ne soit pas préoccupé de ses propres intérêts. Pensez aussi à ceux des autres, écrit Saint Paul aux Philippiens. Afin que nous soyons attentifs aux besoins de nos frères et que notre charité se fasse inventive, prions le Seigneur.

dit Jésus dans l'Évangile, afin que l'Église témoigne de l'infinie miséricorde de Dieu auprès de tous les pécheurs, prions le Seigneur.

Dieu notre Père vivant qui veut que tout homme vive, accueille ses prières et celles que nous portons dans nos cœurs et viens les exaucer selon ta volonté, toi qui règnes pour les siècles des siècles.

Priez, frères et sœurs, que mon sacrifice, qui est aussi le vôtre, soit agréable à Dieu, le Père Tout-Puissant. Que le Seigneur reçoive ce sacrifice pour notre bien et celui de toute l'Église. Dieu de miséricorde, nous t'en prions,

0: accueille cette offrande que nous te présentons, qu'elle ouvre largement pour nous la source de toute bénédiction par le Christ, notre Seigneur.
1: Le Seigneur

Toi qui es vraiment saint, toi qui es la source de toute sainteté, Dieu notre Père, nous voici rassemblés devant toi, et dans la communion de toute l'Église, nous célébrons le jour où le Christ est ressuscité d'entre les morts. Par lui, que tu as élevé à ta droite, nous te prions. Sanctifie ces offrandes en répandant sur elles ton esprit, qu'elles deviennent pour nous le corps et le sang de Jésus, le Christ, notre Seigneur. Au moment d'être livré et d'entrer librement dans sa passion, il prit le pain, il rendit grâce, il le rompit et le donna à ses disciples en disant « Prenez et mangez-en tous, ceci est mon corps livré pour vous ».

De même, après le repas, il prit la coupe. De nouveau, il rendit grâce et la donna à ses disciples en disant « Prenez et buvez-en tous, car ceci est la coupe de mon sang, le sang de l'Alliance nouvelle et éternelle qui sera versé pour vous et pour la multitude en rémission des péchés. Vous ferez cela en mémoire de moi. »

0: En faisant ainsi mémoire de la mort et de la résurrection de ton Fils, nous t'offrons, Seigneur, le pain de la vie et la coupe du salut, et nous te rendons grâce car tu nous as estimés dignes de nous tenir devant toi pour te servir. Humblement, nous te demandons qu'en ayant part au corps et au sang du Christ, nous soyons rassemblés par l'Esprit Saint en un seul corps.
1: Souviens-toi, Seigneur, de ton Église répandue à travers le monde. Fais-la grandir dans ta charité, en union avec notre pape Léon, notre évêque Laurent, et tous les évêques, les prêtres et les diacres.
2: Souviens-toi aussi de nos frères et sœurs qui se sont endormis dans l'espérance de la résurrection. Et souviens-toi dans ta miséricorde de tous les défunts. Accueille-les dans la lumière de ton visage. Sur nous tous enfants, nous implorons ta bonté. Permets qu'avec la Vierge Marie, la bienheureuse Mère de Dieu, avec Saint Joseph, son époux, les apôtres, Saint Denis, Sainte Geneviève et tous les saints qui ont fait ta joie au long des âges, nous ayons part à la vie éternelle et que nous chantions ta louange et ta gloire par ton Fils Jésus, le Christ.

0: avec confiance. Comme Jésus lui-même nous l'a enseigné dans la force de l'Esprit, nous osons prier. Notre Père, qui es aux cieux, que ton nom soit sanctifié, que ton règne vienne, que ta volonté soit faite sur la terre comme au ciel. Donne-nous aujourd'hui notre pain de ce jour. Pardonne-nous nos offenses, comme nous pardonnons aussi à ceux qui nous ont offensés. Et ne nous laisse pas entrer en tentation, mais délivre-nous du mal.
1: Délivre-nous de tout mal, Seigneur, et donne la paix à notre temps. Soutenus par ta miséricorde, nous serons libérés de tout péché, à l'abri en toute épreuve. Nous qui attendons que se réalise cette bienheureuse espérance, l'avènement de Jésus-Christ, notre Sauveur.
2: Car c'est à toi qu'appartiennent le règne, la puissance et la gloire pour les siècles des siècles.
1: Seigneur Jésus-Christ, tu as dit à tes apôtres, « Je vous laisse la paix, je vous donne ma paix. » Ne regarde pas nos péchés, mais la foi de ton Église. Pour que ta volonté s'accomplisse, donne-lui toujours cette paix et conduis-la vers l'unité parfaite, toi qui vis et règnes pour les siècles des siècles.
2: Amen. Amen.
1: Et que la paix du Seigneur soit toujours avec vous.
2: Et avec votre esprit.
1: Frères et sœurs, dans la charité du Christ, donnez-vous la paix.
3: La paix du Christ. La paix du Christ.

0: Voici l'agneau de Dieu, voici celui qui enlève les péchés du monde, heureux, les invités au repas des noces de l'agneau.
1: Seigneur, je ne suis pas digne de te recevoir, mais dis seulement une parole et je serai guéri. Que le corps de son Christ nous garde pour la vie.
2: C'est le moment de la communion. Ceux d'entre nous qui ne communient pas parce qu'ils ne sont pas baptisés ou pour une autre raison qu'ils connaissent, peuvent s'avancer en croisant les bras sur la poitrine afin de recevoir la bénédiction de Dieu.

0: Encore, rendons grâce à Dieu. Que le sacrement du ciel, Seigneur, guérisse nos esprits et nos corps, afin qu'annonçant la mort du Christ et participant à ses souffrances, nous héritions avec lui de sa gloire, lui qui vit et règne pour les siècles des siècles.
1: Le Seigneur soit avec vous.

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1: 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Pour ce premier épisode, pourquoi s'habille-t-il en blanc ? Partout, à Rome ou à travers le monde, il apparaît toujours en blanc. Si cela permet de repérer facilement le pape au milieu de la foule, pourquoi ce choix vestimentaire, certes esthétique, mais sans doute salissant ? La raison est à chercher dans les arcanes de l'histoire pontificale. Car à l'origine, depuis les premiers chrétiens jusqu'au XIIIe siècle, en dehors des offices, le pape et les cardinaux s'habillent comme les lettrés de leur temps. En 1245, lors du Concile de Lyon, le pape Innocent IV donne aux cardinaux le chapeau rouge. C'est à la fois un signe de leur engagement à verser leur sang pour le Christ et l'Église, et un rappel de l'autorité de la pourpre impériale, celle du Sénat de la Rome antique, alors même que les États pontificaux sont menacés par les troupes de l'empereur Frédéric II. Cette pourpre cardinalis qui perdure aujourd'hui s'étend, se généralise, et le pape suit le mouvement. 300 ans plus tard, c'est le Concile de Trente. Face à la réforme protestante et en plein développement de l'imprimerie, l'Église du XVIe siècle cherche à établir des normes. Fi des vieux rites, vive l'uniformisation des couleurs liturgiques, du missel, de la formation des prêtres et donc des vêtements du clergé. Et le blanc alors ? C'est là qu'arrive Pie V. Ce dominicain monte sur le trône de pierre en 1566, peu après la fin du concile, et personne ne s'étonne donc qu'il conserve l'habit blanc de son ordre. Symbole de la transfiguration du Christ sur le mont Tabor, moment qui marque la révélation de sa divinité, ce blanc est d'usage chez les frères prêcheurs depuis leur fondation par Saint Dominique au XIIIe siècle, en signe de leur humilité et de leur simplicité. En présence du souverain pontife, ils gardent désormais leur grande cape noire, car pour les siècles à venir, le pape a trouvé sa norme vestimentaire. Les successeurs de Pie V se rendent bien compte que ce blanc tranche avec le rouge des cardinaux, une manière pratique de marquer une dignité particulière et de reconnaître le successeur de Pierre aux quatre coins de la planète.

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1: 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Dans ce deuxième épisode, mais au fait, le pape, il se déplace comment ? À pied, en voiture ou en avion, le pape visite le monde. Et chacune de ses apparitions est un événement. Le symbole de cette papauté

populaire et internationale, la Papa Mobile. Iconique avec sa couleur blanche et son siège surélevé, elle est un élément incontournable des audiences et des grandes célébrations sur la place Saint-Pierre ou à travers la planète. Avec ce bolide, conçu pour lui permettre de voir et d'être vu par le peuple de Dieu, le pape peut saluer, s'arrêter, bénir et attraper au vol ce qu'on lui envoie. Il n'en existe pas qu'une seule. Le Vatican a plusieurs véhicules adaptés aux situations et aux voyages. Certaines sont achetées, d'autres offertes, comme la Mercedes électrique, reçue par François en 2024, un exemplaire unique fabriqué spécialement pour lui. Une fois passé de mode, certains modèles sont conservés dans des musées et d'autres sont destinés aux œuvres caritatives, notamment ceux offerts en cadeau. En 2017, François reçoit une Lamborghini qui sera ensuite vendue aux enchères au profit d'associations. L'idée de la Papa Mobile, qui est toujours immatriculée SCV1 pour Cité du Vatican, date du début du XXe siècle, époque où le pape commence à recevoir des voitures. Mais ce n'est qu'à partir des années 70, avec Paul VI, qu'elle prend la forme qu'on lui connaît aujourd'hui, avant que son usage ne devienne systématique avec Saint Jean-Paul II. Depuis, être pape, c'est parcourir le monde, et il faut donc prendre l'avion, avec une compagnie italienne à l'aller, et avec la compagnie nationale de l'État visité, pour s'y déplacer et en repartir. Et devant son siège, chaque pape choisit toujours une icône de la Vierge Marie. Pour Léon XIV, c'est Notre-Dame de Bon Conseil de Genazzano, lieu de sa première visite en dehors du Vatican. Et avant que le pape ne prenne l'avion pour les quatre coins du monde, il ne faut pas oublier d'y livrer les papas mobiles.

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1: Pour la venue du pape en France, KTO répond à 5 questions que vous vous êtes toujours posées sur le Saint-Père. Dans ce troisième épisode, pourquoi les papes changent de nom ? Vous l'avez remarqué, quand un cardinal devient pape, il laisse son prénom derrière lui. Carole devient Jean-Paul, Joseph devient Benoît, Georges et Mario devient François et Robert Francis devient Léon. Pourtant, aucun texte canonique n'oblige à ce changement de nom. Mais c'est une tradition profondément ancrée dans l'Église. Le premier des papes, l'apôtre Pierre, est aussi le premier à changer de nom. Mais ce n'est pas lui qui s'en choisit un nouveau. C'est Jésus, en personne, qui renomme Simon par l'un des jeux de mots les plus célèbres du monde. Tu es Pierre, et sur cette pierre, je bâtirai mon Église. Si, ça marche aussi en araméen. Ce changement de nom marque aussi un changement d'identité. Dieu lui donne une vocation. Abraham, Jacob, Josué, dans la Bible, Dieu avait déjà changé quelques noms plutôt célèbres pour les mêmes raisons. Après Pierre, le premier pape dont on sait qu'il change de nom, c'est Jean II. Ce Romain du 6e siècle s'appelait Mercure, comme le dieu du commerce, un nom païen, plutôt gênant, pour devenir le chef de l'Église. Puis, ce sera au tour d'un certain Octavien de se renommer Jean XII lors de son élection en 955 et donc d'établir cette tradition qui perdure depuis, à quelques exceptions près. Changer de nom devient le moyen de dire une mission ou un programme. Ainsi, François innove en choisissant la référence à Saint François d'Assise, figure de pauvreté et d'attention à la création. Paul VI fait référence au Concile Vatican II, comme Paul V avait appliqué le Concile de Trente. Puis Jean-Paul Ier et Jean-Paul II avaient choisi d'honorer les deux papes du Concile, Paul VI et Jean XXIII. De son côté, Léon XIV rend hommage à Léon Ier, pape majeur du 5e siècle, connu pour sa défense de l'unité de l'Église, et Léon XIII, initiateur de la doctrine sociale de l'Église. Tout un programme. Alors, quand un nouveau pape choisit son nom, ce n'est pas juste une nouvelle étiquette. C'est souvent le premier petit indice de la manière dont il souhaite exercer sa mission.

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1: 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Pour ce 4e épisode, pourquoi le pape habite au Vatican ? Il faut dire que ce n'est pas un pays comme les autres. Le plus petit état du monde, mais un musée gigantesque, une monarchie absolue de 600 habitants et des distributeurs automatiques en latin. Le Vatican est une terre de paradoxes. Il émet ses propres timbres, possède sa propre radio internationale, une grande influence diplomatique et sa propre gare, mais cumule moins de 900 mètres de voies ferrées, tandis qu'aucun animal domestique n'y est recensé officiellement. Pour comprendre ce que le pape fait là, je vous propose un saut de 15 siècles en arrière. À la chute de l'Empire romain, au 5e siècle, Rome perd son administration et une grande partie de ses habitants avant de subir des vagues d'invasion. Dans ce chaos, l'évêque de Rome, successeur de Saint-Pierre, devient l'une des seules autorités encore capables d'organiser la vie de la cité et surtout de défendre la ville. En quête de protection contre les grandes puissances et d'indépendance, et donc d'alliés militaires, le pape va se lier aux Francs. Dès le 8e siècle, le roi Pépin le Bref, puis son fils Charlemagne, installent l'église romaine sur une grande bande de terre de Rome à Bologne, qui deviendront les États pontificaux. La souveraineté du pape sur ce territoire va durer pendant plus de 1000 ans. Mais en 1870, les États pontificaux sont aspirés par le nouvel État italien, au grand dam du pape qui se fâche et refuse de participer à la vie politique. Il faut attendre les accords du Latran, en 1929, qui crée l'État de la Cité du Vatican, un tout petit territoire qui garantit de nouveau au pape son autonomie politique et diplomatique. En résumé, si le successeur de Pierre vit au Vatican, c'est d'abord parce qu'il est l'évêque de Rome, mais aussi parce qu'au fil des tempêtes de l'histoire, la papauté aura obtenu un État pour garantir son indépendance, un État de 44 hectares.

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1: 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Dans ce 5e épisode...
2: Mais pourquoi le pape a-t-il des gardes suisses ?
3: Non, et parce que le Vatican, aux dernières nouvelles, c'est en Italie, pas au milieu de la plaine bernoise. Et puis, avec la Suisse, on pense montagne, chocolat, fromage et une certaine tradition de neutralité.
1: Alors pourquoi le pape est-il protégé par une petite armée d'Helvètes en armure avec des halbardes?
2: Les gardes suisses sont aujourd'hui 135, dont 85 halbardiers, et représentent la deuxième plus petite force militaire du monde, juste derrière les carabiniers monégasques. Mais il ne faut surtout pas se fier aux apparences. Derrière leur style d'arlequin se cache une unité d'élite, style Men in Black, qui assure la sécurité du pape au Vatican et durant ses déplacements, spécialisée dans la protection rapprochée et qui participe à l'entraînement de certaines des armées les plus performantes du monde. L'idée remonte à la fin du Moyen-Âge. À l'époque, la Suisse est un territoire plutôt pauvre et les groupes de mercenaires s'y multiplient. Réputés pour leur efficacité, les souverains européens les recrutent massivement dans leurs gardes rapprochées. En 2 siècles, ils sont plus de 2 millions de mercenaires suisses à quitter leurs terres. Logiquement, en 1506, le pape Jules II en prend 200 et crée la première garde suisse pontificale. Elle est aujourd'hui la dernière représentante de ces gardes suisses qui ont marqué la Renaissance. Pour l'intégrer, il faut être citoyen suisse, masculin et catholique, mesurer au minimum 1m74, avoir entre 19 et 30 ans et être strictement célibataire. Mais attention, les gardes suisses ne sont pas les seuls à assurer la sécurité du pape. Il faut aussi compter sur la gendarmerie vaticane, une force de police de moins de 200 hommes qui fait partie d'Interpol. Bref, derrière les uniformes multicolores, la garde suisse est une unité de bodyguards parfaitement entraînée et qui maîtrise une compétence rare, une spécialité pastorale, essentielle pour accompagner le pape sur le trajet de la papa mobile quand un enfant lui est tendu dans la foule, le portage de bébé.
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Jésus a raconté une bonne quarantaine de paraboles. Parmi celles-ci, il y a celle dite de la veuve importune et du juge inique. Si Jésus nous invite à nous comparer à une veuve casse-pied, disons-le, et que lui-même se met en scène comme un juge qui n'en a rien à fiche de cette veuve, mais qui finit par céder, c'est qu'il tient vraiment à notre prière. Or, pourquoi la prière? Nous en avons une belle image au tout début de la Bible. Josué, l'adjoint et le successeur futur de Moïse, livre le combat contre les Amalécites qui assaillent le peuple hébreu. Or, tant que Moïse se tient sur la montagne les bras levés, Josué est victorieux. Mais quand les bras de Moïse

ils s'alourdissent, Josué perd la bataille. Alors, on le fait asseoir d'abord sur des pierres, et puis, finalement, Aaron et Hur lui soutiennent les bras, et Josué est vainqueur des Amalécites. Nous l'avons bien compris, c'est une annonce, une préfiguration de la croix. Jésus se tient continuellement les bras en croix parce qu'il est victorieux du mal. C'est comme dans une guerre, un jour la paix est rétablie, mais les historiens peuvent dire que c'est à ce moment-là que le combat décisif a été gagné. Il y a eu bien sûr des escarmouches, des morts encore, les batailles ont continué, mais la guerre était pliée. Voilà pourquoi la prière, chaque fois qu'un chrétien se met en prière dans le secret de sa chambre ou dans une grande messe pontificale, c'est la victoire de Jésus qui se réalise, c'est Jésus qui gagne du terrain sur le mal. Un exemple, une maman venait de perdre son enfant, et y a-t-il souffrance au monde plus douloureuse que celle-ci ? Alors cette maman crie son désarroi, sa désespérance, elle crie à l'injustice même. Et puis soudain elle se reprend en disant « Non, je blasphème Seigneur, parce que c'est ton enfant, c'est plus ton enfant que le mien. » Et à ce moment-là, elle sent au fond de son cœur sourdre une joie inouïe, inattendue, et qui la fait culpabiliser, parce que comment être joyeuse en pareille circonstance ? Dieu merci, elle peut s'en ouvrir à un prêtre qui lui confirme que c'est bien la joie du Saint-Esprit. Alors, comment prier ? D'abord un contre-exemple, mais qui a tout de même son importance. Nous sommes un mercredi matin, après la messe de semaine, trois dames du bourg qui viennent d'y assister disent à M. le curé qu'elles sont inquiètes pour Baptiste. Baptiste, ses volets ne se sont pas ouverts depuis dimanche. Elles ont peur qu'il lui soit arrivé quelque chose, mais vu son caractère, elles n'osent pas aller vérifier. Alors M. le curé dit « J'irai après la catéchèse ». Et peu avant midi, M. le curé se rend chez Baptiste. Il sait qu'il vit dans une grande cuisine avec un lit alcôve. Il frappe à la porte, pas de réponse. Il refrappe, rien. Alors il se permet d'ouvrir la porte et la lumière qui pénètre lui permet de voir Baptiste sur son lit. Il respire. Merci mon Dieu. Monsieur le curé essaie de lui proposer une visite d'un médecin ou le portage de repas, mais Baptiste reste silencieux. Comme monsieur le curé est très pieux, il lui dit « Nous pourrions quand même dire un autre père. Vous l'aviez bien appris quand vous étiez chez les frères à l'école primaire. » Il commence le Notre Père et Baptiste embraye à l'ancienne, que votre règne arrive, ne nous laissez pas succomber à la tentation, mais il arrive au bout. Enhardi par cette première victoire, monsieur le curé lui propose un je vous salue et Baptiste récite aussi son je vous salue. Comme il va rester silencieux, monsieur le curé prend congé et au moment où il va tourner la poignée de la porte, il entend Baptiste du fond de son lit lui crier « Je sais aussi mes départements !» Baptiste avait récité ses prières comme il aurait récité le nom des départements, leurs numéros, leurs préfectures et leurs sous-préfectures, comme il l'avait appris à l'école primaire. Saint Paul ne dit pas « Si c'est dimanche matin, que les enfants sont très câlins, qu'il fait beau, que vous avez bien dormi, que vous avez pu faire la grasse matinée, louez le Seigneur !» Non, non, il dit « En toutes circonstances, louez le Seigneur, n'éteignez pas l'esprit. » La prière, ça consiste à amorcer la pompe. Si, par miracle, quand il m'arrive quelque chose de douloureux, de difficile, je dis « Mon Dieu, je vous l'offre » ou « Seigneur, c'est pour toi ». Si, par miracle, au carré, je loue le Seigneur, il peut se passer beaucoup de choses. Pourquoi nous ne le faisons pas ? Parce qu'il s'agit de combats spirituels. Il y en a un, le voisin du dessous, qui nous fait oublier la force de la prière. Alors comment prier ? Il y a de multiples moyens. Il faut d'abord se rappeler que la qualité de notre prière, la première, ce ne sera pas l'absence de distraction. D'ailleurs, un prédicateur de retraite disait à ses retraitants « Je vous signale que si vous n'avez pas de distraction dans la prière, c'est que vous êtes malade. »
ça ne sera pas forcément non plus la longueur ou l'intensité. La première qualité de notre prière, ça doit être la régularité. Ça doit être l'assiduité au temps que nous nous sommes fixés. Il faut aussi se rappeler que notre prière subit des fluctuations. On ne prie pas quand on est en bonne santé comme quand on est malade. Un vieux papa arrivé en fin de vie disait à ses filles, « Mes filles, priez bien quand c'est le moment. » Et oui, il y a un temps où on aurait beaucoup de temps, mais on ne peut pas parce que l'organisme n'assure plus. On ne prie pas en pèlerinage comme on prie à la maison. On ne prie pas la nuit comme on prie la journée. Et à propos de la nuit, si vous avez des insomnies, plutôt que de compter les moutons, parlez donc au bon berger. Et puis, certains se retrouveront plus dans le chapelet, chapelet médité, ou bien dans la déclinaison des mots dont on dit aux enfants qu'ils sont magiques. Alors, tour à tour, nous déclinerons « Merci Seigneur, s'il te plaît Seigneur, pardon Seigneur, je t'aime Seigneur ». Parmi les façons de prier, il y a aussi la prière du pèlerin russe, basée sur la respiration. On répète « Seigneur Jésus-Christ, Fils de Dieu Sauveur, prends pitié de moi, pécheur ». Et puis il y a ce qui est peut-être plus facile, parce qu'on peut les faire à tout moment de la journée, ce qu'on appelle, depuis les pères de l'Église, les oraisons jaculatoires. Je crois que c'est un mot qui vient du mot « flèche ». Nous lançons des flèches au Seigneur, à tout moment, à toute possibilité, à toute occasion. Seigneur, bénis-les, unifie mon cœur pour qu'ils craignent ton nom, fais que j'entende ton amour au matin, Seigneur au secours, Seigneur pitié pour moi, Seigneur pardon. Un spécialiste des oraisons jaculatoires était saint Philippe Néri. On sait qu'il est l'apôtre de la joie, c'était quelqu'un de très joyeux et un père oratorien, puisqu'il a fondé l'oratoire, donc un de ses disciples actuels, me disait que les historiens avaient identifié 200 oraisons jaculatoires qui remontaient à saint Philippe Néri, dont une qui me plaît beaucoup parce que je trouve tout son humour subtil. Il disait volontiers au Seigneur, « Seigneur, méfie-toi de Philippe. » Il est né en 1515, pour vous le situer, et en 1622, alors qu'il est mort à 80 ans, je crois, 1622, le pape Grégoire IX, quand il le canonise aussi sainte Thérèse d'Avila, saint Ignace de Loyola, saint François Xavier et saint Isidore le Laboureur. Parlez du peu. Eh bien, les Romains, qui aimaient tellement saint Philippe, ont dit « Le pape a canonisé 4 Espagnols et un saint ». Oui, la prière, c'est comme des ronds dans l'eau. On ne sait jamais jusqu'où ça peut aller.

0: Et tout de suite, on retrouve Cyril Le Pénu en direct du sanctuaire de Lourdes. Ce soir, nous allons vivre ensemble la prière du chapelet avec Léon XIV et la procession au flambeau. 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
1: C'est que je n'ose pas.
2: Bonsoir à tous. Comme prévu, bien, nous nous retrouvons sur notre plateau à Lourdes, juste devant la grotte. Et cette fois, nous allons parler de Lourdes comme sanctuaire des plus fragiles. Et nous avons la chance de pouvoir le faire en présence de sœur Bernadette Moriot. Bonjour ma sœur.
3: Bonjour monsieur.
2: Alors on vous présente comme la 70e miraculée de Lourdes, en tout cas celle qui est reconnue officiellement. Mais vous, dans le fond, vous êtes d'abord franciscaine oblate du Sacré-Cœur de Jésus, j'imagine.
3: Voilà, c'est ça.
2: Et puis à vos côtés, il y a donc Malvina Hatch. Rémi.
4: Bonsoir, oui, Malvina. Bonsoir Cyril.
2: Vous êtes hospitalière de l'hospitalité de Lille.
4: Tout à fait.
2: Voilà, qui n'est pas tout à fait à côté non plus, mais vous êtes toutes les deux du Nord. Hein.
3: Oui.
2: Voilà, je compte sur vous pour ne pas me répondre en ch'timi parce que je ne pourrais rien faire du tout.
4: On va essayer.
2: Alors, sanctuaire des plus fragiles, quand je vous vois, j'en ai pas bien l'impression. Parce que vous l'avez été, vous l'êtes encore. Comment vous vous percevez?
3: On est toujours des êtres fragiles. Même si l'apparence, elle est là, ça dépend ce qu'on met sous le mot des plus fragiles. Il n'y a pas que le physique. La fragilité, elle atteint tout l'être.
2: Et quand on a la chance, comme vous, d'avoir été guéri, alors juste en rappel de deux minutes, vous étiez malade depuis l'âge de 27 ans.
3: Oui.
2: Et puis, apparemment, le Seigneur, par l'intercession de Marie, est venu vous guérir. Vous voulez nous en dire un mot quand même?
3: Alors, j'ai été guérie l'année des 150 ans des apparitions de Marie à Bernadette. À ma grande surprise, parce que j'étais venue à Lourdes pour prier, mais en aucun cas, j'ai demandé à guérir. Et j'ai beaucoup prié pour les malades, pour les autres, et pour que les plus jeunes puissent guérir, eux.
2: Vous faisiez la distinction entre guérir du corps et puis guérir oui. Peut-être du reste.
3: Oui.
2: Aujourd'hui, vous en êtes où?
3: Bien, j'ai reçu cette guérison intérieure, ici, à Lourdes, à la bénédiction des malades, à la basilique Saint-Pie-X. Et puis j'ai reçu la guérison physique, 3 jours après mon retour de Lourdes, à l'adoration. Et j'étais vraiment restée en communion avec Lourdes, puisque Lourdes ne m'avait pas quittée depuis cette expérience. Et donc, c'est pendant cette adoration dans la chapelle de la communauté que j'ai ressenti cette chaleur à 17h45 précise. Et puis une détente que je ne savais pas expliquer. Donc j'ai terminé la prière, puis je suis rentrée dans ma chambre et j'ai une voix intérieure qui m'a dit « Enlève tes appareils ». Et moi, dans un acte de foi, enfin, au départ, j'ai pensé à l'évangile où Jésus disait au paralytique « Lève-toi, prends ton grabat et marche ». Et du coup, dans un acte de foi, mais sans réfléchir, sans savoir ce qui allait arriver, j'ai enlevé l'appareillage et de fait, ma jambe qui était paralysée, elle était redevenue normale. J'ai enlevé le corset et puis j'avais plus de douleur. Du coup, après un temps de prière devant la Vierge, dans la salle de séjour avec la sœur qui était là, eh bien, j'ai continué, j'ai arrêté brusquement la morphine que je prenais depuis 15 ans. J'ai arrêté le neurostimulateur, qui est un appareil qui est implanté pour calmer les douleurs neurologiques. Et puis, j'ai été aux toilettes, j'avais plus de sonde. Et le lendemain, j'ai marché 5 km, alors que je n'avais plus aucun muscle.
2: Alors, Malvina, vous avez l'habitude de venir régulièrement de Lille jusqu'à Lourdes pour accompagner des malades. Mmh. Est-ce que vous vivez ce genre de situation avec vos malades régulièrement?
4: Non, j'avoue que non. Je pense qu'ils l'espèrent tous, par contre. Mais non, c'est une guérison qui est absolument exceptionnelle. Enfin, voilà, c'est un miracle de Lourdes, tout simplement. Les personnes que j'accompagne sont aussi en fragilité.

0: vulnérables et on les accompagne aux processions. On est porteurs d'espérance, on est leurs jambes, on est leurs bras, on se met au service.
1: Alors on dit que quand justement on accompagne les malades, on finit jour après jour par se rendre compte que oui, c'est pas non plus moi super valide et là super malade. C'est que oui, il est malade, mais moi aussi j'ai mes limites, j'ai mes faiblesses et que on est un peu au même niveau quand même quand on vient ici à Lourdes.
0: Tout à fait. Je pense qu'on vient pas à Lourdes par hasard. On a tous des fragilités, on est tous vulnérables. Et je pense que c'est un appel à venir à Lourdes et c'est à la fois une chance. Les personnes malades ou porteuses de handicap viennent chercher du réconfort avant tout et ils se laissent porter par Marie.
1: Alors je vous propose de regarder un petit reportage tourné sur les fameuses voiturettes bleues qui sont partout dans le chemin, sur les places. Mais il y a une petite nouveauté. Regardez.
2: Pour la première fois, Gabi peut toucher la grotte de Lourdes, qu'elle voit d'habitude à la télévision.
3: La Vierge, elle est là, regarde.
4: Oui, je la vois. Ouais. Salut Marie.
3: Ouais. À une prochaine. Hein.
2: Elle se déplace en voiturette, notamment grâce à Elisa de l'hospitalité alsacienne.
3: Ça, c'est très appréciable, je trouve, parce que pour les personnes âgées, on peut les emmener aux célébrations, on peut les emmener à la grotte. Ça me fait quelque chose dans mon cœur qui... C'est pas une satisfaction, un bonheur de voir des gens qui sont heureux et qui peuvent profiter de découvrir, de prier.
2: En tout, 800 voiturettes bleues comme celle-ci circulent toute l'année dans le sanctuaire de Lourdes depuis le début du XXe siècle. Mises à disposition des pèlerins à mobilité réduite, elles sont conduites par des hospitaliers, des bénévoles dont la mission est d'accompagner les pèlerins âgés, malades ou handicapés tout au long de leur pèlerinage. Lors de la procession mariale, chaque soir, ces voiturettes sont toujours au premier rang, signe de la place prioritaire occupée par les personnes malades à Lourdes. Les voiturettes bleues, vieillissantes, vont bientôt être remplacées. Mais elles garderont bien sûr la couleur de la Vierge Marie.
5: Vous avez ici une photographie des nouvelles voitures. Il y a donc des améliorations par rapport à l'ancienne en termes de sécurité, de freinage notamment, en termes de protection du pèlerin, de confort du siège du pèlerin. On voit ici donc les rayons qui maintenant sont protégés de façon à ce que les pèlerins ne puissent pas se blesser.
2: À partir de ce mois de septembre, les 800 voiturettes vont peu à peu être renouvelées afin de permettre à chacun de venir recevoir les grâces du sanctuaire.
1: Alors, révolution ?
0: Oui, ça change.
4: Ça change, hein ?
1: C'est vous qui allez les pousser ? Ou les tirer ?
0: C'est ça, éventuellement. Après, on a donc les voitures bleues et les fauteuils roulants, qu'on appelle mécaniques. Et après, il y a tous les marchands.
1: Ça vous fait quel effet de voir peut-être quelque chose dans lequel vous étiez obligé d'être ?
4: Oui, c'est vrai que j'ai fait le pèlerinage dans les voiturettes. Enfin, il y a eu les deux, hein, le fauteuil roulant ou la voiturette. Et puis, ben, maintenant, après ma guérison, ben, j'ai pris le relais. C'est moi qui l'ai poussé. À partir de 2009, je suis venue comme hospitalière.
1: Oui, parce que la question, c'est qu'est-ce que vous venez faire à Lourdes maintenant ?
4: Qu'est-ce que... Toujours pour la prière, d'abord. La prière pour l'accompagnement des malades, effectivement. Et puis, parce que Lourdes, c'est un petit peu mon ciel. J'ai vécu c'est tellement fort que j'étais très marquée. Quand je reviens à Lourdes, c'est comme si je revenais dans un lieu de résurrection.
1: Alors parfois, dans l'imaginaire, on se dit que si on est guéri par le Seigneur, on est guéri entièrement. On a obtenu ce qu'on demandait depuis tant d'années. Et il y a quoi à faire après.

0: que vous nous
1: répondez? On n'est jamais guéri complètement. De toute façon, on reste humain. Et un miracle, ça ne vous rend pas ça. Je ne suis pas devenue sainte pour autant. J'ai gardé mon tempérament, j'ai gardé mes limites, tout ce que je suis. Et j'ai toujours besoin de cette conversion. Cette conversion du cœur, elle est pour tous les jours. C'est jamais fait une fois pour toutes.
0: Et Malvina, à force de venir régulièrement ici, vous sentez, vous aussi, un mouvement, on va dire, de sanctification de votre vie ?
2: Non, pour moi, c'est un service, on se donne, tout simplement. En humilité et en simplicité au service des plus fragiles. C'est vraiment quelque chose, c'est important, c'est un rendez-vous chaque année. Ça fait 25 ans que... Non, ça fait 29 ans, ça fait 25 pèlerinages que j'accompagne. Et la petite subtilité à Lille, c'est que nous sommes un diocèse assez grand. Et donc l'hospitalité de Lille est représentée par 7 trains de couleurs. Donc c'est assez géographique. Cette année, en juin, on était 3800 personnes.
0: Ouh.
2: 3800 pèlerins. Mmh. Qui cheminons en train de Lille ou de la région nord.
0: Et c'est toujours 3 personnes pour une personne invalide ?
2: Alors, au niveau de l'hospitalité, on fonctionne une personne fragile, donc on appelle pèlerin accompagné,
0: oui,
2: ou porteuse de handicap, un hospitalier et un jeune de seconde.
0: D'accord.
2: Cette année, on avait 900 jeunes de seconde
0: extra
2: qui nous accompagnent.
0: Je vous propose de regarder un pèlerinage que nous avons tourné en août dernier pour le Grand Pèlerinage National.
2: Très bien.
3: Cet été, près de 7500 pèlerins sont venus du 12 au 17 août pour participer au pèlerinage national. Devant la grotte des Apparitions, les fidèles se recueillent autour de Marie et touchent le rocher. Claire a tenu à partager ce moment avec sa fille, Sybille.
4: On est toujours venu au pèlerinage en famille. Au sanctuaire, et puis là du coup c'était important de venir montrer le sanctuaire et la grotte à Sybille, un an et demi, et puis la biberonner à l'autre bourde.
3: Aux piscines, dans une démarche d'abandon, les pèlerins peuvent s'immerger dans l'eau de la source. Jean-Charles, venu de Côte d'Ivoire, découvre Lourdes et va vivre pour la première fois ce geste spirituel.
5: Waouh, je sais pas comment décrire, c'est une sensation vraiment à laquelle je ne m'y attendais pas du tout. Comme je suis déchargé, n'est-ce pas, d'un fardeau, je me sens léger, je me sens très bien dans mon corps et dans mon cœur, je me sens à l'aise.
3: Pour Antoine, responsable des piscines hommes, c'est une véritable chance d'assister à ces moments.
6: Si on me dit un miracle par jour, j'y crois, mais déjà, une personne qui rentre avec un peu de poids et qui sort avec le sourire, c'est déjà pour moi un miracle.
3: À Lourdes, pour accompagner leurs intentions de prière, les fidèles déposent des cierges aux pieds de Marie, comme Viviane, venue prier pour ses défunts.
7: La Vierge Marie, pour moi, c'est ma maman personnelle et c'est notre maman du monde entier. Quand je suis découragée, je prends mon chapelet et je me mets debout.
3: La messe de l'Assomption a réuni près de 20 000 fidèles, suivie d'une procession au flambeau dans la soirée. Une multitude de pèlerins venus de tous les horizons pour confier leurs prières à la Vierge Marie.
0: Alors Malvina, quand on accompagne, est-ce que on voit dans le regard des personnes malades dont vous parliez tout à l'heure, est-ce qu'on voit le Christ ou le regard du Christ ?
2: Oui, c'est indéniable. On sent qu'il est là au milieu de nous. C'est des personnes effectivement fragiles, mais il n'y a jamais de plainte. C'est toujours des sourires. De toute façon, on le voit ici. C'est toujours des sourires à Lourdes. C'est toujours une joie de se retrouver, une joie d'espérer ensemble, une joie de prier ensemble. et de faire la fête aussi, parce qu'on a une petite subtilité au niveau de l'hospitalité de Lille, c'est qu'il y a 7 trains, donc, je vous disais.

0: bien sûr qu'il y a le Christ et c'est un rendez-vous pour eux aussi de venir à Lourdes. Il y en a qui viennent depuis aussi des années.
1: Parce que de l'extérieur, parfois, les gens se disent « Mais vous n'avez pas plutôt envie d'aller à la plage, à la montagne, voir vos amis ou vous détendre tranquillement en lisant un bon livre. Là, vous venez, ça vous prend du temps, ça vous prend de l'énergie. » Qu'est-ce que vous répondez à ces gens-là ?
0: Alors, c'est assez comique. Parfois, quand on dit qu'on va à Lourdes, on nous souhaite bon courage. Parce qu'on a l'impression que Lourdes, c'est triste. Et au contraire, c'est beaucoup de joie, beaucoup d'espérance. Pourquoi j'ai choisi de venir à Lourdes ? Parce que je choisis de me mettre au service des plus faibles, justement. Et la plage, ça attend. Ça attend. Je pense que servir est beaucoup plus important que d'aller à la plage ou autre. Ça donne... une satisfaction aussi, et je pense que on se donne énormément, mais on reçoit 100 fois plus, 1000 fois plus, et le Christ est là.
1: Alors ma sœur, je ne veux pas trahir un secret, mais je crois que vous êtes née en 1939. Donc vous avez encore de l'énergie à revendre pour aussi aider des gens qui en ont besoin. Est-ce que c'est une façon de, je ne sais pas comment dire, rendre la monnaie ? Non, c'est pas ça. C'est une façon de dire merci ?
2: Non, ça fait partie de ma vie. Moi, j'ai consacré ma vie au Seigneur très jeune. Et c'était pour être au service des malades, puisque je voulais être infirmière. J'ai eu mon diplôme. Et puis, j'ai arrêté 2 ans après. Et pour moi, c'est... c'est pas redonner, c'est me mettre au service. Ce que le Seigneur m'a donné, c'est pour me mettre au service. Et c'est la mission, en fait.
1: Qu'est-ce que vous avez à dire aux plus jeunes qui trouvent que, oui, c'est sympa de rendre service, mais j'ai autre chose à faire, moi, j'ai ma vie, hein, et puis j'ai besoin de me sentir bien, j'ai besoin de m'amuser, j'ai besoin d'être avec des jeunes de mon âge. Qu'est-ce que vous avez envie de leur dire dans le secret que vous goûtez au service ?
2: On est très surpris. Moi, je fais beaucoup, des milliers de témoignages depuis 8 ans, et j'ai rencontré énormément de jeunes. Les jeunes sont généreux, et je vois dans la paroisse où je suis, bien, j'ai proposé à des jeunes de venir. Et puis, la dernière fois, j'ai dit à un jeune, viens plutôt au camp des jeunes, ça, comme ça tu verras l'autre expérience. Ah non, moi je retourne au service des malades. Et quand ils ont fait cette première expérience au service des malades, ils ne veulent pas décoller de là. Parce qu'ils vivent quelque chose de très intense, ils donnent et ils reçoivent. Mmh. Et si on les invite à venir jeunes, à 13, 14, 15 ans, et même les gars, hein. Et c'est incroyable, ils sont transformés quand ils reviennent.
1: J'ai pas bien compris le même les gars. C'est-à-dire que c'est plutôt les filles d'habitude ?
0: Non, je pense que c'est les jeunes en général. Ils sont heureux de se mettre au service des
1: ceux qui en ont besoin.
0: Oui, et à la fois, ces jeunes sont aussi en fragilité et ils créent des liens... intergénérationnel avec les personnes plus âgées. Et ça, c'est beau de voir la jeunesse et l'échange qui se passe à Lourdes. Et je pense que ce qui se passe ici perdure après dans leur paroisse. Enfin, c'est tout ce qu'on espère, en tout cas.
1: Est-ce que vous avez rencontré des jeunes qui arrivaient pas très très bien et qui sont repartis beaucoup mieux ?
0: Oui, mais je pense qu'il y a les jeunes, les pèlerins accompagnés, les pèlerins malades, on repart tous comme ça.
1: Et vous avez une anecdote précise sur un jeune en particulier ou...
0: En fait, il y en a toujours qui... Enfin, de toute façon, il y a toujours des jeunes qui pleurent. Tout le monde pleure en partant, en se quittant sur les quais de gare. Et c'est vrai qu'il y a des jeunes qui sont plus introvertis ou des choses comme ça. Et, enfin, des jeunes qui sont... qui s'ouvrent à Lourdes. Il y a des jeunes qui ils font des veillées de prière, ils font des soirées de jeunes.

0: où ils se retrouvent et ils se rencontrent aussi. Et ils rencontrent le Christ aussi.
1: Alors ma sœur, on a compris quand même qu'en 2026, les personnes fragiles, vulnérables, on en avait plus trop envie, plus trop besoin, on voulait les mettre sur le côté. À Lourdes, il y a un autre message.
2: Je suis arrivée.
1: Oui, bah vous êtes fragile, vulnérable.
2: Voilà, pareil.
1: Est-ce que, oui, à Lourdes, il y a un autre message que ce qu'on entend partout en ce moment sur les plus fragiles. Heureusement.
2: Heureusement. Puis le pape s'en est chargé tout à l'heure.
1: Qu'est-ce que vous avez retenu de ce qu'il a dit sur le sujet?
2: Que les malades avaient leur place. Et moi, je dirais que ils sont indispensables à l'Église. Dans le sens où leur vie, elle a une grande valeur. Et aujourd'hui, cette valeur-là, on ne la découvre plus parce que quand on est plus rentable, ce n'est pas intéressant.
1: Malvina, venez au secours de votre voisine.
0: Pour...
1: Le message du jour sur justement sur Lourdes et les plus fragiles, vous l'avez perçu comment?
0: Je pense qu'il faut qu'on continue. Il faut qu'on continue à venir, à espérer. Et c'est pas une solution. On doit continuer à être porteur d'espérance et de les accompagner jusqu'au bout, mais sans interrompre.
1: Oui, puis dans une société, on a plutôt tendance à s'occuper de soi, d'être un peu égocentrique, de son développement personnel, de est-ce que je me sens bien et autres. Le fait de s'occuper des plus fragiles, c'est une manière de se décentrer. On va dire que c'est plutôt une bonne chose.
0: Oui, on se décentre, effectivement. On se met à leur niveau. Et on apprend généralement aux jeunes, justement, de s'agenouiller auprès des malades ou des personnes fragiles. Et pour leur parler, on se met à genoux, on met un genou au sol pour se mettre à leur hauteur. Et oui, mais ça fait du bien de se mettre plus petit aussi.
1: Je vous propose de regarder un troisième reportage sur la fabrique de médailles à Lourdes.
0: Oui.
1: C'est un reportage sur quelque chose de secret. Regardez.
3: On assemble les chapelets à la main avec une pince et une bague. On ouvre le petit anneau, on vient assembler deux parties.
4: C'est ici à Lourdes, sous le regard bienveillant de la Vierge, que l'on fabrique depuis le début de l'été les 40 000 chapelets et tisonniers qui serviront lors de la venue du pape.
5: Il se trouve qu'on voulait faire des chapelets depuis un moment parce que c'est quelque chose d'important pour nous qui nous tenait à cœur et on n'en faisait plus depuis longtemps. Et là, ça a été l'occasion pour nous de remettre le pied à l'étrier, de relancer la fabrication des chapelets sur Lourdes. Donc on est très fiers de ça.
4: Chaque chapelet est orné d'une médaille. Celle-ci doit d'abord être façonnée sur un morceau de métal à l'aide d'une matrice. Une fois le modèle défini, la médaille est polie avant d'être peinte ou directement montée sur un chapelet ou un tisonnier. Régine est émailleuse. Élevée dans une famille chrétienne, c'est avec une émotion particulière que cette fidèle a rejoint l'entreprise.
3: On ne peut pas rester insensible à la création d'un chapelet en se projetant sur la personne qui va faire l'achat. Je pense aux fidèles qui vont l'avoir entre les mains et faire une prière avec le chapelet, c'est vraiment quelque chose d'important.
4: À l'effigie de Notre-Dame et du logo du voyage de Léon XIV en France, ces chapelets et tisonniers seront disponibles à la vente à Paris, Lourdes et Metz. Leur vente servira à financer le voyage du pape. Une mission qui a touché Adrien Collange, le directeur de la manufacture.
5: On est au-delà, enfin là, de la relation commerciale. On est sur quelque chose qui a du sens, en fait, de pouvoir fournir ce qui va permettre aux gens de prier. C'est une mission que je trouve merveilleuse.
4: Armée de son savoir-faire artisanal, la manufacture joyeuse d'Occitanie offre bien plus que de simples objets aux pèlerins. Elle façonne le support matériel de leur prière. Un point intime où le travail brut du métal se transforme, au creux des mains, en dialogue avec le ciel.
1: Alors Malvina, le chapelet,
0: oui.
1: Ici, c'est évidemment une institution, et pour vous?
0: C'est important, c'est un repère. C'est prier le chapelet, Oui, c'est inévitable, mais pas forcément qu'à Lourdes. On le prie tous les jours, même plusieurs fois par jour. Mais oui, c'est le chapelet, c'est important.
1: Et dans les moments où vous vous sentez un peu plus justement fragile, plus vulnérable, parce que ben, la vie n'est pas simple, est-ce que vous avez le réflexe justement d'attraper votre chapelet ?
0: Prier la Vierge, c'est quelque chose de normal, mais peut-être qu'on prie le chapelet encore plus quand on ne va pas bien. Et ça donne de la force.
1: Alors ma sœur, le chapelet ?
2: Le chapelet, ouais, j'ai grandi avec. C'est la prière des petits, des pauvres. Et moi, dans ma famille, bah, voilà, c'était, on n'a pas fait de théologie. Hein. Mes parents étaient foncièrement chrétiens. Et j'ai grandi avec cette prière qu'on disait ensemble. Et du coup, elle fait vraiment partie de ma vie. Et Bernadette, qu'est-ce qu'elle a fait ? Elle avait son chapelet dans la poche quand elle a vu Marie. Et moi, j'ai toujours le chapelet dans la poche, j'ai toujours avec moi. Ça fait partie de ma vie. Et c'est vrai que quand on est fatigué, qu'on n'arrive plus à prier, on dit le chapelet. Alors ça peut-être paraître ritournel, mais en même temps, on s'adresse au Seigneur par Marie.
1: Est-ce que vous faites partie de ceux qui passent une bonne partie de leur chapelet à se reconcentrer sur ce qu'ils disent parce que
2: ça dépend des fois.
1: Vous avez des astuces à nous transmettre ?
2: Non, je n'ai pas de recette. Quelquefois, je le prends la nuit et le soir, et puis je m'endors, je ne vais pas au bout.
1: Oui.
2: Voilà, ça m'aide à m'endormir.
0: Ça arrive à tout le monde. Ça, c'est oui, oui. Le soir, on s'endort, ça dit des choses qui arrivent.
1: Et quand on est hospitalière, la pratique du chapelet en allant d'un endroit à un autre ?
0: Tout à fait, pendant les processions, pendant les temps de prière du matin. Et puis, le chapelet, c'est ce que disait Bernadette, c'est vraiment la première prière qu'on apprend et c'est la prière des plus petits.
1: Alors mesdames, quand on est dans notre vie avec nos limites, nos fatigues, on le disait depuis le début, nos fragilités, il y a parfois des moments où on se lasse de soi-même, on se lasse aussi parfois de ceux qui sont autour de nous. Qu'est-ce qu'on peut trouver à Lourdes qui permette de nourrir notre espérance ?
2: Qu'est-ce qui permet de nourrir notre espérance ? Eh bien, pour moi, c'est cette rencontre, effectivement, dans la prière et cette rencontre au cœur de la mission. Et en fait, quelquefois, quand on est fatigué, on n'a plus le courage, c'est les autres qui nous aident à nous remettre en route et à prier. On s'entraîne finalement les uns les autres. Et on n'est pas, qui que l'on soit, il y a des moments où la sécheresse spirituelle, ça existe.
1: Oui.
2: Et je la connais. Et donc, c'est aussi les autres, comme dans toute la vie. Hein. Quand on est malade, on a besoin des autres. Dans la vie spirituelle, on a besoin des autres. Et le Saint-Père a bien rappelé à Notre-Dame, à toutes les consacrées, de ce ressourcement dans la prière. Et moi, ça m'a beaucoup interpellée en me disant, je vais relire ce texte du pape Léon, qui a quand même été très fort, nous rappelant que finalement, notre vie, elle est féconde dans la mesure où on la vit avec Jésus et avec Marie. Autrement, on tombe dans l'activisme.
1: Mmh. Et ces temps de désert avaient duré combien de temps ?
2: Oh, ça dépend des fois. Hein. Ça arrive, quand on est fatigué, quand on sent plus rien. Parce que moi, je dis toujours, j'ai fait une expérience très forte devant le Saint-Sacrement, quand j'ai été bénie, j'étais guérie.
1: Oui.
2: Mais aujourd'hui, je ne sens plus rien du tout. Je suis devant le Saint-Sacrement, c'est vraiment dans la foi. Mmh. Non, mais c'est pour dire qu'on vit dans notre vie des moments forts de relation avec le Seigneur. Et puis après, bah, allez, on marche dans la foi. Et ça fait toujours penser à l'évangile de la Transfiguration, où bah, les disciples, ils sont là avec le Seigneur. Bah, on est tellement bien avec toi, Seigneur, oui. On va dresser trois tentes.
1: Oui.
2: Et non, non, on retourne dans la plaine. Et là, bah, c'est la croix. Mmh. On rencontre la souffrance, on rencontre... Et par moments, bah, voilà... Enfin, c'est un passage d'évangile, j'aime beaucoup reprendre, parce que je me dis, bah, c'est ça, on a des moments dans notre vie forts de transfiguration, de guérison, et puis après, bah, on marche dans la foi.
1: Oui, ça fait envie.
0: Tout à fait. Tout à fait. Moi, je retiendrai le message de la Vierge à Bernadette, qui nous dit tout simplement, je ne... vous promets pas de vous rendre, enfin de, ouais, attention.
1: D'être heureux sur terre.
0: D'être, non, c'est pas ça la phrase. Le pape l'a reprise en plus tout à l'heure. Bernadette, aide-moi. Je ne vous promets pas d'être heureux dans ce monde, mais dans l'autre. Et je pense que c'est ce qu'il a dit tout à l'heure, le Saint-Père. L'autre monde, c'est ici, et où ça a un avant-goût. En tout cas, parce que à Lourdes, on vit des choses, on a la chance de connaître ça, on vit des choses extraordinaires et qu'on ne vit pas ailleurs. Vous voyez, nous, on a un uniforme, le béret, le chemisier blanc, la jupe bleu marine, c'est pas anodin. Mm-hmm. C'est parce qu'on veut être tous pareils, on est tous égaux. Et on n'a pas d'échelle sociale. On est un repère pour les personnes fragiles. Ils savent à qui s'adresser en toute simplicité, sans qu'ils soient chef d'entreprise ou femme d'entretien. On sert de la même façon.
1: Vous avez rencontré le pape tout à l'heure ?
2: Oui.
1: Alors ?
2: Bien, je l'ai rencontré avec tous les malades, et puis après avec le bureau médical, et puis les trois miraculés, dont une qui a été guérie il y a 50 ans, elle avait 13 ans.
1: Oh, c'est une Italienne, c'est ça ?
2: Elles sont italiennes toutes les
1: oui.
2: deux. Et puis bah, la 62e, Antonio Racco, et puis bah, l'autre, malheureusement, elle est malade, donc elle s'est cassée, donc elle n'a pas pu être là.
1: Mais ça fait quel effet d'être avec d'autres miraculés ? Vous les aviez déjà rencontrés ?
2: Je ne les avais pas rencontrés. Je ne sais plus son nom.
0: Antonia.
2: Antonia, je l'avais rencontrée bah, une émission à KTO, mais en visio,
1: oui.
2: Parce qu'elle ne pouvait pas venir, et moi j'étais ici à Notre-Dame, à Sainte-Bernadette. Mais bah, ça fait plaisir. Ça fait plaisir de se dire, ben voilà, il y en a toujours. Mais il ne faut pas se... Enfin, moi, je dis, il ne faut pas se focaliser sur ceux qui ont été miraculés. Parce que je dis que des miracles, il y en a tous les jours.
1: Mmh.
2: Tous les jours. Et quand il y a un grand malade... Parce que je suis venue avec des grands malades en fin de vie. Et ici, ils ont retrouvé une paix. Ils se sont réconciliés avec le Seigneur, et pour les avoir accompagnés jusqu'au bout du chemin, eh bien, j'ai senti combien cette grâce de Lourdes, elle avait été très forte pour eux. Ils sont partis dans la paix, et non pas guéri physiquement, mais ils sont partis dans la paix. Et pour moi, je dis, faut pas regarder que les miracles extraordinaires, des miracles tous les jours. Je peux vous donner un exemple.
1: Oui.
2: Quand j'ai été reconnue, j'ai reçu un coup de fil d'un jeune couple qui avait une petite fille qui était née il y a un an, qui était toujours en réanimation, et elle avait des cellules cancéreuses partout. C'était désespéré. Et donc l'hôpital leur dit, bah, vous pouvez la prendre chez vous, de toute façon, il n'y a plus rien à faire. Et au téléphone, je leur ai dit, eh bien, je vais prier pour vous, mais vous allez prier avec moi. Je vous envoie de l'eau de Lourdes et vous allez lui en faire boire. Et puis, si vous pouvez, quel que soit son état, venez à Lourdes avec elle. Venez toucher la grotte. Aujourd'hui, elle a 6 ans. Elle a plus... Elle a été... Voilà. Ce ne sera pas reconnu. Mais ça fait toujours pleurer parce que je la rencontre régulièrement. Et les parents, du coup, ils l'ont fait baptiser. Et ça, c'est merveilleux. Mais tout ça, ben, ce ne sera pas dit dans les journaux, ce ne sera pas dit à la télé. Mais il y a combien de merveilles comme ça?
1: Vous en avez vu aussi, Malvina, depuis le temps?
0: C'est la conversion des cœurs.

0: c'est des conversions, oui, il y en a.
1: Vous avez une anecdote aussi?
0: Dans les regards avec les personnes porteuses de handicap, il y a des personnes qui arrivent fermées, toutes recroquevillées. Et quand ils repartent de Lourdes, ils sont lumineux, rayonnants. Et ça, c'est... Il n'y a pas de... Comme disait Bernadette, ce n'est pas toujours des choses exceptionnelles. C'est des petites choses, mais il faut savoir les voir. Il faut savoir les regarder.
1: Et il y a besoin de temps aussi ? Il ne faut pas être impatient ?
0: Oui, et peut-être qu'à Lourdes, ça va un petit peu plus vite. Ça a un petit accélérateur. Je ne sais pas si c'est l'eau de Lourdes, mais où c'est le lieu qui est propice à... C'est une chance. C'est une chance de connaître ça. Et j'invite tous les Lillois à s'inscrire.
1: Ben justement, j'allais vous demander quels seraient vos arguments à dire à ceux qui nous regardent, de la région de Lille ou d'ailleurs, hein, pour justement venir, pour être hospitalier.
0: Il faut oser, il faut venir tel que vous êtes. Et on a besoin de tout le monde, chacun à sa place. Et
1: on n'est pas obligé d'être un saint.
0: Non, on n'est pas obligé d'être un saint, ni d'être médecin, ni infirmière.
1: Ni haltérophile.
0: Non plus. Oh, c'est pas mal quand même.
1: Oui, ça aide un peu.
0: Ça peut aider.
1: On peut pousser deux chariots.
0: Non, non, c'est sécurisé quand même. Mais oui, c'est une chance. Et je pense qu'il faut oser tenter l'expérience. C'est une rencontre avec Marie. C'est pas une expérience. On pense que c'est une expérience, mais c'est une rencontre avec la Vierge. J'ai un ami qui dit souvent la Vierge nous attend. Et Lourdes nous appelle et la Vierge nous attend.
1: À vous entendre, on a l'impression qu'il faut être prêt à être bousculé quand même.
0: Oui, mais je pense qu'on les bouscule. Faut juste que ça soit le bon moment. Il y a toujours une bonne excuse, il y a toujours une autre priorité. Quand ça devient notre priorité, c'est fabuleux.
1: Ma sœur, parmi les gens qui nous regardent en ce moment, ben, il y en a plusieurs qui sont au fond de leur fauteuil, au fond de leur lit, qui ont mal partout. Et puis il y en a certains qui ont vraiment mal partout à tel point qu'ils savent qu'ils ont encore quelques temps à vivre assez court. Qu'est-ce que vous avez envie de leur dire ?
2: Mais je crois qu'il n'y a pas de parole à dire. Moi, je ne peux pas dire de parole par rapport à la souffrance. Parce que je me souviens toujours de Mgr Veuillot, il y a tant d'années, qui, avant de mourir, a dit à ses prêtres, « Ne faites pas de discours sur la souffrance, vous ne savez pas ce que c'est. » Mais pour moi, c'est les accompagner dans la présence. Mais c'est pas faire des discours. Les mots, c'est du vent. Enfin, c'est même parfois, on tombe à côté, on peut blesser. On voit bien que c'est pas toi qui souffres. Hein? Mais être là, et puis oser leur dire, mais tu sais, je prie pour toi, si tu veux, on va prier ensemble.
1: Et cette prière, naturellement, alors évidemment, je vais dire le chapelet, mais peut-être
2: non, pas. Non, il n'y a pas que le chapelet. Mais la prière, ce n'est pas forcément des paroles. La prière, ça peut être un beau morceau de musique, un beau chant. Ça peut être un chant, « Je vous salue Marie », chanter. Je me souviens d'avoir été près d'un grand malade avec une sitar. Et on jouait un morceau de sitar. Et il était complètement apaisé.
1: Et qu'est-ce que vous avez à dire aux aidants aussi qui nous regardent, dont certains ont le feu, et puis d'autres l'ont, mais sont fatigués en fait, et voient que c'est toujours plus difficile, plus fatigant, et voient eux-mêmes leurs limites?
2: Je crois que pour les aidants, il faut savoir arrêter. Parce que quand je vois des personnes qui veulent continuer à être aidants avec une canne, non, enfin, moi je sais que depuis cette année, l'année dernière, j'ai arrêté. Parce que c'est trop dur de pousser les fauteuils et tout à un certain âge. Donc il faut avoir l'humilité de se dire, j'ai donné, maintenant c'est à nous d'inciter des plus jeunes à prendre la relève. Parce que si les hospitalités, elles sont en nombre, mais qu'on a trois quarts de canne, non,

0: je pense qu'il faut donner aux autres l'envie de servir à leur tour et leur laisser la place. Parce que bah, voilà, on n'est pas éternel, on n'est pas des surhommes, des surfemmes. Et en même temps, voilà, mais on peut être, on peut accompagner et servir les malades autrement, par la présence, par l'écoute, par la fraternité.
1: Malvina, le pape donc, a passé la journée ici. Là, dans quelques instants, il va y avoir cette procession au flambeau, que vous avez déjà fait un nombre incalculable de fois. Ça vous fait quel effet de voir le pape présent ici à Lourdes ?
2: Là, vous me posez des bonnes questions, mais je suis fort émue. À Lourdes, c'est un lieu où on pleure de joie, pas de tristesse, mais c'est d'émotion, c'est beaucoup d'émotion. Et oui, c'est une chance de l'avoir ici, et j'espère bien que ça va donner l'envie à d'oser, tout simplement. Et de venir à Lourdes pour marcher sur ses pas, de répondre à l'appel de Marie et de faire comme il a fait, un pèlerin parmi les pèlerins, en toute simplicité, faire les gestes de que la Vierge a demandé à Bernadette.
1: Ce qu'il a fait en arrivant directement.
2: Tout à fait. Je pense que ça, c'était un geste très très fort, enfin des gestes très très forts. Toucher le rocher, c'est la première chose que les malades, enfin les personnes fragiles veulent faire. Les malades, les personnes porteuses de handicap, c'est la grotte, c'est le phare de Lourdes. Marie ?
1: Ma sœur, le pape ici, vous l'avez donc rencontré tout à l'heure, vous avez échangé quelques mots avec lui ?
0: Non, je lui ai simplement présenté mon livre, je lui ai offert, en lui disant, voilà, au cœur de tant d'années de souffrance, il y a toutes les merveilles de Dieu. Et puis, bon, bah, c'est tout.
1: Il vous a donné un chapelet quand même ?
0: Ah, il a donné un chapelet, oui. Ça fait le deuxième. J'ai celui de Jean-François, pas François, et puis j'ai le deuxième. Alors, j'en verrai pas un troisième.
1: on l'espère. Enfin, je sais pas quoi dire.
2: Joker.
0: Non, mais... Ça a été très fort. Je crois que dans les moments comme ça de rencontre, eh bien, je dirais, c'est comme, je dirais pas un couple, mais dans l'amour, il n'y a pas besoin de paroles forcément. Et le regard suffit. Et je pense qu'en fait, ça a été ça. Le regard a suffi, le geste de la main, le sourire. Voilà, bon, bah, ça passe par là.
1: Et peut-être un sentiment intérieur de paix ?
0: Bah, bien sûr, bien sûr.
1: Joie et paix ?
0: Bah oui, parce qu'en même temps, combien de personnes veulent le toucher ? T'as de la chance, mais en même temps, bah voilà, c'est...
1: C'est amusant parce que quand on vous entend, bon, ok, vous avez été guéri, mais voilà, je dirais, la vie a continué.
0: Elle a doublé, oui.
1: Voilà, elle a doublé. Vous espérez quoi dans l'au-delà, maintenant ?
0: Qu'est-ce que j'espère ?
1: Oui.
0: Oh, bah, contempler le Seigneur, une résurrection autre. Là, j'ai eu une résurrection physique. Ça a été mon premier mot au bureau médical. J'ai vécu une résurrection.
1: Oui.
0: Dieu m'a remis debout. Mais là, voilà, on sera... Et en voyant toute cette foule, là, ce matin, je me disais, c'est la cité céleste. Hein, c'est comme ça, ça va être comme ça au ciel.
1: Et alors vous qui aimez bien bouger, agir, vous ne craignez pas d'être comme ça dans la contemplation éternelle ?
0: On ne sait pas comment c'est.
1: Ben non.
0: Bah, peut-être que je pourrais bouger.
1: Courir.
0: ça, on ne sait pas. C'est le mystère, mais je pense que dans la contemplation, on a des moments de pause quand même. Hein. Donc voilà, je pense qu'au ciel, on ne peut pas se l'imaginer. Mais c'est une vie avec Dieu pour l'éternité, quoi. Et pour ceux qui ont fait l'expérience de la mort imminente, ma petite sœur l'a faite. Eh bien, elle m'a dit, j'ai plus peur de la mort. Elle monte à 24 ans. J'ai plus peur de la mort. Si tu savais comme c'est beau, une grande lumière. Et elle est partie à 24 ans, paisible. Et c'est vrai que depuis, moi, je peux dire que... Bah, je ne sais pas comment je serai à la dernière minute.
1: Oui.
0: Mais voilà, on est fait pour un autre passage.

0: message. Quand vous accompagnez les familles en deuil, ben c'est aussi votre mission de dire, voilà, la vie, elle est de passage en passage. Mm-hmm. Quand c'est la naissance, ben je ne sais pas ce qui m'attend sur la terre. Aujourd'hui, je marche, je suis en chemin et je ne sais pas ce qui m'attend après. J'ai un autre passage à faire, mais ce que je sais, c'est que voilà, je contemplerai Dieu. Et je verrai la Vierge, bien sûr, et tous les saints.
1: Et Malvina, un petit mot sur ce qui nous attend, hein, c'est le passage. La Sainte Vierge, là-dedans, vous la placez où? Elle fera quoi pour vous, selon vous? Vous attendez quoi d'elle? C'est le moment de passer commande. Hein.
2: Je lui fais confiance. Je lui fais confiance. Je suis au service, elle ne m'a jamais déçue. Donc, je pense qu'elle m'accompagne et elle m'accompagnera, elle me guidera jusqu'au bout, mais le plus tard possible.
1: Donc, on arrive au moment de la procession au flambeau. Mmh. En un mot, qu'est-ce que vous en attendez, Malvina?
2: Ça, c'est pareil. Je pense que ça va être magnifique. Et je suis très heureuse de voir le Saint-Père faire comme nous, en fait. Tout simplement, je pense qu'il le fait. Il fait la procession à pied. Et voilà. Nous aussi, on marche et on est en route. Il sera comme nous.
0: Et c'est un chemin de lumière.
1: Oui.
0: Avec Marie.
1: Vous êtes pressée d'y aller?
2: Hein? Oui.
1: Vous êtes pressée d'y aller?
2: Oui. On va voir la procession, Bernadette.
1: Vous allez voir la procession,
0: ouais.
1: Là?
0: Oui.
1: Mmh. Écoutez, je vous remercie beaucoup. Je vous remercie d'être venu, d'avoir pris ce temps avec nous juste avant d'aller à cette procession au flambeau. Merci pour ce partage. Merci à vous tous d'avoir regardé cette émission. Vous pourrez évidemment retrouver sur kto.tv.com. En attendant, je vous invite à suivre cette prière et cette procession au flambeau. Et je vous retrouve juste après la procession en compagnie de Philippine de Saint-Pierre pour tirer le bilan de cette journée.

premier mystère glorieux, la résurrection du Seigneur. De l'Évangile selon saint Jean. En ce temps-là, Jésus disait aux Juifs, « De même que le Père, qui est vivant, m'a envoyé, et que moi je vis par le Père, de même celui qui me mange, lui aussi vivra par moi. Celui qui mange ce pain vivra éternellement. »

0: Notre Père qui es aux cieux, que ton nom soit sanctifié, que ton règne vienne, que ta volonté soit faite sur la terre comme au ciel.
1: Pardonne-nous nos offenses, comme nous pardonnons aussi à ceux qui nous ont offensés, et ne nous laisse pas entrer en tentation, mais délivre-nous du mal.
2: Je vous salue, Marie, pleine de grâce. Le Seigneur est avec vous. Vous êtes bénie entre toutes les femmes, et Jésus, le fruit de vos entrailles, est béni.
1: Sainte Marie, Mère de Dieu, priez pour nous, pauvres pécheurs, maintenant et à l'heure de notre mort. Amen.
2: Je vous salue, Marie, pleine de grâce. Le Seigneur est avec vous. Vous êtes bénie entre toutes les femmes, et Jésus, le fruit de vos entrailles, est béni.
1: Sainte Marie, Mère de Dieu, priez pour nous, pauvres pécheurs, maintenant et à l'heure de notre mort. Amen.
2: Je vous salue, Marie, pleine de grâce. Le Seigneur est avec vous. Vous êtes bénie entre toutes les femmes, et Jésus, le fruit de vos entrailles, est béni.
1: Sainte Marie, Mère de Dieu, priez pour nous, pauvres pécheurs, maintenant et à l'heure de notre mort. Amen.
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5: Je vous salue Marie, pleine de grâce, le Seigneur est avec vous. Vous êtes bénie entre toutes les femmes, et Jésus, le fruit de vos entrailles, est béni. Je vous salue Marie, pleine de grâce, le Seigneur est avec vous. Vous êtes bénie entre toutes les femmes, et Jésus, le fruit de vos entrailles, est béni.

Deuxième mystère glorieux, l'ascension du Seigneur. De l'Évangile selon saint Jean. En ce temps-là, Jésus disait à ses disciples, « Quand vous verrez le Fils de l'homme monter là où il était auparavant, c'est l'Esprit qui fait vivre, la chair n'est capable de rien. Les paroles que je vous ai dites sont esprit et elles sont vie.

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1: Salut Marie, pleine de grâce. Le Seigneur est avec vous. Vous êtes bénie entre toutes les femmes, et Jésus, le fruit de vos entrailles, est béni.
2: Sainte Marie, Mère de Dieu, priez pour nous pauvres pécheurs, maintenant et à l'heure de notre mort. Amen.
1: Je vous salue Marie, pleine de grâce. Le Seigneur est avec vous. Vous êtes bénie entre toutes les femmes. Et Jésus, le fruit de vos entrailles, est béni.
2: Sainte Marie, Mère de Dieu, priez pour nous pauvres pécheurs, maintenant et à l'heure de notre mort. Amen.
1: Je vous salue Marie, pleine de grâce. Le Seigneur est avec vous. Vous êtes bénie entre toutes les femmes. Et Jésus, le fruit de vos entrailles, est béni.
2: Sainte Marie, Mère de Dieu, priez pour nous pauvres pécheurs, maintenant et à l'heure de
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4: Santa María, Madre de Dios, ruega por nosotros pecadores, ahora y en la hora de nuestra muerte. Amén.
3: Dios te salve María, llena eres de gracia, el Señor es contigo. 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
4: Santa María, Madre de Dios, ruega por nosotros pecadores, ahora y en la hora de nuestra muerte. Amén.
3: Dios te salve, María.

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1: Santa María, Madre de Dios, ruega por nosotros pecadores, ahora y en la hora de nuestra muerte. Amén.
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3: Je vous salue, Marie, pleine de grâce. Le Seigneur est avec vous. Vous êtes bénie entre toutes les femmes, et Jésus, le fruit de vos entrailles, est béni.
1: Sainte Marie, Mère de Dieu, priez pour nous,
3: Je vous salue, Marie, pleine de grâce. Le Seigneur est avec vous. Vous êtes bénie entre toutes les femmes, et Jésus, le fruit de vos entrailles, est béni.
1: Sainte Marie, Mère de Dieu, priez pour nous, pécheurs,

Troisième mystère glorieux, la Pentecôte. De l'Évangile selon saint Jean. Jésus dit à ses disciples, « La paix soit avec vous. De même que le Père m'a envoyé, moi aussi je vous envoie. » Ayant ainsi parlé, il souffla sur eux et leur dit, « Recevez l'Esprit Saint. »

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1: Et Jésus, le fruit de vos entrailles, est béni.
2: Sainte Marie, Mère de Dieu, priez pour nous, pécheurs, maintenant et à l'heure de notre mort.
1: Je vous salue, Marie, pleine de grâce. Le Seigneur est avec vous. Vous êtes bénie entre toutes les femmes. Et Jésus, le fruit de vos entrailles, est béni. Je vous salue, Marie, pleine de grâce. Le Seigneur est avec vous. Vous êtes bénie entre toutes les femmes. Et Jésus, le fruit de vos entrailles, est béni.
2: Sainte Marie, Mère de Dieu, priez pour nous, pauvres pécheurs, maintenant et à l'heure de notre mort. Amen.
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6: Je vous salue, Marie, pleine de grâce. Le Seigneur est avec vous. Vous êtes bénie entre toutes les femmes, et Jésus, le fruit de vos entrailles, est béni.
2: Sainte Marie, Mère de Dieu, priez pour nous, pauvres pécheurs, maintenant et à l'heure de notre mort. Amen.
6: Je vous salue, Marie, pleine de grâce. Le Seigneur est avec vous. Vous êtes bénie entre toutes les femmes, et Jésus, le fruit de vos entrailles, est béni.

Quatrième mystère glorieux, l'Assomption de la Bienheureuse Vierge Marie. De l'Évangile selon saint Luc. Élisabeth fut remplie d'Esprit Saint et s'écria d'une voix forte : Tu es bénie entre toutes les femmes, et le fruit de tes entrailles est béni. Heureuse celle qui a cru à l'accomplissement des paroles qui lui furent dites de la part du Seigneur.

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2: Je vous salue Marie, pleine de grâce. Le Seigneur est avec vous. Vous êtes bénie entre toutes les femmes, et Jésus, le fruit de vos entrailles, est béni.
3: Sainte Marie, Mère de Dieu, priez pour nous pauvres pécheurs, maintenant et à l'heure de notre mort. Amen.
2: Je vous salue Marie, pleine de grâce. Le Seigneur est avec vous. Vous êtes bénie entre toutes les femmes, et Jésus, le fruit de vos entrailles, est béni.

0: Je vous salue, Marie, pleine de grâce. Le Seigneur est avec vous. Vous êtes bénie entre toutes les femmes, et Jésus, le fruit de vos entrailles, est béni.
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3: Je vous salue, Marie, pleine de grâce. Le Seigneur est avec vous. Vous êtes bénie entre toutes les femmes, et Jésus, le fruit de vos entrailles, est béni. Sainte Je vous salue, Marie, pleine de grâce. Le Seigneur est avec vous. Vous êtes bénie entre toutes les femmes, et Jésus, le fruit de vos entrailles, est béni.
4: Sainte Marie, Mère de Dieu, priez pour nous.

Cinquième mystère glorieux, le couronnement de la bienheureuse Vierge Marie, de l'Apocalypse de Saint Jean. Un grand signe apparut dans le ciel, une femme ayant le soleil pour manteau, la lune sous les pieds et sur la tête une couronne de 12 étoiles. Alors dans le ciel, une voix forte proclamait « Maintenant, voici le salut, la puissance et le règne de notre Dieu. Voici le pouvoir de son Christ. »

Notre Père qui es aux cieux, que ton nom soit sanctifié, que ton règne vienne, que ta volonté soit faite sur la terre comme au ciel.

0: Je vous salue, Marie, pleine de grâce. Le Seigneur est avec vous. Vous êtes bénie entre toutes les femmes. Et Jésus, le fruit de vos entrailles, est béni. Je vous salue, Marie, pleine de grâce. Le Seigneur est avec vous. Vous êtes bénie entre toutes les femmes. Et Jésus, le fruit de vos entrailles, est béni. Je vous salue, Marie, pleine de grâce. Le Seigneur est avec vous. Vous êtes bénie entre toutes les femmes. Et Jésus, le fruit de vos entrailles, est béni.
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2: Je vous salue Marie, pleine de grâce. Le Seigneur est avec vous. Vous êtes bénie entre toutes les femmes et Jésus, le fruit de vos entrailles, est béni. Je vous salue Marie, pleine de grâce. Le Seigneur est avec vous. Vous êtes bénie entre toutes les femmes et Jésus, le fruit de vos entrailles, est béni.
3: Sainte Marie, Mère de Dieu, priez pour nous pécheurs,

0: Les intentions de prière recueillies aujourd'hui sont maintenant déposées aux pieds de Notre-Dame, qui intercède en faveur de tous ses enfants. Recueillons-nous en silence.
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Nous sommes rassemblés ce soir pour répondre à la demande que Notre-Dame adresse aux prêtres par l'intermédiaire de Sainte Bernadette. Que l'on vienne ici en procession. Combien il est émouvant de voir le peuple fidèle, de génération en génération, répondre avec amour et confiance à la tendre invitation de la Vierge Marie. Combien il est consolant d'entendre les chrétiens chanter des cantiques remplis de fervour et de foi, et marcher une lumière à la main vers leur mère du ciel, la mère de Jésus nous a donné sur la croix. Je rends grâce au Seigneur de pouvoir, à mon tour, répondre ce soir à l'appel de notre mère en me faisant pèlerin parmi les pèlerins. Cette lumière qui nous guide et nous attire, c'est celle de l'espérance qui ne nous quitte jamais alors même que nous pérégrinons dans cette vie. Souvent traversés d'épreuves, mais déjà habités de la joie de se savoir enfant de Dieu, aimé et sauvé par Jésus. Les personnes malades sont les témoins privilégiés de cette transfiguration de l'existence par la foi et par l'amour de Dieu et du prochain. Il faut venir ici faire cette procession avec vous, chers malades, pour en ressentir toute la réalité. Comme le disait le pape Pie XII, jamais, en un lieu de la terre, on n'a vu pareil cortège des souffrances, jamais pareil rayonnement de paix, de sérénité et de joie. Et si un tel miracle est possible, celui de susciter la sérénité et la joie dans l'épreuve, c'est parce que Dieu nous donne la grâce de percevoir la présence du Christ, Christ ressuscité parmi nous. Il nous donne de porter le regard vers un avenir plus lointain, au-delà de notre horizon terrestre, un avenir du bonheur infini en Dieu, que nous sommes assurés d'atteindre si nous tenons ferme dans la foi et la charité. Pour cela, Saint Paul nous encourage. Il n'y a pas de commune mesure entre les souffrances du temps présent et la gloire qui sera révélée en nous. Gardez sans cesse en mémoire ces paroles en or, chers malades. Il n'y a pas de commune mesure entre les souffrances du temps présent et la gloire qui sera révélée en nous. Nous sommes donc appelés à persévérer dans notre marche, encore et encore, tant que nous sont accordés les jours de notre vie en ce monde où Marie nous précède. Et nous accourons avec confiance vers elle, dont la conception sans péché resplendit comme un phare dans la nuit. Elle est le signe de la victoire de l'amour, du bien et de Dieu, donnant à notre monde l'espérance dont il a besoin. Ce soir, tournons notre regard vers Marie, si glorieuse et si humaine, et laissons-la nous conduire vers Dieu qui est vainqueur. Je suis l'Immaculée Conception. C'est bien de cette manière que Marie s'est désignée ici même, dans la plus grande humilité, mais reconnaissante à Dieu pour le privilège absolument unique dont elle a eu la faveur et qui représente pour nous l'aurore du salut. Jésus a voulu, par les mérites de sa passion et de sa résurrection, préserver sa mère de toute trace de la faute originelle. Il en a fait une nouvelle Ève, ce qui le demande n'aura jamais comprise. Et à partir de qui tout recommence, tout redevient possible pour le monde comme pour chacun de nous. Voilà pourquoi son soutien et son intercession ne sont pas accessoires aux chrétiens
qui veut accueillir la grâce de la rédemption obtenue par le sang de Jésus et lutter contre le mal. Elle est l'étoile de la mer, Stella Maris, qui nous écoute dans les tribulations, comme l'a si bien exprimé Saint Bernard. Ô toi qui te sens loin de la terre ferme, emporté sur les flots de ce monde au milieu des orages et des tempêtes, ne quitte pas des yeux la lumière de cet astre si tu ne veux pas sombrer. Si tu la suis, tu ne déviais pas. Si tu la pries, tu ne désespérais pas. Si tu la consultes, tu ne te trompes pas. Si elle te protège, tu ne crains rien. Si elle te conduit, tu ne te fatigues pas. Si elle t'est favorable, tu parviens au but. Alors, chers frères et sœurs, pèlerins et malades, qui êtes venus de France comme du monde entier faire cette procession de lumière fervente et sereine, portons nos intentions les plus chères et les plus pressantes et présentons-les à Notre-Dame en la contemplant dans son Immaculée Conception. Une joie et une invincible espérance montent dans nos cœurs, car revêtue du soleil, la lune sous les pieds est couronnée d'étoiles. Elle est glorieuse, elle est puissante, et en même temps, elle est humble, tout proche de nous. Elle est la mère de Jésus, elle est notre mère. Ô Vierge Immaculée, que cette lumière que nous tenons ce soir ne s'éteigne jamais dans nos vies, mais qu'elle illumine de l'avenir, nous ouvrant dès aujourd'hui aux promesses de la vie éternelle.

Prions le Seigneur. Toi, voilà, Seigneur, que l'annonce de l'ange, ton verbe prêché dans les scènes de la Vierge Marie, réponde à nos supplications, puisque nous la croyons vraiment Mère de Dieu. Fais que nous trouvions secours dans sa prière auprès de toi, par le Christ notre Seigneur. Amen.

de Lourdes. Notre-Dame de Lourdes. Sainte Bernadette.

0: Alors, par ses propos, le pape a bien souligné que le charisme de Lourdes était de mettre la fragilité à la première place.
1: Oui, avec les cuivres, avec la chorale, avec toute la beauté de la liturgie, avec toute la force du peuple de Dieu rassemblé. Mais c'est précisément ce qu'on vit ici à Lourdes, c'est l'expérience de Lourdes que les malades, les plus fragiles, les plus vulnérables, les blessés, soient à la première place. Et c'est le thème du voyage aussi, il faut le rappeler, la devise de cette visite apostolique, c'est pour que le monde ait la vie. Alors dans le contexte singulier de la France, on attendait évidemment des propos du pape Léon XIV sur ce sujet. Il en a déjà parlé lors de son discours à l'Élysée, il en a parlé pendant ses deux journées à Paris. Il a été sans doute plus explicite encore ici, précisément parce que c'est le charisme du lieu. Il a dit à la messe ce matin, ici, vos béquilles, vos fauteuils roulants et vos larmes ne sont pas des obstacles. Oui. Et puis cet après-midi, à l'accueil Notre-Dame, quand il a rencontré des personnes malades et ceux qui les accompagnent, il a rappelé qu'aucune loi humaine ne doit faire perdre aux malades la certitude de leur dignité. Au contraire, c'est au nom de cette dignité inaliénable de la personne humaine que la tentation de donner la mort sous couvert de fausse compassion doit être fermement rejetée. Et le pape de rappeler qu'il est impossible de considérer comme normal de donner la mort et que ce qui est légal n'est pas forcément moral. Il a lancé un appel à la communauté des soignants, en particulier à développer la recherche, les soins palliatifs et puis à accompagner avec tendresse les malades comme on le fait ici à Lourdes.
0: Alors il y a une partie aussi qu'on n'a pas vue à l'antenne, c'était la rencontre avec les évêques à huis clos. Donc après, il y a les textes qui ont été publiés. Qu'est-ce que vous pouvez nous en dire ?
1: C'est un discours majeur, un discours magistral, une feuille de route au fond pour l'Église de France, avec quasiment tous les sujets qui sont abordés de front. Et le pape, comme souvent, commence par faire l'éloge de ceux qui l'accueillent. Et une nouvelle fois, comme il l'a beaucoup fait depuis son arrivée vendredi matin, il fait l'éloge de la France. Il fait l'éloge de la France, de sa grande histoire, de sa grande histoire spirituelle et parfois même avec des élans lyriques. Il rappelle le lien privilégié entre notre nation et la Sainte Vierge, la France qui fut solennellement consacrée le 10 février 1638 à la Sainte Vierge. Ce long cheminement de confiance et de tendresse avec Marie, marqué par tant de dévotions et de lieux qui portent son nom, tant de supplications exaucées, souvent dans les larmes, de sanctuaires, de pèlerinages, de cathédrales, se poursuit contre vents et marées et témoigne de la foi vive

0: exhorte à faire preuve de courage, d'audace et de créativité missionnaire sans se laisser décourager.
1: Alors forcément, quand on parle de la France, très rapidement, on parle de la laïcité. Qu'a-t-il pu ajouter cette fois-ci ?
0: Ben précisément, il revient sur cette histoire en rappelant que l'Église a contribué à l'édification, à la construction de notre pays dans son histoire. Et il souligne que c'est la raison pour laquelle la parole de l'Église a légitimement toute sa place dans le débat public en France. Même si elle n'est pas toujours entendue, elle est attendue, dit le pape Léon, même si elle n'est pas suivie, en particulier sur des questions qui touchent au fondement de la civilisation, elle est nécessaire, cette parole, n'en doutez pas. Et il invite les évêques à faire preuve de vigilance pour défendre la liberté et les droits de l'Église à évangéliser, à éduquer à la vraie liberté et à pratiquer publiquement le culte.
1: Alors, la France, on a bien entendu un peu partout que ce qu'il avait heureusement surpris le pape, c'était le nombre de catéchumènes adultes en hausse. Il en a reparlé, j'imagine.
0: Oui, parce que c'est probablement un des éléments qui a penché en faveur de la réalisation de ce voyage, même si on le voit depuis trois jours, il y a un réel intérêt, attachement pour notre pays de la part du pape Léon. Mais ce phénomène de croissance, de renouveau, de demande de sacrement, de la part en particulier des jeunes, est évidemment un point d'intérêt. Et le pape a souligné que c'était un encouragement, mais il a invité précisément à être très attentif à l'accueil de ces catéchumènes dans des communautés qui pratiquent la charité, qui vivent la solidarité, et en même temps à leur proposer un enseignement doctrinal solide, enraciné dans la parole de Dieu, et plus généralement pour les nouveaux baptisés, les néophytes, comme pour les plus vieux baptisés. Le pape invite les pasteurs à ce que les baptisés se réapproprient leur héritage de foi, précisément pour être solides face aux défis du temps.
1: Alors dans les défis du temps, ben, on le voit, il y a l'enseignement catholique, il y a le soutien aux familles, il y a aussi les vocations dont on a notamment pas mal parlé lors de la soirée avec les jeunes au Stade de France.
0: Le pape, il égrène tous ces sujets, il n'évite aucune difficulté. L'enseignement catholique, dont le caractère propre se trouve ces temps-ci remis en question, le pape en parle. Il est heureux, dit-il, que les établissements d'enseignement catholique soient ouverts à tous. Pour autant, l'enseignement catholique ne peut en aucune manière renoncer à son projet éducatif, un projet centré sur le Christ qui vise le développement intégral de la personne humaine. Et personne ne doit donc s'étonner, dit Léon XIV, des occasions offertes au sein de tout établissement catholique de rencontrer Jésus-Christ, parce que ça fait partie du projet. Et puis, il note le triste recul des vocations, en particulier à la vie consacrée avec la fermeture, on le sait, ces temps-ci prévus ou déjà passés de quelques grandes communautés religieuses. Le pape s'en attriste et rappelle que c'est notamment au sein des familles chrétiennes que naissent et se déploient des vocations, en tout cas des oreilles attentives à cet appel particulier à suivre le Seigneur, et il invite à ce que on propose la plus grande attention aux familles chrétiennes pour être ce terreau de développement, et qu'on leur offre le plus grand soutien dans l'Église. Que Jésus vive pleinement dans les familles catholiques de France et les illumine de sa présence.
1: Quelle feuille de route ! Alors, parmi les points d'attention, évidemment, il était bien obligé de parler des violences sexuelles dans l'Église, qui a été abordée plutôt sans détour.
0: Alors, non seulement il était obligé, mais ça faisait partie de sa démarche. Et c'était prévu que ça se passe ici où se trouve cette photo de l'enfant qui pleure apposée par les évêques en 2021, et devant laquelle il s'est arrêté ce matin avant d'aller à leur rencontre précisément, puisque c'est à l'entrée de leur hémicycle. Et puis, il était prévu aujourd'hui aussi qu'il y ait cette rencontre avec cette personne victime de violences sexuelles. Ça s'est passé. Il a rencontré individuellement chacun des sept avant d'avoir un entretien avec le groupe, et quelques-uns d'entre eux ont parlé ce soir. Ils se sont dit très touchés de l'émotion et de la qualité d'attention profonde du pape, qui a reconnu qu'il y avait encore du chemin à faire, mais qu'il fallait continuer dans cette direction. Et il a encouragé les évêques du reste ce matin. Vous avez pris de courageuses dispositions pour répondre à cette situation à travers l'écoute, la recherche de la vérité, la justice, la réparation, un engagement déterminé en faveur d'une culture de la prévention attention. Je vous remercie. Il faut poursuivre dans cette voie, dit le pape, pour qui

0: il n'est pas temps de tourner la page. Il faut continuer les efforts. Et en même temps, il souligne aussi que le clergé a besoin d'être encouragé et soutenu.
1: Alors, l'Église en France, elle est diverse. Et le rôle d'un pape, c'est plutôt de veiller à l'unité. Qu'est-ce qu'il a bien pu dire aux évêques à ce sujet ?
0: Précisément, d'abord il sait, parce que c'est un de ses points d'attention majeurs, que les divisions à l'intérieur de l'Église sont nombreuses. Il sait aussi sans doute que notre peuple en particulier est très idéologique et prompt à se disputer en clans et en chapelles. Et donc, même à l'intérieur de l'Église, ces divisions, elles existent et elles sont évidemment mortifères. Alors, le pape, là encore, il encourage les évêques à servir l'unité. L'unité, c'est pas une plate uniformité. Elle permet que toute sensibilité authentiquement catholique converge naturellement dans une profession de foi commune, dit le pape, moyennant l'obéissance au pasteur et en particulier au successeur de Pierre. Donc les règles du jeu, elles sont claires, mais en même temps il y a cet appel aux évêques à faire droit à cette saine diversité dès lors qu'elle s'exprime dans le credo et la reconnaissance du ministère des pasteurs.
1: Qu'est-ce qu'on peut dire aujourd'hui sur la manière de sa manière de diriger l'Église, sa pédagogie propre?
0: On peut dire que c'est vraiment un fils de saint Augustin, avec cette insistance sur l'amitié, sur la fraternité au sens réel, pas un mot galvaudé, un mot valise, mais le fait de vivre comme des frères et des sœurs, de vivre comme des amis dans le Seigneur. Il le dit aussi bien dans les grandes foules que dans les petits groupes. Et c'est aussi un peu comme ça qu'il exerce son autorité, c'est-à-dire que... Vous voyez, quelques citations que je viens vous donner, il nomme les choses, ce pape, et quand il y a des points douloureux à mettre en exergue, il le fait. Mais il le fait en même temps avec une grande douceur, il le fait en encourageant et pas en stigmatisant, il le fait avec une forme de tendresse. Avec le désir que ça suscite chez son interlocuteur l'envie de se convertir et d'avancer dans le bon chemin, de mener le bon combat. Il a manifesté depuis 3 jours de façon incroyable des signes d'affection, et pour nous Français, on est toujours très sensible à ça. On a toujours envie un peu d'être non seulement la fille aînée mais la fille préférée, il faut le reconnaître, et du coup quand c'est pas le cas on est un peu ronchon. Là, le pape nous dit avec beaucoup de gentillesse que l'Église de France est chère au cœur du pape. Il l'a dit à plusieurs reprises dans cette journée. Il met en exergue ce qu'il y a de splendide à la fois dans notre tradition, dans notre histoire, mais aussi dans notre quotidien. Parce qu'ici, à Lourdes, ce qui a été mis en valeur aujourd'hui, c'est ce qu'on vit tous les jours à Lourdes, avec la générosité des jeunes, avec la générosité des hospitaliers, de tous ceux qui s'occupent des malades, avec la première place aux plus vulnérables. Et donc, il nous demande de continuer d'avancer dans cette direction, tout simplement.
1: Alors, sans parler de votre expérience riche en voyage avec le pape et les successeurs de Saint-Pierre, quelle est aujourd'hui vos impressions personnelles sur ce pape ?
0: Qu'on vit en tout cas un temps de grâce. À Paris, pendant les 2 journées, ici à Lourdes depuis hier soir. C'est même difficile de s'y retrouver parce que chaque texte, chaque prise de parole, on se dit là il y a quelque chose de vraiment essentiel qui nous touche au cœur, et donc et puis il y en a un autre qui arrive et puis un autre qui arrive. Alors ce qui est heureux, c'est que les textes restent et donc on aura tout le temps par la suite de les reprendre. Moi je suis marquée par la joie, et par une joie qui n'est pas superficielle, qui n'est pas frelatée, qui n'est pas un masque pour les difficultés, mais une joie vraiment profonde qu'on sent dans les différents rendez-vous. Et de fait c'est comme ça que le pape a terminé sa prière il y a quelques minutes, sur ce parvis de la basilique du Rosaire qu'on connaît si bien. Il dit lui-même « Une joie et une invincible espérance montent en nos cœurs ». Je pense que c'est ça, l'expérience partagée depuis 3 jours. Et il formule cet appel, cette prière à la Vierge pour que cette lumière que nous tenons ce soir ne s'éteigne jamais dans nos vies, mais qu'elle illumine l'avenir en nous ouvrant aux promesses de la vie éternelle. C'est tout le sens de ce pèlerinage du pape et de son désir de nous entraîner à sa suite.
1: Merci Philippine. Donc l'étape de Lourdes se termine donc. Le pape prendra la direction de Metz pour dire notamment la messe, pour la suite de son voyage apostolique en France. Merci.

0: beaucoup Philippine, merci à vous tous pour votre fidélité. Évidemment, ces programmes sont à voir et à revoir, notamment sur notre site www.kto.tv.com. Merci aux équipes de Paris et puis aux équipes ici présentes à Lourdes qui ont permis de pouvoir vous montrer tout cela. On vous souhaite une bonne nuit.
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Frères et sœurs, pèlerins venus de France et du monde entier, en vous regardant ce matin, réunis dans la maison de notre mère, je vois le visage universel de l'Église. Certains de vous ont traversé des continents, surmonté des fatigues, apporté vos joies et vos fardeaux jusqu'à cette grotte sacrée. Quel bonheur d'être ensemble, un seul cœur, une seule famille, un solo corazón, una sola familia. Je tiens à saluer tout particulièrement les pèlerins venus de toutes les provinces et diocèses de France. Vous foulez aujourd'hui le sol de cette terre bénie qui a reçu tant de grâces. Que ce pèlerinage ravive la flamme de la foi dans vos foyers et dans vos paroisses. Portez le réconfort de Lourdes à vos voisins, à vos proches et à tout le peuple.

peuple français, les textes que la liturgie nous propose en ce dimanche rejoignent un aspect central du message que la Vierge Marie est venue confier à Sainte Bernadette, un appel tendre et pressant à la conversion. Jésus pose dans l'Évangile un regard de vérité et de profonde tristesse sur les cœurs fermés. Vous ne vous êtes pas repenti. Pourquoi cette blessure dans le cœur de Christ? Parce que Dieu ne veut pas la perte de ses enfants. Le prophète Ézéchiel nous le rappelle. Tout homme qui commet le mal est mort dans cet état, c'est à cause de son mal qu'il mourra. Alors que s'il s'est converti, s'il ouvre les yeux et se détourne de ses crimes, c'est certain, il vivra, il ne mourra pas. C'est pourquoi les appels à la pénitence résonnent sans cesse dans les Saintes Écritures et traversent la prédication de l'Évangile au cours des siècles. Ils revêtent une gravité salutaire pour en manifester l'urgence et la nécessité. C'est aujourd'hui, pas demain, qu'il faut se convertir. C'est aujourd'hui le moment favorable, le jour du salut. Oui, Dieu désire que l'homme vive, qu'il ouvre les yeux et tourne à lui. Se convertir, c'est quitter le chemin de l'errance pour s'engager sur la voie de la vie, en ouvrant notre cœur à la seule joie qui ne passe pas. Jésus lui-même ne mâche pas ces mots lorsqu'il exhorte à la pénitence, comme nous le rapporte, par exemple, Saint Luc. Si vous ne vous convertissez pas, vous périrez tous. Mais il élargit l'horizon de la vie terrestre à celui de la vie éternelle. Alors que le bonheur ici-bas est une réalité éphémère, relative, parfois hélas inaccessible pour certains. Le bonheur véritable est en revanche promis à tous, en espérance. Et il devrait faire l'objet principal de notre recherche, de nos efforts et de nos choix. La Vierge Marie n'a-t-elle pas dit à Sainte Bernadette, « Je ne te promets pas d'être heureuse en ce monde, mais dans l'autre. » Ces promesses, proclamées ici même, résonnent avec une force particulière en cette terre de France et bousculent nos mentalités contemporaines. Dans ce moment de l'histoire, au sein d'une société en quête de progrès et de bien-être matériel, mais parfois tentée d'oublier l'horizon de l'éternité, Marie vient nous rappeler la grandeur et l'ampleur de notre vocation à la vie éternelle. Face au courant actuel qui cherche à redéfinir la valeur de la vie humaine devant la maladie, la souffrance ou la vieillesse, la grotte Massavier se dresse comme un sanctuaire de l'espérance chrétienne. Ici, aucune fragilité n'est rejetée. Vos béquilles, vos fantouilles roulantes, vos larmes cachées ne sont pas des obstacles. Ils sont des lieux par excellence où vous êtes pleinement respectés, accueillis et transformés par l'amour infini de Dieu. Lourdes est le lieu béni d'une profession de foi en la beauté et la sacralité de la vie, car elle y est accueillie comme un don précieux de Dieu, appelé à s'épanouir pour l'éternité dans l'amour du Père. Je te promets, oui, la vie éternelle est une promesse solide, certaine, que le Seigneur nous fait. Il nous l'a déjà obtenue par sa mort sur la croix et sa résurrection. Et il la réalise déjà chaque jour en nous par la grâce du baptême. Elle est à notre portée.
mais il nous appartient de l'accueillir librement, de la saisir, de ne pas y faire obstacle. Or, l'obstacle à la grâce et à la vie éternelle, le seul obstacle, c'est le péché, le repli sur soi, ce refus de Dieu qui nous enferme dans nos obscurités. Notre responsabilité personnelle est donc en jeu, et il est grande. Dieu nous a voulu libres, car la liberté est une condition de l'amour. On ne peut pas aimer par contrainte. Cette liberté qui nous est donnée, nous devons l'engager dans une oui au Christ, avec le secours de sa grâce et à la suite de Marie. Un oui sans cesse renouvelé, et cela jusqu'à notre dernier soufflet, maintenant et à l'heure de notre mort. Disons-nous dans le Je vous salue Marie. On retrouve cet appel insistant à la conversion dans les paroles que Marie prononça ici même. Pénitence, pénitence, pénitence. Et elle répète les mots trois fois. Et invite Bernadette à accomplir cet geste. Pourquoi donc? Serions-nous lents à comprendre? Nous estimons-nous trop facilement son péché? Ne la pratiquons-nous pas assez? La Vierge nous demande de faire pénitence, non seulement pour nous-mêmes qui en avons besoin, mais aussi pour les pécheurs, pour le monde qui va mal. Comment nos cœurs ne seraient-ils pas interpellés face aux conflits de plus en plus répandus qui détruisent tant de vies innocentes? Or, le mal que connaît notre époque vient du cœur de l'homme. Dieu n'en est pas responsable. Ce n'est pas ma conduite qui n'est pas bonne, dit-il au fils d'Israël, c'est la vôtre. C'est donc le cœur des hommes qu'il faut changer, à commencer par le nôtre. La pénitence est une œuvre suscitée par l'amour en solidarité avec le genre humain. Amour pour Dieu, dont on veut réparer la blessure de son cœur causée par nos péchés. Amour pour tous nos frères, les hommes, qui n'entendent pas cet appel à la conversion, et que leur faute entraîne vers la mort. Cette exigence de conversion engage l'Église elle-même dans son pèlerinage terrestre. Elle doit avoir le courage de vivre cette conversion en premier lieu, pour guérir des blessures profondes, des infidélités, des égarements douloureux commis en son sein. Nous devons nous tenir humblement sous le regard purificateur du Seigneur. Reconnaître nos propres fautes est indispensable à notre progression spirituelle, comme l'écrivait saint Augustin. Que tu déplaies toujours ce que tu es, si tu veux atteindre ce que tu n'es pas. Le rappel de notre mère à notre devoir de prière et de conversion nous remplit d'une grande espérance, car elle nous indique le moyen pour changer de cours des choses, moyen qui n'est autre que celui de nous associer à la passion du Christ. Chers malades qui connaissez la souffrance, si nombreux à Lourdes, il vous est possible de vivre vos peines et vos douleurs dans cet esprit d'offrande pour entrer dans cette démarche rédemptrice dans le monde à tant besoin. En ce sens, vous êtes vraiment au cœur de l'Église et votre rôle est irrépressable. Pèlerins, frères et sœurs, vous ne repartirez pas de Lourdes comme vous y êtes arrivés. Vous repartirez en missionnaires de l'espérance. Tel est le miracle de ce lieu. Susciter la joie de l'espérance au cœur même de l'épreuve et de la peine. La Vierge Marie guérit nos regards et transfigure notre cœur en leur donnant la paix. Devenez dans vos pays, vos diocèses
et vos familles, les témoins actifs de cette force et de cette tendresse divine qui nous permet de continuer la route et d'atteindre les buts. Portés par la prière des malades et l'amour de notre mère, marchez avec confiance vers l'avenir. Ne craignez pas les tempêtes du monde. La Sainte Mère de Dieu veille sur notre marche. Elle enveloppe l'Église de son manteau de tendresse, étoile radieuse du matin. Elle guide nos pas pour nos enfantés, dans la joie à la vie même de son Fils Jésus.

C'est pourquoi aujourd'hui, comme si je recevais de cette demande, j'invite tous les fidèles et toutes les communautés chrétiennes à prier le Saint-Rosaire au cours du mois d'octobre prochain, avec l'intention particulière que cessent les guerres et que la paix s'instaure entre les peuples en conflit. Accompagnons cette prière d'actes concrets de pénitence et de miséricorde, avec l'engagement de toujours favoriser le dialogue et la réconciliation. Que notre très sainte Mère intercède pour nous.

Chers frères et sœurs, chers amis malades, c'est une grande joie pour moi de passer ce temps avec vous, ici à Lourdes, où depuis plus de 150 ans, des pèlerins du monde entier viennent confier à Jésus par Marie leurs souffrances physiques, psychologiques ou spirituelles. Ici, la fragilité n'est pas cachée. Elle devient le lieu d'une rencontre sacrée. Cette année, le thème du sanctuaire reprend la salutation de l'ange Gabriel à Marie. Je te salue, comblé d'une grâce. Le Seigneur est avec toi. Il met en lumière cet admirable échange entre les deux regards. Celui du messager du Seigneur et celui de Marie. Dans ce face-à-face, l'humilité et la générosité d'une jeune fille permettent à Dieu d'accomplir son œuvre de salut. Marie ne garde pas le Seigneur pour elle, mais l'offre au monde en disant à chacun de nous, « Le Seigneur est avec toi. » Cette vérité fonde notre dignité de personne. Et ici, Marie regarde chacun de nous comme une personne unique, ainsi qu'en témoigne Sainte Bernadette lors des apparitions de la grotte. Ce regard maternel nous redit que personne n'est invisible aux yeux de Dieu. À l'heure où certaines sociétés tendent à détourner leur regard et à fermer les yeux sur la dignité de la vie humaine, il est urgent d'entretenir en nous et chez les autres un regard contemplatif. C'est le regard de celui qui voit la vie dans sa profondeur. On saisit les dimensions de gratuité, de beauté, d'appel à la liberté et à la responsabilité. C'est le regard de celui qui ne prétend pas se faire le maître de la réalité, mais qui l'accueille comme un don, découvrant en toute chose le reflet du Créateur et en toute personne son image vivante. Ce regard est disposé à percevoir dans le visage de toute personne une invitation à la rencontre, au dialogue, à la solidarité, pour que le monde ait la vie. Dans le dialogue de l'Annonciation, alors que le Seigneur pose sur elle son regard, Marie découvre qu'elle est le lieu de Dieu. Mais au cœur de cette rencontre, c'est chacun de nous qui se découvre personnellement appelé est profondément destiné à l'amour de Dieu qui est source de vie. La personne humaine est digne par le simple fait qu'elle existe et a pour fin l'éternité. Sa dignité ne se mesure pas et ne se discute pas. Je sais que pour certains d'entre vous, en raison des pathologies particulières et de douleurs parfois terribles, l'horizon peut apparaître sombre, incertain, sans issue. Mais aucune loi humaine ne doit vous faire perdre la certitude de votre dignité. Au contraire, c'est au nom de cette dignité inaliénable de la personne humaine que la tentation de donner la mort sous couvert de fausses compassions doit être fermement rejetée.

Il est impossible de considérer comme normal de donner la mort. Ce qui est légal n'est pas nécessairement moral.

Ici, à Lourdes, cité des malades et de l'espérance, j'appelle toute la communauté des soignants à se souvenir du sens profond de sa vocation. Veillez sur la personne souffrante et non pas la supprimer. Oui, chers amis, soyez des serviteurs passionnés de la vie. Personne n'a les droits, jamais, sur la base d'algorithmes, d'un laboratoire, de décider de la vie de tel embryon ou de telle personne âgée. Jamais la médecine ne pourra se faire la servante de la mort programmée. En ce sens, je vous invite d'une part à développer sans relâche les structures du soin palliatif et de recherche. Et d'autre part, accompagner avec tendresse les malades, comme ici à Lourdes, aux médecins, infirmiers, brancardiers, aumôniers, équipe pastorale des malades, et tant d'autres encore exercent leur vocation au service de la dignité de la personne humaine pour que le monde ait la vie. En soignant les corps, vous passez aussi les âmes. À vous, chers membres de l'hospitalité, mais aussi à vous, personnel de santé, qui vous dévouez au service de vos frères et sœurs, j'exprime toute ma gratitude. Chers frères et sœurs malades, je tiens à vous dire, vous n'êtes pas un poids, vous êtes le cœur battant de notre humanité, et un trésor précieux pour l'Église. Je porte dans la prière les épreuves que vous traversez. Ma pensée rejoint tout ce que n'y peuvent être là et qui, de leur domicile ou de leur chambre d'hôpital, sont donnés à notre rencontre. Je veux confier tous à l'amour maternel de la Mère du Seigneur, en lui demandant de vous obtenir les consolations de son Fils Jésus. Que Dieu vous bénisse et vous protège. Amen.

0: Bonjour à tous, bienvenue à Lourdes où ben, c'est la fête, hein, le pape est là, il y a plein de monde. On est dans une atmosphère de prière, de douceur, d'attention à l'autre. Actuellement, le pape est en train d'écouter, de rencontrer des miraculés, des personnes dans la précarité. Et nous, nous avons la chance de pouvoir rencontrer Cello Ferral. Bonjour Cello.
1: Bonjour.
0: Alors, vous êtes interprète professionnelle d'espagnol au français.
1: Oui.
0: Et surtout, vous êtes tombée amoureuse de ce lieu il y a très très longtemps. Vous aviez 14 ans.
1: Oui.
0: C'était le message de Bernadette qui vous a touché. Vous allez nous raconter un petit peu comment ça s'est fait, dans quelles circonstances, et puisque ça a changé dans votre vie. Tout d'abord, Cello, c'est quoi ce prénom?
1: Mais c'est un diminutif. Je porte le même prénom que ma maman. Et elle a toujours aimé le diminutif de Maria del Consuelo, Marie de la Consolation. Mais sa maman n'aimait pas les diminutifs, donc elle s'était dit, si elle avait une fille, elle porterait son prénom.
0: Alors, vous êtes espagnol, de quelle région?
1: De la Castille, de Palencia. On ne connaît pas beaucoup, on connaît plutôt Léon, Burgos, mais au milieu se trouve Palencia, où se trouve la cathédrale, la belle méconnue.
0: Alors, quand on parle d'Espagne, pour ceux qui ont quelques notions d'histoire, on voit des gens qui sont très très catholiques, d'autres qui mangent du curé. Il y a eu la guerre, ça s'est tapé dessus. Vous êtes né où, dans quel milieu?
1: J'ai vécu la dictature. Et c'est vrai que c'est quand le dictateur est décédé qu'on a pu commencer à sortir. Et c'est là qu'il y a eu le premier pèlerinage à Lourdes. Et c'est là que j'ai rencontré Bernadette en premier. La grotte, bien sûr. Mais c'est en écoutant l'histoire de Bernadette que je me suis dit, waouh, je veux être comme elle. Et une fois que j'ai compris ce qu'elle a vécu, je me suis dit, non, finalement, je lui laisse pour elle. Mais je me suis dit, je reviendrai. Et ici, à la grotte, il ne faut pas le redire, parce qu'à ce moment-là, on est pris au sérieux. Et je suis revenue d'abord en tant que pèlerine, et après, je me suis dit, il faut que j'apprenne cette belle langue pour apprendre l'histoire de Bernadette dans sa langue. Même si Bernadette ne parlait pas au début cette langue. Et après, j'ai commencé à faire des études de français. J'ai fait ce qu'on appelle la philologie française, l'étude de la culture, la civilisation et la langue française.
0: Mais alors, dites-moi quand même, à 14 ans, vous avez pris le car pour venir jusqu'ici? Ou le train?
1: On est venu en car. Il a fallu l'autorisation de papa et maman, parce que c'était un car des jeunes. On est venu faire une retraite de Pâques. Et c'est drôle parce qu'on est venu croyant qu'à Lourdes, il y aurait des grandes célébrations. Parce qu'en Espagne, on a cette tradition de la Semaine Sainte avec Los Pasos, etc. Et c'était simple. Et ça m'a touchée. Parce que j'étais d'une religion des traditions. Moi, j'étais du côté où il fallait à la messe, il fallait obéir, il fallait se taire, il fallait rien faire, mais croire en Dieu.
0: C'était des règles?
1: Oui. Et c'est ici à Lourdes que j'ai découvert que la foi, c'était quelqu'un. Et que ce quelqu'un, il était vivant. Et que ce quelqu'un avait envoyé sa mère pour dire à une petite comme moi qu'il nous aimait.
0: Ah, c'est un beau cadeau, ça.
1: Ah ben, ça chamboule. Surtout une jeune adolescente qui se cherche et qui ne trouve pas. Parce que tout était fermé, tout était quadrillé, tout était interdit. Et du coup, waouh.
0: Mais alors, quand vous êtes revenue lumineuse?
1: Ah ben oui.
0: On s'est demandé ce qui vous est arrivé?
1: Ah ben oui, c'est un peu comme on dit que les chrétiens doivent se voir, doivent se sentir. Ben c'est un peu ça, on sentait autre chose. Même ma maman me disait, mais qu'est-ce qui s'est passé? Je dis, ben rien, j'ai fait le pèlerinage comme toi l'année dernière. Elle dit, non, il y a quelque chose d'autre. Donc quand je lui ai dit que je voulais faire des études de français, elle a compris. Elle s'est dit, ce ne serait pas à cause de Lourdes? J'ai dit non, c'est grâce à Lourdes.
0: Et est-ce qu'on peut dire qu'il y a eu un moment particulier? Vous parlez donc de cette foi qui au départ était l'application des règles, jusqu'à cette foi qui est celle de la rencontre. C'est la rencontre de qui? À quel moment précis?
1: Ça a été devant la grotte.
0: Qui est juste là, à côté de nous.
1: Oui, juste derrière nous. Et c'était une nuit. On avait fait une veillée de nuit. avec les jeunes. 24 heures.
0: Oh !
1: On avait commencé à 5 heures avec le chemin des croix.
0: Mm-hmm.
1: Un chemin des croix où on nous montre c'est Christ qui souffre, mais que ce n'est pas de la souffrance subie, mais de la souffrance offerte. Et ça, ça m'a marqué parce que dans ma vie, même quand j'ai des soucis, je me dis, il ne faut pas subir la souffrance, il faut l'offrir pour qu'elle devienne positive, pour qu'elle nous fasse grandir.
0: Et après, ça l'empêche pas de faire toujours mal, hein, cette souffrance-là.
1: Mais non.
0: on lui donne un
1: mais
0: sens.
1: Mais ça donne du sens. Oui, ça donne du sens.
0: Et donc les gens qui nous regardent en ce moment, notamment ceux qui sont, je pense à ceux qui sont à l'hôpital, ils doivent bien entendre ce que vous êtes en train de dire en ce moment.
1: Mais c'est quand cette douleur elle est trop profonde, tout seul on peut pas la vivre, parce qu'on se révolte, parce que la chair fait mal. Mais quand on l'offre, il ne nous l'enlève pas, mais il me dit je suis avec toi. Et il nous le dit tous les jours, mais tant qu'on ne l'a pas vécu, bah, c'est que de la théorie.
0: Ouais. Alors donc, à 14 ans, vous êtes devant le brûloir, les cierges, vous avez la Sainte Vierge qui est là, les heures passent, et c'est cette atmosphère un peu particulière de la nuit, du silence.
1: C'est la veille. C'est la veille quand tout est en silence. La grotte, quand le soleil tombe, il n'y a qu'elle. Il n'y a que Marie. Et contempler de loin que Marie n'est pas au centre. Ce qui est au centre, c'est l'autel. Et qu'à côté, on entend la source qui jaillit et qui, sans le vouloir, on a l'impression que c'est ce cœur du Christ qui jaillit et qui nous dit la boue n'est plus la boue, comme Bernadette quand elle a creusé. Au-delà de la boue, il y a l'eau, il y a la source, et c'est moi l'eau vive. Et même à 14 ans, on peut faire cette expérience quand on a le silence. On était là, certains on a passé des moments de sommeil, d'autres d'éveil, mais c'est là qu'on comprend les évangiles quand on parle des songes. Parce que c'est là qu'on comprend énormément de choses. Ce n'est pas des voix, on n'est pas Jeanne d'Arc, non. C'est la connaissance du cœur. C'est la connaissance du cœur, ouais.
0: Alors, les fruits de cette rencontre, on l'a dit, ce grand sourire en rentrant à la maison, des personnes de la famille qui se demandent ce qui vous arrive, et puis ce choix d'études, d'apprendre le français, de suivre des études pour vraiment comprendre le français et comprendre davantage l'histoire de Bernadette.
1: Oui.
0: Et qu'est-ce que vous avez compris, en bref, de l'histoire de Bernadette?
1: Mais chaque jour un peu plus. Je suis venue pendant des années comme bénévole pour accompagner d'autres jeunes. Donc il fallait se plonger un peu dans cette histoire. Cette jeune qui n'était pas pauvre à la base, comme chacun de nous, on n'est pas pauvre. Mais on peut tomber dans une pauvreté matérielle pour devenir riche des dieux. Et c'est cette richesse que j'ai compris petit à petit. Cette jeune fille qui savait qu'il ne fallait pas se plaindre. Il y a quelque chose qui m'a toujours touchée. Dit, quand Dieu le permet, on ne se plaint pas. Parce que c'est des pas vers lui. On le lit aussi dans les livres de Judith, quand on dit que Dieu flagelle ceux qui s'approchent de lui. Sainte Thérèse disait à ce propos, c'est pas étonnant que tu aies si peu d'amis, mais quelque part...
0: Quand on voit
1: ça.
0: Comment tu en prends moyennement soin.
1: Oui, quelque part c'est ça. Parce qu'on comprend qu'il nous fait être entré dans sa souffrance pour ressortir grandi. Parce que quand même, ici à Lourdes, on voit Bernadette qui se bat contre tout. Elle est la petite merdeuse. Elle est celle qu'on ne croit pas. Mais elle a promis. Qu'est-ce qu'on promet aujourd'hui? Est-ce qu'on promet quelque chose qu'on accomplit toujours ou pas? Et moi, c'est j'ai promis. C'est vrai que la première fois à 14 ans, j'ai dit je reviendrai. J'ai promis. Donc, je suis revenue.
0: Vous êtes une femme de parole, donc.
1: Pour moi, la parole est très importante. Parce que les verbes se font chair. Et donc chaque parole a un poids énorme. Et Bernadette nous les fait comprendre. Les deux premières apparitions, il n'y a pas eu de parole. Parce que c'est le temps de la rencontre. À partir de la troisième, il y a la parole. Et elle a promis. Elle a promis qu'elle reviendrait. Elle ne comprenait pas tout. Mais son cœur y était, c'est comme Marie. Elle le méditait, même si elle ne comprenait pas. Et ça, c'est... Pour moi, ça a été quelque chose d'étonnant, de pouvoir dire, même si je ne comprends pas, j'ai fait confiance.
0: Alors apparemment, ça a été un message assez fort qui vous a touché assez pour que on vous retrouve ici aujourd'hui. Et vous habitez à Lourdes, vous êtes marié à Lourdes, vous avez 3 enfants. Vous êtes déraciné pour être au plus près quoi, de Bernadette, de la Sainte Vierge.
1: Oui. Quand j'ai fini les études, on m'a proposé de faire une école d'évangile qui existait à Lourdes. Et je me suis dit, pourquoi pas? Si ça ne marche pas, au moins j'apprendrai les français. Et du coup, j'ai découvert cette foi vivante, ce quelqu'un. Et donc, du coup, j'ai voulu rester. J'ai voulu rester en France. J'ai rencontré dans cette école celui qui est aujourd'hui mon époux. Cela fait 32 ans qu'on se porte, parce qu'on ne peut pas dire qu'on se supporte. et c'est vrai que ce qu'on a en commun, les deux, c'est cette foi. Mmh. Et donc, du coup, cette parole qui a été donnée le jour de notre mariage, elle est renouvelée. Et j'ai tout quitté. Et j'ai pensé beaucoup à Abraham, à qui Dieu lui a dit, va quitter ton pays et va vers le pays que je te donnerai. Et moi, ça a été cela. Je suis venue vers le pays qu'il m'a donné. Et des gens me disent, mais l'Espagne ne te manque pas? On a 2 poumons. Mm-hmm. Moi, j'ai 2 pays. Mm-hmm. Et c'est les 2 qui me font vivre, qui me font exister, qui me font avancer et qui me font respirer. Et ce que je respire, c'est le souffle de l'esprit.
0: Alors, on entend bien dans votre témoignage cette présence de la Sainte Vierge, de Bernadette, bien sûr, du Christ en premier.
1: Oui.
0: Est-ce que tout cela ne suffit pas pour avoir une vie heureuse, paisible, sans trop de remous comme le gave aujourd'hui?
1: Oui et non. La vie n'est pas un long fleuve tranquille. Il y a des hauts, il y a des bas. Il y a des moments qui sont durs. Quand j'ai perdu mon papa, il est décédé d'un cancer. Je n'étais pas loin, c'est 530 km de mon village, mais j'y n'étais pas. Je n'y étais pas. Mmh. Et ça a été dur. Et là encore, Bernadette m'a soufflé à l'oreille. Comme moi, ton père maintenant, c'est Saint-Joseph. Et il m'a fait rapprocher, connaître cette personne, l'ombre du Père, celui que même les jours du recouvrement de Jésus au temple, il lui dit, il est un peu désavoué, parce que Jésus dit, mais tu ne savais pas que je devais être aux affaires de mon Père?
0: Oui.
1: Joseph était là.

0: Ben oui.
1: Et pourtant, c'est lui qui a nourri, si on peut dire, et qui a fait grandir Jésus avec Marie. Ouais.
0: Vous avez traversé des temps de désert un peu spirituels ?
1: Toujours. Même Bernadette le disait à la fin de sa vie qu'elle ne savait plus si elle avait vraiment vu la Vierge. Je ne peux pas dire que j'ai vu la Vierge, mais je peux dire que tout n'est pas rose. Et qu'il y a des moments qu'on a envie de, pas de jeter l'éponge, mais de se dire, flûte, pourquoi moi ?
0: Ah oui.
1: Pourquoi tout ne va pas bien ?
0: Oui, parfois certaines personnes se disent, sans se rendre compte vraiment qu'ils entrent dans une relation un peu commerciale avec Dieu, dis donc, j'ai quitté mon pays, je donne mon temps à Lourdes, et écoute, tu as quand même touché tel membre de ma famille, ou moi-même dans ma chair parce que j'ai eu telle maladie, ou bien j'ai du mal à transmettre la foi à mes petits-enfants ou à mes enfants. Il y a comme un sentiment d'injustice. Vous le vivez, celui-ci ?
1: Ben, ça arrive. Ça arrive. Parce que, comment dire ? Nous sommes 4 frères et sœurs. J'ai une de mes sœurs qui est décédée d'un cancer. J'ai mon frère qui est en rémission d'un cancer. Mon papa est décédé d'un cancer. Mmh. Mais la foi que j'ai, je crois qu'aucun des membres de ma famille qui l'a, me disent, mais pourquoi ? Et je dis, pourquoi pas ? Qu'est-ce que j'ai ? Je n'ai rien de plus, mais j'ai ce quelqu'un qui m'habite et qui m'a été transmise plutôt par Bernadette. Parce que plus de misère que Bernadette, il y a peu. Aujourd'hui, si, il y a beaucoup de pays qui souffrent beaucoup de choses, des enfants qui souffrent de la guerre, des enfants qui souffrent de la faim. Mais moi, je n'ai pas vécu ça, certes. Mais j'ai vécu d'autres déserts, d'autres guerres intérieures. J'ai eu les déchirements des familles. Dans ma famille aussi, il y a eu des gens qui ont été assassinés parce qu'ils n'étaient pas du bon côté. Mais si on n'a pas confiance en Dieu, on serait comme dans d'autres... Je ne sais pas. On serait pas bon.
0: Alors, on dit que justement d'avoir vécu toutes ces expériences de vie un peu difficiles peut nous permettre de nous décentrer, d'ouvrir un peu plus notre cœur, notamment à la charité envers l'autre, à l'empathie, à la compassion. Je crois que vous avez un engagement ici comme bénévole qui est justement à accueillir des gens qui viennent et qui vivent des souffrances particulières.
1: Oui. C'est vrai que cela fait très longtemps, 40 ans que je suis bénévole au sanctuaire.
0: 40 ans ?
1: 40 ans, oui. J'ai commencé à faire les pas de Bernadette, j'ai fait tous les chemins que les sanctuaires proposaient. Et depuis ses origines, après l'année de la miséricorde, j'ai fait les chemins de compassion. C'est un chemin qui est proposé pour les familles qui ont perdu un enfant. Ou les femmes qui ont avorté pour les raisons qui leur appartiennent. Cet accompagnement, pour moi, c'est quelque chose qui est profond, sincère, et qui me fait avancer, et qui me fait grandir. Parce que là, il y a à peine 2 semaines, j'avais un jeune couple, 32 et 34 ans. Ils ont perdu le bébé 2 semaines avant la naissance. Accompagner ces couples, pas pour les soigner, pas pour les guérir, pas pour... Non, on est là pour les écouter, pour leur dire, on est là avec vous. On souffre, on compatit. Et essayer de voir que Marie, ici à Lourdes, elle est mère. Parce qu'il ne faut jamais oublier que Marie à Lourdes, elle a dit son nom le 25 mars, fête de l'Annonciation. Marie qu'on trouve ici à Lourdes, à la grotte ou à la Vierge couronnée, c'est une femme enceinte. Donc du coup, pour toutes ces familles, tous ces mères qui ont souffert la perte d'un enfant, ça a de l'importance. Je suis mère et mes entrailles ont frémi aussi. Donc du coup, la perte d'un enfant, c'est quelque chose de terrible. J'ai eu une maman qui a perdu ses 2 enfants. C'est l'ex-mari qui les a tués tous les deux à 8 et 6 ans parce qu'il ne voulait pas qu'elle les ait. Comment accompagner cette souffrance ?
0: Comment accompagner cette souffrance ? C'est ma question.
1: Eh bien oui. On l'écoute, on accompagne, on fait avec elle le chemin de compassion, c'est-à-dire passion avec compassion. On arrive et à la fin du chemin, on fait les gestes de l'eau. On va toucher le fond la boue de cette source qui a jailli dans la grotte pour sortir l'eau claire, l'eau vive.

0: Devant la grotte, il faut un temps où ça ne m'appartient pas. C'est trop lourd pour moi. C'est vrai qu'on est une équipe et on partage. On partage parce que c'est des... Chaque accompagnement, c'est un vécu qui va loin. On n'est pas là pour faire une balade. On est vraiment avec. Et c'est vrai que personnellement, ça m'a fait... J'allais pas dire être meilleure, parce que ça... Je sais pas, on a les tempéraments.
1: Ça, on demandera à votre mari, ça.
0: Mais Bernadette le disait, le premier élan ne m'appartient pas, le second, oui. Essayer à prendre avec elle, ben, ça ne m'appartient pas. Et même si j'ai de la colère, et je me dis, ouf, si ça avait été moi... Parce que je me l'ai dit aussi, si j'avais vécu ça moi-même, comment est-ce que j'aurais réagi?
1: Oui.
0: Je ne peux pas me mettre à la place de ces hommes et de ces femmes qui ont perdu un enfant. Mais en même temps, je peux être avec. Et c'est ça qui m'est rempli. Et ça m'a aidée dans mon quotidien. Je ne vois plus les personnes de la même façon. Parce que je me dis, je ne connais pas son histoire.
1: Oui.
0: Et donc, même si des fois j'ai envie de râler, parce que je suis très râleuse aussi, hein, ça aide à évacuer les stress aussi. Mais je me dis, non. Ce n'est pas que je ne me permets pas ou que je n'ai pas les droits, c'est que chaque personne est une histoire unique. Et que cette histoire leur appartient et appartient au Christ. Et que Marie est là pour nous accompagner aussi. Donc du coup, je me dis, maintenant que tu as râlé, Fred.
1: Alors là, entre la petite fille de 14 ans et on va dire la dame un peu plus mûre que j'ai en face de moi, la vie de foi... a normalement grandi, évolué, a été un peu chauffée, elle s'est un peu épurée. Il y a eu beaucoup de progrès ou pas tant que ça?
0: Oui. Disons que moi, étant jeune, j'avais les cours de religion obligatoires jusqu'au bac. Donc j'ai fait mon catéchisme, mais aussi l'histoire des religions. Mais comme je disais tout à l'heure, c'était l'être morte. Ici, j'ai appris à marcher avec, à marcher de la main de Bernadette et de Marie, à marcher avec le Christ. Mais on ne peut pas le faire tout seul, à travers les sacrements. C'est vrai qu'avec mon mari, on prie tous les jours ensemble. Les chapelets. Les chapelets, c'est quelque chose d'essentiel, parce que c'est répétitif, justement. On n'a pas à réfléchir. Et du coup, ça entre comme la petite goutte d'eau qui va sur les rochers et qui finit par les casser. Et la parole de Dieu. La parole de Dieu, elle est vivante. L'importance de la parole, je l'ai déjà dit, mais elle est vivante. Et quand on écoute un évangile un jour, ce n'est pas la même chose que le lendemain, parce que notre cœur n'est pas prêt de la même façon.
1: Oui.
0: Et c'est pour cela aussi que c'est important d'aller à la messe, écouter aussi l'homélie, même si des fois, c'est un peu pas à notre goût. Mais il y a toujours un mot qui va nous faire réfléchir. Nous, avec notre mari, on essaie de... Avec mon mari, pardon. On essaie toujours de dire ce que l'on a compris de l'homélie. Parce qu'il y a toujours une parole qui peut nous dire « Ah tiens, mais ça, je ne l'avais pas vu. Ah mais, ah, ça, c'est pas mal. » Ou « Aujourd'hui, ce n'était pas folichon, folichon. » Parce que c'est la parole qui nous met en relation entre nous, mais avec lui. Pas rabâché, mais il nous dit de temps en temps « Bon, tais-toi un peu, ça commence à... Hein. » Et ici, à la grotte, je continue à faire cette expérience. Hier, par exemple, j'avais la chance d'être à la grotte quand le pape est arrivé.
1: Oui.
0: On était tous en effervescence. Tout le monde, il arrive.
1: Et on attendait depuis un petit moment.
0: Voilà, on piétinait. Tout à coup, il arrive. Au nom du Père et du Fils et du Saint-Esprit, le silence. Et ça a été à ce moment-là que tu t'es dit, waouh. C'était pas le pape, c'était le Christ. Et il nous a unis comme ça, pouf, un à rien. Et après, on le disait avec les collègues qu'on était là, quand même, on a une chance énorme. Où qu'on aille, si on va à une messe, il y a les mêmes rituels. Donc ça nous unit, parce que ça nous rassemble. Même si on ne comprend pas la langue, on va pouvoir aller communier, parce que c'est le même Christ.
1: Alors, vous venez de parler du chapelet à Lourdes, le chapelet... C'est quelque chose que, enfin, c'est une prière qui dure toute la journée. Sur KTO, chaque jour, On l'a aussi l'après-midi à l'antenne, c'est un programme très suivi. Comment vous le vivez?

0: Vivez-vous le chapelet et comment vous faites notamment pour pas vous laisser prendre par ce rythme qui peut limite un petit peu endormir certains?
1: Il faut que j'avoue que le chapelet, c'était pas une de mes prières favorites. Justement parce qu'elle était répétitive. Et quand on est jeune, on aime que ça change, que ça évolue, que ça aille vite. C'est pas le chapelet qui... Mais avec Bernadette, j'ai appris. Et ce que j'avais appris aussi, c'est que quand on promet trop, on n'arrive jamais. Mmh. Elle, avec elle, j'ai appris que si on s'engage à « Je vous salue Marie » pendant un certain temps, après deux, après trois, après on arrive à la dizaine. Et c'est après qu'on commence à avancer. Et si on reste qu'à une dizaine par jour, c'est énorme. Parce que Bernadette, il disait « Faire les signes des croix et les faire bien, c'est déjà beaucoup. » Donc si on fait les signes de croix avec une dizaine du chapelet, c'est énorme. Et je vous avoue que je fais le chapelet presque tous les jours. Parce que j'ai descendu travailler ou venir à la grotte à pied. Et c'est là, les temps, au lieu de regarder à droite et à gauche ce qui ne va pas, je me concentre dans la méditation du chapelet. Et c'est vrai que ça m'aide à être un peu plus centré après la journée.
0: Alors j'ai encore une petite question sur cette prière du chapelet dont beaucoup se servent pour demander des grâces, pour notamment qu'on vient à Lourdes, on prie pour la guérison de telle personne, pour cette famille qui n'arrive à pas avoir d'enfants, telle autre qui aimerait trouver un emploi et qui n'y arrive pas pour l'instant. Comment vous vivez le fait que la réponse à votre prière de demande n'arrive pas toujours, ni tout de suite, ni sous la forme demandée?
1: Parce que les temps de Dieu n'est pas les temps des hommes. Ça, je l'ai appris ici. Et c'est vrai que je suis mère, j'ai trois enfants. Trois, pas un. Et un jour, il y en a un qui me dit « Maman », et l'autre « Maman », et l'autre « Maman ». Et on cherche toujours ce qui est le plus urgent. Marie, c'est pareil. S'il y a des urgences, c'est sûr que s'il y a une urgence plus grande que la mienne, elle va aller vers l'urgence plus grande, et après, elle viendra vers moi. Parce que moi, j'en ai entendu à la maison « Maman, maman ». Mais les chapelets, c'est un peu ça. « Maman, maman, maman ». À force, elle va dire « Oui, c'est bon, allez, j'arrive ».
0: Et vous pouvez témoigner ici du fait que vos demandes ont toujours été exaucées?
1: Pas forcément. Parce que ce n'est pas toujours ce que l'on demande qui est bon pour moi. Mmh. Et il y a des fois où on demande des choses, c'est peut-être trop terre-à-terre ou trop matériel ou trop... Mais j'ai toujours été répondu parce qu'il m'a donné, il m'a toujours donné ce dont j'avais besoin. Pas forcément ce que je voulais, pas forcément ce que j'ai voulu à l'instant T, mais ce dont j'avais besoin. C'est déconcertant parfois, hein, parce qu'on demande de droite, on a gauche, mais c'est peut-être par la gauche qu'il faut y aller.
0: Et parmi ceux qui nous regardent, qui demandent depuis très longtemps d'être guéris dans leur corps, dans leur psychologie, dans leur âme, et ils ont l'impression que ça ne vient pas, que Dieu ne répond pas tout de suite, que Marie n'intercède pas tant que ça, qu'est-ce qu'on leur dit?
1: Moi, pour moi, selon mon expérience, Dieu écoute toujours. Et il nous donne toujours quelque chose. Si on regarde un peu les miracles de Lourdes, je n'oserais pas dire 80%, mais c'est peut-être 90%. Les gens qui ont été guéris ne sont jamais venus prier pour eux, mais pour les autres. C'est un peu comme si on a les grâces par rebond. Des fois, on est un peu trop égoïste, on ne regarde que les propres nombrils. « Ah, j'ai mal au genou !» Mais peut-être à côté, on a quelqu'un qui a mal beaucoup plus. Et peut-être ce qu'il nous demande à ce moment-là, c'est de dire « Offre cette souffrance !» C'est terrible ce que j'ai dit, hein, mais « Offre cette souffrance pour moi !» On ne comprend pas. Et pourquoi moi? Parce que je ne regarde que moi. Mais peut-être il y a une autre personne qui souffre davantage que moi, mais qui ne peut pas offrir.
0: Donc ça, c'est ce que vous faites, vous?
1: C'est ce que je fais. Donc, ce n'est pas facile.
0: Patience, confiance, espérance.
1: Oui. Sainte Thérèse disait, la patience atteint tout. Mais la vie est un chemin de patience. Mm-hmm. Et il faut l'apprendre tous les jours un petit peu. Et il y a des fois où elle a du mal à arriver.
0: Un dernier mot sur des grâces ici qu'on peut avoir à Lourdes, dont nous n'avons pas encore parlé.
1: La paix. Mais pas la paix d'arrêter les guerres. Ça, elle ne peut venir que quand on a la paix du cœur. Ça, c'est une grâce que j'ai reçue. Parce que comme bonne castillane que je suis, je m'enflamme très vite.

0: Et avoir la paix du cœur, ne pas juger trop vite. Accepter, sans soumission, mais accepter que ce que l'on est, c'est temporel. Et qu'on est appelé à quelque chose de plus grand, de plus fort. Ça, il y en aurait tellement d'autres. Surtout, quand je fais le chemin de compassion, c'est la grâce des larmes. Parce que c'est vrai qu'aujourd'hui, on a honte de montrer la faiblesse. On a honte d'être touché par la grâce, ou d'être touché par la souffrance, ou d'être touché par la joie. Pouvoir exprimer ce que l'on est avec le plus de plénitude possible.
1: Merci beaucoup pour votre témoignage, Cello Ferral, j'espère que j'ai bien prononcé.
0: Oui.
1: Merci beaucoup. Merci à vous tous d'avoir suivi cette émission. Vous pouvez retrouver sur notre site www.ktotv.com. Là, je vous laisse maintenant avec le documentaire Léon du Pérou. Et je vous retrouve à 20h, juste avant la procession au flambeau qui aura lieu à 20h45. Je vous dis à tout à l'heure et je vous confirme qu'on est très bien à Lourdes.
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4: Madame, Monsieur, bonjour et bienvenue sur Point d'Orgue, votre rendez-vous de musique sacrée. Je suis très heureux de vous retrouver pour un nouveau numéro consacré aux merveilles du répertoire. Et aujourd'hui, je vous propose de voyager à travers plusieurs siècles de musique sacrée, mais également et surtout à travers plusieurs manières de vivre la messe. La messe, vous le savez, c'est pas seulement un texte et un moment liturgique, c'est aussi le reflet d'une époque, d'une société, d'une foi, et parfois même de circonstances très personnelles dans lesquelles se trouve le compositeur. À travers trois œuvres, aujourd'hui, nous allons entendre trois visages très différents de la musique religieuse, avec, dans un premier temps, Jean-Sébastien Bach, vous savez, ce grand musicien du XVIIIe siècle, de l'Allemagne luthérienne, avec une musique monumentale, jubilatoire et virtuose. Elle exprime la joie de la résurrection. Ensuite, on va entendre un deuxième compositeur, William Byrd. Pour ce faire, nous retournerons en Angleterre à la fin du XVIe siècle. Le catholicisme y est alors persécuté et sa musique est au contraire d'une grande intériorité presque dépouillée et elle semble nous faire entrer dans une célébration discrète vécue dans la clandestinité. Et enfin, nous arriverons au XXe siècle avec Francis Poulenc, un compositeur qui, après avoir pris ses distances avec la foi de son enfance, retrouve le chemin du catholicisme après un événement très tragique. Son Gloria, écrit en 1959, est une œuvre spectaculaire, profondément personnelle, pardon, où la joie côtoie l'intériorité, et même, vous allez l'entendre, une forme d'humour typique de Poulenc. Trois compositeurs donc, trois époques différentes, et donc trois façons de mettre en musique le sacré, et nous allons commencer, sans plus attendre, avec Jean-Sébastien Bach. Et comme bis repetita placent, je vous parle encore et toujours de Jean-Sébastien Bach. Alors vous allez finir par connaître sa biographie mieux que moi. Je vous rappelle, il est né en 1685 et il est mort en 1750. C'est une date importante dans l'histoire de la musique parce que 1750, pour les musicologues, ça correspond à la fin de la période baroque et ça ouvre la période du classique avec les grands compositeurs comme Mozart et Haydn, par exemple. On revient à Bach, il est évidemment, vous le savez, l'une des figures majeures de la musique occidentale, mais il faut se souvenir qu'il se considère avant tout comme un musicien au service de la liturgie, c'est d'ailleurs pour ça qu'il n'a jamais composé d'opéra. Alors la cantate qui nous intéresse aujourd'hui, enfin l'extrait de la cantate, c'est la 31, et destinée au dimanche de Pâques, elle a été créée à Weimar en 1715, alors que Bach est encore relativement jeune, et le titre signifie « le ciel rit, la terre jubile ». Donc le tableau est posé, hein. Nous sommes immédiatement dans une musique de fête, et Bach va traduire cette joie pascale dans une écriture particulièrement brillante, vous allez entendre. Alors la cantate commence, comme c'est souvent le cas, par une sonate instrumentale qui fait entendre un son particulièrement riche avec une instrumentation extrêmement fournie, des cordes, des vents, des trompettes, des timbales. Bref, tout ça qui rend une atmosphère à la fois très solennelle et extrêmement joyeuse et qui donne vraiment le ton, hein, évidemment, puisqu'on se trouve le jour de Pâques et donc la fête de la résurrection du Christ. Alors je vous donne la traduction du texte du premier chœur que vous allez entendre. Le ciel rit, la terre jubile, et le créateur de la terre et du ciel est aujourd'hui ressuscité. Alors Bach construit ici un véritable mouvement d'exaltation, d'ailleurs ça va avec le texte. Donc après avoir entendu cette sonate instrumentale, le chœur va commencer de manière tout aussi triomphale avec une écriture, vous allez entendre, très travaillée, extrêmement complexe et très difficile. Les voix vont se superposer avec des lignes mélodiques d'une grande complexité et pourtant, et c'est là le génie de Bach, l'ensemble reste extrêmement énergique et lisible. Et puis brusquement, vous allez entendre au milieu de ce premier chœur, vous allez avoir la musique qui va s'apaiser. C'est comme si Bach ménageait l'auditeur, hein, puisque n'oubliez pas que ces cantates se faisaient dans le cadre de l'office. La texture devient plus légère, comme si la musique contemplait un instant le mystère qu'elle vient d'annoncer. Et finalement, à la fin de ce chœur, le caractère triomphal revient. Bach propose donc, vous allez entendre, une alternance entre jubilation, contemplation et de nouveau une joie renouvelée qui me paraît ici particulièrement intéressante et que je voulais vous proposer. Alors chez Bach, vous avez effectivement tout un espace musical qui semble s'ouvrir et nous allons donc entendre maintenant les deux premiers numéros de cette cantate. D'abord la sonata instrumentale, puis le premier chœur dans une interprétation très inspirée du Netherlands Bach Society dirigée ici par René Jacobs.

pas mal comme musique. Évidemment, à chaque fois que Bach exprime les textes de ces fameux chorales luthériens et qu'il les sublime à sa manière, ça donne toujours lieu à des chefs-d'œuvre, bien entendu. Je vous invite à découvrir l'entièreté de cette cantate absolument sublime. Alors, nous venons d'entendre une musique où la résurrection était véritablement proclamée à pleine voix, mais il faut savoir que quelques décennies plus tôt, et de l'autre côté de la Manche, la situation religieuse était radicalement différente. Nous allons maintenant rencontrer William Byrd. Il est né en 1540 et il meurt en 1623. Il est l'un des plus grands compositeurs anglais de la Renaissance et il vit sous différents souverains dans une Angleterre profondément bouleversée par les conflits religieux qui suivent la réforme anglaise. Alors Byrd est catholique, il est resté d'ailleurs catholique toute sa vie, dans une Angleterre devenue officiellement protestante. Et c'est cette situation qui n'est pas seulement théorique, parce que la pratique du catholicisme peut être dangereuse, et les catholiques doivent parfois célébrer leur foi dans la clandestinité. Alors pourquoi est-ce que je vous parle de la clandestinité? C'est parce qu'en fait, cette réalité donne une résonance particulière à ces trois messes pour voix seule. La messe à quatre voix est une œuvre d'une étonnante simplicité, et c'est vraiment cette simplicité d'ailleurs qui nous frappe lorsqu'on l'écoute. Parce que là où Bach, comme on vient de l'entendre, pouvait déployer un orchestre et une polyphonie extrêmement spectaculaire, hein, puisqu'il était installé dans la ville, il avait derrière lui tout le chapitre de la ville, Byrd, lui, écrit sans presque d'effet extérieur, quatre voix simplement suffisent. Mais ces quatre voix créent, vous allez l'entendre, un espace d'une extraordinaire profondeur, parce que la musique de Byrd semble ne jamais chercher à s'imposer. Elle nous invite en fait plutôt à entrer dans le texte liturgique. Alors nous allons entendre ici le Sanctus et le Benedictus qui sont interprétés par les Talis Scholars sous la direction de Peter Phillips. Et dans le Sanctus, Byrd fait entendre cette proclamation « Saint, Saint, Saint le Seigneur ». Dieu de l'univers, puis dans le Benedictus, béni soit celui qui vient au nom du Seigneur. Et c'est là où il y a quelque chose de très paradoxal dans cette musique, là où Bach, lui, aurait pu faire quelque chose de triomphal, et d'ailleurs il l'a fait, hein, si vous écoutez sa messe en si. Là, il y a une grande pureté chez Byrd, une grande beauté également, mais également une forme de retrait. Et c'est peut-être justement ce qui rend cette messe si émouvante lorsqu'on connaît les circonstances dans lesquelles Byrd compose et pratique sa foi. La messe ici n'est pas une grande manifestation publique, elle devient une prière partagée à voix basse. Profitez donc de ce chef-d'œuvre, s'il y est William Byrd, pour sa messe à quatre voix.

Le raffinement et l'intimité de la musique de William Byrd, un immense compositeur qui mérite qu'on se penche un peu plus sur la totalité de ses œuvres. Bien sûr, si cet extrait vous a plu, je vous invite à découvrir toute la messe à quatre voix ainsi que le reste de ses messes. Alors maintenant, après Bach et Byrd, nous allons faire un bond de plusieurs siècles et nous allons atterrir au 20e avec Francis Poulenc, né en 1899 et mort en 1963. Il est l'un des membres les plus célèbres du groupe des Six, vous savez, ce groupe de compositeurs français qui, dans les années 1920, cherche notamment à se démarquer du romantisme et de certains excès, en tout cas c'est ce qu'il juge, de la musique française de la génération précédente. Et il faut d'ailleurs savoir que c'est une réponse au groupe des musiciens russes. Alors Poulenc entretient avec la religion une relation particulièrement personnelle et extrêmement intéressante. La mort de son père en 1917 avait éloigné Poulenc du catholicisme de son enfance, mais en 1936, c'est la mort du compositeur Pierre-Octave Férou, tué dans un accident de voiture, qui va provoquer chez lui une véritable crise spirituelle. Et Poulenc va alors se rendre en pèlerinage à Rocamadour, et c'est ce pèlerinage qui va raviver sa foi. Il y compose les litanies à la Vierge Noire qui sont aujourd'hui extrêmement célèbres et qui deviennent la première d'une longue série d'œuvres religieuses. Et cette histoire est évidemment essentielle pour comprendre le Gloria que nous allons entendre. Alors la Kusevitz Music Foundation, qui a d'ailleurs passé beaucoup de commandes à des grands compositeurs

parmi lesquels Messiaen par exemple, proposa d'écrire une nouvelle œuvre à Poulenc, qui composa son Gloria. Alors Poulenc le raconte de cette manière. « D'abord, ils m'ont demandé une symphonie. Je leur ai dit que je n'étais pas fait pour les symphonies. Ensuite, ils m'ont demandé un concerto pour orgue. Je leur ai dit que j'en avais déjà fait un et que je ne voulais pas en écrire un autre. Finalement, ils m'ont dit « Très bien, alors faites ce que vous voulez. » Et c'est ce qu'il va faire avec un Gloria, mais pas un Gloria intégré dans une messe complète. Alors, il faut savoir qu'en 1937, Poulenc avait composé une messe en sol majeur qui contient naturellement un Gloria. Et lorsqu'il compose celui-ci en 1959, il reprend précisément cette tonalité de sol majeur, mais il isole le Gloria comme une œuvre autonome. Alors, c'est un procédé qui est d'ailleurs assez connu, qui a une longue histoire dans la musique occidentale. Monteverdi, Vivaldi, Charpentier, Handel ou encore Mendelssohn ont eux aussi isolé le Gloria de la messe pour en faire une œuvre indépendante. Mais le Gloria de Poulenc, vous allez l'entendre, est profondément marqué par son époque. Alors d'abord, il est monumental. On a un grand orchestre avec un chœur et une soprano solo. Et surtout, il est extrêmement contrasté, comme souvent d'ailleurs dans la musique de Poulenc. Alors on va y retrouver les codes habituels, la majesté, la douceur, la prière, la danse, et l'ironie parfois avec une joie presque insolente. Cette pièce d'ailleurs a pu choquer lors de sa première parisienne, et elle a choqué. Et Poulenc écrira à son sujet « Mon Gloria est une grande œuvre symphonique chorale. La deuxième partie a fait scandale. Je me demande pourquoi. J'ai pensé, en l'écrivant, à ces fresques de Gozzoli où les anges tirent la langue et aussi à ces graves bénédictins que j'ai vus un jour jouer au football. » Cette remarque est particulièrement révélatrice de Poulenc parce qu'il refuse une vision exclusivement hiératique du religieux. Pour lui, les anges peuvent être joyeux, les religieux peuvent jouer au foot et la musique sacrée peut donc être à la fois profondément croyante et pleine de vie. Alors Poulenc pense ici aux fresques du XVe siècle de la chapelle des mages du palais Medici Riccardi à Florence, dans lesquels Benozzo Gozzoli représente des anges chanteurs dont les bouches ouvertes laissent deviner la langue. Et c'est cette image qui explique en partie l'étonnante liberté du Gloria. Alors bien sûr, le reste s'explique dans la vie de Poulenc lui-même. Mais le reste de l'œuvre, c'est aussi se faire très intime. Et c'est précisément ce que nous allons entendre dans le troisième mouvement, Domine Deus. C'est à ce moment que Poulenc, donc c'est le troisième morceau du Gloria, fait entrer la soprano solo enfin. Le texte est celui du Gloria, Seigneur Dieu, Roi du Ciel, Dieu le Père Tout-Puissant, Seigneur Fils Unique Jésus-Christ, Seigneur Dieu, Agneau de Dieu, le Fils du Père. Et après les mouvements précédents, où le chœur et l'orchestre peuvent occuper tout l'espace, ici Poulenc va créer un dialogue beaucoup plus intérieur avec la soprano qui devient une voix individuelle au milieu de la masse chorale. Alors pour la création, qui s'est faite à Boston en 1961, le chef français Charles Munch avait choisi Adela Addison, qui était une grande interprète de la scène américaine. Et pourquoi est-ce que je vous parle de cette voix? C'est parce que Poulenc avait une idée très précise du type de soprano qu'il souhaitait, parce qu'il avait pensé à la soprano italienne Rosanna Carteri, qui avait ceci de particulier, c'est Poulenc qui le dit, la soliste doit avoir la voix exacte de Desdemone, c'est-à-dire un aigu chaud, mais pianissimo. Et je trouve que cette indication est capitale parce que Poulenc ne demande pas une soprano spectaculaire, il veut une voix capable de monter dans l'aigu tout en restant extrêmement douce. Et c'est donc une autre manière de vivre la messe après la proclamation collective. La musique se concentre soudain sur une seule voix, et c'est cette voix que nous allons entendre maintenant, celle de Lorraine Michel, accompagnée du chœur et de l'orchestre de Radio France, sous la direction de Mico Franck.

Et voilà pour ce magnifique extrait du Gloria de Francis Poulenc. Bien sûr, écoutez-le en entier parce que toute la partition vaut le détour. C'est évidemment iconoclaste, mais si révélateur de l'époque et de la vie du compositeur. Voilà, j'espère que vous avez apprécié ce voyage aujourd'hui avec ces trois compositeurs, ces trois façons différentes de vivre la messe, avec finalement cette façon de faire si personnelle et si inspirée des compositeurs. Je vous retrouve la semaine prochaine pour un nouveau numéro de Point d'Orgue. D'ici là, portez-vous bien.

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2: Bonjour et merci de nous retrouver pour La Foi prise au mot, votre rendez-vous de réflexion. Cette semaine, nous allons ouvrir notre psautier et oser lire certains textes que peut-être nous aimerions ne pas y trouver. Lisons le psaume 130, « Je les hais d'une haine parfaite ». Et puis le 109, qu'il n'y ait personne pour lui montrer de l'amour et que personne n'ait pitié de ses orphelins. Et puis peut-être le pire du pire, si je puis dire, le psaume 137, « Heureux qui fracassera tes bébés contre le roc, âme sensible, s'abstenir ». Alors, comment comprendre cette violence et pourquoi s'exprime-t-elle ainsi ? Certaines de ces imprécations sont si terrifiantes que l'Église catholique, les a expurgées du psautier des fidèles. Faut-il pour autant renoncer à les lire ? Et surtout, que dit ce déferlement de l'image que se fait le psalmiste de lui-même, de Dieu et de son action dans le monde ? Pour répondre à ces questions, deux invités. André Wénin, bonjour.
3: Bonjour.
2: Vous êtes prêtre de Namur, vous êtes également professeur à l'Université catholique de Louvain, professeur d'Ancien Testament, évidemment. Et puis Anton van der Lingen, bonjour.
4: Bonjour.
2: Vous êtes exégète, vous êtes aussi spécialiste d'Ancien Testament et vous êtes pasteur de l'Église protestante des Pays-Bas.
4: Oui.
2: Alors, voilà, j'ai commencé dès ce lancement à poser la question, peut-être d'un mot, est-ce qu'il est vrai que l'Église catholique interdit, enfin, ou ne recommande pas de lire certains bouts ou certains psaumes ?
4: Oui, tout à fait. Donc, dans la liturgie des heures, un certain nombre de psaumes ont été amputés d'une partie et d'autres ont carrément été exclus.
2: Oui.
4: Donc, on ne lit pas les psaumes 58, 85 et 109.
2: Oui.
4: Parce qu'ils font difficulté. Alors, le problème est arrivé au moment du concile. C'est-à-dire, à partir du moment où on va faire la liturgie non plus en latin, mais en français, on se rend compte que ces psaumes sont des psaumes difficiles.
2: En latin, on ne comprenait pas tout.
4: Voilà, qu'ils expriment des sentiments violents, des sentiments de vengeance, etc. Et donc, il y a eu une forme de malaise qui a été discutée dans la commission qui préparait la réforme liturgique, ainsi que parmi les pères conciliaires. Et la majorité, dans les deux cas, était pour maintenir ces psaumes intégralement. Mais Paul VI a décidé, lui, de censurer, il faut bien dire le mot, de censurer ces psaumes, parce que, disait-il, ça risque de poser des problèmes d'ordre psychologique. C'est assez étonnant de voir comment un homme intelligent justifie de manière extrêmement vague. Mais on peut imaginer, bien sûr, que...